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3: Tous les jeudis, vous partagez avec nous un lieu de Provence. Et ce matin, vous allez nous faire découvrir une source.
4: Eh ben non.
3: Ah bon?
4: Non.
3: Mais qu'est-ce que vous m'avez écrit alors?
4: Ben, c'est faux ce que... Non, mais sur le coup, je voulais, puis après, je me suis dit, non, une source, ça se dit pas.
3: Vous faites un peu comme vous voulez.
4: Exactement. Non, ça se dit pas une source. Alors, c'est pas moi qui le dis, c'est Lily Desbellon dans le château de ma mère. Voilà. Mais je vais quand même vous parler de source à travers.
3: C'est gentil.
4: Manon. Ouais. Hier, vous vous rappelez, je vous ai parlé de l'expression patin couffin.
3: Oui.
4: Hein, qu'on emploie dans le sens de etc. Et j'ai mentionné l'expression et le con de Manon. Et pour n'offenser personne, j'ai dit, ne le prenez pas pour vous les Manon, c'est juste une expression. Et j'ai ajouté, on vous aime d'amour. Ok. Problème, c'est qu'à peine ma chronique finie, ma chérie m'a demandé, c'est qui cette Manon que tu aimes d'amour? Alors, c'est vrai. Alors, je lui ai dit, mais personne, c'est une expression. Et elle me dit, mais pourquoi tu lui dis que tu l'aimes d'amour? J'ai dit, mais non, mais t'as pas la ref, c'est Pagnol, c'est Manon des Sources, c'est Hugolin, hein. Vous savez, Manon, je t'aime d'amour. Oui, vous faites, c'est non, Eric.
3: Manon, je t'aime d'amour.
4: Je t'aime, Manon. Voilà, on est d'accord, là. Mais désolé, on va quitter la poésie bucolique et romantique de Manon des Sources et les collines pour que je vous explique cette expression, le conte de Manon. Alors, pour tout vous dire, on sait pas trop d'où elle vient, elle semble pas typiquement provençale, en tout cas, on la connaît dans le sud-ouest, chez Francis Cabrel, même si elle est très attachée à la Provence, notamment à travers l'œuvre de Pagnol, bien sûr. Comme je vous l'ai dit, on l'emploie pour exprimer, là aussi, une suite que l'on n'énumérera pas, comme pour dire, etc., hein. Exemple, dans un roman de Jean-Paul Delfino, et tout le con de Manon et tout le tremblement. Ou encore, chez Maurice Gouirand, hein, il regrettait la prospérité de Marseille, mais aussi le respect de la religion, de la morale, de la discipline, du patin couffin et du con de Manon. Oui, le con de Manon, c'est l'équivalent de patin couffin et tutti quanti. Autre subtilité décrite par Rivo Nora dans son dictionnaire des parlers régionaux, l'expression serait utilisée pour couper court aux exigences de son interlocuteur. Exemple, et le con de Manon, non, pendant que tu es là, dire, allez, c'est bon, hein, arrête-toi, tu m'as gonflé. Dans la lignée des fâcheux de, fan de chichoulo, fan de pute, ou même, autre expression avec d'autres prénoms, je suis désolé, la putain d'Adèle ou la putain de la Caroline, c'est, on va avoir des problèmes.
3: Je pense, oui.
4: Cette interjection est aussi utilisée pour marquer la surprise. En voici un exemple sous la plume de Maurice Gouirand, cette fois dans le théorème de Langambi, le con de Manon, mais c'est mon riri. Et on la trouve aussi chez Gilles Del Papas, sous la variante la con de Manon. Selon Robert Bouvier, dans le Parler Marseillais, l'expression exprime aussi le dépit ou l'irritation, hein, et il donnait cet exemple, le con de Manon, ça a encore foiré. On trouve aussi des variantes avec le con de Madon, et on vous aime aussi d'amour, les Madons. Non, je vais rien dire, parce que je vais avoir des problèmes avec Magaté. Magaté, c'est toi que j'aime d'amour. En tout cas, tous les auteurs s'accordent à dire que Manon est sûrement là juste pour la rime, sans aucun lien avec une quelconque Manon qui aurait existé.
3: Mais bien sûr.
4: Et je vous le confirme parce que j'ai vérifié toutes mes sources.
3: Parfait. Un petit bonjour à votre gâté qui nous écoute ce matin.
5: Manon des Sources.
3: Oui, non, mais c'est pardon.
5: Il a bien Manon des Sources.
4: Non, j'ai vérifié mes sources. Maintenant, je ne sais pas s'il l'a vérifié.
3: Oui, non, mais bien sûr. Bien sûr. Mais vous me prenez.
4: On vérifie.
3: C'est possible, ça.
4: C'est comme ça.
3: Non, mais si vous voulez, je vous laisse.
4: Mais non, t'as pas d'amour, Eric.
3: Bon, donc un petit bonjour à votre gâté. Oui. Je le confirme. Mais Eric est sage comme une image.
4: Mais exactement.
3: Enfin, chérie, je t'aime.
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6: Ai-je encore besoin de le présenter? Arnaud Fromage est avec nous. Bonjour Arnaud.
7: Bonjour. Ah,
6: pour votre nécessaire minute comtoise, Arnaud, il y a quelques temps, vous nous avez expliqué pourquoi l'emblème de la Franche-Comté était un lion.
7: Mais je ne suis pas allé au bout du raisonnement. Pour rappel, la Franche-Comté adopte le lion vers 1278-79 quand le comte de Bourgogne, Othon IV, décide de se rapprocher du royaume de France. Il décide pour cela d'adopter le lion, le roi des animaux et symbole de la monarchie française. La Franche-Comté n'est d'ailleurs pas la seule région à arborer cet animal que l'on retrouve aussi sur les armoiries de la Normandie ou en Aquitaine et qui est tout autant le symbole de Belfort que de la ville de Lyon parce que oui, il y a une logique là-dedans. Mais voilà, maintenant qu'on a dit ça, reste une question. Pourquoi le lion, qui n'est pas le plus imposant des animaux et qui, soit dit en passant, est une sacrée grosse feignasse, a-t-il pu devenir le roi des animaux et pas la baleine bleue ou le chinchilla?
6: Bon, déjà, ce n'est pas le cas partout, hein.
7: C'est vrai. En Asie, c'est plus souvent l'éléphant ou le tigre qui sont considérés comme les rois des animaux. En Amérique, c'est l'aigle qui règne aux côtés de l'ours, du jaguar ou du puma. En Afrique, le rhinocéros et le léopard sont aussi dans la place aux côtés, c'est vrai, du roi lion. et en Europe, eh bien avant le lion, c'était l'ours qui était considéré comme le roi des animaux, mais tout va changer au Moyen-Âge. En gros, ce sont des histoires de symboles. Au Moyen-Âge, on se passionne pour la mythologie grecque, dans laquelle Hercule, qui était méga fort, a tué le lion de Némée, dont la peau était pourtant censée être impénétrable. Et puis, la crinière du lion est vue comme une sorte de couronne, ce qui fait bien plaisir aux souverains du continent, d'autant que bon, l'Afrique, c'est méga loin et que personne n'ira vérifier.
6: Mais bon, un roi, c'est très humain, alors comment un animal peut-il être le roi de quoi que ce soit, quelque part, Arnaud ?
7: Là encore, vous marquez un point, mais ce qualificatif de roi des animaux, depuis qu'il s'est débarrassé de sa symbolique royale, est plutôt là pour qualifier ce qu'en zoologie, on appelle les super-prédateurs. Ces animaux qui sont tout en haut de la chaîne alimentaire et qui sont relativement imprenables à la baston contre les autres espèces du coin. Et même dans ces cas-là, on devrait dire que ce sont les lionnes qui sont les reines, parce que ce sont elles qui chassent, mais seulement les reines de la savane. Bah oui, si on va par là, chaque type de terrain a son roi. Celui de la jungle amazonienne, ce serait plutôt le jaguar, et celui de nos forêts à nous, eh ben ce serait plutôt le cerf. Mais au fond, une grosse feignasse qui laisse les autres combattre à sa place, qui se fait nourrir et qui prend la lumière, est-ce que ce serait pas ça, la définition d'un roi ? Bon bah, je retire tout ce que j'ai dit, alors.
6: Voilà, retirez tout, retirez tout. Merci beaucoup, Arnaud.
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6: 6h19, c'est votre rendez-vous les gens d'ici. Tous les jours, nous mettons en lumière une personnalité qui fait briller notre région. Elle se confie au micro de Romain Bruno et aujourd'hui, sortez vos crayons de couleur. À l'honneur, une personne qui, grâce à son invention, transforme les dessins de vos enfants en véritables dessins animés. Direction le 11e arrondissement pour retrouver Romain Bruno. Romain, vous êtes avec cette créatrice de génie.
5: Eh oui, je suis avec Claire Failly. Elle est artiste et auteure. Claire, bonjour.
8: Bonjour.
5: Vous donnez vie aux dessins des enfants avec cette collection de livres, cahier de dessins animés. On ouvre ce livre, qu'est-ce qui se passe ? Expliquez-nous un petit peu votre idée.
8: Alors c'est magique, ça marche très simplement. C'est un livre à lire et colorier qui se transforme en dessin animé. Je colorie ma page, je la prends en photo à travers l'application Bling Book et instantanément, mon coloriage se transforme en dessin animé qui me raconte une histoire. La page d'après fait la suite du dessin animé et quand on a tout colorié, ça crée un dessin animé complet de 4 minutes pour les petits livres, de 8 minutes pour les grands livres qui raconte une histoire continue.
5: Il y a plein de thèmes.
8: On a plein de thèmes. On a par exemple les sciences avec les dinosaures ou la mer. On en a sur les contes avec les fables de La Fontaine. On en a sur les héros avec le petit prince, le petit Nicolas, les schtroumpfs, etc. Et puis on en a sur les artistes avec Monet, Van Gogh, Picasso et plein d'autres.
5: D'où vous est venue cette magnifique idée de cahier de dessins animés ?
8: L'idée de départ, c'était de donner un nouveau souffle au livre sans le remplacer. Et là, on va ramener la force du numérique avec la force du travail de l'auteur et qui rassemble les générations, puisqu'on travaille même avec des EHPAD. On a 300 EHPAD en France qui utilisent nos livres pour faire colorier les grands-parents avec les petits-enfants de passage, tous ensemble y créer des dessins animés.
5: J'ai même entendu dire que ça va encore plus loin que l'animation du dessin, puisque même l'enfant qui colorie peut apparaître au final dans le dessin animé.
8: C'est ça qui est formidable, c'est qu'une fois qu'on a fait son dessin animé, l'enfant peut aussi, avec l'application Bling Book qui est gratuite, faire un selfie et même enregistrer sa voix. Et là, il devient le héros du dessin animé. C'est lui l'acteur. Il va répondre aux questions que ses propres coloriages lui posent. Donc, il écoute l'histoire qu'on lui raconte ou bien, en plus, il peut raconter la sienne et jouer tel un acteur.
5: Une idée comme ça, création de ce cahier de dessins animés, c'est forcément récompensé.
8: Alors, nous avons été récompensés par le concours Lépine. On a eu la médaille d'or du concours Lépine en 2018. Donc, merci pour la médaille d'or.
5: Cahier de dessins animés, Blink Book. On avait avec nous Claire Failly. Merci Claire.
8: Merci beaucoup.
5: Maintenant, je vais prendre mes petits crayons de couleur et je vais m'attaquer à créer un dessin animé. Promis, je ne déborde pas en plus.
8: Ah, si vous débordez, ce n'est pas grave, puisque la technologie va reconnaître le dessin. Et donc, au final, le résultat est très beau, même si l'enfant de 3 ans a gribouillé son dessin.
5: J'ai 40 ans.
8: Ça marche aussi.
6: Merci beaucoup Romain Bruno et merci à votre invité Claire Failly, artiste et auteur des cahiers de dessins animés. Et pour voir ce que ça donne, et c'est vraiment très étonnant, n'hésitez pas à les retrouver dès maintenant la vidéo étonnante de ce cahier animé filmé par Romain sur nos réseaux sociaux, Instagram et Facebook, ici Paris-Île-de-France. Vous tapez ça dans la barre de recherche et vous allez nous trouver très très vite.
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1: Je vous emmène dans un salon de thé andouillé qui a ouvert ses portes il y a quelques mois. C'était l'été dernier. Ça s'appelle Au coin de la tasse, un lieu tenu par Marie-Annick Vicard, co-AP. Et comme dans tout bon salon de thé, on peut aussi boire du café. Ça tombe bien, Marie-Annick m'en offre un. Bon, ben merci pour le petit café, Marie-Annick.
2: Eh ben de rien, avec plaisir.
1: Oui, parce que vous aussi, vous buvez un café. Oui. Vous ne buvez pas de thé, alors?
2: Je bois les deux.
1: Quand on vend les deux, c'est bien de connaître les deux.
2: Exactement.
1: Pourquoi vous avez créé ce lieu?
2: Parce que j'avais envie d'ouvrir un salon thé depuis des années. Pour moi, la commune d'Andouillé, ça a été une opportunité. Je suis arrivée sur la commune il y a 2 ans. Et je voulais monter un lieu différent, qui me ressemble, et dans lequel on pouvait accueillir des ateliers, où ce soit aussi un lieu de rencontre intergénérationnelle.
1: Mais vous aviez déjà tenu un commerce avant?
2: J'ai été libraire pendant 10 ans.
1: Je propose qu'on se lève, Marie-Annick. Comme ça, on va pouvoir aller faire le tour de ce salon de thé. Bon, c'est pas si grand que ça, mais il y a quand même plusieurs pièces. Là, on est dans la pièce principale. C'est là où vous proposez le thé, les cafés, il y a quelques gâteaux. C'est vous qui avez fait la décoration de ce lieu, parce que c'est très très joli. Hein.
2: Merci beaucoup. Oui, oui, c'est moi. Donc, toutes les tables et les chaises, ça a été chiné dans les différentes recycleries Emmaüs de la Mayenne. Le buffet qui me sert à présenter les cafés, je l'ai acheté chez une dame sur Andouillé aussi. Donc, le meuble 100% local.
1: Il y a aussi un coin librairie. Et puis, nous entrons dans l'autre pièce de ce salon de thé où je continue à parler de décoration avec Marie-Annick. Je vois qu'il y a des photos d'Andouillé, de vieilles cartes postales. Je ne sais pas si on voit d'ailleurs votre commerce sur ces cartes postales.
2: Alors, on voit le bâtiment, effectivement, sur toutes les cartes postales, puisque fin 19e, début 20e, le bâtiment accueillait donc un hôtel, le Lion d'Or, qui ensuite est devenu dans les années 50-60 la Poste, avant d'être le cabinet notarial dans les années 90, et donc depuis la fin de l'été, un salon de thé.
1: Et c'est dans cette petite salle du salon de thé que sont régulièrement proposés des ateliers, alors ça peut être des ateliers d'écriture, de dessin. Je retourne ensuite dans la salle principale, où sur le comptoir j'observe de très très beaux gâteaux.
2: Je travaille avec la boulangerie d'Andouillé qui est la Tendresse, qui me prépare cakes et tartes, et moi de mon côté je fais le cheesecake et je fais des scones. Donc des scones, c'est des petits pains anglais.
1: Bah moi je vous prendrais bien un petit bout de gâteau alors avant de partir. C'est cheesecake, vous faites le cheesecake?
2: Moi je fais le cheesecake, oui, je peux faire ça.
1: Marie-Annick, avant que vous alliez me préparer l'assiette avec du cheesecake, je vois quand même qu'il y a un nain au niveau de la caisse de votre salon de thé.
2: Oui, c'est un nain que m'a offert une amie pour l'inauguration et j'ai trouvé qu'il avait toute sa place dans la décoration du salon de thé.
1: Mais je pensais que c'était un endroit où, vous savez, comme le petit cochon, on peut mettre sa pièce, mais non, vous n'avez pas prévu ça.
2: Si, mais c'est pas le nain.
1: Ah, c'est pas dans le nain. Ah oui, c'est à côté, on peut mettre une petite pièce.
2: Exactement.
1: Mais attendez, c'est quoi ça?
2: Ça, c'est un personnage des films Ghibli, Voyage de Chihiro.
1: Ça fait du bruit?
2: Oui, tout à fait.
1: Mais c'est trop génial. Il fait un petit rototo à la fin.
2: Exactement, c'est parce qu'il a bien digéré le pourboire.
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3: Être de mauvaise humeur, ça arrive, mais savoir le dire en breton, c'est pas simple. Eh bien, je vais vous l'apprendre. Et puis, les Botorels, coucou, ça va être votre tour aujourd'hui.
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3: Alors, pour les râleurs du matin ou les râleurs de toute la journée, bah ouais, il y en a, on en connaît, hein, ceux qui ne sont jamais satisfaits et aboient au lieu de parler, eh bien, c'est gualimor, le mot à employer. Gualimor et doute, hormintiment. Tu es de mauvaise humeur ce matin? Gualimor et out, hormintiment. C'est un mot composé donc avec gual en premier qui signifie mauvais, le mal ou le malheur. Employé devant un mot, gual sert à insister sur le côté néfaste, mauvais d'une chose. Par exemple, gualvrudet, c'est une personne de très mauvaise réputation. Donc, gual et immor, gualimor, hein, ça veut dire de mauvaise humeur, de très mauvaise humeur même d'ailleurs. À dire à votre ado, à votre conjoint ou collègue, ou pas en fait, hein, sinon ça va créer la dispute. Mais maintenant, vous saurez dire « Gualimor et des irio », ceci est de mauvaise humeur aujourd'hui, « Gualimor et des irio ». Retenez donc pour aujourd'hui que « gual » signifie « mauvais » en breton, « immor », l'humeur, « gualimor », la mauvaise humeur.
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3: Et maintenant, nos Botorel. Nom de famille assez répandu. Alors, Botorel, ça sonne fortement breton, hein? Ouais? Eh ben non. C'est une version bretonnisée d'un nom de famille qui vient de l'ancien français. Il n'y en a pas beaucoup en breton, mais il y en a quelques-uns, comme celui-là. Botorel, ça vient de Boterel, qui avait perduré dans la langue galaise, en Haute-Bretagne. Un nom attesté au XVe siècle. On le trouve aussi chez nos voisins de Cornouailles britanniques, d'ailleurs. Mais Botorel, Boterel ou encore Botrel, comme Théodore, le célèbre chanteur de la Papolaise, eh bien tous ces noms viennent d'une ancienne forme française, Boterel, qui signifie le petit crapaud. Mais alors, c'est pas un petit crapaud. Ça servait surtout de surnom péjoratif, donné à une personne n'ayant pas des traits de visage des plus beaux, ou d'une personne méprisable, pas agréable du tout. Donc, même si ça semble breton, eh bien l'origine, pour le coup, vient de la partie non bretonnante de la Bretagne. Et ça a été mis ensuite à la sauce armoricaine, langue bretonne par nos anciens. Voilà, quelques mots de plus et des explications sur notre belle langue bretonne. Je vous dis à demain pour d'autres surprises. Kenwarhoas.
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6: Quelle qualité doit avoir un sportif de haut niveau ?
7: Des forces, des muscles, manger sain et beaucoup boire.
8: Il faut beaucoup, beaucoup s'entraîner pour faire le sport qu'on veut.
9: Pour faire marcher ses muscles.
8: On s'entraîne beaucoup, genre on fait de la muscule, prendre des poids de genre 40 kilos sur ses bras. Et tenir le plus longtemps pour avoir des muscles.
6: Et vous connaissez des sportifs de haut niveau ?
9: Ah oui. Oui, Cristiano Ronaldo,
8: Teddy Riner, Kylian Mbappé,
9: Lionel Messi,
8: Léon Marchand,
9: Félix Lebrun et Alexis Lebrun.
6: Et ils faisaient quoi eux ?
9: Du ping-pong.
6: Vous les avez regardés pendant les JO ?
9: Oui, de temps en temps.
8: Moi, je les ai pas regardés, mais
9: j'ai vu surtout.
8: J'ai vu juste Teddy Riner parce que j'aime bien karaté, mais j'ai arrêté.
9: Moi, j'ai vu beaucoup plus de fois Léon Marchand, même si je préfère beaucoup plus le ping-pong. Il faisait vraiment des trucs magnifiques.
10: Will Bayama, je crois, pour la France, le basketteur. Et après, il y avait un Américain. Après, je sais pas comment on l'appelle, mais ma belle-mère, elle avait crié le King. Mais je crois pas que c'est son prénom.
6: Est-ce que vous aimeriez être un sportif ou une sportive de haut niveau, vous ?
10: Oui.
8: Non.
9: Est-ce que ça demande trop d'exercice ?
8: Faire de la piscine, j'aime bien. Ça fait marcher les bras, les jambes en même temps. Et ça demande beaucoup d'entraînement, du coup j'adore.
9: Moi, oui, parce que j'aimerais bien faire beaucoup de ping-pong. Parce que c'est mon sport préféré. Et Félix Lebrun, il m'a donné un bon coup d'énergie. Maintenant, j'en fais un club et voilà.
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1: La Lorraine regorge de trésors et elle ne le sait pas assez. Des villes, par exemple, qui sont superbes et riches en histoire, parfois à un jet de pierre de chez soi et qu'on ne pense pas toujours à aller voir au moins le temps d'une balade. Vic-sur-Seille est de celle-là. Une cité de caractère en terre mosellane, à moins d'une demi-heure de Nancy, au cœur du riche pays du Saulnois, le pays de la verdure et du sel. Un sel qui a fait la fortune des Gaulois des environs, puis des Romains, puis des évêques de Metz, puis des ducs de Lorraine. Il faut dire que le sel, autrefois, c'était l'or blanc. C'était le seul moyen de conserver longtemps les aliments, la viande notamment. Alors, qui avait la main sur le sel, avait la main sur les réserves. De cette époque très riche, Vic a su garder le meilleur, un patrimoine qui raconte une histoire. Le château des évêques a gardé la porte fortifiée, qui continue d'impressionner ceux qui la découvrent, elle qui prend ses racines au Moyen-Âge, mais qui a tellement bonne mine, parce que la ville en prend bien soin, il faut le dire, tout comme elle prend soin des batraciens qui vivent dans les anciennes douves, qui sont protégés et qui pourraient vous dire en langage grenouille que la Vic est belle, si j'ose dire. Il y a aussi le bel hôtel de la Monnaie, construit à peu près au moment de la bataille de Nancy. Il a donc 550 ans, à peu de choses près, un bâtiment coiffé d'un étonnant balcon en bois qui fait tout le tour. Et dans lequel vous trouverez d'ailleurs l'office du tourisme avec plein d'idées de randonnée dans le coin. Vic, c'est aussi le musée départemental Georges de la Tour qui affiche une collection exceptionnelle de peintures du XVIIe siècle. Et c'est quand on entre à l'intérieur de ce musée qu'on se demande pourquoi on n'a pas eu envie plus tôt de voir de vrais tableaux, vous savez, ceux sur lesquels on voit la trace du pinceau. Et puis Vic-sur-Seille, ce sont de jolies rues avec de beaux hôtels particuliers. En partant, faites un détour par Marsal, la ville de sel des ducs de Lorraine, ville d'histoire, fortifiée par les Français qui voulaient absolument mettre la main dessus, et quand ils l'ont eu, la garder, puisqu'elle était véritablement le bas de laine des ducs de Lorraine. On y voit encore les remparts, la porte de France, et dedans, l'étonnant musée du sel. Vic-sur-Seille, ville d'art et d'histoire, le Saulnois, pays d'héritage et de nature, bah c'est fin bien. En même temps, c'est Lorrain.
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2: Chaque année, près de 800 000 personnes montent sur un bateau à Strasbourg, soit plus de la population entière de Marseille qui ferait la queue pour voir la petite France. Aujourd'hui, je teste pour vous les coulisses de Batorama. On est bien évidemment à Strasbourg, embarcadère du Palais Rohan. Et il est tôt, il est très tôt. Hein. La ville s'éveille tout doucement et je monte à bord d'une navette Batorama avec Dylan et les capitaines. Autour de nous, l'île est particulièrement silencieuse et on entend juste les clapotis de l'eau contre la coque. Pendant que les premiers touristes dorment encore, eh bien, l'équipage, lui, prépare déjà la journée. J'ai comme l'impression que je vais prendre part au spectacle que je vois défiler tous les jours devant les fenêtres des studios d'Ici Alsace. Et une fois à bord de la navette, direction le port du Rhin, dans les locaux techniques de Batorama. Avant même qu'un touriste monte à bord, ah bah les bateaux passent par une vérification technique complète. Et Dylan m'explique que chaque navette est contrôlée quotidiennement. Hein. Les niveaux, la sécurité, les systèmes électroniques. Normal, on peut transporter jusqu'à 135 passagers par bateau. En fait, Batorama appartient au port autonome de Strasbourg. C'est le deuxième port fluvial français. Et à l'origine, les visites servaient surtout à montrer la puissance industrielle du port aux investisseurs. C'était pas vraiment pour les touristes. Aujourd'hui, la visite dure environ 1h10. Et on traverse la petite France, la Neustadt et le quartier européen. Et selon le capitaine, la difficulté principale, c'est de réussir à anticiper d'une part le courant, mais aussi les écluses et les autres embarcations. Hein, dans un espace, il faut le dire, relativement petit. Et ça prend pas mal d'entraînement pour réussir à passer un aussi long bateau sous les ponts de Strasbourg. Et moi, eh ben je me fais trimballer et je dois avouer que depuis l'avant du bateau, la ville est encore plus belle. On voit les rues et les façades des bâtiments complètement autrement. J'ai adoré ça. Aujourd'hui, la flotte compte une dizaine de bateaux. Parce que oui, hein, y a du monde. Et pour gérer l'afflux des visiteurs, eh bien j'ai rencontré Lucie. Lucie, elle est agent de quai. Et elle m'explique que ce sont plusieurs centaines de personnes par heure qui montent et descendent des navettes en haute saison. Et le timing timing est super précis parce qu'un bateau part environ toutes les 30 minutes. Alors moi, pour montrer ma bonne volonté, eh bien j'ai tenté d'aider à amarrer le bateau. Ah ben c'était une mauvaise idée. J'ai tiré la corde, mais dans le mauvais sens. Bref, le bateau ne bougeait absolument pas, mais ça a eu le mérite quand même de lancer un fou rire général. Bon, le capitaine m'a même dit que ça arrivait aussi aux marins. Bon, je me dis qu'à travers ça, je viens d'être officiellement adopté par la marine alsacienne. Youhou ! En tout cas, je réalise que derrière l'image romantique des bateaux qui défilent tranquillement le long de l'île, eh bien se cache surtout une organisation quasi aéronautique. Car finalement, Strasbourg, vu d'en haut, c'est sûr, c'est beau, mais vu d'en bas, depuis l'eau, eh ben c'est encore plus beau.
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3: Pour le nourrissage du requin, on fait ce qu'on appelle du target training. Le requin a une cible qui lui est attitrée. Donc là, ici, c'est une petite bouée jaune qu'on va venir plonger dans l'eau. Avec le temps, on a appris au requin à reconnaître cette cible et il sait que quand celle-ci est présente dans l'eau, c'est à son tour de manger.
4: C'est tous les jours à la même heure ?
3: Pour les plus grosses espèces, on va nourrir seulement une fois tous les deux jours parce que ces espèces ont un métabolisme plus lent et ont des réserves plus conséquentes dans leur corps. Pour les petites espèces, comme par exemple les petites demoiselles bleues et vertes qu'on voit à la surface là-bas, ce sont des poissons qui, eux, donc, du coup, ont moins de réserves dans leur corps et qui ont besoin de manger plusieurs fois dans la journée. 3 à 4 fois en général.
4: C'est quoi celui avec une corne là ?
3: Alors ça, c'est ce qu'on appelle un naso. On l'appelle aussi le poisson de licorne. Et chez les mâles, on peut voir cette protubérance sur le crâne, comme une corne en fait, qui va pousser tout au long de sa vie.
4: Elle est à combien de la température de l'eau là ?
3: On est à 26 degrés toute l'année, donc c'est de l'eau de mer qu'on pompe en mer et qu'on va venir chauffer et filtrer avant de la mettre dans nos aquariums. Pour les aquariums dits d'eau tempérée, on a une température de 15-16 degrés à l'année. C'est très agréable de plonger.
4: Vous plongez régulièrement ?
3: On plonge au moins une fois par semaine pour l'entretien de chaque aquarium.
4: Et vous faites quoi dans ce grand aquarium-là ?
3: Tout d'abord, tout ce qui va être l'entretien de la vitre. La vitre fait quand même 11 mètres de haut, donc il faut l'entretenir. On va venir aussi entretenir tout ce qui va être pompe de brassage. Et ces pompes, elles vont venir capter tout ce qui va être, par exemple, les algues qui vont se dégrocher du décor et autres. Ou les, par exemple, des restes de nourriture qui n'auraient pas été consommés, qui vont venir se colmater sur la grille de la pompe. Donc on va venir l'entretenir afin qu'elle garde toute son efficacité. Et après, on va pouvoir aussi, par exemple, venir effectuer du bouturage de coraux, puisqu'on a quelques espèces qui poussent dans ce bassin pour augmenter la taille de nos élevages ou, par exemple, pour faire des échanges avec d'autres aquariums.
4: Ah oui, là, c'est les coraux qu'on voit jaunes et marrons là-bas ?
3: Oui, c'est ça.
4: Bah, c'est impressionnant quand même. On se rapproche et là, on voit effectivement la profondeur de l'eau là. Et c'est un peu attirant comme quand on est sur les hauteurs en montagne, on est toujours attiré comme ça par le vide. Là, c'est un peu le même principe.
3: Oui, c'est vrai qu'il y a cette sensation de grandeur, d'être en haut du plus grand bassin, de regarder vers le bas et de se dire mais qu'est-ce qu'il y a au fond ? Peut-être qu'il y a un poisson qu'on ne voit pas, qui est là en bas et qui lui nous attend aussi peut-être.
4: Ouais, lui, là, comment on appelle le naso ?
3: Le naso, c'est ça.
4: Il commence à être impatient, là, il est en train de sortir de l'eau quasiment.
3: Ils attendent là.
4: Bon, je vous laisse faire, allez-y. Là, ils vont sauter dans tous les sens. À vous donner à manger au requin, là.
3: Le poisson destiné au requin.
4: Ah, ça saute dans tous les sens.
3: Ça saute dans tous les sens, ils sont très excités. Hop, ça y est, il l'a eu. On reviendra dans 2 jours pour lui donner un autre poisson.
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1: On sait qu'on est Lorrain parce que...
2: Parce qu'on prend des obus pour des cèpes.
1: C'est une histoire qu'on m'a racontée. Ça va aller dans les Vosges.
2: Non, du côté d'Amnéville. Non, j'ai croisé Frédéric, le Fred Kuntz. Vous le connaissez?
1: Non.
2: Il est maître d'école à Amnéville.
1: Je sais pas.
2: Il m'a raconté ses aventures. Ça va rappeler des souvenirs à tout le monde.
1: Allez-y.
2: Lorsque, adolescent, il partait en vacances en mobylette.
1: Mmh.
2: Trajet à Gondange, Niederbronn-les-Bains, 150 bornes en cyclo. Largement de quoi faire cuire le steak sous la selle, comme Attila le Hun.
1: Mon père faisait Paris, le Jura, en vélo.
2: Ouf, en vélo?
1: En mobylette?
2: En mobylette. Ah bah ouais, on essaye. Qu'est-ce qu'il avait comme mobylette?
1: Ça devait être un 103 à l'époque, ça devait être ces mobylettes-là, je pense.
2: S'ils étaient déjà là, ouais. Ou un Solex. Le Fred.
1: Mobylette.
2: Non. Ok, le Fred, il partait avec Bernard, dit Bébert. Le Mac. Le Bled. Le Bled, c'était son nom, pas la destination de ses vacances. Et Mounir, Et Mounir, le passager de dernière minute, qui s'était dégoté une cacahuète improbable pour se joindre à l'équipage. Une mini-moto, vous savez, qu'il fallait laisser refroidir toutes les 10 bornes. L'enfer. Le Fred m'a dit, il avait l'air d'un singe sur un paquet de tabac. Mais une vraie équipée sauvage que ceux-là. Et puis ces bandes-là, ça roule en triangle, comme les oies sauvages. Pour ceux qui ont une meule moins puissante, profite de l'aspiration. Comme mon Fred, il avait une 103 SPR, refroidissement liquide et carbut 17.
1: Ah, la vache.
2: Autant dire qu'il roulait en tête. Sourire béat, les dents éclatées de moustiques, en route pour le camping, la gloire et les grandes découvertes. Parce que ces types-là étaient des chercheurs de trésors, des fanades de la Seconde Guerre mondiale, le genre qui arpente les champs et les forêts, poil à frire entre les pognes, à la recherche de vestiges. Résumé des vacances par le principal intéressé, je cite le Fred, deux points ouvrez les guillemets, on allait chercher des bricoles qu'on ne trouvait jamais. Des chercheurs du trésor au pied de l'arc-en-ciel, en somme.
1: C'est joli, ça.
2: Tente plantée à Sturzelbrunn. Oh la vache, c'est pas facile.
1: Non, c'est pas facile.
2: Si tôt le matin. Le Beecherland comme terrain de jeu. Les gars vivent la grande vie. Pique-nique tous les jours et peu importe les guêpes qui les taquinent. Ils découvriront que le dernier jour que le nid était précisément sous la table du déjeuner. Les gars, ils s'en foutaient. Les grands soirs, ils sortent au casino de Niederbronn. 15 kilomètres en brêle à travers les bois. La 103 devant, Mounir loin derrière. Vers la fin du congé, alors qu'ils zonent dans un coin qu'on leur a vendu pour être un coin à champignons, ils se baissent pour ramasser des cèpes, et là, bingo, tout un tas d'obus et de munitions de la guerre de 14. Pompiers, gendarmes, démineurs, les ados sont au comble du bonheur. Des vacances 100% Lorraine, plus locales, tu meurs.
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3: Les petits bonheurs, généralement, ce sont des sourires qui se récoltent tous les jours au hasard des rencontres. Il suffit d'un micro ici, de ne surtout pas prendre de rendez-vous et de ne pas se présenter. Ça marche très bien à Megève, par exemple. Nous sommes donc en Haute-Savoie, sur les hauteurs de Megève, au Mont d'Arbois, pendant que des chevaux sont en train de monter dans une bétaillère.
4: Bonjour.
3: Matin de bonne heure, venez vous occuper des bêtes.
4: C'est ça, on vient les mettre au chaud, ouais.
3: Ah, c'est-à-dire que là, ils quittent la montagne?
4: Ouais, ce coup-ci, ouais, c'est bon. Ce coup-ci, on va les ramener, on va les mettre en pension pour cet hiver, ouais. Ils ont passé tout l'été en montagne, donc ce coup-ci, ça y est. Ils vont aller se mettre au chaud pour l'hiver.
3: Ah, eux, ils font toute la saison, hein, ici?
4: Ouais, ceux-là, ils font toute la saison ici. Il y en a qui sont là pour la monte, il y en a qui sont là pour l'attelage, et puis vu que nous, on est élevage, il y en a, ils sont juste là pour grandir.
3: Vous, c'est pas juste un loisir, c'est votre métier?
4: Ouais, moi, c'est mon métier, ouais. Je suis cocher palefrenier. Ouais.
3: Quand vous dites pour l'attelage, c'est les calèches qu'on peut voir à Megève, par exemple?
4: Exactement, c'est ça.
3: Donc, les chevaux, quand ils sont pas attelés, on les voit ici, sur les hauteurs de Megève?
4: Ouais, c'est ça. Nous, on en a à l'Alpette, comme là en face, en haut de la côte 2000. On en a aussi au Mont d'Arbois, là, juste derrière. Et puis, après, au fur et à mesure de la saison, on les fait descendre petit à petit. Puis là, ils atteignent leur point le plus bas sur Megève. Puis après, on les change de département et puis voilà.
3: Donc là, ils montent dans le bus?
4: C'est ça, ouais. Ils montent dans le bus. Là, je vais en mettre 4. Là, après, j'ai mon patron qui va arriver. Il va prendre le reste. Et puis après, on va prendre un camion et une remorque. Puis on y charge tout dedans. Puis lui, il part cet après-midi.
3: Et là, ils partent où, hein, en résidence d'hiver?
4: Ils partent dans l'Allier, ceux-là. Ils partent dans l'Allier. Ils ont des gros champs de plusieurs hectares où c'est qu'ils ont du foin, des abris pour eux, de l'eau à volonté. Puis voilà.
3: L'Allier, donc en Auvergne, si je ne m'abuse, il fait pas beaucoup plus chaud qu'ici l'hiver.
4: Non, il fait pas beaucoup plus chaud, mais par contre, ils auront plus d'herbe qu'ici, on va dire. Ils auront moins de neige, ils auront un peu plus de foin, un peu plus d'eau, parce que nous, ici, c'est qu'on est met tout de suite dans la neige. Et puis nous, on n'a pas assez de foin pour tous les nourrir l'hiver, donc on préfère les mettre en pension. C'est beaucoup plus agréable pour eux. Puis bah, pour nous, l'hiver, on a déjà bien assez de boulot comme ça, donc au moins ils sont un peu tranquilles aussi de leur côté.
3: Alors justement, vous faites quoi l'hiver si vous avez plus de chevaux?
4: Alors c'est pas qu'on en a plus, c'est qu'on en a moins. Toute la partie élevage en fait part tout en pension, et en fait l'hiver nous on fait énormément de calèches. Sur Megève, on a des grosses calèches qui montent jusqu'à 12 personnes. C'est qu'on fait les fondus en calèche en soirée ou midi, et on fait juste des balades en calèche.
3: Bon, vous, j'imagine que le cheval c'est une passion, on fait pas ce métier là par hasard.
4: Mon grand-père était déjà éleveur de chevaux, là maintenant je bosse chez un ami de mon grand-père. Puis voilà, après on fait ça par passion, de toute façon c'est pas par l'argent qu'on va le faire, hein, comme dans tout métier agricole.
3: Même à Megève.
4: Même à Megève, l'agricole ça reste l'agricole, à Megève ou pas.
3: Je peux vous demander votre prénom?
4: Moi c'est Mathieu, moi.
3: Et c'est quoi le dernier petit bonheur de Mathieu, s'il vous plaît?
4: Mon dernier petit bonheur, c'est d'avoir fait un galop sur les crêtes de la côte 2000 en plein été avec le soleil couchant. Et ça, je pense que je m'en souviendrai jusqu'à ma mort.
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5: Ici dans le Nord, vous le savez, on aime le ballon. Mais parfois, le ballon a une forme qu'on n'attendait pas.
6: Je m'appelle Perrine Aberstich et je suis directrice générale de la Ligue des Hauts-de-France de rugby.
5: Et vous avez découvert le rugby comment?
6: C'était à l'Olympique Marquois Rugby quand j'étais en master à l'Université de Lille. Et je cherchais une alternance et je l'ai trouvée à l'OMR. Je pense que ça a été accentué quand même par le fait que, en même temps que dans le rugby, je suis tombée dans le Nord. Le film avait raison, hein, quand on vient, on n'a plus envie de partir.
5: Alors c'est d'autant plus fort qu'on dit que le Nord n'est pas forcément une terre de rugby. C'est vrai?
6: Bah, c'est en train de le devenir. Aujourd'hui, on le voit sur la métropole lilloise, on a de plus en plus de clubs. Leurs écoles de rugby sont pleines, les sections baby rugby ne désemplissent pas. C'est également le cas dans le Nord et dans l'ensemble des Hauts-de-France où on a beaucoup de nouvelles sections. Aujourd'hui, le rugby se développe aussi parce qu'on a une pratique pour tous et partout. Du rugby adapté, du rugby santé, du rugby à 5. On invite tout le monde, c'est mixte, c'est intergénérationnel et je pense que c'est ça qui fait que ça marche dans les Hauts-de-France.
5: Est-ce qu'il faut avoir joué au rugby pour être directrice du rugby?
6: Pas du tout, je suis basketteuse de formation. Maintenant, malheureusement, j'entends encore parfois dans les tribunes des gens dire « j'aime pas voir des femmes jouer au rugby » ou « c'est un sport d'hommes ». Donc on est aussi là pour faire changer les mentalités. Aujourd'hui, je gère surtout les équipes. À la Ligue, on est 17 salariés au service du rugby, donc 11 plutôt sur le côté sportif et 6 sur l'administratif.
5: On entend souvent les joueuses et les joueurs de rugby parler de valeurs, mais quelles sont ces valeurs?
6: Bah, les grandes valeurs du rugby, c'est le respect, la solidarité, l'engagement. C'est ce qu'on essaie de transmettre tous les jours et c'est à nous aussi les adultes, encadrement, la ligue, les éducateurs, de les transmettre. Aujourd'hui, nous, on parle toujours d'éducateurs et pas d'entraîneurs parce qu'on n'est pas seulement là pour faire des joueurs et des joueuses, mais aussi les hommes et les femmes de demain. Moi, c'est ici, au service des clubs, au service du développement du rugby, que je m'épanouis.

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1: Pro ce vin là, il est ben trop bon pour la modurer.
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1: À modurer le vin, ça veut dire y rajouter de l'eau. 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Je vais le souffler au grand maître des chevaliers du PSU à Mentoux. 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
3: L'auteur du livre que je vous présente aujourd'hui dans Toujours à la page les a tous interrogés. Ce père de famille qui, après avoir tué femme et enfant, s'inquiète du sort de sa chienne. Ce japonais cannibale interpellé au bois de Boulogne ou encore ce membre de la Société de protection des oiseaux soupçonné d'être un tueur en série. Jacques Poinaz fut commissaire de police, chef adjoint de la brigade criminelle de la police judiciaire de Paris, également chef de l'unité de coordination de lutte antiterroriste. Cet Ardéchois de naissance témoigne de sa carrière dans « Le temps des aveux, le réfrigérateur du japonais cannibale et autres récits de la brigade criminelle », un livre paru chez Mareuil Éditions. Le retour sur 13 des enquêtes les plus marquantes de sa carrière avec, en ligne de mire, à une époque où l'ADN n'était pas encore la reine des preuves, l'obtention des sacro-saints aveux. Des aveux qui viennent ou non, et qui dissimule parfois une partie de la réalité, qui laisse aussi souvent l'enquêteur avec un sentiment de frustration. Jacques Poinaz.
4: Oui, de la frustration, parce que les aveux ne sont pas toujours totalement sincères, ou complets, ou indiscutables. Il y a souvent une fragilité de l'aveu, puisque lorsqu'on a des aveux, on se projette déjà dans le procès et la preuve devant les assises pour les homicides. Mais ces histoires, c'est aussi ce basculement de la personne qui avoue, et souvent, même si le policier avant tout est content d'avoir résolu une affaire, parce qu'une affaire criminelle est toujours un poids pour les policiers, mais il y a également parfois un peu de, sinon de pitié, du moins de tristesse de voir un homme qui parfois avait une vie jusque-là normale et qui bascule dans le monde de la prison pour une longue peine.
3: Mais quelle perception vous avez de ça quand vous êtes face à quelqu'un qui n'est pas un criminel aguerri et qui bascule pour des raisons qui paraissent en fait futiles, si on y pense bien?
4: Alors, je crois que ça reste un mystère de l'homme, un mystère de l'humanité. Comment comprendre que quelqu'un qui a jusque-là eu une vie parfaitement banale, d'un seul coup, pour des raisons difficiles à imaginer, passe à des actes terribles?
3: On voit la grande diversité des affaires que vous avez traitées. C'est d'autant plus agréable à lire qu'effectivement, on ne sait jamais où vous allez nous emmener à chacune des histoires. Comment vous avez fait la sélection?
4: J'ai pris celles qui sont restées dans ma mémoire, je dirais, qui m'ont laissé un sentiment, soit de satisfaction, soit d'échec. ou comme celle qui se passe en Ardèche, où je reviens pratiquement dans mon village natal pour enquêter sur une affaire d'explosifs dans la communauté de l'ex-tueur de l'Ardèche, Pierre Conti. Mais souvent aussi parce que ce sont des affaires qui ont quelque chose de particulier, parfois de presque burlesque, parfois de troublant, comme ces adolescents qui, pour donner un alibi à leur ami, inventent un stratagème un peu diabolique. J'ai essayé de montrer que la réalité est souvent plus surprenante que la fiction même.
3: Et c'est sans doute ce qui est le plus fascinant dans chacune des histoires que nous confie Jacques Poinas. Et ce qui est captivant, c'est ce récit au plus proche du travail de l'enquête et les impressions, les réflexions que partage l'auteur avec nous au fil de chacune. Alors si vous êtes fan de faits divers, jetez-vous sur Le Temps des aveux de Jacques Poinas, paru aux éditions Mareuil.
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2: Le quotidien d'une personne en situation de handicap, et plus précisément en fauteuil roulant. Quelles sont les difficultés du quotidien? Est-ce que c'est galère? C'est ce qu'on va découvrir parce qu'aujourd'hui, j'ai testé pour vous un trajet en fauteuil roulant. J'ai rendez-vous à la radio en centre-ville du Mans. C'est là que je retrouve Damien Loison-Planchon.
5: Bonjour, bienvenue dans mon quotidien de personne en situation de handicap.
2: Damien a 38 ans et le syndrome de Hartnup avec une neuropathie. Ancien informaticien de métier, il est touché par cette maladie très rare. À sa connaissance, c'est même le seul cas en France. Il enchaîne donc les hôpitaux, les spécialistes et les soins du quotidien en attendant que la recherche avance. Tout un ensemble lourd à porter auquel s'ajoute le stress de tous les jours lorsqu'il sort en extérieur. Et pour m'en rendre compte, je vais donc le raccompagner chez lui, ce qui implique de passer par la tant redoutée avenue Bollée et ses travaux. C'est parti, on démarre.
5: Là, tu vois, il y a un exemple, c'est que tu vois le trottoir devant, il est rehaussé. Donc là, moi, je vais m'amuser parce qu'il va falloir que je fasse arrêter tout le monde pour pouvoir faire un demi-tour.
2: Et très vite, je me rends compte des difficultés. Poubelles mal rangées, voitures mal garées, trottoirs abîmés. La liste est très longue et ça devient vite un parcours du combattant.
5: T'as pas le choix, en fait, t'es obligé d'être vigilant sur tout. C'est hyper lourd et puis c'est surtout hyper fatigant et hyper énergétique de réfléchir à comment je fais pour aller d'un point A à un point B en prenant le temps, entre guillemets.
2: Avec parfois l'obligation de devoir prendre des risques parce qu'au fur et à mesure qu'on avance, on arrive sur l'avenue Bollée et problème, certains trottoirs ne sont pas adaptés. Donc, Damien doit aller sur la route.
5: Voilà, puis alors ça, les voitures qui te klaxonnent alors que, tu fais comme tu peux.
2: Heureusement, Damien garde le sourire, mais il me fait prendre conscience de tous ces petits détails auxquels on ne prête jamais

0: Voilà, c'est penser à tout ça.
1: Et pour y penser, quoi de mieux que le Téléthon qui se mobilise dans toute la Sarthe? Alors, ce quotidien de personnes en fauteuil roulant, c'est testé, mais avec toutes les galères, il y a encore du boulot et ça, c'est pas approuvé par Ici-Maine.
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4: Décibel, toute l'actualité musicale avec ce soir un de vos compositeurs de musique de film préférés. Serra ne monte pas ce soir les marches du Festival de Cannes comme il avait fait en 88 pour la première présentation.

0: Du Grand Bleu, dont il a signé l'inoubliable musique. Non, il est avec nous en direct dans Décibel pour célébrer ses 45 ans de création musicale et vous présenter la tournée anniversaire qu'il fera voyager partout en France à l'automne prochain. On y plonge.
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0: Salut à toutes, salut à tous et bienvenue sur votre radio. Ici, c'est Décibel en direct, l'actualité musicale jusqu'à 21h. Le coup de cœur du jour, c'est la toute nouvelle chanson de Camélia Jordana que vous découvrirez tout à l'heure. L'anniversaire, c'est l'anniversaire d'une toute première fois très importante pour les Rolling Stones. Une première fois qui s'est passée il y a 63 ans, jour pour jour. Vous en saurez un petit peu plus à la fin de l'émission. Shakira a révélé au monde le prochain hymne de la Coupe du Monde de foot, puisqu'elle a à nouveau été choisie par la FIFA, après son Waka Waka, assez inoubliable, il faut bien le dire, qui n'avait pas vraiment porté chance à la France. 2010, c'était pas notre meilleure Coupe du Monde, mais bon, pour 2026, on vous fera découvrir cette chanson tout à l'heure, et puis on ira faire un tour à Vienne, avec notre envoyé spécial à l'Eurovision, Laurent Petit-Guillaume, qui est allé à l'ambassade de France à nouveau aujourd'hui. J'ai l'impression qu'il y prend ses habitudes, en tout cas, il s'est passé des trucs avec les Eurofans et la candidate française Monroe. Vous en saurez plus tout à l'heure. On sera en direct de Vienne avec Laurent Petit-Guillaume. Mais là, à 20h02, il est temps de retrouver mon invité ce soir, c'est Eric Serra. Bonsoir Eric.
3: Bonsoir.
0: Bienvenue dans Décibel. On est ravis de vous recevoir à nouveau. La dernière fois, c'était la première saison de cette émission, je me souviens. Et vous étiez déjà en train de nous parler de live et de concert. C'était autour de la musique du Grand Bleu. Là, c'est autour de tout votre répertoire. Mm-hmm. 45 ans de création musicale. Bon, vous les faites pas. Ça ouais. Fait mal de compter ou pas?
3: C'est horrible.
0: Et à la fois, ça veut dire que voilà, c'était plutôt une bonne voix, cette histoire de musique de film quand même.
3: Oui, oui, oui, je suis très... Je me rends compte de la chance que j'ai justement d'être encore là, après tant d'années, mais en même temps, ouais, je préférais quand ça faisait 5 ans.
0: Alors justement, tiens, est-ce que quand vous aviez 5 ans, 6 ans, 10 ans, quand vous étiez gamin, vous rêviez d'être compositeur de musique de film? Je vous pose la question, parce qu'à vos débuts, vous partiez pas tellement dans ce sens-là. On vous a entendu notamment aux côtés de Higelin.
4: Quel manque de place.
0: Vous avez fait de la scène avec lui, du studio, vous avez même écrit des chansons ensemble.
3: Oui, celle-ci d'ailleurs.
0: Oui. Oui, je ne l'ai pas choisie au hasard, on bosse un peu, c'est le service public.
3: C'est la toute première, celle-là, en plus, et ça devait faire 15 jours que j'étais avec lui.
0: Ouais. Et il vous a fait confiance?
3: En fait, j'étais en train de jouer de la basse comme ça, et puis j'étais en train de faire ce gimmick de basse, et il a dit c'est quoi ça, et puis il a commencé à chanter dessus, et voilà, c'est devenu une chanson.
0: Ouais, donc à ce moment-là, vous pensiez déjà aux musiques de film, ou bien vous
3: pas
0: vous voyez musicien, peut-être même chanteur, ou en tout cas guitariste, etc.
3: Ouais, non, moi j'avais commencé ma carrière très jeune, à 17 ans, j'étais musicien professionnel, et j'étais parti pour faire une carrière d'instrumentiste. C'était ça qui me fascinait et dont je rêvais depuis que j'étais gosse. Et j'avais jamais pensé faire de la musique de film, ça m'intéressait pas particulièrement. C'est vraiment Luc Besson qui m'a demandé ça. On s'est rencontrés quand on avait 18 ans. Et moi j'étais donc déjà musicien professionnel, lui il avait encore rien fait, il avait été assistant sur un film je crois. Et en fait il a fait son premier court-métrage quelques temps après ça et il m'a demandé de composer la musique. Et au départ moi je lui ai même dit non, je suis pas compositeur, je suis juste musicien. Ouais. Mais il a insisté parce que il sentait quoi que si je devais être compositeur, parce qu'il m'avait vu improviser, c'est ça qui lui faisait penser que j'étais compositeur. Et puis évidemment quelques années plus tard, je l'ai beaucoup remercié d'avoir insisté parce que. Mais vraiment, non, j'avais jamais pensé faire ça et j'ai jamais été particulièrement intéressé par la musique de film.
0: C'est intéressant que vous disiez qu'il vous a beaucoup remercié, que vous l'avez beaucoup remercié, pardon. Mmh. Et j'allais dire, lui aussi peut vous remercier parce que vos musiques, elles ont donné une dimension vraiment supplémentaire au film. Je pense pas, Subway. Il y a des moments comme ça, on voit les images. Enfin, c'est complètement corrélé. Et puisqu'en ce moment c'est le Festival de Cannes, je me posais la question, qu'est-ce que vous pensez, vous, de la place qui est donnée aux compositeurs de musique de film? Par exemple, à Cannes, il n'y a pas de prix pour la meilleure musique.
3: Ouais, je sais.
0: Il y a un César quand même, que vous avez eu d'ailleurs, mais à Cannes et dans plein de festivals de films, finalement, la musique, c'est un peu la cinquième roue du carrosse, on n'en parle pas, quoi.
3: Ouais, je suis d'accord que c'est pas normal et c'est dommage, parce que... Enfin, d'ailleurs, je sais qu'il y a beaucoup de gens qui se battent pour ça, notamment à Cannes, pour qu'il y ait un prix pour la musique, mais apparemment, ils y sont pas encore arrivés, mais c'est vrai que c'est dommage, et puis il n'y a pas de raison, en plus, il devrait y avoir un prix. Il n'y en a plus non plus d'ailleurs aux Victoires de la musique.
0: Ouais. Il n'y a plus rien aux Victoires maintenant. Il y a 5 catégories, il n'y a vraiment plus grand chose aux Victoires.
3: Hein. Ah bon ?
0: Ah bah oui, Non, c'est pas ouf. Il n'y a plus l'album rock, il n'y a plus l'album électro. C'est... Tous les albums, ils sont dans une seule catégorie. Il n'y a plus de niche.
3: Ah, je ne savais pas. Vous voyez,
0: c'est bien, ça vous passionne.
3: À quel point je suis. Ouais.
0: Mais c'est vrai que le compositeur de la musique, il est co-auteur du film officiellement, au même titre que le réalisateur avec le scénariste. Et il me semble parfois, oui, qu'ils ne sont pas autant considérés que les autres.
3: Ben oui, je ne saurais pas vous dire pourquoi.
0: Je sais pas, faut un autre ministre de la culture, j'en sais rien, mais je trouve que c'est important parce que en plus c'est une façon de faire de la musique qui est différente et qui pourrait parler à plein de gamins qui font de la musique aussi, enfin parler de ce métier-là. Il faut faire de la musique de jeux vidéo, faut faire de la musique pour les séries, enfin c'est
3: mais ouais, non, il y a beaucoup de travail là-dedans et c'est passionnant. Hein, je dois dire que même si tout à l'heure je disais que j'avais jamais été intéressé par la musique de film, depuis que j'en fais, par contre, oui, j'adore ça. C'est passionnant à faire. Ça, je m'y intéresse toujours pas plus que ça, mais comme travail, quoi, c'est extrêmement passionnant, c'est magique en fait. Quand on commence à travailler sur une scène, et puis dès qu'on trouve le truc, quoi, soudain, c'est magique. La scène prend une autre dimension. Soudain, et même soi-même, le compositeur, on se fait attraper nous-mêmes, quoi. C'est vraiment magique. Et l'avantage aussi de la musique de film, par rapport à la musique sans film, c'est que on peut passer d'un style à l'autre sans que ça dérange personne. Alors que si on est chanteur, ou c'est difficile, si on peut pas faire un album de rock et puis après faire un album de jazz, les gens ils vont pas comprendre, quoi.
0: Oui. Alors que dans la musique, faut être Gainsbourg, je vais faire du reggae, mais c'est pas tout le monde.
3: Oui, oui, c'est vrai. Gainsbourg, il s'est permis. Et
0: oui,
3: il
0: mais pouvait... c'est rare.
3: Mais enfin, ouais. Et puis, en plus, c'est pas exactement. C'était du reggae, c'était la mode de ce moment-là. En fait, il était juste dans l'air du temps, quoi. Et alors que la musique de film, donc, ça a cet avantage, c'est que d'un film à l'autre, moi, j'ai fait des musiques totalement, enfin, plutôt rock, comme Subway, c'était ambiance groupe de rock. Ensuite, Le Grand Bleu Nikita, c'était plutôt, c'était l'ancêtre de l'électro.
0: Ouais.
3: Ensuite, j'ai commencé à intégrer du symphonique là-dedans. Ensuite, j'ai fait certaines BO entièrement symphonique. Enfin bref, ça m'a permis vraiment de passer d'un monde à l'autre sans que ça gêne personne.
0: Ouais, c'est ça. Donc pas de frustration de musicien qu'on peut avoir quand on est, c'est vrai, quand on est dans un style.
3: Du coup, pour moi, c'est passionnant, ça, c'est génial.
0: C'est une vie heureuse, donc professionnelle, que vous allez pouvoir célébrer. Eric Serra live. Il y a toute une série de concerts en novembre, décembre, notamment à Paris, Bercy, l'Accor Arena, comme disent les jeunes, le 6 décembre prochain, et sinon c'est une grande tournée des Zéniths et donc sont annoncés sur l'affiche Anna, Lucie, Arthur et les Minimoys, Rollerball, le cinquième élément, GoldenEye, James Bond, c'est vrai qu'on le dit pas assez mais vous avez fait ça aussi, Léon, Nikita, Le Grand Bleu et Subway. Je résiste pas au plaisir d'écouter It's Only Mystery, parce que ça aussi c'est chouette quand même, Eric Serra, de se dire, oui, je fais de la musique de film, mais je fais aussi des tubes du top 50 dans mes musiques de film. Bah ouais.
3: Oui, j'ai pas fait exprès. Hein. Je suis ravi que ce soit un tube.
0: Eric Serra n'a pas fait exprès, mais quel tube, It's Only Mystery.

0: compositeur de musique de film qui disait non, je suis pas compositeur. Ah bah voilà ce que ça donne, des musiques de film inoubliables et en plus des tubes, des chansons. Ça, dès le départ, vous vous êtes dit, Eric Serra, que quand vous ferez des musiques de film, vous alliez mettre aussi des chansons dedans, parce que c'est pas obligé, on peut juste faire le score, faire comme ça des musiques instrumentales.
1: Bah, disons que moi, encore une fois, j'avais pas prévu de faire de la musique de film. Du coup, j'ai pas du tout été influencé par ce qui se faisait en musique de film. Donc moi, mes influences et ma culture, c'était surtout à cette époque-là, c'était surtout le rock, tout simplement. Ouais. Moi, je venais de là, et du coup, pour moi, faire des chansons comme ça, c'était assez logique. Puis même le style de musique de toute la BO de Subway, par exemple, c'est de là que je venais. Et je m'étais pas du tout intéressé à ce que faisaient les autres en musique de film. Donc voilà, moi j'ai fait ma c'est pour ça d'ailleurs, pendant des années, ça me dérangeait qu'on dise que j'étais compositeur de film. Parce que moi j'étais juste musicien et ok, compositeur, mais pas, je me sentais pas faire partie d'une espèce de confrérie de musique de film. Alors, et cette chanson, je tiens à préciser.
0: Oui.
1: Que je ne l'ai pas faite tout seul. On l'a composée ensemble. Je l'ai composée. Corinne Marienneau a écrit les paroles.
0: De téléphone.
1: Ouais.
0: Ouais.
1: Et ensuite, Louis Bertignac est venu faire les guitares et c'est lui qui a fait un peu la réalisation de la chanson. Et il a amené vraiment beaucoup, quand il a fait la réal, notamment toutes les parties de guitare, c'est lui qui les a écrites, quoi. Et le fameux gimmick, le toup, toup, toup, toup, toup, qu'on entend presque tout le long, c'est lui qui a eu cette idée. Or, mais mine de rien, c'est le gimmick de la chanson, un peu, quoi. Donc on a tout signé ensemble, finalement. Ouais.
0: Est-ce que cette chanson, elle fait partie du spectacle Eric Serra Live, qui va donc célébrer, je le rappelle, vos 45 ans de création musicale à la rentrée grande tournée? Ça ressemble à quoi?
1: Oui, cette chanson en fera partie, évidemment, parce que je suis un peu obligé, quand même.
0: Je pense que les gens attendent quand même certains moments.
1: Et puis, contrairement à certains, malheureusement, je n'ai pas fait que des tubes. Donc les quelques tubes que j'ai fait, il faut qu'ils soient dans le spectacle.
0: Ouais.
1: Je pense à ça parce que l'autre jour, c'était il y a quelques années déjà, mais j'étais à un concert de Sting et j'étais avec lui dans sa loge avant le show, juste avant qu'il monte sur scène, et il avait sa setlist à la main. Et du coup, je lui ai dit, tiens, fais voir. Et j'ai regardé la setlist et là j'étais assez impressionné quand même, parce que c'était que des tubes.
0: Que des tubes.
1: C'était 100% de méga tubes planétaires.
0: Ouais.
1: Là, effectivement, du coup, ça calme.
0: Donc, il y aura les tubes, Eric Serra Live. Est-ce qu'il y aura des extraits de films? Est-ce que c'est un son et lumière? Parce que, alors, moi, j'ai lu des trucs formidables. On me dit que sur scène, vous serez tour à tour bassiste, chanteur, chef d'orchestre. Il y a plein de musiciens avec vous. Ça ressemble à quoi, le show?
1: Alors, on va être environ une trentaine de musiciens, ouais. C'est un genre de groupe pop, entre guillemets. C'est-à-dire batterie,
0: groupe pop,
1: guitare.
0: Ils sont trois, hein. Donc là, c'est 10 groupes pop, vous.
1: Non, mais c'est parce qu'on est un groupe façon, un peu le même que la même formation que j'avais pour le ciné-concert Grand Bleu.
0: Ouais.
1: C'est-à-dire deux batteries, deux claviers, un sax, une guitare. Moi, principalement à la basse, deux choristes et une vingtaine de cordes. Et moi, j'ai l'intention, oui, de jouer un peu de tout. Je vais m'amuser, comme j'ai la chance de savoir un peu jouer de plusieurs instruments. J'ai envie de m'amuser, quoi. Alors, c'est pas un ciné-concert, contrairement au Grand Bleu. C'est un spectacle musical qui retrace toute ma carrière, quoi. C'est une rétrospective. Il y aura parfois quelques projections, mais c'est pas l'essentiel du spectacle. La plupart du temps, ce sera des lights, des décors, des ambiances qui nous replongeront dans l'ambiance des films, mais sans pour autant avoir des images du film.
0: Alors, notez, parce que Eric Serra live, ça va se passer près de chez vous, les amis, à l'automne prochain, au mois de novembre, au Zénith de Rouen, Lille, Dijon, Rennes, Caen, Brest, Nantes, Poitiers, Bordeaux, Toulouse, Aix-en-Provence, Nice et Montpellier, en décembre, à Lyon, Reims, Amnéville, Strasbourg, et donc le 6 décembre, en clôture, grand concert à Paris, Accor Arena. Vous avez parlé du Grand Bleu, il faut qu'on en parle évidemment du Grand Bleu parce que votre musique, Eric Serra, cette BO, on parlait des tubes de Sting, là c'est un énorme succès, c'est 3 millions d'exemplaires vendus et en 4 secondes, vous êtes sous la flotte avec Jacques Mayol. C'est dingue que vous nous ayez dit que voilà, vous n'aviez finalement pas tant d'expérience que ça en composition de musique de film, parce que tout colle parfaitement, les scènes de comédie.
2: Ayuda !
0: Là, moi, je vois la tête de Jean Reno, immédiatement. Immédiatement, il y a des moments romantiques. Et les moments sous l'eau.

0: C'était un travail solitaire, cette BO?
1: Ah bah, c'est toujours un travail solitaire quand on compose. On est tous, enfin moi je suis en tout cas, moi je suis toujours, je suis enfermé dans mon studio tout seul pendant des mois. C'est toujours un travail solitaire. C'est comme écrire un bouquin, c'est un travail solitaire.
0: Alors à part que vous, vous n'avez pas été que enfermé dans votre studio, vous avez pris des cours d'apnée pour essayer de comprendre le personnage.
1: Oui, mais ça c'était avant.
0: Ouais.
1: C'est avant de commencer à écrire. C'était oui parce que je voulais absolument ressentir ce dont parlait Jacques Mayol, le vrai Jacques Mayol, dans son documentaire sur lequel il y avait sa voix en voix off. Et ça m'avait complètement bouleversé ce documentaire, je trouvais ça, parce que c'était à la fois un exploit sportif de très haut niveau, il était champion du monde, et en même temps c'était très spirituel, très très zen, très philosophique, et cette combinaison me convenait parfaitement. Donc je voulais absolument aller ressentir ce dont il parlait, parce que je sentais que ça avait l'air tellement fort et tellement beau que je voulais aller le ressentir moi-même. Et pour ça, du coup, je me suis entraîné. Ouais, on a eu de la chance parce qu'on a été initié par Jacques Mayol lui-même.
0: Waouh, le champion du monde d'apnée qui vous apprend l'apnée.
1: Voilà, qui nous a appris sa technique et après, on s'est entraîné grâce à sa technique et c'était incroyable.
0: Et ça vous a inspiré?
1: Ah bah énormément, oui.
0: Ouais.
1: Ouais. Alors l'inspiration, elle vient pas instantanément. C'est-à-dire que quand j'étais sous l'eau pendant plusieurs minutes.
0: Combien vous avez fait?
1: J'ai fait 45 minutes.
0: Non, t'es fou. Non, mais parce que vous n'aviez jamais fait d'apnée, donc.
1: Non, j'en avais jamais fait. Et en fait, quand on a commencé à s'entraîner, au bout de 3 semaines, j'avais 2 minutes 30.
0: Ah ouais?
1: Ce qui est déjà pas mal, ouais.
0: Ben oui, oui. Là, moi, par exemple, 2 minutes 30, j'ai le temps de mourir, donc bravo.
1: Oui, quand on n'est pas entraîné, en général, en moyenne, on doit tenir, je sais pas, à 30 secondes.
0: Ouais, c'est ça.
1: Mais dès qu'on s'entraîne, assez rapidement, on atteint des chiffres comme ça.
0: Okay.
1: Après, on est loin des records. Hein. Les records, c'est 7, 8 minutes, même plus que ça,
0: incroyable.
1: Je crois. Mais déjà, 2 minutes 30, ça permet quand même de ressentir des choses qui ressemblent à rien d'autre. Quoi. C'est unique, ce qu'on ressent. Et du coup, c'est très fort comme émotion. Et en fait, ces émotions et la puissance de ces émotions qui sont une nourriture idéale pour la création et la créativité et l'inspiration. Mais c'est pas au moment où j'étais sous l'eau que j'entendais la musique du Grand Bleu. Non, ça c'est pas vrai. Ça c'est pour la version dessin animé.
0: Oui, c'est ça. On va pas faire la version dessin animé, mais on va faire la version où vous chantez parce que c'était pas évident au départ que vous chantiez. Et c'est vous qui chantez ça. My Lady Blue.
1: Oui, ça non plus, c'était pas prévu. Ouais.
0: Ouais, comme quoi. C'est tout un tas d'heureuses surprises, ces 45 ans de création musicale d'Éric Serra. On l'écoute chanter donc My Lady Blue. La chanson du Grand Bleu.

0: Et le monde entier découvrit le talent d'Éric Serra en 1988, Le Grand Bleu, vendu à plus de 3 millions d'exemplaires, cette bande originale de film, et puis un film qui a été vu par des millions et des millions de personnes aussi, partout dans le monde. Alors vous nous avez emmené sous l'eau, Éric Serra, dans une minute, vous nous emmenez dans l'espace, ça vous dit ?
1: Ah bah avec plaisir, oui.
0: Il connaît bien le chemin, à tout de suite.
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0: Project UMO, c'est le nom de votre dernier album, Éric Serra. C'est pas une bande originale de film.
1: Non, c'est mon deuxième album.
0: En 45 ans, bravo.
1: Voilà, ouais. Je suis pas ce qu'il y a de plus prolifique, ouais.
0: Ouais, mais l'idée est géniale. Vous êtes passionné par l'espace depuis que vous êtes tout petit, c'est un truc de gamin.
1: Ouais. Oui, c'est un truc de gosse. J'ai vu quand j'étais gosse les premiers hommes marcher sur la Lune.
0: Ouais.
1: Et à l'époque, c'était de la science-fiction absolue, quoi. Donc, ça m'avait totalement fasciné. Et depuis, j'ai toujours été passionné par ça, ouais.
0: Alors, l'album nous emmène dans tout un tas d'endroits du cosmos, de la galaxie, et donc dans la station spatiale internationale, the ISS, le Lebay.

0: 14 titres. Ça commence avec Astronaute et ça finit par Return to My Planet. Donc c'est quand même un petit peu un film, puisqu'il y a un voyage.
1: Oui, oui, d'ailleurs je l'ai conçu effectivement comme un film. C'est-à-dire chaque scène,
0: chanson.
1: chaque morceau représente une phase de l'aventure que vit un astronaute quand il va passer 6 mois dans l'ISS.
0: Ouais.
1: Donc chaque morceau est une phase de ça. Donc c'est comme un film effectivement. J'ai fait valider les phases en question par des astronautes.
0: Oui, par une astronaute en particulier. Parlez-nous de votre rencontre.
1: Alors, non.
0: Ah.
1: Je suppose que vous parlez de Sophie Adno.
0: Oui, Sophie, qui est en ce moment dans l'espace.
1: Oui. Donc Sophie, je l'ai rencontrée en juillet l'année dernière, donc l'album était déjà presque terminé, donc elle m'a pas beaucoup inspiré puisque l'album était déjà fait. Non, j'avais d'abord rencontré il y a longtemps Thomas Pesquet, Luca Parmitano, qui est l'homologue italien de Thomas, Jean-François Clairvoy, qui est un astronaute des années 90. Donc c'est surtout mon expérience personnelle déjà et des discussions avec eux qui m'ont beaucoup inspiré, beaucoup nourri pour faire ce projet. Ensuite, j'ai rencontré Sophie qui m'a fait un cadeau magnifique. Elle m'a invité à venir assister à son lancement. Donc j'étais là-bas à Cap Canaveral, j'ai assisté à ça et du coup, à cette occasion, j'ai rencontré plein d'astronautes d'un coup. Là, j'en connais plein maintenant.
0: Il y en a plein dans son téléphone.
1: Voilà.
0: Ouais.
1: Et du coup, j'ai sympathisé notamment avec Claudie Aigneret et son mari Jean-Pierre, qui sont adorables. Enfin, qui sont d'ailleurs adorables comme tous les astronautes que j'ai rencontrés. C'est des gens qui m'impressionnent beaucoup.
0: Ça, quand même, dans votre vie, vous en avez croisé. On parlait tout à l'heure de votre rencontre avec Jacques Mayol, un apnéiste incroyable. Là, des astronautes. Enfin, c'est des gens comme nous, mais ils sont pas comme nous. Je veux dire, il y a un côté.
1: Non, ils sont pas comme nous.
0: Alors, si on devait nous faire confiance pour faire tourner la station spatiale, autant vous dire, ce serait compliqué, quoi.
1: Mais justement, j'ai, comme vous venez de le dire, j'ai eu la chance de rencontrer beaucoup de gens dans différents domaines et beaucoup de gens pour qui j'ai beaucoup d'admiration, de respect, etc., qui m'ont impressionné, qui étaient très accomplis dans leur domaine. Ce qui m'étonne le plus, ce qui me surprend le plus avec les astronautes, et d'ailleurs, je me suis rendu compte que c'est tous les gens qui travaillent dans le spatial, c'est-à-dire c'est pas que les astronautes, c'est les gens de l'Agence spatiale européenne, les gens de la NASA,
0: les ingénieurs,
1: les gens du CNES, tout ça.
0: Ouais.
1: C'est tous, j'ai jamais rencontré des gens aussi accomplis dans autant de domaines. Parce que, vous voyez, les autres gens impressionnants quoi que j'ai rencontrés, ils sont accomplis dans leur domaine, éventuellement dans un ou deux domaines, mais les astronautes et les gens, c'est à la fois des athlètes de haut niveau,
0: c'est
1: des scientifiques de haut niveau, et notamment ils ont un don pour la communication, ils sont extrêmement attentionnés, pas du tout méprisant, alors que je sais pas, mais vous savez quand vous êtes, je sais pas moi, si vous vous retrouvez un jour pour une raison X au milieu d'un congrès de médecine, il y a un moment forcément il y en a qui vont vous faire vous sentir un peu mal à l'aise parce que
0: nous on sait pas,
1: vous y connaissez rien en médecine Et ça, c'est un peu valable dans plein de domaines. Chez les politiques, c'est la même chose. Chez les sportifs, ça va être la même chose en règle générale. C'est-à-dire, s'ils se mettent à parler de sport, à un moment donné, ils vont vous ignorer en partie parce que... Et c'est un peu... C'est logique, d'ailleurs.
0: C'est
1: parce
0: naturel.
1: Que, comme vous y connaissez rien, ils se parlent entre eux, quoi. Eh ben, les astronautes, pas du tout. Et moi, quand je suis arrivé à Cap Canaveral, j'étais un peu au départ, j'étais un peu intimidé parce que j'arrive là-bas, j'étais le seul artiste dans tous les gens qui étaient sur place. Il y avait des gens du CNES, des gens de la NASA, de l'ESA. Il y avait quelques journalistes évidemment, mais des astronautes. Et vraiment, ce qui m'a sidéré, c'est que je me suis senti, mais adopté. et accueilli dans leur monde comme, mais vraiment comme une adoption, quoi. C'est-à-dire que je n'ai jamais senti la moindre fraction de seconde
0: de supériorité de leur part.
1: Ouais.
0: C'est beau, ça.
1: Ils sont, et pour ça, je trouve qu'ils sont admirables. Et quand vous leur posez des questions techniques, par exemple, de vous expliquer comment marche l'orbite, vous expliquez l'orbite. Eh ben, ils vous expliquent ça et c'est super clair. Vous comprenez tout de suite. Ils ont ce don-là. Donc, bref, c'est les gens les plus accomplis que j'ai rencontrés dans ma vie.
0: Alors, cet album, vous leur dédiez, hein, Space Project UMO, il est disponible. Allez l'écouter, le streamer, puisque maintenant, on peut faire ça de manière dématérialisée. Vraiment, vous avez passé un moment dingue. Et il y aura, j'imagine, des extraits aussi sur votre tournée, Eric.
1: Oh bah oui, j'ai envie, c'est mon dernier album, j'en suis très très fier. Et du coup, évidemment, j'ai envie de jouer, donc il y en aura, je sais pas, un ou deux ou trois morceaux, je sais pas.
0: Alors, Space Project, UMO, Subway, Le Grand Bleu, Nikita, Léon, GoldenEye, James Bond, Le Cinquième Élément, Rollerball, Arthur et les Minimoys, Lucie, Anna et 3 points de suspension. Vous allez aimer cette série de concerts. Eric Serra live. Bon anniversaire, Eric. Merci, hein. À votre carrière.
1: Ah,
0: c'est un concert anniversaire.
1: Ah oui, c'est vrai.
0: 45. Enfin, c'est ce qu'on m'a dit.
1: Oui, j'en ai entendu parler.
0: Et bonne tournée, en tout cas, et merci d'être venu nous voir.
1: Ben avec plaisir, merci à vous.
0: On se dit au revoir avec la Diva Dance du Cinquième Élément.
1: Allez.
0: Eric Serra, featuring la voix de Inva Moula.

0: cinquième élément et ce moment fou, The Diva Dance. Eric Serra était l'invité de Décibel. Fascinant, non? Nous sommes le vendredi 15 mai, demain c'est la finale de l'Eurovision, vous allez pouvoir la vivre à la télé sur France 2 en direct avec votre radio ici qui est la fière partenaire de l'événement et sur place nous avons notre infiltré préféré Laurent Petit-Guillaume, salut Lolo.
1: Salut Émilie, bonsoir à tous.
0: Alors,
1: qu'est-ce que je me suis infiltré? Oui,
0: il paraît que là maintenant Vienne n'a plus aucun secret pour toi.
1: Oui, c'est vrai.
0: Et alors notamment l'ambassade de France, tu passes ta vie là-bas. Alors tu y étais hier, tu nous as raconté hier soir la rencontre entre Monroe et les Eurofans. T'es retourné aujourd'hui?
1: En fait, ça s'est passé hier en fin de journée, en l'après-midi, et c'est un très très beau moment qui circule beaucoup sur les réseaux sociaux, dont nos réseaux sociaux à nous, et c'était à l'ambassade de France hier. En fait, ils avaient invité Gigi, c'est le gagnant pour l'Autriche de l'an dernier. Il était accompagné par deux violonistes, et il a commencé à interpréter devant les personnes qui étaient là le titre de sa victoire. Alors lui aussi, c'est un artiste qui vient du lyrique, il a une voix haut perché. Monroe est arrivé, l'a rejoint et ensemble ils ont chanté ce titre qui nécessite des tessitures mais vertigineuses. C'est beau, c'est très beau. Franchement, allez surfer un petit peu à droite et à gauche, vous verrez des images, elles sont très très belles.
0: Mais oui, bon, notre compte Instagram c'est ici officiel et vous allez pouvoir retrouver.
1: Ah oui, il y a plein de choses.
0: Bah oui.
1: Alors bon, on se prépare pour demain.
0: Oui,
1: alors les
0: pop-corn,
1: les chips, le pot de glace, soirée télé imposée, pas improvisée sur France 2.
0: Mais c'est drôle, Laurent, parce que tout le monde a ses traditions. Alors chez nous, tu sais ce que c'est? On fait pizza maison, où en fait chacun fait sa garniture préférée, mais on est obligé de faire un truc, en famille, et on est tous sur le canapé à manger des trucs délicieux.
1: Et est-ce que vous mettez des notes? Parce que ça il y a beaucoup de gens qui m'ont dit on met des notes.
0: Hein, on met des notes.
1: Le stylo, on met des notes.
0: Et on fait des pronos.
1: Ouais. Et puis on dit du mal aussi parfois de certains.
0: Oui, alors on juge énormément les coiffures et les fringues, j'avoue.
1: Bon, un conseil que je vous donne, c'est surtout ne loupez pas l'intro du show. Il y a un sketch à mourir de rire par les deux présentateurs, présentateurs, dont le présentateur parle très très bien français. Remercie sa maman, vous verrez ça demain.
0: Ah, donc faut voir dès le début. Ok.
1: Ouais. 25 pays vont donc s'affronter demain soir. Lors des demi-finales hier, plusieurs ont été éliminés, dont la Suisse et le Luxembourg.
0: Oh,
1: je suis désolé.
0: Mais t'aimais bien la Suisse, toi?
1: Toi aussi, oui,
0: oui,
1: exactement.
0: Moi aussi, au revoir les Suisses. À l'année prochaine, c'est pas grave.
1: Ouais, exactement. Alors, concernant les pronostics, les paris, les rumeurs, les bruits de couloir, après les prestations d'hier soir, franchement, hier soir, le public et la salle où se trouvent les journalistes ont acclamé, c'était un triomphe pour l'Australienne, Delta Goodrem. Absolument, énorme coup de cœur. Elle passe demain soir en 8e position. Vous verrez le final, ça donne le vertige. Mais je n'en dis pas plus. Écoutons un petit extrait de Eclipse. Et alors, figure-toi que grâce à ça, elle est remontée dans les prévisions. Elle est deuxième maintenant.
0: Oh, wow!
1: Toujours,
0: oui, belle remontada.
1: Toujours derrière les favoris, les Finlandais. je rappelle que les parieurs se sont souvent trompés. Alors, les Finlandais, c'est la fameuse violoniste Linda et le chanteur Pete. Et elle va jouer du violon parce que soi-disant ça remplace sa voix et que soi-disant c'est un duo. Hélène ne chante pas, elle chante avec son violon. Bref.
0: Laurent, ça s'entend que tu les aimes pas trop. Dans ta voix,
1: exact.
0: Ça s'entend. Hein. Ouais,
1: exact.
0: Non, je te le dis.
1: moi, je suis très Monroe. Hein, et puis, c'est comme ça.
0: On écoute quand même quelques notes ou pas?
1: Ouais, il va falloir s'en souvenir.
0: Ok, on y va. Laurent Petit-Guillaume est un livre ouvert, les amis. Enfin, en tout cas, sa voix. Bon, donc, eux, ils sont bien placés, mais ce n'est pas nos préférés. Tu voulais aussi nous parler de Alexandra Capitanescu?
1: Oui, tu sais, on en a parlé hier ou avant-hier, je ne sais plus, la Roumaine qui fait quand même un truc un peu beaucoup plus rock. Et hier soir, grâce à la demi-finale, elle aussi, elle est remontée dans les sondages. Ah. Elle se retrouve cinquième. On en a parlé, c'est un titre qui s'appelle « Shock Me, étouffe-moi », qui avait créé un petit peu la polémique. L'UR voulait même qu'elle modifie ses paroles. Mais bon, ils sont revenus après sur cette décision. Shock Me, hier soir, n'a pas choqué, mais a fait l'unanimité. Attention aux Roumains. Bon, on verra demain.
0: Oui.
1: Ah, j'ai une petite info.
0: Ah, qu'est-ce qui se passe?
1: L'an dernier, qui est-ce qui a donné les points pour la France à la télévision?
0: C'était moi. Oui.
1: Bah, ils ont choisi une Miss France cette année. Magali.
0: Oui. Non, mais pardon, tu sais pourquoi c'était moi? Parce que la Miss France qu'ils avaient choisie, elle était ambassadrice de l'UNICEF et elle était partie dans un pays et tout. Et donc au dernier moment, ils m'ont appelée, mais j'ai fait le bouche-trou en fait, moi, l'an dernier.
1: Alors cette année, c'est Magali Ripoll. Tous ceux qui regardent l'émission N'oubliez pas les paroles connaissent Magali. C'est elle qui va donner les points demain soir pour la France.
0: Elle fait quoi? Ah, c'est la chanteuse de N'oubliez pas les paroles.
1: Oui, exactement, qui joue du piano et qui chante. Elle te remplace tu étais l'année dernière, c'est elle cette année.
0: D'accord.
1: Mais je parlais de la Miss France parce que Camille Cerf présente l'émission demain soir avec notre Stéphane Bern.
0: Évidemment.
1: Alors, demain, rendez-vous aux alentours de 22h28.
0: On passe disons, c'est 15e... précis. 22h28.
1: Monroe, 15e place.
0: Ah, c'est bien pas ou pas, c'est pas mal. Qu'est-ce que t'en penses?
1: Oui, c'est bien. Non, c'est bien. C'est bien.
0: 15, on ça passe... veut dire quoi? C'est à peu près à la moitié du show?
1: Oui, exactement. Enfin, un petit peu plus que la moitié, puisqu'il y a 25 candidats.
0: Oh, d'accord. Mais bon, tu penses que c'est bien?
1: C'est pas mal. Ouais, c'est pas mal. Tout le monde dit que c'est pas mal. Elle passe après l'anglais, qui, alors, au secours.
0: OK.
1: Et après elle, il y a le moldave qui a soulevé les foules plusieurs fois, mais bon, on verra.
0: OK.
1: En tout cas, on compte sur elle. Moi, j'ai vu la prestation hier soir en live dans la salle. C'est extraordinaire. Il y a un souffle, il y a une énergie, il y a une générosité incroyable. Et hier soir, triomphe total dans la salle, mais également dans la salle où se trouvent les journalistes. Donc, on croise les doigts.
0: Allez, un petit extrait. Écoute. Allez, Monroe.
1: Ben ouais.

0: Tu vas voir, c'est très beau.
1: Ah oui, oui, ça, je veux bien croire.
2: Bon, quand même, on y croit pour mon euro, alors.
0: Ben, mais oui, franchement.
2: Ça fait 49 ans qu'on n'a pas gagné, Lolo.
0: On m'en parle pas, j'étais devant ma télé.
2: Il y a 49 ans, en 1977, la dernière victoire de la France à l'Eurovision, c'est Marie-Myriam, l'oiseau et l'enfant. D'ailleurs, on peut souligner, Laurent, qu'elle est très sport, Marie-Myriam, et que tous les ans, elle fait des petits tweets, des petits machins pour encourager les candidats français.
0: C'est vrai. Allez, elle va nous porter chance cette année, j'en suis sûr.
2: Allez, on y va, l'oiseau et l'enfant. On se souvient de la dernière victoire de la France à l'Eurovision, un temps que les moins de 20 ans ne peuvent pas connaître. Et bonne soirée, Laurent, à Vienne.
0: Merci. Et rendez-vous demain soir sur France Télévisions, sur France 2.
2: Oui. Allez, Monroe, quand même.

0: 39 ans, Marie-Myriam remportait l'Eurovision, l'oiseau et l'enfant en 1977, tous et toutes avec Monroe. Alors vous le savez, hein, depuis la France, on ne peut pas voter pour la candidate française. Donc à chacun sa technique, sa tactique, mais faisons tout pour l'encourager le plus possible.
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0: Elle n'a pas besoin d'encouragement. Elle a la cote avec la FIFA, la chanteuse Shakira, qui avait marqué les esprits avec l'hymne de la Coupe du Monde 2010. Un peu comme nos Bleus et leur petite grève. Waka Waka, vous vous souvenez? Eh bien, Shakira a de nouveau été choisie par la FIFA pour chanter l'hymne de la Coupe du Monde de foot 2026. Il y aura 48 équipes qui vont s'affronter à partir du 11 juin aux États-Unis, au Canada et au Mexique. Alors du coup, comme il y a trois pays, d'ailleurs, il y aura trois cérémonies d'ouverture avec à chaque fois des concerts, etc. Ça va être vraiment un gros événement musical aussi. La chanson de Shakira s'appelle Die Die, en collaboration avec Burna Boy, et effectivement, c'est complètement taillé pour les stades. On dit « Allez les Bleus !» et on commence à la prendre par cœur, à chanter avec

0: Et ça va rentrer dans la tête de tout le monde, c'est sûr. Dai Dai, signé Shakira, l'hymne de la Coupe du Monde 2026. Allez les Bleus!
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0: Vous le savez, votre animatrice du soir a une passion pas du tout secrète pour Camélia Jordana. Sa voix, son style, ses choix artistiques aussi qui n'ont pas été faciles parfois pour elle. Elle aurait pu sans doute prendre un chemin plus simple, plus pop, plus variété. Mais non, non, il y en a là-dedans, Camélia, ça bosse dur. Et la nouvelle chanson qu'elle vient de sortir, je la trouve somptueuse. Elle s'appelle « On se quitte ». Elle donnerait presque envie de se faire larguer, j'ai dit presque. Et je vous annonce que Camélia Jordana continue sa série de concerts intimistes à Paris, dans un écrin, une toute petite salle, dans un hôtel qui s'appelle le Grand Mazarin. Il y a encore deux séries de concerts, les 24, 25, 26 et 27 mai. Et puis ensuite, au mois de juin, les 28, 29, 30 juin, 1er juillet, vous pourrez aussi applaudir Camélia Jordana à la Cité internationale de la langue française, à Villers-Cotterêts. Ce sera le 27 juin. Et puis elle fait quelques festivals, notamment les Suds à Arles le 15 juillet ou encore le So Good Festival le 26 septembre à Marseille. Découvrez sa nouvelle chanson On se quitte. La dernière fois qu'elle est venue dans Décibel, je lui ai demandé, elle sera sur le nouvel album cette chanson? Elle m'a répondu oui. Après je lui ai dit, mais il sort quand le nouvel album? Et elle m'a dit, quand il sera prêt.

jour pour jour, en studio, en train d'avoir un peu les miquettes quand même, parce que c'est pas rien d'enregistrer son premier 45 tours. C'est une chanson qui s'appelle Common, qui est une chanson de Chuck Berry qui datait de 1961. Et donc les Stones l'ont enregistrée à Londres, au studio olympique, au mois de mai 1963. Juste pour le plaisir, on réécoute cette chanson. C'est très court, hein, ça dure moins de 2 minutes. Mais je trouve ça beau que, voilà, 63 ans plus tard, merci la technologie, on puisse écouter plutôt avec un bon son, d'ailleurs, le tout premier enregistrement officiel des Rolling Stones.

0: En 63, le tout premier 45 tours des Stones. Bon anniversaire, 63 ans.
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3: Bonjour à tous. Cette semaine, Valérie Damido et Eric Bastien sont en vacances. Nous nous replongeons donc dans les meilleurs moments de l'émission. Au menu, un candidat qui monte les meubles à l'envers. Bon, en même temps, ça peut nous arriver aussi. Un autre qui conseille des coins sympas en Picardie, sans oublier celui qui a exercé une multitude de métiers, ou encore celle qui a failli dormir sur le parking de Disneyland à Paris. Et oui, nos candidats ont plein d'histoires et d'anecdotes à raconter sur votre radio ici.
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3: Musique à présent avec Madonna, What's Up Girl.

0: With That Girl dans la playlist ici, Madonna. En novembre dernier, Valérie Damido et Eric Bastien jouaient avec Lucie d'ici Azur, qui adore voyager, et Benjamin d'ici Touraine. Alors Benjamin, c'est le chouchou de son club de sport, vous allez comprendre pourquoi. En revanche, si vous avez besoin d'aide pour monter des meubles, surtout, vous ne l'appelez pas.
1: Benjamin, eh bien, il fait de l'aquagym.
2: Je pourrais être avec toi parce que Benjamin il fait de l'aquagym avec des petites mamies.
3: Ouais, c'est trop rigolo. La moyenne d'âge c'est aller 75-80 ans. Oh, Valérie, vous n'en êtes pas là quand même.
2: Oh, écoute,
4: non, j'en suis du mal, Valérie.
2: J'en suis pas très loin, tu sais, je suis à ça du déambulateur.
4: Bol de sangria, des pâtes, des mimosas.
3: Je suis la mascotte, c'est génial parce que du coup, moi j'ai la quarantaine, donc dès que je ne viens pas, elle le remarque, c'est très très drôle. Oh, vous avez pas vu la semaine dernière? Oui, j'arrive. Et ce qui est très drôle, c'est qu'elles sont très souples, très agiles, alors que moi des fois je galère. Et je vous jure, ça fout des complexes.
2: Ah bah oui, je comprends. Moi je comprends. Bon, moi je suis vieille, mais je suis souple. Mais bon, alors il y a une piscine à Montbazon?
3: Non, c'est à jouer des tours, c'est la piscine Bulldo.
2: Ah oui, la piscine de Tours. Alors par contre, tu n'es pas du tout bricoleur. Il paraît que tu montes même les meubles à l'envers, dis donc.
3: Ah ouais, c'est une catastrophe, j'ai laissé tomber. Hein. C'est plus la peine. Les meubles à l'envers, les portes à l'envers, j'y passe des heures, je mets trois plombes à comprendre la notice. Je maudis certains types de meubles, si je veux dire.
2: Je vois très bien les meubles suédois avec des noms.
4: Les Strömblom.
2: Moi, j'adore les notices où il y a marqué une personne 16 heures, deux personnes 8 heures. En fait, c'est toujours pareil. C'est une gala pour
4: ils ont fait des efforts.
2: Un cauchemar, je suis d'accord. Tu n'es pas très cuisinier non plus, hein. Tu fais un peu la base, mais tu as la chance d'avoir un frère cuistot, c'est ça?
3: Ouais, ça c'est top. J'ai un frère cuistot qui fait des super bons petits plats. Et d'ailleurs, il travaille dans un restaurant sur l'île de Ré où il a eu la chance de vous croiser, Valérie.
2: Ah bon, ça?
3: Ouais, trop marrant. Saint-Martin de Ré. Alors malheureusement, le restaurant, là, il a fermé l'année dernière. Je ne saurais pas vous redire le nom. Mais du coup, voilà, il vous avait croisé plusieurs fois.
2: Eh ben oui, c'est un peu ma deuxième patrie.
4: C'est votre QG, ça.
2: C'est mon QG, ouais.
3: C'est ça.
2: Alors, on va essayer de marquer un deuxième point, mon Benjamin, avec la deuxième question. Oui. Vrai ou faux? Alors, attention. Elon Musk a appelé un de ses fils XAEA12.
4: Sûr.
2: XAEA12 est-il le prénom d'un des fils d'Elon Musk? Est-ce que c'est vrai? Est-ce que c'est faux? Top chrono, 5 secondes.
3: C'est un personnage tellement particulier que je vais dire vrai.
2: Bah t'as bien raison, parce que on va dire que le gars est complètement... Enfin bref. En 2020, Elon Musk et la chanteuse Grimm, sa compagne, ont nommé leur fils XAEA12 en hommage à leur passion commune. X pour l'inconnu, AE leur lien d'amour et A12 le nom de l'avion espion du couple. Voilà. Bienvenue chez les dingues. Allez, un point de plus, tu as deux.
4: On n'a pas le code Wi-Fi. Lucie est avec nous, ici à Azur. Elle a 43 ans, elle habite à Nice. Elle est mariée avec Jamel depuis 20 ans. Assistante maternelle qui a toujours voulu être maîtresse d'école. Tu adores voyager. Voilà. Toujours l'occasion d'écouter Desireless.
2: Ah oui.
4: Là, tu dis voyage, hop, ça part tout de suite. Hein. Tu as découvert quel pays? Quel pays t'a marqué le plus?
5: J'ai pas un pays en plus vraiment qui m'a marqué le plus. Je crois que chaque pays nous apporte des choses tellement différentes que on est marqué de partout où on passe en fait par des choses autres. Mais oui, on adore voyager.
4: Tu as raison. Eh bien, nous allons jouer à présent pour te permettre de marquer un premier point parce que t'as pas encore ouvert le bal là. On y croit, Malice.
5: Mais oui, surtout que les deux réponses de Benjamin, je les
4: avais. C'est toujours comme ça, madame. Oui, évidemment. Allez, je suis sûr que tu vas l'avoir. Écoute cette chanson où on a été la chercher dans les greniers. Hein. Vous vous souvenez de ça? Twin, ils ont fait l'Eurovision, hein, il me semble, avec la moustache 2014, me dit-on. C'était hier. Salvatore Dali, pour ça qu'on parle de moustache, a créé un parfum avec un flacon qui était en forme de moustache. Souvenez-vous? À moins que ça n'ait jamais existé. Vrai ou faux? Top chrono.
5: Alors, non mais là, c'est des questions incroyables.
4: Vite, vite, vite.
5: Faux.
4: Ouais, on est après le gong, là.
2: Ouais, hein. On est beaucoup trop après le gong.
4: Beaucoup trop après le gong, c'était la bonne réponse. Pourtant, 5 secondes, hein, vraiment, Lucie, j'insiste pour répondre.
2: Oh.
4: Oui, un flacon en forme de nez et de lèvres, mais il n'y avait pas la moustache. Il est sorti en 1983.
5: Mais moi, j'ai pas entendu le gong, alors, voyez. Ah, mais honnêtement.
4: Dès que j'ai fini la question, 5 secondes. Voilà, tout de suite, ça part tout de suite, en fait.
2: Alors, nous sommes à 2 pour Benjamin, à pas de points pour Lucie, mais c'est pas grave, il y a encore plein de
4: mais
2: questions.
4: Mais oui, Lucie.

0: Il repart en concert à partir du mois de juin, Lille, Amiens, Paris et ailleurs. Florent Pagny, bienvenue chez moi. Bienvenue surtout dans les meilleurs moments d'Otaquet. Valérie Damidot et Eric Bastien sont à présent avec Sylvie d'ici Provence, l'heureuse propriétaire de Colombe. Mais qui est donc Colombe? Et puis il y a aussi Eric d'ici Picardie, supporter des Gothiques, une équipe de sport qu'il suit depuis des dizaines d'années.
1: Sylvie, sa passion, c'est Marseille. Alors, il paraît que tu dis que tu as du sang bleu. Ça veut dire quoi, avoir du sang bleu? C'est la couleur de l'équipe Marseille?
2: C'est la monarchie, ça.
3: Ouais, c'est royal.
2: Mais oui.
1: Eh oui, bien sûr.
3: Non, le bleu de Marseille.
1: Eh oui, le bleu de mar de l'équipe de l'OM. Alors, il paraît que tu as une barquette marseillaise.
3: Oui, j'ai une barquette marseillaise avec mon compagnon, mon mari. Enfin, je vais me faire frapper.
1: Oh, aïe. Dis donc, maintenant, tu t'appelles madame. Hein. Alors, attention. Et comment elle s'appelle, cette barquette?
3: Elle s'appelle Colombe. Oh. Elle est sur le Vieux Port à Marseille.
2: La classe.
1: Eh oui, parce que c'est une barquette. Oui. Les vieilles barquettes, c'est les bateaux traditionnels de Marseille. Et la tienne, en plus, elle date de quand, la tienne?
3: Oh, 1953.
2: Ah, c'est génial.
1: Et tout le monde la connaît à Marseille, ta barquette.
3: Oui, elle est connue. Oui, elle est connue et reconnue. Oui.
1: Bien sûr.
3: Ah, et sur le plan d'eau.
1: Voilà.
2: Bon, on va saluer les équipes d'ici Provence quand même.
1: Mais
2: tout à l'heure.
1: Bien sûr, qu'on les embrasse. Et puis surtout, on les jalouse parce que
2: c'est vrai.
1: Ils sont au soleil dans une région magnifique.
2: Ils sont à Aix-en-Provence.
3: Venir faire un tour de barquette.
1: Oui, bien sûr. Alors en plus, il paraît que tu fais des rassemblements de bateaux à Marseille, mais dans toute la France aussi.
3: Ouais. Elle navigue. Par la route, attention.
1: Elle a la patate Colombe, hein, dis donc.
3: Elle a la patate Colombe.
1: Exactement. Alors tu fais partie d'une association qui s'appelle les Pescadous de l'Estac. Et donc c'est les Pescadous, c'est les pêcheurs. Et aussi du Marseille Accueil, Culture et Tradition, Association Culturelle.
3: C'est ça, c'est là où se trouve notre bateau au Vieux Port.
1: Et voilà, et tu vois, elle aime ça. Si elle aime pas Marseille, celle-ci.
2: Et la musique qu'on entend, on l'entend dans Le Gendarme se marie, au moment où il se marie, ça se passe justement à Hyères-les-Palmiers, et c'est le Var, les Bouches-du-Rhône.
1: Eh ben super. Bon, t'es prête à jouer et gagner, t'es en tête, t'as 4 points. Est-ce que t'es prête à gagner 3 points de plus?
3: On va essayer au moins.
1: Allez, je t'emmène en Égypte. Alors écoute-moi bien. Sylvie, je vais te proposer des... Tu sais, c'est la question à choix multiples. Hein. T'écoutes la question, je te propose des réponses. Alors écoute bien. Dans la mythologie égyptienne, le dieu solaire, qu'on appelle Ra, ou Ré avec un chapeau, en tout cas c'est Ra, est représenté avec une tête de faucon, loup, chat, Eric Bastien. Oui.
2: Faucon et Eric Bastien, c'est pareil.
1: Top chrono, 10 secondes.
3: Eric, non. Un faucon, moi, j'ai dit.
2: Oui, moi, je suis le récon, moi.
1: Et voilà.
3: Non, le pauvre,
2: le
3: plus cher.
2: Le plus cher,
1: c'est lui qui le dit, c'est pas moi. Et oui, c'est le faucon. Et bien sûr, c'est le symbole de la puissance. Il est protégé par le cobra royal et prêt à cracher le feu sur les ennemis. 3 points de plus, 7 points.
2: Eric, est-ce que tu pourrais me parler un petit peu de ta région? Parce qu'on parle beaucoup de Marseille, c'est un peu Interville. Là, aujourd'hui, on a la Picardie contre la Provence. Et toi, je crois savoir que tu supportes, et peut-être que tu vas en parler justement, l'équipe d'Amiens de hockey sur glace, dont voici l'hymne. Génial! Tu reconnais, Eric?
4: Ah oui, c'est les Gothiques d'Amiens.
2: L'équipe s'appelle les Gothiques, d'accord.
4: Bah oui, par rapport à la cathédrale, forcément, d'Amiens, on a une super cathédrale.
2: Bien sûr.
4: Les Orpillons à Amiens, et puis on a une équipe de hockey sur glace, donc je suis supporter depuis 30 ans.
2: Ouais.
4: On a gagné la Coupe de France, on a gagné le Championnat de France.
2: Bah dis donc, bravo.
4: Et bon, mais j'y vais souvent. Après, je loupe pratiquement jamais de match.
2: Ouais, bah oui, si t'es abonné aux Gothiques d'Amiens, on les salue depuis une vingtaine d'années. Bravo, et puis ouais, c'est vrai que t'as aussi une très très belle région. T'as un endroit comme ça en particulier que t'aimes bien en Picardie, où tu vas te ressourcer, où tu vas de temps en temps?
4: Moi j'adore la baie de Somme, forcément,
2: la baie de Somme.
4: Et puis les Ortillons d'Amiens, c'est super.
2: Et bah voilà. C'est quoi les Ortillons, pour ceux qui connaissent pas, c'est quoi les Ortillons d'Amiens?
4: Ah bah, c'est un peu comme, c'est les canaux dans Amiens, on peut... On peut se balader en barque. En
2: c'est
4: fait.
2: La petite Venise.
4: C'est un peu comme la Venise verte la Belgique. Là, oui.
2: Non, c'est vrai que c'est très joli.
4: C'est un peu comme Bruges, en fait.
2: Je fais un lien avec la barquette, hein, justement, de Sylvie. Parce que c'est vrai que c'est la petite Venise. Et puis, alors quand même, un petit défaut, juste avant de jouer, parce que voilà, on dit que des bonnes choses, mais toi, t'aimes bien que les choses soient organisées, rangées. Mais alors, c'est très militariste. Hein. Il faut que ce soit au carré à la maison, Eric.
4: Oui, il faut que ça soit rangé, quoi, et puis propre, mais bon, c'est peut-être mon côté, comme j'ai fait le service militaire, ça doit être ça.
2: Ah d'accord, ça t'est resté. Bon, ouais, c'est pas très grave, s'il y a un petit torchon par terre, un vêtement qui traîne, ça va, tu t'es pas en panique non plus.
4: Non, quand même, il y a pire que moi.
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1: Midi et demi, bienvenue si vous nous rejoignez, vous tombez bien, ce sont les meilleurs moments d'Otaquet avec Valérie Damido et Eric Bastien, des instants choisis rien que pour vous, à écouter ou à réécouter pour vous changer les idées à l'heure du déjeuner. La suite, c'est juste après Jean Schultes et une chanson que vous n'allez pas pouvoir vous empêcher de fredonner, j'en suis sûre. Alors montez le son pour Confidence sur votre radio ici.

0: Lyonnaise, Confidence pour Confidence sur votre radio ici. Et puisqu'on parle de confidence, Séverine d'ici Brézizel raconte maintenant à Valérie Damido et Eric Bastien la rencontre avec son mari. Quant à Sébastien d'ici Pays de Savoie, il partage son petit coin de paradis qui se situe en Savoie, évidemment.
1: Le petit coin de paradis à notre Sébastien, c'est les Hauts de Maurienne et surtout le village d'Écho ou Écotte, je ne sais pas comment on dit. Écho ?
2: Écho.
1: Et c'est là où a été tourné Belle et Sébastien.
3: Oh là là.
1: Alors moi, quand j'étais petite, c'était mon petit feuilleton. J'étais amoureuse du petit garçon qui jouait.
3: Ça se comprend.
1: T'es tellement mignon. Voilà. Alors, qu'est-ce que tu fais pour aller... Tu pars, il paraît, camper là-bas tout seul et tout.
2: Alors, j'ai eu camper tout seul avec mes enfants, avec ma compagne. Des petites nuits aussi en couple, voilà, on a, et puis bah, forcément de la randonnée, un petit peu de trail aussi, et du ski de randonnée, voilà, visiter les glaciers, un peu tout, quoi, les plateaux.
1: Eh ben oui, les glaciers, tu fais bien d'en parler, parce qu'il paraît que tu rêves de partir en Islande.
2: Exactement.
1: Et alors, ça s'organise, ça, ou pas?
2: Non, pas encore.
1: Ah.
2: Non, mais je sais pas quand, mais c'est vrai que c'est un pays.
3: Je recommande.
2: Depuis très longtemps.
1: C'est un très très très joli endroit. Alors, tu as presque réalisé tout ton rêve, parce que ton rêve c'était d'avoir un salon de barbier à ton compte. C'est-à-dire que là, c'est pas encore totalement à toi. C'est pour ça que tu dis que c'est presque réalisé.
2: Oui, enfin, c'est voilà. Bon, je loue un local, donc c'est-à-dire que oui, je suis pas. Pas à moi, 100%, quoi.
1: Non, mais enfin, c'est quand même ton business, on s'en fiche, les allocations, c'est un...
2: Après, j'imaginais aussi un peu différemment quand j'étais un peu plus jeune, quoi.
1: Ah oui.
2: Mais forcément, on a toujours des choses qui modifient au cours des années.
1: Ah bah moi, quand j'étais petite, je voulais être écuyère de cirque, hein, tu vois, donc bon.
3: Vous n'êtes pas loin.
1: Je bosse dans un cirque, mais je suis toujours pas écuyère. Alors, il paraît
3: mais
1: que...
3: mais vous mettez des coups de cravache.
1: Ah bah j'aimerais bien savoir avec qui.
3: Bah moi, hein, vous faites mal, hein, régulièrement. Voilà, des petits coups comme ça, là, verbalement, bien sûr.
1: Oh là là, pas là, coups de travail. Tu es gênant. Alors, il paraît que t'es un peu de tête de mule, c'est vrai?
2: Oui, bien sûr.
1: Ah oui, bien sûr. Bon, écoute, en même temps, tu l'assumes. Hein. J'adore l'idée que tu assumes. Ça veut dire que tu t'es têtu ou tu veux toujours avoir raison? C'est pas pareil.
2: Un peu des deux, on va dire. Un mix des deux.
1: Ah bah d'accord, ok. Un peu des deux. Très bien. Alors, tu as 3 points. Séverine a 5 points. Là, je te donne l'occasion d'en marquer 5 d'un coup. Écoute bien la question. Tu regardes des séries?
2: Non.
1: Ah, merde. Alors, bon.
3: On est mal.
1: Alors, écoute bien. Quelle série Netflix... Tu vois ce que c'est Netflix, quand même?
2: Oui.
1: Bon, alors. Quelle série Netflix raconte l'ascension d'une jeune américaine qui débarque à Paris? Top chrono, 10 secondes.
2: L'ascension.
1: Ouais, enfin, qui raconte l'histoire de la jeune américaine qui débarque à Paris.
3: Mais oui.
1: Ça s'appelle Emily in Paris. Ah oui, c'est le gros carton Netflix. Là, maintenant, il paraît que là, dans la prochaine saison, elle est à Milan, puis après, elle ira, je sais pas, à Bourg-en-Bresse. Emily voyage partout avec tous ses clichés, les bérets à Paris, les tout ça. Bon, bref. Et oui, donc, bon, bah, pas de points, mais maintenant, tu iras voir la série ou pas. Voilà.
3: Emily in Savenay, in Brézizel. Oh, on vit Séverine, bien sûr, Emily, en Bretagne. Séverine, on va faire un peu de chabadabadabadabada.
1: Chabadabada.
3: Alors, on a parlé de François, hein, tout à l'heure à midi, c'est ton chéri, ça fait 22 ans que vous connaissez. Parlons de cette rencontre, c'est grâce à la cousine Renée. Qu'est-ce qu'elle a fait, la Renée?
4: En fait, Renée, c'est la cousine de ma maman. Et elle gardait à l'époque le frère de François, elle était nourrice.
3: D'accord.
4: Donc, voilà, et un jour, quand j'avais 20 ans, je crois 22 ans, en fait, elle a, je ne sais pas si c'était arrangé, mais elle a fait un petit repas chez elle. Marie-François est venue la voir, parce qu'ils avaient gardé des liens, sa famille, avec Renée, et puis moi, bah, la cousine de ma mère. Et donc, on était plein de jeunes autour de la table. Et après, on allait faire un petit tour à la plage.
3: Attends, stop, j'arrête l'histoire. Vous avez été à la plage.
4: Oui.
3: J'écoute la suite. On y va, on est à la plage. Comme dans
4: Un homme et une femme. Il fait beau, il fait chaud. Et puis, bah voilà, on a appris à se connaître sur la plage. Et...
3: Mmh.
4: Il n'y a rien eu, mais un mois plus tard, on s'est revus et ça l'a fait.
1: Dans une attends, boîte excusez-moi, de nuit. J'interromps l'histoire. Il fait beau, il fait chaud à la plage ? Bon, c'est pas en Bretagne, alors.
4: Si, Valérie, à Pornic, il fait beau l'été. Il fait
1: bon, 20, chaud.
4: 25 degrés.
1: Ouais, chaud, t'emballes pas quand même. C'est pas non plus... Hein ? Voilà.

0: Vous écoutez ici, Sia, Gimme Love. Place à José maintenant, José d'ici Gironde, qui nous raconte toute sa vie professionnelle avec beaucoup d'humour. Et Nelly d'ici Cotentin, qui a eu la joie de marier son fils. Elle explique pourquoi à Valérie Damido et Eric Bastien sur votre radio ici.
1: Alors, nous sommes avec José qui habite à Canéjean, en Gironde, qui est marié, qui a deux enfants, qui est fan de Bulldog et qui vient de débaucher. Il a débauché de quoi ? Il est préparateur de commandes et livreur, c'est ça ?
2: Oui, tout à fait, sur une société qui s'appelle AEH à Villenave-d'Ornans.
1: Okay.
2: Voilà, particulier professionnel, livraison, produits d'entretien, tout type pour les sols, pour tout ce qui est nettoyage, voilà, des chariots. Il faut venir nous voir à Villenave-d'Ornans.
1: Eh bien, d'accord, bien sûr. Alors, mais avant de faire ça, dis donc, ton père t'avait poussé à bosser dans un resto et t'étais cuisinier.
2: Voilà, en fait, une anecdote, c'est que mon père était un peu un don Juan, façon de parler, donc il rencontrait pas mal de dames, on va dire. Et jusqu'au jour qu'il a rencontré une dame qui était très amie avec le directeur de la Casa Nostra sur Mérignac, une pizzeria. Ouais. Et du coup, il m'a dit, mon fils est un peu un branleur, donc j'aimerais qu'il travaille.
3: Entre don Juan et le branleur, on est bien là.
2: Je suis un phénomène, on va dire.
1: Ah ouais.
2: Qu'est-ce qui s'est passé, c'est que j'ai commencé en tant que cuisinier.
1: Ouais.
2: Et j'ai débarrassé la table et tout. Et puis il me dit, ça serait bien de t'essayer un samedi en salle, avec un pantalon et une chemise blanche. Du coup, j'ai essayé. Donc, il me voyait que je me sentais à l'aise. Et ça a commencé comme ça après la restauration. Et après, j'ai fait ça pendant au moins 25 ans.
1: Ah ouais, quand même.
2: Ouais. Et puis après, je suis parti en intérim. Après, j'ai ouvert une société de lavage de voitures. Voilà, que je continue un petit peu actuellement. Mais bon, en ce moment, c'est un petit peu compliqué. Enfin, c'est forcément avec tout ce qui se passe dans le monde. Et puis, le pouvoir d'achat est compliqué. Et puis après, je suis reparti en restauration. Je travaille sur Gradignan, un restaurant sur Gradignan. Et il y a deux messieurs qui sont venus manger au restaurant et qui m'ont demandé si je connaissais un livreur. Et puis, ils ont vu dans mon regard que j'étais intéressé. Et du coup, il y a eu feeling et il fallait que je démissionne rapidement. Donc, j'ai montré avis. J'en ai parlé à ma femme qui m'a dit, écoute, si tu le sens, fonce. Et j'ai foncé, donc au début j'étais un peu le Pierre Richard, je savais rien faire, rien ne monte pas l'aspirateur, ça, très très mauvais, bref. Et puis maintenant ça fait 85 ans que je suis dans cette société où je suis très très bien.
1: Eh ben voilà.
3: Ce n'est que le volume 2 de ses mémoires, de l'encyclopédie qui sort très bientôt. Hein. Voilà.
1: Bon bah c'est super, alors est-ce que tu vas aller au ski? Est-ce que tu vas gagner? On va le voir tout de suite, t'as déjà un point. Je vais poser la deuxième question, vraie ou faux. Tiens, je te mets les frères Jacques.
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1: Alors, on va parler photographie, José. Écoute bien ma question. La première photo de toute l'histoire de la photo, c'était une photo de chat. Est-ce que c'est vrai? Est-ce que c'est faux? Top chrono, 5 secondes.
2: Je dirais que c'est faux.
1: T'as raison, c'est totalement faux. La première photo de l'histoire prise en 1826 par Nicéphore Nips. Ça montre une vue depuis la fenêtre du gars. Il n'y a pas de chat. Donc bravo, un point de plus, t'as deux.
3: Nelly, c'est à toi de nous raconter ton œuvre.
1: Ouais.
3: Allez, raconte-nous ton œuvre. On y va, c'est parti. Date de naissance, ah ouais, enfance, adolescence. On t'écoute.
5: Tout s'est passé à Cherbourg.
3: D'accord. Tout s'est passé à Cherbourg.
5: Déjà, voilà.
3: Tout a commencé il y a 66 ans.
1: Avec les parapluies de Cherbourg.
3: Oui, les parapluies, bien sûr. Vous avez tourné.
5: Ah, oui, les fameux parapluies de Cherbourg.
3: Tu as tourné dans le film, Nelly, dans les parapluies de Cherbourg.
5: Ah non, j'étais trop petite.
3: Je sais pas, moi, d'accord. Je pense
1: non, attends, elle a presque mon âge.
3: Elle a 66 ans.
1: Ouais. Bah oui, donc 66 ans.
3: C'était quand, parapluie de Cherbourg?
5: C'était trop jeune pour tourner dans le film.
1: Ouais. Bah c'était, à mon avis, elle devait...
5: Il y a eu beaucoup de...
1: Ouais,
5: beaucoup de Cherbourgeois qui ont été figurants dans ce film.
3: On va vérifier quand est-ce que c'est sorti.
1: C'est en 60, je crois, 61.
5: C'est en 62.
1: Ouais, tu vois.
3: Ah oui, donc c'était juste avant.
5: Ouais, il semble, ouais.
3: Tu adores faire le jardin et alors surtout sarcler. Alors je ne savais pas ce que ça voulait dire sarcler, tu vas nous l'expliquer.
5: Oui, c'est enlever les mauvaises herbes.
3: Voilà, mauvaises herbes.
5: Et ça me vide la tête, ça me fait du bien.
3: Ça te détend, c'est très bien. Oui. Tu aimes cuisiner également.
5: Oui,
3: Tu cuisines surtout le salé. Allez, régale-nous un peu, là, midi.
5: Oui. Oui, je préfère le salé au sucré. Comme je me persuade que je ne sais pas faire le sucré, je rate les gâteaux.
3: Ouais. Mais alors, c'est quoi ton plat? Enfin, t'as plusieurs plats signatures que t'aimes bien faire. Il y a quoi?
5: J'aime bien faire, j'en ai fait la semaine dernière, de la joue de porc confite au miel et au cidre.
3: Joue de porc, c'est bien, c'est lourd, mais ça va. Et puis,
5: c'est très léger.
3: Et la tagine de poulet au citron?
5: Oui, parce que j'ai un citronnier. qui est couvert de citron, donc j'en profite.
3: Oh, voilà. Les citrons du jardin du Cotentin, c'est excellent. Ouais. Et alors, un petit mot pour vous dire que quand même, la Marseillaise, s'il vous plaît, pour madame. Oui, madame Nelly a été élue pendant 20 ans dans une commune proche de Cherbourg. Maire adjointe, ouais. Madame, pendant 15 ans.
1: Allez,
3: faut te représenter, non, 2026.
5: Ouais, ce qui m'a d'ailleurs permis de célébrer le mariage de mon fils.
3: Oh, ça, c'est génial.
1: Oh, génial.
3: Oh, super.
5: Beaucoup c'est de un moment, beaucoup d'émotions.
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0: Ce n'est rien sur votre radio ici. Julien Clerc qui sera sur scène à partir de fin juin, notamment dans quelques festivals cet été, comme les Francofolies de La Rochelle, mais pas que, il passe dans de nombreuses villes jusqu'à l'année prochaine.
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2: Nous sommes avec José qui est en tête avec 7 points, Nelly qui s'est wake up a little bit avec 4. Et surtout, alors notre ami José, hein, qui donc habite en Gironde, qui joue avec Ici Gironde, qui fait des apéros avec les voisins, qui aime le foot. Mais alors par contre, tu détestes les sensations fortes. Il paraît qu'un jour à Disney, t'as fait les manèges, mais t'as crié tout le long sur ta pauvre femme.
3: Oui, tout à fait, parce qu'en fait, on est avec des amis et sur les attractions, il y a toujours des panneaux. Et marqué attention pour ceux qui sont cardiaques, etc. Et comme moi, ils savent très bien que je suis dit tête en l'air et que je suis toujours un peu picule les oiseaux, je voyais pas les panneaux. Et ah le oui. problème, c'est que je suis monté dans les manèges, donc j'ai fait pas mal de manèges à Disney, j'en suis même très fier, parce que, voilà, des looping compagnie. Et je l'ai un peu traité de tous les noms dans le monde des Nemo.
2: Ah, je comprends. Ah, je comprends, parce
4: ça fait
2: que
4: plaisir.
2: Comme il est cuit les oiseaux, ça fait longtemps que j'avais pas entendu cette expression. Tu es en tête, mais est-ce que tu vas le rester? Tu as 7 points. Je te propose de tout de suite marquer 5 points de plus avec Carlos. Météo.

0: c'est Carlos, c'était le fils de Françoise Gotto.
1: Il nous manque, c'est
0: ça
1: sympa.
0: Me régale.
1: Toujours la bonne humeur avec Carlos.
0: Toujours. Alors, José, attention. Quel objet sert à mesurer la pression atmosphérique? Quel objet sert à mesurer la pression atmosphérique? Top chrono, 10 secondes.
2: Quel objet? Un baromètre.
1: Nanomètre, il a dit.
0: Non, un baromètre.
1: Un baromètre, il a dit.
0: C'est bien, t'es sourd en plus d'être aveugle. Alors, bien sûr que c'est un baromètre. C'est un objet inventé au XVIIe siècle par Evangelista Torricelli, un disciple de Galilée. C'est très simple, hein, quand la pression monte, l'aiguille en haut, soleil. Quand la pression baisse, aiguille en bas. Et ben, c'est que vous êtes en Bretagne. Voilà, 12 points, c'est un sans faute pour José.
1: Oh, ça va, ça va. J'ai cru que c'était Evangelii qui l'avait créé, parce que vous avez dit créé par Evangelii. Heureusement que vous avez continué Evangelista Torricelli, parce que Evangelii qui crée le baromètre.
0: Écoutez,
1: elle peut créer des choses.
2: Oh, ça va, c'est bon.
0: Merci Florent, merci mon Flo, parce que là, ça faisait longtemps que j'attendais que tu te réveilles.
1: Bon, Nelly, ici Cotentin, qui habite à Cherbourg, dans le Cotentin, dans le 60, avec son petit parapluie. Il pleut aujourd'hui ou pas dans le Cotentin, ou c'est un cliché, ma question?
3: Très beau, magnifique.
1: Très beau, ok. Eh ben écoute, nous il pleut. Bon, il y a quelques années, t'es parti à Disney lors d'une sortie en famille. T'as dormi à l'hôtel et puis bah, tu retrouvais plus ton hôtel. Tu pouvais plus y aller. Alors comment tu t'es débrouillé pour rentrer à l'hôtel?
3: Alors il y a très longtemps et oui, on est sorti du parc. On avait pris les deux jours sur le parc et le premier soir, donc on est sorti du parc et il n'y avait pas grand-chose autour de nous, voire rien du tout. Il y avait un commerce qui était allumé, pas de bus, pas de taxi, rien du tout. Donc je suis allée demander, on m'a dit « Ah non, mais... » Alors je ne sais plus où on avait réservé l'hôtel, hein, c'était à quelques kilomètres de là. Et dans le commerce, ils m'ont dit « Ah non, mais les bus ne vont pas là, au-delà d'une certaine heure. »
1: Oui.
3: Ah bon? Je lui dis, alors un taxi. Ah non, mais les taxis non plus ne se rendent pas là-bas.
1: D'accord.
3: Voilà.
1: Alors,
3: donc on était
1: seuls
3: sur le parking, à plusieurs kilomètres de notre hôtel, ne sachant que faire. Donc j'ai vu qu'il y avait des bus de tourisme qui étaient là. Donc je suis allée voir le chauffeur, je lui ai expliqué mon cas, et il n'arrêtait pas de me dire, c'est coquet.
1: Sympa. Il va te ramener.
3: Oui. Oh là là. Et on fait quoi? Et au bout de 5 minutes, il m'a dit, bon, j'ai pas le droit, parce qu'il attendait des groupes qui voulaient sortir du parc. Il m'a dit, j'ai pas le droit, mais tant pis, je vous emmène.
1: Oh, il est sympa.
3: Donc, il est venu nous conduire devant notre hôtel.
0: Ouais. Chauffeur, si t'es champion, pose donc ta petite question.
1: Non, bah, le bus pour toi toute seule, quoi, c'est génial. Hein.
3: Bah, non, on était 5 dans le bus, voilà.
1: Allez, on va jouer. Avec une émission de télévision française, ça vaut 5 points, Nelly, s'il te plaît. Tu sais que sur cette question, tu peux ne pas reprendre la main parce que t'as pas assez de points. Mais tu peux quand même monter un peu.
3: Ouais.
1: Quelle émission de télé française des années 80 réunissait Evelyne Leclerc, Fabienne Egal, Simone Garnier et Charlie Oleg? Top chrono 10 secondes. Evelyne Leclerc, Fabienne Egal, Simone Garnier, Charlie Oleg.
3: Ouais, c'était le midi, peut-être.
1: Ouais,
3: midi.
1: Non. Mais non, il avait son orgue, Charlie Oleg. Formidable.
0: Non, ça, c'est Guilux.
1: Ah non, mais il disait toujours formidable, Charlie Oleg.
0: Ah oui.
1: Je vous ai peut-être fait la voix de Guilux.
0: Bon. Tournée manège.
1: Bien sûr, tournée manège.
0: Allez, tournée manège.
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0: Porto Vecchio, Julien Doré. Et voilà, les meilleurs moments d'Otaka, c'est terminé. Lundi, vous retrouvez Valérie Damido et Eric Bastien en direct avec de nouveaux candidats qui tenteront de gagner un séjour pour 4 personnes au parc Astérix. J'étais ravie de passer cette semaine avec vous. À bientôt.
1: Allez, bon week-end à tous. J'ai envie de vous dire, amusez-vous bien, kiffez bien. Puis on se retrouve quand, Eric ?
2: On se retrouve lundi avec grand plaisir entre 12h et 13h pour Otaka.
1: Allez,

0: Qu'est-ce qu'on aime démarrer la journée avec la guitare de Mark Knopfler. C'était Dire Straits, Walk of Life.
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0: Bonjour, bon réveil, c'est vendredi, on a le sourire évidemment. Heureux de vous retrouver avec l'équipe des Leftos au rendez-vous. Saveria, Mélodie, Fabien, Christophe et Paul Tillier. Bonjour Paul.
3: Bonjour Yohan, bonjour à tous. À la une ce matin, les aides carburants, pas de mesure générale, mais un nouveau paquet d'aides dévoilé hier soir, des aides ciblées, prolongées jusqu'à la fin de l'été. La crise du carburant, loin d'être terminée.
0: On en parle dans le journal. Tiens, ce week-end, vous partez peut-être pour une petite escapade ou même si vous projetez déjà vos prochaines vacances pour cet été. On vous donne un bon plan ce matin. La solution pour payer le parking deux fois moins cher en vacances. Explication dans 5 minutes avec Valère Coréard. 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Dernière ligne droite pour vous.
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0: Vendredi 22 mai, bon réveil, belle fin de semaine, 5h. À la une, les aides carburants prolongées jusqu'à la fin de l'été.
3: Signe que la crise que nous traversons est loin d'être finie. Nouveau paquet de mesures dévoilé hier par le Premier ministre Sébastien Lecornu. Plus de 700 millions d'euros débloqués et des aides ciblées prolongées. 3 mois de plus pour les pêcheurs, les agriculteurs, les artisans du BTP et les transporteurs. L'indemnité pour les gros rouleurs passe de 50 à 100 euros. 3 millions de personnes concernées. Autre mesure, le montant maximal des primes carburant versées par les employeurs passe de 300 à 600 euros des primes nettes d'impôts. Encore faut-il que les patrons les versent, déplore Pierre Chasseret, c'est le délégué général de l'association 40 millions d'automobilistes.
4: J'entends bien que pour les entreprises qui pourront se permettre de verser cette petite prime à leurs salariés, c'est super. Sauf que là, le gouvernement est en train de retourner la charge de la responsabilité. En fait, il dit, nous, on fera rien, mais par contre, on vous autorise, vous, les entreprises, à le faire. Ça me rappelle un dessin animé, Astérix et Obélix, en fait. Vous vous souvenez d'Obélix, comment il partage le gâteau ? Il prend l'énorme part pour lui. Ben, c'est exactement ce que fait le gouvernement sur les taxes et la fiscalité sur les carburants. Il demande à tous les autres acteurs de faire un effort. Non, l'effort qui doit être fait aujourd'hui dans un pays qui, pardonnez-moi, mais en termes économiques, se casse la gueule. La seule chose qu'on peut faire aujourd'hui, la seule solution, il n'y en a pas 50, c'est la baisse de la fiscalité sur les carburants. C'est la seule mesure aujourd'hui que les Français attendent. La TICPE qui a été transformée en accise de mobilité, cette taxe, elle est 2,5 fois supérieure aux préconisations européennes. Donc on peut la baisser.
3: Des aides carburants saupoudrées, qu'en pensent les Français à la pompe ? On vous emmène tout à l'heure en reportage à 5h32. À Décines, près de Lyon, 4 interpellations hier soir après l'incendie volontaire d'un immeuble il y a 10 jours qui avait fait 3 morts. Christophe Vincent, 2 mineurs sont notamment en garde à vue.
5: 4 personnes âgées de 16 à 18 ans sont en garde à vue. Leur arrestation résulte de l'enquête ouverte par le parquet pour dégradation ayant entraîné la mort, homicide volontaire en bande organisée et association de malfaiteurs. Toutes ont été interpellées dans l'agglomération lyonnaise. Les enquêteurs privilégient toujours la thèse du règlement de compte sur fond de trafic de drogue. Ces dernières semaines, des départs de feu et des fusillades avaient créé un climat de tension dans ce quartier situé aux portes du Groupama Stadium. L'incendie avait pris à 7h40 du matin dans un immeuble de 7 étages. Une femme de 61 ans et deux hommes de 28 ans avaient péri. L'un d'eux en se jetant par la fenêtre. 14 personnes avaient été hospitalisées. Hier soir, le ministre de l'Intérieur et le préfet ont salué le travail des enquêteurs. 80 sinistrés sont toujours sans logement.
3: Christophe Vincent, à Lyon, à Paris, deux hommes et une femme, animateurs dans le périscolaire, présentés à un juge aujourd'hui. Ils sont suspectés de gestes à caractère sexuel sur une vingtaine d'enfants dans 3 écoles de la capitale.

0: hôpitaux. C'est la plus grande catastrophe aérienne française, le crash du Rio Paris en 2009, 228 morts. Hier, la cour d'appel a condamné Airbus et Air France jugés coupables d'homicides involontaires. Le constructeur et la compagnie aérienne avaient été relaxés en première instance. Ils écopent donc de 225 000 euros d'amende, symbolique mais désastreux pour l'image. Leurs avocats annoncent un pourvoi en cassation.
1: 5h03 sur votre radio ici, la finale de la Coupe de France de football, c'est ce soir.
0: Lens contre Nice au Stade de France, 21h. Les Lensois, deuxième de Ligue 1, ont l'occasion de rendre leur saison encore un peu plus belle et pourront compter, Vanessa Lamar, sur le soutien de leurs jeunes supporters.
2: T-shirt sang et or sur le dos, Matisse mise évidemment sur une victoire du RC Lens.
3: 2-1 ou 2-0, j'aimerais.
2: But de qui ?
3: Florian Thauvin ou Wesley Saïd. Ils peuvent très bien gagner la Coupe. Parce qu'ils ont une bonne équipe, un bon effectif.
2: Océane, abonné au club, voit deux fois plus grand.
4: 4-0. Ouais. Là, ça va le faire, on va battre Nice. On va la victoire, on va la coupe.
2: Devant leur télévision, ces toutes petites sont équipées pour la soirée.
5: Mère, ils nous ont acheté un maillot exprès pour le porter. Il est tout rouge, avec à l'arrière écrit RC Lens. Vendredi 22 mai.
2: Théo, collégien lensois et joueur de football à Liévin, est un privilégié.
4: Ce match, je vais le suivre au Stade de France, à Paris, avec le groupe 1906 que mon oncle fait partie. Je suis fan depuis tout petit, j'ai déjà fait des essais dans ce club. Ça va être un très très bon match pour gagner peut-être la Coupe de France que Lens n'a jamais décrochée. On est sur la bonne voie.
2: Ses amis Timothée et Naël seront à Bollard.
6: Au grand écran, ils ont des bons joueurs, ils ont un bon gardien surtout. Ça fait longtemps qu'ils n'ont pas eu de trophée.
2: La main sur le cœur, ils donneront de la voix pour leur équipe.
4: La terre. C'était le charbon.
2: Près de 50 000 supporters devraient se déplacer au Stade de France. 38 000 suivront la rencontre à Bollard.
0: Vanessa Lamar, coup d'envoi 21h dans une atmosphère brûlante grâce aux supporters, mais pas que. Un dôme de chaleur se pose au-dessus de la France. Il fera 35 degrés à Dax aujourd'hui, 30 en Bretagne, 32 à Toulouse. On ne parle pas encore de canicule d'après les climatologues, mais bien d'un épisode de chaleur exceptionnel lié au changement climatique. Retour des normales prévues mercredi prochain.
1: Ah justement,
0: un œil sur le ciel.
1: Ah bah ouais, le soleil qui s'impose très largement aujourd'hui sur le pays. On notera simplement alors des développements de cumulus cet après-midi sur les massifs des Alpes et des Pyrénées, mais ailleurs c'est vraiment le ciel qui reste très dégagé. On parlait de la chaleur, on a déjà de la douceur ce matin à Strasbourg, à Dijon et Limoges, 12 degrés à Paris, Lille, Chambéry, Châteauroux, on a 13 en ce moment, à Rennes et Caen 14, à Toulouse et à Nantes 16, 17 à Marseille et Bordeaux, 18 à Nice pour les maximales, entre 26 et 31 degrés en général sur le pays, jusqu'à 35, notamment dans le sud-ouest. Et donc, demain, l'été va prendre à nouveau ses quartiers sur notre pays, avec des conditions estivales qui vont perdurer à dimanche, et donc, on l'a évoqué, une grande partie de la semaine prochaine.
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1: 5h06, excellent réveil. On a le sourire déjà parce qu'on est ensemble et puis c'est vendredi, mais pas n'importe quel vendredi. Celui qui annonce un pont, celui de la Pentecôte avec le lundi férié, évidemment. Vous allez peut-être en profiter, partir pourquoi pas sur un coup de tête. Ça tombe bien, le coup de folie est toujours plus agréable avec Thierry Pastor.

0: Thierry Pastor, le coup de folie, et pensez à éviter le coup de soleil aussi, avec le soleil qui va pas mal taper aujourd'hui.
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0: Bon Paul, hier nous avons eu le tirage au sort de Roland Garros, on a scruté les tableaux, analysé les chances des favoris, ouais, mais on a très peu parlé d'une certaine joueuse au profil pourtant très atypique.
3: Dites-moi.
0: Elle s'appelle Mireille, elle vient du club de Waterloo, c'est dans le Nord, et à 80 ans,
3: quoi,
0: elle s'apprête, ouais, 80 ans, elle s'apprête à fouler la terre battue de la porte
3: Génial.
0: D'Auteuil. L'histoire est folle, en fait, Mireille n'a pris sa première raquette qu'il y a 7 ans seulement, donc c'est peu, et depuis en fait c'est le coup de foudre avec ce sport. Chaque jour, à l'entraînement, elle défie des joueuses qui pourraient être ses filles, avec une règle d'or, prendre la balle au bon pour ménager ses épaules, mais elle ne rien lâcher sur le mental. Pour elle, en fait, le tennis est une thérapie contre les douleurs, c'est un moteur qui la portera dès le 26 juin au championnat de France des plus de 80 ans qui vont se dérouler donc à Porte d'Auteuil. Son rêve, c'est passer un tour, et pourquoi pas hériter du casier numéro 59. Pourquoi ? Parce que ce casier numéro 59, c'est celui d'un certain Raphaël Nadal.
3: Évidemment.
0: Ben oui, légende de Roland-Garros, en tout cas quoi qu'il arrive.
3: On lui souhaite.
0: Mireille a déjà prévu de ramener un peu de terre battue dans ses bagages. Vous retrouvez son portrait sur ici.fr. 5h11. Bah tiens, après le sport, Paul, on met les pieds dans l'eau ce vendredi.
4: Oui, vague de chaleur exceptionnelle en France à partir d'aujourd'hui et jusqu'à mercredi. Je vous offre ce matin le bruit des vagues dans votre café et les premiers baigneurs dans l'Atlantique.
0: C'est un vrai bonheur. Pour la musique, on se réveille avec le maître. La voix de Freddie Mercury et le groupe Queen, Show Must Go On. On l'écoute dans 5 minutes, mais avant, par ici les économies.
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0: Bonjour Valère Coréard.
6: Bonjour Johan.
0: Chaque jour avec vous, un bon plan pour notre pouvoir d'achat. Aujourd'hui, vous vouliez nous parler d'une astuce pour garer sa voiture pas cher quand on part en vacances.
6: C'est un vrai sujet ça, quand on prend la voiture pour aller en vacances. Une fois sur place, on peut se retrouver à chercher une place, un parking gratuit, parfois très éloigné du centre-ville. Il peut y avoir aussi le sujet gare, le sujet aéroport. Quand on va sur le lieu en voiture et qu'il faut payer 2 semaines de parking, ça peut vite faire monter la note et s'ajouter à un budget parfois déjà contraint. Donc à ce sujet, j'ai peut-être une solution intéressante pour vous. Une société propose de mettre en relation des particuliers. D'un côté, une personne qui a de la place dans un jardin, un garage vide par exemple, et de l'autre, quelqu'un qui a besoin de stationner sa voiture le temps d'un week-end ou d'un séjour plus long. Un petit revenu et une petite dépense, tout le monde s'y retrouve. Cette société s'appelle Casa Park, c'est le parking chez l'habitant.
0: Ouais, intéressant. Et cette solution est vraiment moins chère qu'un parking classique ?
6: Le fondateur promet 50% moins cher et avec du service, parce que l'idée c'est que la personne qui vous accueille vous dépose ensuite sur votre lieu final de destination. Allez jeter un œil, donc casapark.fr, C-A-S-A-P-A-R-K. Vous pouvez créer un compte gratuitement, vous inscrire en tant que hôte pour accueillir les véhicules des voyageurs ou rechercher une place de parking. Alors comme souvent dans l'économie collaborative, des rencontres, des économies, du gagnant-gagnant aussi, et puis la tranquillité d'esprit, ce qui n'est pas du luxe quand on part se reposer. Je vous recommande au passage d'écouter le dernier numéro de la version magazine de cette chronique, au sommaire vacances à petit prix mode d'emploi. Ça se passe sur ici.fr. Et sinon, vous, qu'est-ce que vous pensez de cette solution ? Est-ce que vous seriez prêt à tenter ? Pensez à m'écrire par ici les économies @radiofrance.com.
0: Merci beaucoup Valère, et demain nous on vous retrouve dans votre mag à 13h05. En attendant, tous les bons plans de la semaine, on vous les met en détail sur ici.fr, page par ici les économies.
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0: 5h14, bon Paul, on va le constater encore aujourd'hui, le thermomètre est sans dessus-dessous.
4: Après le temps maussade, voilà le soleil et l'été en avance. Une vague de forte chaleur s'abat sur la France. Hausse des températures brutales, plus 10 degrés en un clin d'œil. Le mercure atteindra les 35 degrés cet après-midi dans les Landes, 30 à Paris, Rennes ou Strasbourg, 30 degrés aussi à La Rochelle, où les plages se remplissent. Gérald Paris, premier bain de soleil, on aurait tort de ne pas en profiter.
9: 14 degrés dans l'océan, mais pour Bénédicte, une Rochelaise de 61 ans, pas de souci. Elle a déjà fait quelques longueurs.
10: Fraîche mais bonne. Aujourd'hui, c'est mon premier bain. Ce matin, je me suis dit, il fait beau, même si c'est pas très chaud le matin, l'eau est là le matin. Je me pose pas la question, j'y vais, c'est tellement agréable. Et puis même pas de vent sortant, rien du tout. C'est très calme, personne dans l'eau, donc c'est un bonheur. C'est la première fois cette année en mer.
9: Bénédicte habite à deux pas de la plage depuis 40 ans. Elle n'y va pas toute l'année, mais se baigne plus de 6 mois du mois de mai à octobre. Un peu à l'écart, au calme, mais sans serviette de plage, Léonie, 17 ans, une élève en terminale du lycée Valin, concentrée sur des notes inscrites sur un cahier qui vole un peu au vent.
3: Je travaille mon grand oral, je passe à un grand oral blanc cet après-midi, de géopolitique.
9: Fallait réviser à la plage aujourd'hui ?
3: Oui, j'avais pas envie d'aller au lycée, donc je me suis dit que la plage était un peu plus plaisant.
9: Il y a du soleil, ça vous fait du bien ?
3: Oui, clairement, j'en avais besoin.
9: Un peu stressé quand même ou...
3: Oui, carrément, mais ça va le faire.
9: L'histoire ne dit pas si Léonie a réussi ou pas son oral, mais en fin d'après-midi, des centaines de lycéens et d'étudiants n'ont pas manqué de se retrouver sur la plage pour fêter le retour du beau temps.
4: Et voilà, pour le bruit des vagues, absolument, pour cet épisode de forte chaleur précoce. La France donc sous un dôme de chaleur, hein, comme une casserole et son couvercle, l'air chaud, qui remonte du Maroc et de l'Espagne et vient stagner au-dessus de l'Hexagone. Ce phénomène est lié au changement climatique, ça ne fait aucun doute pour les scientifiques. Un retour des normales de saison est attendu mercredi prochain.
0: Bon, j'ai bien noté l'eau à 14 degrés, vous laisseriez tenter ou pas Paul ?
4: 14 j'y vais, ouais.
0: Ouais, franchement, ben moi aussi. Eh ben allez, on va enfiler le maillot et on part à La Rochelle.
4: 5h16, tiens, on est en plein festival de Cannes. Samedi a lieu d'ailleurs la clôture. Mm-hmm. Et il y a une émission qui fait l'actualité sur France 5, ça s'appelle Cannes ce soir. Elle est présentée par Karim Rissouli. Il va nous en dire un petit peu plus dans les coulisses télé, mais avant, Show Must Go On. Rien de mieux que Queen pour bien démarrer la journée avec la grande famille ici qui est réunie pour votre réveil.

0: Ah, ça fait toujours quelque chose d'écouter ce titre de Queen, The Show Must Go On. Ça, on adore. L'éphéméride de ce 22 mai, on souhaite un bon anniversaire. Tiens, on parlait de Roland Garros, on souhaite un bon anniversaire aujourd'hui à Novak Djokovic.
1: À Roland.
0: À Roland aussi, pourquoi pas, s'il nous écoute. 56 ans pour Naomi Campbell. Tiens, 22 mai, c'est le Sherlock Holmes Day. Pourquoi ? Parce que c'est le jour de naissance de son créateur, Sir Arthur Conan Doyle. Et fait insolite, Doyle a fini par tellement détester son personnage qu'il a tenté de le tuer en fait dans ses livres avant que la pression du public ne l'oblige à le ressusciter. Sherlock, qu'on adore en livre, c'est vrai. Vous aimez cet univers un peu polar, vous, Paul ?
2: Sherlock Holmes surtout. Je suis très très fan de Sherlock Holmes, j'adore les polars. Absolument.
0: Ah ben ça vous va bien. On l'aime en tout cas en livre comme au cinéma. 7e art, on en parle justement dans les coulisses télé ce matin.
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0: Patrice Gascoigne avec ses coulisses télé aujourd'hui. Patrice, à la veille de la clôture du Festival de Cannes, vous nous parlez de l'émission de Karim Rissouli, Cannes ce soir, diffusée sur France Télévisions.
4: Pas de Festival de Cannes sans le générique du Festival de Cannes. Cette musique mise en place au festival en 1990 est signée du compositeur Camille Saint-Saëns, extraite de son œuvre Le Carnaval des Animaux. Alors, il n'y a pas d'animaux sur le plateau de l'émission quotidienne de France 2 Cannes ce soir. Émission proposée depuis lundi en seconde partie de soirée qui proposera sa dernière ce soir après la finale de la Coupe de France avec toujours une présentation signée Karim Rissouli. D'ailleurs, Karim Rissouli, est-ce qu'il y a plus de stress à faire ses directs en extérieur, loin de son studio et de ses repères de ce soir sur France 5?
5: Il y a à la fois un peu plus de stress, mais qui est compensé par un plaisir de dingue et une chance folle d'être ici et de faire des émissions à Cannes. Le stress, il n'est pas lié au fait d'être en direct, parce que c'est ce que je préfère, je crois, le direct dans mon métier, et que quand on est à Paris sur ce soir, on est systématiquement tous les soirs dans les conditions du direct, il n'y a jamais de montage, et que d'ailleurs on est aussi en direct quand l'actualité l'exige. Donc non, le stress il n'est pas lié au direct, mais plus au fait que quand on est à Cannes, on sort de notre zone de confort. C'est pas le même plateau, un plateau ça s'apprivoise, et c'est pas la même matière. On délaisse en gros la guerre, la politique, les crises en tout genre pour le cinéma et la culture. Donc ça change, même si le cinéma permet, bien sûr, et c'est ce qu'on fait, de raconter le monde et la société.
4: Karim Rissouli, un invité qui annule, une averse qui tombe. Le propre d'un direct à Cannes en extérieur, c'est que tout peut changer, non ?
5: Clairement, oui, tout peut changer. Alors, côté météo d'abord, les averses, on gère. On a un toit, donc ça, on gère. Non, c'est plutôt le vent qui est l'ennemi numéro un quand on est en plateau en extérieur et qu'on a des fiches qui peuvent s'envoler à tout moment. Et puis oui, après Cannes, je crois que c'est l'événement culturel le plus médiatisé au monde. Donc il y a une concurrence totale. Un invité peut se rajouter aussi à une heure de l'antenne. Et franchement, si John Travolta ou Penelope Cruz, Javier Bardem, n'importe qui de ce calibre-là, ou qu'on a envie de recevoir à tout prix, nous dit à une minute de l'antenne, on vient chez vous, évidemment on fait de la place et on s'adapte.
4: Les petits secrets de Karim Rissouli qui présente ce soir sur France 2, la dernière de Cannes ce soir. Quant à moi, même sans palme, je reviens demain pour de nouvelles coulisses télé.
0: Merci beaucoup Patrice Gascoigne. 5h23, on parle souvent du faste du château de Versailles, mais saviez-vous qu'il a été conçu pour surveiller? Oui, mais pour surveiller qui? Pour surveiller quoi?
2: Les Parisiens.
0: Réponse de Stéphane Bern, justement, dans 3 minutes. Mais avant, peu importe, c'est le nouveau Zazie qui fait son grand retour aujourd'hui avec cette nouvelle chanson. Et on vous la propose en exclusivité ce matin sur votre radio ici.
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0: Le tout nouveau Zazie, peu importe, sur votre radio ici. 5h27, un peu d'histoire avant l'actu. Stéphane Bern, ce matin, on voyage au temps où un palais royal servait aussi de cage dorée.
1: Le château de Versailles ressemble au plus grand caprice royal de l'histoire de France. En réalité, c'est surtout un outil de contrôle politique. En 1682, Louis XIV décide que sa cour, son gouvernement et lui-même vont déménager à Versailles. Vu de loin, l'affaire ressemble à une fantaisie royale et à un palais qui n'est pensé que pour éblouir. Sauf que ce n'est pas tout. Derrière les dorures, il y a une stratégie très sérieuse. Versailles est un instrument de contrôle politique, car oui, le roi Soleil avait un côté plus sombre.
2: Si seulement tu connaissais le pouvoir du côté obscur.
1: 40 ans plus tôt, la noblesse s'était révoltée contre le pouvoir royal. Pendant ce qu'on a appelé la fronde. Le roi Soleil était enfant à l'époque, mais il n'a pas oublié. Alors plutôt que de laisser les princes et autres marquis libres de vaquer à leurs occupations, il les attire à Versailles comme la lumière attire les papillons et ce faisant, les isole de leur fief. Ainsi, à trop vouloir s'approcher du soleil, ils s'y brûlent les ailes. D'autant qu'au château, la vie est rythmée par les règles de l'étiquette qui devient un outil de domination. Pour espérer un regard du roi, chacun doit s'incliner devant sa grandeur royale et passer une bonne partie de ses journées à assister à son lever, attendre dans les antichambres, rivaliser d'élégance, une sorte d'émission de télé-réalité mais en version royale. Et pendant ce temps, le pouvoir se concentre aux mains du monarque absolu. Pour ce qui était de contrôler la cour, le roi Soleil en connaissait vraiment un rayon. Versailles, ce n'est pas qu'un château. Pour Louis XIV, c'était l'application parfaite de l'adage « Garde tes amis près de toi et tes ennemis encore plus près ».
0: Merci beaucoup Stéphane Bern pour ce voyage dans le temps à retrouver en podcast sur ici.fr et l'application ici. Petite question Paul, comment s'appelle votre compagne s'il vous plaît ?
3: Romane,
0: on salue Romane
3: oui,
0: ce matin. Pourquoi ? Parce qu'il y a un lien avec Stéphane
3: oui.
0: Bern, vous n'auriez pas dû me dire ça. Pourquoi ? Dites-le nous ce matin.
3: Parce qu'elle a un merveilleux t-shirt Stéphane Bern qu'elle porte, il est très très kiffé, il est très joli, voilà, avec la grosse tête de Stéphane Bern au milieu.
0: Ça lui fera plaisir.
3: Absolument, cas, absolument.
0: Si on peut organiser une rencontre, on le fera, vous pouvez prévenir votre compagne. N'hésitez pas, oui. On va lui faire dédicacer le t-shirt. Bon, nous ce matin, alors on ne vous offre pas le t-shirt Stéphane Bern, mais on vous offre le cadeau de la semaine, la boîte de jeu Par ici les économies, chronique de Valère Correa, qui se transforme donc en jeu de cartes ludique, parfait pour vous amuser, faire des économies en famille, avec les amis. On vous l'offre ce matin, 0810 055 056. Nous sommes le vendredi 22 mai, il est 5h30, toute l'actualité en France et dans le monde, c'est le 90 secondes, avec vous Paul Tillier.
4: La crise du carburant partie pour durer. Plus de 700 millions d'euros d'aides débloqués hier soir par le Premier ministre Sébastien Lecornu. Toujours pas de mesure générale, mais des aides ciblées. Celles déjà en place pour certains secteurs comme l'agriculture, la pêche, le BTP ou les transports sont prolongées jusqu'à la fin de l'été. Les fonctionnaires et les aides à domicile intègrent le dispositif et verront leurs indemnités kilométriques revalorisées. Autre mesure, le plafond de la prime carburant versée par les employeurs passe de 300 à 600 euros. Un revirement judiciaire dans l'affaire du crash du Rio Paris en 2009, 228 morts. Relaxés en première instance, Airbus et Air France ont été reconnus coupables hier en appel d'homicides involontaires. Ils se pourvoient en cassation. À Paris, deux hommes et une femme, animateurs dans le périscolaire, présentés à un juge. Aujourd'hui, ils sont soupçonnés de gestes à caractère sexuel sur une vingtaine d'enfants dans plusieurs écoles de la capitale. À Décines, près de Lyon, quatre interpellations hier soir, dont deux mineurs, après l'incendie criminel d'un immeuble il y a 10 jours qui avait fait 3 morts. La piste d'un règlement de compte sur fond de trafic de drogue est privilégiée. En football, OGC Nice contre RC Lens. Finale de la Coupe de France ce soir au Stade de France, c'est à 21h. Et puis un dôme de chaleur au-dessus du pays à partir d'aujourd'hui et jusqu'à mercredi. 35 degrés dans le sud-ouest, 30 en Bretagne. Températures exceptionnelles pour un mois de mai, jusqu'à 12 degrés au-dessus des normales de saison.
0: L'info du jour avec la crise du carburant, c'est parti pour durer.
3: Oui, j'y suis pas du tout, pardon. Au moins jusqu'à la fin de l'été, pardon. J'avais pas changé mon petit pas,
0: ça
3: vous savez.
0: Aussi.
3: Voilà, un petit peu de rodage. 700 millions d'euros d'aide, donc débloqués par Sébastien Lecornu. Hier soir, le Premier ministre prolonge les aides ciblées pour les gros rouleurs et certains secteurs, agriculture, pêche, transport, BTP. Les fonctionnaires et les aides à domicile pourront aussi bénéficier d'aides carburant. Des aides ciblées donc, mais toujours pas de mesures générales à la pompe. Les automobilistes font grise mine, comme à Aix-en-Provence, Christophe Van Ven.
5: Federico vient de raccrocher, pas le téléphone, mais le pistolet de la pompe. La barre des 100 euros pour celui qui travaille dans une start-up et qui attend toujours une baisse directe.
6: On paye les taxes, on le retrouve dans l'essence. C'est mon argent.
5: Catherine a attendu d'avoir le réservoir à sec.
7: La guerre là-bas en Iran ne va pas s'arrêter, donc on est pénalisé.
5: Face aux millions annoncés par le gouvernement, Kevin résume.
8: C'est une petite pièce qu'on jette dans l'eau, quoi.
5: Une pièce dans l'essence, en l'occurrence. Mohamed, lui, en a ras le réservoir des annonces.
8: Ça devient ridicule.
5: Chauffeur routier à Marseille.
8: Il n'y a rien qui baisse, en fait, le compte, quoi.
5: Qu'est-ce que devrait faire ce gouvernement?
8: Comme tout le monde le sait, il faut baisser sa marge, baisser la taxe sur le carburant.
5: En ciblant, le gouvernement rate sa cible, estime Roger, retraité.
9: Ça crée quelques animosités. Pourquoi les uns, pourquoi les autres? Il n'y a pas que les agriculteurs, que les routiers qui ont de la peine à finir le mois.
5: Adil, jeune entrepreneur, a fait son deuil du quoi qu'il en coûte et il trouve qu'on est beaucoup trop sévère avec ce gouvernement.
10: On est toujours là à critiquer l'État, mais bon, je ne pense pas que l'État aussi, ça soit très facile pour eux. Il faut serrer la ceinture et puis il faut aller de l'avant, quoi.
5: Et ce Niçois qui dirige 4 commerciaux promet de leur doubler la prime carburant. C'est l'une des mesures de Sébastien Lecornu.
3: Christophe Van Ven avec des automobilistes qui en ont ras le réservoir, une des mesures très commentées. C'est le gouvernement qui double le plafond de la prime carburant versée par les entreprises à leurs salariés. Elle passe de 300 à 600 euros, sauf que c'est au bon vouloir des entreprises.
0: Bon, ce matin, on va aussi vous donner une bonne nouvelle avec le soleil qui va s'imposer sur le pays très largement. Simplement quelques développements de nuages cet après-midi sur les massifs des Alpes et des Pyrénées. Mais ailleurs, c'est vraiment un ciel qui reste bien dégagé. Les températures de la douceur déjà relevées en ce moment à Strasbourg et à Dijon, 12. À Paris, Lille, Chambéry et Châteauroux, 13 degrés. À Rennes et à Caen, 14. À Toulouse, Nantes, 16. On a 17 à Marseille, à Bordeaux, 18 à Nice. Il y a aussi vos messages sur la page Facebook ici. Didier qui est dans le Puy-de-Dôme a relevé 11 degrés, même température à Amnéville. On salue Fabrice. 13 à Guéret, merci Maya. 14 à Mialet en Périgord. Ça, c'est une info de Ginette. 15 dans le département du Var, à Lagarde. On salue Denise. 18, voilà une belle destination aussi. Arcachon pour aller tremper les pieds dans l'eau avec Marie-Christine. 19 à Artiglouve, c'est dans les Pyrénées-Atlantiques. On salue Marie-France. Pour les maximales, comprises cet après-midi entre 26 et 31 en général sur le pays. On ira jusqu'à 35 degrés dans le sud-ouest. Et puis demain, samedi, ça va rester un temps très estival. Ça va perdurer dimanche avec une grande partie aussi de la semaine prochaine.
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0: 5h34, bon réveil, c'est une journée aussi chargée, tiens, qui s'annonce sur les routes avec le week-end de la Pentecôte. Heureusement, votre radio ici est là aux quatre coins de la France pour vous guider, vous accompagner avec info, musique, bonne humeur, ça c'est le programme parfait. Et ça démarre dès maintenant avec Laurent Voulzy, Les Nuits sans Kim Wilde. Très bon vendredi.

0: Laurent Voulzy, les nuits sont Kim Wilde. La voix que vous entendez, justement, la voix féminine, c'est celle de Kim Wilde, évidemment. 5h39, bon réveil.
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0: C'est pas vrai, c'est le rendez-vous qui chaque matin prend soin de vous alerter face aux arnaques du moment. Et Paul, ce vendredi, c'est une arnaque aux faux banquiers.
3: Oui, qui commence avec le SMS d'un faux livreur. Ah. Décryptage avec Aude Razo dans 5 minutes.
0: Pour la musique du réveil, c'est avec Indochine. Le chant des signes arrive dans 5 minutes avec le groupe Indochine. Mais avant, on accueille Daniel qui est à Tours. Bonjour Daniel.
4: Bonjour.
5: Bonjour Yann.
0: Ravi de vous accueillir de bon matin. Quel est le programme pour vous?
5: Ben là, je suis en train de faire des tartes et puis pour ce midi, et puis on fera la pétanque cet après-midi.
0: Bon, franchement, c'est le programme.
5: Ce midi, et puis là, je fais des tartes. Chacun fait ce qu'il a, un petit truc.
0: Programme rêvé, franchement, on adore. Des tartes à quoi, Daniel? On est curieux avec Paul ce matin.
5: Ben, il y en a une aux fraises, une aux pommes et une aux poires.
3: Vous nous enverrez une part dans le studio quand même, Daniel.
5: Ah bah ben, si vous voulez.
0: Franchement, non mais vous assurez.
5: Faut les faire de bonheur cette heure-là, parce que sinon après il va faire trop chaud.
0: Ah ben, je suis
5: le four, c'est trop chaud.
0: Entièrement d'accord, ouais, ça y est, c'est vrai. Vous y prenez en amont et ça c'est très bien. Mais vous recevez de la famille ou pas, Daniel, ce week-end?
5: Moi j'ai un pote qui a une maison et puis à la campagne, il fait un terrain de boules.
0: Ah là là, le programme, franchement, c'est génial.
3: Oh là là.
0: On valide ce programme, on a envie de vous rejoindre, cher Daniel.
3: Envoyez pas les tartes de l'avenir, ouais.
5: Il y a le rosé avec.
0: Ah, avec modération, ouais. Évidemment.
3: Plutôt, Daniel.
0: Mais vous savez clairement nous parler. Bon, nous, ce matin, on vous offre le jeu de cartes par ici, les économies, pour profiter justement avec les copains ce week-end, Daniel. C'est le jeu de Valère Correa pour vous amuser, pour trouver des solutions chez vous pour faire des économies au quotidien. Daniel, profitez bien de ces moments avec les copains et vous nous direz comment étaient les tartes.
5: D'accord,
0: bah
5: normalement, elle devrait être bonne.
0: Ouais, il n'y en aura plus. Daniel, on vous souhaite une très très belle journée. Merci de votre fidélité.
4: Bonne journée.
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0: C'est pas vrai, le rendez-vous anti-arnaque. Aude Razo, une auditrice vous a contacté parce qu'elle a été victime d'un faux banquier.
8: Oui, et son témoignage, c'est ce que je lui ai dit, est extrêmement précieux parce qu'il va nous permettre de décortiquer les méthodes des escrocs. L'arnaque au conseiller bancaire, attention, c'est toujours probablement la plus dévastatrice. Pour Céline, tout commence avec le SMS d'un faux livreur, pas un faux banquier. Hein, notez bien, un faux livreur lui dit que son colis ne rentre pas dans la boîte aux lettres. Céline clique pour reprogrammer sa livraison, ou en tout cas c'est ce qu'elle pense, et elle paye quelques euros pour ça. L'arnaque, la grosse arnaque, elle vient juste après, coup de fil en fin d'après-midi, c'est un conseiller du service des fraudes. L'homme dit à Céline qu'elle est victime de fraude, référence au texto du livreur sur lequel elle a cliqué. Il faut faire vite, dit-il, avant que les escrocs aient accès à son compte en banque. Sauf que l'escroc, c'est lui qui veut accéder au compte en banque de notre auditrice.
0: Mais Aude, comment fait-il pour accéder justement à son compte ?
8: Alors, écoutez bien, c'est important. Il demande à Céline d'ouvrir l'application de sa banque et de faire un partage d'écran. Ça veut dire que l'escroc, là, voit tout ce qui s'affiche sur le smartphone. Céline reçoit même un mail qui lui dit qu'elle est bien en ligne avec un conseiller appelé Pascal Runan et qui l'invite à, je cite, suivre scrupuleusement ses instructions. Je vous précise tout ça parce que on voit bien là à quel point l'arnaque est crédible. Céline me dit, j'ai honte, je me sens ridicule, mais il n'y a pas à se sentir ridicule et surtout, notre auditrice a fini par avoir le bon réflexe, elle a douté. Elle a dit à l'homme, je trouve quand même tout ça un peu bizarre, et bim, le voilà qui lui raccroche au nez. Doutez toujours, c'est important, ça peut vous sauver.
0: Merci Aude, cette auditrice a aussi eu le bon réflexe en vous écrivant sur notre adresse email ici.arnaque@radiofrance.com. Si vous êtes vous aussi témoin ou victime d'une arnaque, n'hésitez pas à partager, c'est le bon réflexe hein, pour nous sensibiliser. Chronique à retrouver sur ici.fr, page C'est pas vrai, 5h44. Voici Indochine et le chant des signes pour bien démarrer la journée. Bon réveil.

0: Indochine, le champ des signes Indochine, groupe qui avait fait notamment le Stade de France, ils avaient établi un record d'affluence. Bon, ça a été battu il y a une semaine, je crois, par un certain Joule, qui a fait 100 000 entrées. Pas du tout, 100 000 entrées au Stade de France. Tiens, avant de démarrer la journée, est-ce que vous prenez quelques compléments alimentaires avec le petit déjeuner?
1: Moi?
0: Ouais.
1: Oui, ça m'arrive de prendre de la créatine le matin.
0: Ah, ça c'est pour avoir des gros muscles.
1: Pour faire la musculation.
0: Exactement. Eh bien, on va parler justement avec le magazine Ça m'intéresse dans un instant. Chaque matin sur votre radio ici, on parle de ce qui fait votre quotidien, l'actualité qui marque votre journée. C'est avec l'équipe d'Ici Matin. Bonjour.
2: Bonjour les leftos, les couches tard du vendredi. C'est vraiment avec votre radio bretonne de proximité à vos côtés pour vous réveiller du bon pied. L'équipe d'Ici Matin a le plaisir de vous accompagner en ce 22 mai. Alain à la technique, Stéphane vous accueille. Et pour vos infos locales, Valentin Belleville. Bonjour Valentin.
3: Bonjour Delphine, bonjour à tous.
2: Alors l'actu hein, ce matin Valentin, c'est évidemment le soleil et la chaleur qui sont de retour en Bretagne.
3: Et depuis hier, on oublierait presque qu'on était en pull et en veste en début de semaine. Plus de 25 degrés hier après-midi par endroit. De quoi donner le sourire aux chanceux qui vivent en bord de mer. C'est le cas de Patricia à Saint-Malo.
4: Là aujourd'hui, c'est la fête. Tout le monde a le sourire et les gens marchent au bord de l'eau, se baignent. La vie change complètement avec le soleil et la chaleur. Profitons de ces beaux moments sur la côte où tout est beau. C'est une vraie détente, ça fait du bien. Donc tout est parfait.
3: Profitez bien Patricia, ça va continuer à grimper aujourd'hui avec la barre des 30 degrés qui pourrait être dépassée par endroit. On y revient évidemment dans la matinée.
2: Et votre matinée justement, elle se poursuit dès 6h avec l'équipe Ici Matin. Alors au programme, des chansons à fredonner bien sûr, de l'actualité locale avec vous Valentin, tout au long de la matinée, bien sûr, notre bonne humeur. 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
0: 5h49, la une de la presse.
1: Compléments alimentaires, vraiment utiles? C'est la question que pose dans son nouveau numéro le magazine Ça m'intéresse.
0: Et on en parle avec son rédacteur en chef. Bonjour Stéphane Delazéry.
6: Bonjour.
0: Un plaisir de vous retrouver ce matin. Déjà, qu'est-ce qu'on appelle complément alimentaire?
6: Alors déjà que celle ou celui qui n'en a jamais pris lève le doigt. Hein. Mieux dormir, rester en forme, booster sa vitalité, ça donne envie. Surtout s'il s'agit de prendre une gélule plutôt que de se mettre au sport hein, ou au régime. Alors, par définition, hein, selon les autorités, un complément alimentaire, c'est une source concentrée de nutriments, vitamines et minéraux, ou d'autres substances et plantes ayant un effet nutritionnel et physiologique, dont le but est de compléter le régime alimentaire normal. Une définition assez large, hein, donc pour tous les produits qui ne sont pas des médicaments, puisqu'ils n'ont pas besoin d'autorisation de mise sur le marché. Mais ça plaît. Deux tiers des Français en ont consommé au cours des 24 derniers mois et trois quarts d'entre eux les considèrent comme efficaces.
0: On va rester dans les chiffres. Quel est un petit peu le panier moyen et quel est le rapport très concret des Français avec ces compléments alimentaires? Parce qu'on en parle de plus en plus.
6: Oui, on estime que le marché il a atteint 3 milliards d'euros en 2025, hein, c'est selon les chiffres du syndicat des compléments alimentaires, le SINADIET. C'est une progression de plus de 2,5% par rapport à l'an dernier. Et il a doublé, en fait c'est un marché qui a doublé en 10 ans. Preuve qu'il y a une vraie appétence pour les promesses de ces produits. Le panier moyen des Français autour d'une quarantaine d'euros par an. Avec une prédilection pour les vitamines, les minéraux, les produits de la ruche, les probiotiques et les oméga-3. Pour les motifs qui reviennent assez souvent en boucle, hein, booster son immunité, sa vitalité, mieux dormir, les compléments anti-stress et mieux digérer.
0: Mais, concernant les vitamines, parce qu'on entend parfois un peu tout et son contraire, il faut faire attention.
6: Oui, enfin, chez une personne en bonne santé, généralement, une alimentation équilibrée et diversifiée, hein, ça couvre tous nos besoins. Je mets de côté des cas particuliers, des femmes enceintes, des femmes carencées en fer, etc. Mais pour revenir aux vitamines, manger une orange et un kiwi chaque jour apporte la quantité recommandée en vitamine C. On peut en prendre, bien sûr. Plus, ça changera pas grand-chose, notre corps l'éliminera pour la vitamine C. Mais d'autres vitamines, effectivement, sont à manier avec plus de précaution. Car on peut parfois tomber sur du surdosage avec des conséquences. La vitamine A, par exemple, peut provoquer, dans le pire des cas, des comas. Ou la vitamine D, provoquer un excès de calcium dans le sang, ce qui peut avoir des conséquences, voir des calculs rénaux, etc. Donc tout est une question de dosage aussi, il ne faut pas se ruer à fond non plus et en consommer comme des bonbons.
0: Ouais. Vous parlez de dosage, justement pour nos lève-tôt qui auraient du mal parfois à s'endormir, on prend parfois de la mélatonine, là aussi c'est à prendre avec prudence et avec un bon dosage.
6: Alors, la mélatonine, il faut savoir que c'est une hormone que l'on sécrète la nuit. Elle influe sur notre horloge biologique, notre rythme jour-nuit, et ça participe à notre endormissement. Elle est d'ailleurs prescrite, hein, un dosage de 2 mg dans le cadre de troubles du sommeil. Mais la mélatonine est déconseillée dans de nombreux cas. Les enfants, les ados, les femmes enceintes, des personnes atteintes de certaines pathologies, maladies inflammatoires, asthme, etc., etc. Donc, efficace sûrement, à prendre ponctuellement, mais surtout avec prudence, selon son état de santé aussi. Pas encore, faut toujours prendre un avis d'un professionnel de santé.
0: Prudence, en tout cas, c'est le maître mot. Stéphane Delazéry, merci pour ces précisions ce matin. Pour en apprendre plus sur ces fameux compléments alimentaires, rendez-vous dans le dernier numéro de Ça m'intéresse, qui est à la une des kiosques. 5h53. Si vous avez des ados à la maison que vous ne savez plus comment leur parler, ça arrive. Muriel Jordan vient à votre rescousse ce matin avec les mots à ne plus utiliser face à eux. On met à jour notre dictionnaire, mais avant, ne partez pas sans moi. Vous l'avez reconnu, c'est Céline Dion. 5h53. 53, bon réveil.

0: Ne partez pas sans moi, Céline Dion, 5h56, c'est votre rendez-vous entre info et humour avec Muriel Jordan qui tous les jours s'arrête sur une tendance. Grâce à vous Muriel, on va pouvoir mieux communiquer avec nos ados, avec en fait la nouvelle génération.
1: Oui, et surtout grâce à moi, vous allez éviter de vous taper la honte en essayant de parler le langage de la jeune génération sans forcément bien la maîtriser. Quels sont les mots démodés? Quels mots vous devriez absolument éviter d'employer auprès des moins de 25 ans, histoire d'éviter de vous faire taxer de vieux boomers qui comprend rien? J'ai mené ma petite enquête au paradis de l'acné et des appareils dentaires, direction les collèges et les lycées. Premier cas, vous êtes dans le salon, votre ado a ramené des potes. Peut-on encore dire « Salut les jeunes ».
2: Les jeunes, c'est un peu beauf, un peu mignon.
3: C'est les anciens qui disent en général.
4: C'est nos parents qui disent.
3: Tous nos parents ils disent bah les jeunes.
2: Quand les parents ils disent les jeunes, on est en mode vous êtes des vieux.
1: Et si les parents ils disent ça me fait gaulerie.
2: Non, on les aime parce qu'ils sont comme ça les vieux en vrai.
1: Qu'est-ce que tes parents disent qui te saoule?
5: Par exemple avec ma grand-mère ils disent les mêmes choses. C'est des trucs faut pas mettre. Ah, j'ai oublié l'expression, faut pas pousser mémé dans les... Ouais, exactement. Faut pas pousser mémé dans les orties ou des choses comme ça. Des expressions vraiment de vieux, en fait.
1: Ça, on peut plus dire ça, faut pas pousser mémé dans les orties.
5: Non, faut plus dire.
1: Voilà, alors évitez ce genre de cascade avec vos enfants ou petits-enfants parce que vous risquez de baisser drastiquement votre cote de popularité et atteindre celle, par exemple, d'Emmanuel Macron auprès des Français. Vous imaginez la débâcle? Attention. Donc, les parents, les grands-parents, il ne faut pas vous ringardiser.
0: Bon, si on connaît ces mots devenus démodés, Muriel, ça veut dire qu'on a été jeune dans les années

0: 19 ans, a vécu ça avec ses parents.
1: Moi, ils emploient des expressions de jeunes, mais dans le mauvais contexte. C'est-à-dire, genre malaisant, ils vont le dire, déjà plus personne dit ça. Et surtout, ils disent, oh là là, j'ai mal dormi, j'étais mal mis, c'était malaisant. Des trucs comme ça.
0: Alors qu'en fait, ça veut pas dire ça.
1: Ça veut pas dire ça. Elle pense que wesh, ça veut dire oui. Donc tu lui poses une question, elle répond wesh.
0: Voilà, vous savez tout sur les mots qui ne sont plus du tout tendance. Mais comme j'aime être à contre-courant, vous savez, je terminerai dignement cette chronique par un à plus dans le bus. Hein. Voilà. Je sais, carton rouge.
2: Merci beaucoup, Muriel Jordan. Tiens, si l'équipe d'ici matin a aussi des petites expressions désuètes, partagez-les. On adore. Bon vendredi.
3: Merci, Anno. On vous retrouve pour le 5-6 lundi matin. Voilà, donc avec grand plaisir. Bon week-end. Pas facile peut-être d'émerger du lit. Ça va être plus facile avec nous, avec Issa Armoric. On va vous réveiller avec vos musiques préférées, des beaux cadeaux, plein de bonnes idées pour finir cette semaine en beauté. Bon réveil. C'est un plaisir d'attaquer la journée avec vous.
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3: Vous écoutez Ici Armoric, il est 6h. Le journal Valentin Malville, ça y est, c'est parti pour 3 jours de fête à Saint-Brieuc.
5: La 43e édition du festival Art Rock ouvre ses portes. Près de 80 000 personnes attendues ce week-end pour voir jouer Véronique Sanson, Gaëtan Roussel, Marguerite ou encore Sam Sauvage. Un événement forcément très attendu par les restaurateurs d'Autan, Johan Moison, qu'avec ce beau temps, il devrait afficher complet pendant 3 jours.
6: Yoann va travailler comme serveur dans un bar pour la première fois pendant le festival et il s'attend à être très occupé.
7: À vrai dire, ça fait une semaine que je suis arrivé. On me dit, t'as intérêt à prendre des vitamines, faut que tu dormes parce qu'on va se faire éclater. Et encore, c'est la version gentille du truc. Mais je sais que c'est le moment où on fait le plus de volume, en fait, en termes de vente, en termes de clients, en termes de tout. Je vais faire une belle sieste tout à l'heure et puis on va faire ce qu'on peut.
6: Sophie, elle, tient un petit restaurant près de la cathédrale. Elle profite d'Art Rock pour étoffer son offre.
8: Alors, on maintient quand même les menus du midi, mais on fait effectivement des sandwichs le soir et on a une grosse buvette sous les halles. Ça va être très intense, on va pas beaucoup dormir, je pense. C'est le week-end de l'année. Puis vous... le temps être la partie, donc ça va être très cool. Puis on va avoir du renfort, mon amoureux, ma sœur, la famille, quoi. En général, mon père qui est déjà là pour nous aider.
6: En ville, depuis le début de la semaine, c'est un balai de camions. Gaël est en train de livrer un bar avec ses collègues. Eux aussi sont très occupés.
9: Énormément de boulot, ouais. Par exemple, aujourd'hui, on est 2 camions pour un bar. Là, c'est équivalent à 5-6 tonnes. Il y a des fûts, du mobilier, des terrasses, des tireuses, des barnums, tout ce qui peut servir à une festivité.
6: 3 semi-remorques avec 800 fûts de bière et du matériel ont aussi été livrés sur le site payant du festival. En tout, ce sont près de 30 000 litres qui seront absorbés pendant 3 jours ici.
5: Joël Moison, et on pense bien à alterner avec quelques verres d'eau fraîche, surtout avec ce temps estival depuis hier. Les relevés météo ont affiché plus de 25 degrés par endroit et ça va continuer de grimper aujourd'hui jusqu'à frôler la barre des 30 degrés. On y reviendra en fin de journal. Plus du double de ce que l'on vivait il y a encore quelques jours. Le ciel bleu a chassé les pluies du début de mois. De quoi donner le sourire aux Malouins notamment, qui profitent de chaque rayon de soleil désormais.
10: Génial. Oui, ça fait du bien. Ça donne de l'entrain, ça redonne du moral. C'est très sympa. Avec un paysage comme ça et un ciel bleu dégagé, c'est super.
11: Nous deux, on s'est baignés. C'est bien parce que ça faisait longtemps qu'il faisait moche et tout. Donc là, ça fait plaisir.
12: Je profite justement du ciel bleu, des températures clémentes pour manger un peu devant ce joli coin des basses à ballons. Après cette pluie qu'on a eue ces jours derniers, c'est quand même plus agréable. Je pense qu'on a beaucoup de chance de vivre à Saint-Malo.
13: À nous aussi, ça nous fait du bien. Le ciel et la mer se confondent tellement tout est bleu. C'est magnifique.
5: Et ça va durer tout le week-end, ça va même grimper encore, on y revient en détail sur la météo près de chez vous. À la fin de ce journal, et alors que le beau temps incite certains à reprendre le guidon de la moto, un appel à la prudence ce matin. Hier, un violent accident de la route a eu lieu dans les Côtes d'Armor, une collision entre une moto et une voiture à Fréhel sur la départementale 34. La motarde, une femme de 32 ans, gravement blessée, a été héliportée vers l'hôpital de Saint-Brieuc. Quant à la conductrice de la voiture, une femme de 24 ans, légèrement blessée, elle a été également hospitalisée. Des aides prolongées jusqu'à la fin de l'été et augmentées pour certaines. Le Premier ministre Sébastien Lecornu a annoncé hier un nouveau volet d'aide au carburant pour un montant total estimé par le gouvernement à 710 millions d'euros. L'aide aux gros rouleurs est prolongée et passe de 50 à 100 euros. Les secteurs de la pêche, de l'agriculture, du transport routier, du BTP voient également leurs aides prolongées. On vous en parle en détail sur ici.fr et l'application ici.
3: 14 ans après, elle a fait un cold case breton revient sous la lumière.
5: L'affaire Céline Giboire, du nom de cette adolescente de 16 ans, retrouvée morte au pied d'une falaise à Saint-Malo.

0: C'était en février 2012. La plateforme Prime Video d'Amazon lui consacre un documentaire diffusé à partir d'aujourd'hui. Une contre-enquête qui revient sur les éléments de sa disparition alors que l'enquête, elle, est au point mort. Pourquoi a-t-elle quitté son lycée de Rennes ce jour-là pour se retrouver à 60 km de là? Le mystère reste total. Mais pour ses proches comme pour leur avocat, maître Didier Seban, l'espoir demeure car de nouvelles expertises ADN et scientifiques sont en cours.
1: La juge d'instruction est à l'écoute, elle est déterminée à connaître la vérité, a repris toutes les expertises, tant les expertises ADN que les expertises scientifiques que nous lui avions demandé. Donc on espère qu'elles nous donneront des éléments. Et puis nous avons beaucoup médiatisé l'affaire en espérant que notamment les personnes qui ont pu prendre Céline Giboire en autostop entre Rennes et Saint-Malo puissent nous contacter et nous dire ce qu'ils ont constaté, puisque Céline Giboire est allée en autostop, ça c'est certain, depuis Rennes jusqu'à Saint-Malo, donc elle a dû croiser des personnes qui pourront nous dire son état d'inquiétude, la conversation qu'ils ont pu avoir avec elle et où ils l'ont concrètement déposé. Et on a l'espoir que tout cela fasse avancer l'enquête et qu'on puisse dire ce qui est arrivé ce soir-là à Céline Giboire.
0: Un propos recueilli par Justine Leblon. On y revient en longueur dans l'info d'ici à 7h30. Une frayeur hier matin à Teix-Noyalo dans le Morbihan après la découverte d'une ancienne malle militaire déposée dans la nuit devant la gendarmerie. Les démineurs de Brest ont dû intervenir. Des habitants ont été évacués, la circulation déviée et la gendarmerie temporairement fermée. Après vérification, aucun objet dangereux ne se trouvait à l'intérieur. L'alerte a été levée en fin de matinée.
2: Le festival du livre et du film Étonnant Voyageur qui débute demain à Saint-Malo.
0: Et va durer jusqu'à lundi. Comme d'habitude, des collégiens d'Ille-et-Vilaine ont déjà pu rencontrer des auteurs jeunesse. Hier, ça sera autour des lycéens bretons. Aujourd'hui, on parle de cette 36e édition avec sa cofondatrice Maëtte Chantrel, invitée de la rédaction à 8h moins le quart. On connaît désormais l'adversaire du RC Vannes pour la demi-finale d'accession au top 14. Les Bretons recevront Oyonnax jeudi à la Rabine. Oyonnax qui valide son ticket après sa victoire hier soir contre Valence Roman, 39-14, meilleure équipe de la saison régulière et vainqueur à deux reprises cette saison d'Oyonnax. Le RCV est favori, mais attention, rien n'est fait évidemment. Vannes, Oyonnax, coup d'envoi jeudi à 21h à la Rabine. Match à vivre en direct évidemment sur ICI Armorique. Et puis les supporters du Stade Rennais ont rendez-vous devant leur télé ce soir pour scruter de près la finale de Coupe de France de foot entre Lens et Nice. Une victoire de Lens et les Rouges et Noirs seraient automatiquement qualifiés pour la phase de poule de Ligue Europa. Lens étant déjà qualifié pour la Ligue des Champions via le championnat, le ticket pour la Ligue Europa promis au vainqueur de la Coupe revient dans ce cas au 6e du championnat, la place du Stade Rennais.
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0: Et donc, des bonnes nouvelles encore pour aujourd'hui, Delphine.
2: Bah oui, un ciel bien dégagé, déjà des températures agréables avant même le lever du jour, puisqu'on relève actuellement des températures comprises entre 12 et 16 degrés. 12 degrés à Plouguenat et Lagacilly, 13 degrés à Bain-de-Bretagne et Tinténiac, 14 à Rennes, 15 à Vannes, 16 degrés à Saint-Moyeu. À partir de 8h, il fera entre 14 et 18 degrés. Et puis en fin de matinée, la maximale sera déjà de 24 degrés. Vous l'avez compris, cette journée va se dérouler sous le soleil du matin au soir.
0: Je pouvais enlever mon pull, moi.
2: Oui, et on attend en journée des températures estivales comprises entre 28 et 30 degrés. Voilà, votre info trafic de 6h07. Vous avez toujours un chantier de nuit qui, là, se termine tranquillement sur la Nationale 137. Depuis Rennes, en direction de Nantes à hauteur de l'Allier. Restez prudents, vous avez encore des ouvriers sur place sur le chantier. Donc, restez très, très attentifs. Vous roulez encore sûrement sur une voie, celle de droite. Voilà. Je voulais faire un petit clin d'œil à nos copains d'ici Nord parce que justement, vous parliez de la Coupe de France avec Lens. Ils ont fait une super vidéo. Franchement, allez la voir sur ici.fr. Ils ont les grosses banderoles. C'est les meilleurs supporters de l'année. Voilà, c'était
0: un petit clin d'œil. Ils sont favoris en même temps.
2: C'est vrai, bien sûr. Mais la vidéo est très chouette. Voilà.
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2: Cette ligne de basse ultra ronde et la funk chic d'Imagination, voici Just an Illusion sur ICI Armorique.

0: Illusion du groupe Disco Funk Imagination. 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
0: Bon vendredi, belle journée, dernier jour de la semaine avant de pouvoir vous reposer et passer un bon week-end, un long week-end encore, puisque vous avez un lundi férié. Ici Armorique a tous les ingrédients pour agrémenter votre vendredi, des morceaux cultes rien que pour vous, l'info près de chez vous et puis le dynamisme de l'équipe, c'est d'ici matin. Puis un rendez-vous gourmand local pour bien commencer ce vendredi. Glenn Jégou vous fait déguster du fromage de chèvre à griller au barbecue et ça c'est dans une minute.
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0: 13, belle journée, voici votre rendez-vous du bien manger, tout est bon dans le breton, présenté par Glenn Jégou.
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5: Et aujourd'hui, nous partons à la découverte de la ferme d'Hermeillon à Saint-Mervé qui a commencé son activité avec quelques chèvres pour transformer leur lait en délicieux fromage. Et en l'année 2024, ils ont fait le choix de développer l'activité de la ferme pédagogique afin de permettre de découvrir leur métier. Le propriétaire nous en dit plus.
6: Et ben donc moi c'est Timothée, donc ferme d'Hermeillon à Saint-Mervé. Donc c'est une ferme caprine, donc on élève une soixantaine de chèvres, quelques cochons pour le petit lait. Donc moi je suis arrivé ici dans le coin pour par passion des animaux. J'ai d'abord fait des études pour être enseignant de PS, donc rien à voir. Et c'est vraiment la passion qui a fait que je me suis installé. De faire des bons produits, donc l'intégralité de la ferme est en bio, tout est transformé au lait cru. Trois technologies différentes, donc on va des fromages frais, des fromages affinés ou les pâtes pressées avec la tome. Et avec ces trois technologies-là, on fait entre 25 et 30 produits différents. Et avec les cochons, du coup, ça nous permet de diversifier, donc avoir un petit peu de viande, de terrine à vendre sur nos marchés ou directement à la boutique. Ça fait 3 ans maintenant qu'on a développé la ferme pédagogique pour tout public, donc pour les particuliers, pour les écoles, les centres aérés, les EHPAD. Et on partage vraiment notre métier en partant de l'élevage jusqu'à la transformation avec en fonction des formules, avec des dégustations de fromage. Et puis voilà. Où les gens peuvent venir apprendre à faire la traite avec nous, voir les coulisses du laboratoire de transformation fromagère, etc. Et tout au long de l'année, on fait d'autres animations pour apprendre à faire des fromages, découvrir la richesse des prairies naturelles.
5: Et ce, avec le Hermeillon Discovery, comme il l'appelle, vous pouvez découvrir leur quotidien. Mais au niveau des fromages, cela donne quoi, Timothée Cellier ?
6: Alors, nous, sur la ferme, donc comme je le disais, on a plus de 25-30 produits différents et on est principalement reconnu pour nos fromages affinés qu'on arrive à avoir crémeux très très longtemps. Même on est embêté sur ceux qui nous veulent du mi-sec, bah, ils doivent attendre un petit peu qu'on ait le temps de les affiner. Notre crottin, et après on va aussi bien sur nos fromages frais nature ou avec des épices. Et on a fait depuis quelques années un fromage qui marche très très bien, donc c'est notre cœur coulant figue. Donc c'est un fromage frais dans lequel on a incorporé de la confiture de figue et du coup ça fait un côté sucré salé et qui est très sympathique au niveau du palais. Et après bien sûr on a aussi nos tomes qui sont affinés au minimum un mois et demi qui plaisent également. Et bah avec la période des barbecues là qui arrive, nous on fait ce qu'on appelle notre tartichèvre. Donc c'est un fromage frais qu'on a pré-égoutté en sac dans lequel on a incorporé un peu d'ail et fines herbes et un peu de poivre. Et donc c'est facilement tartinable et on incorpore ça dans un champignon, donc on enlève la queue du champignon et ça à mettre au four ou au barbecue et bah c'est nickel une fois chaud. C'est très sympathique pour les apéros.
5: Et il est possible de retrouver leurs produits sur les marchés de Vitré, Châteaubourg, Saint-Grégoire ou directement à la ferme les mercredis, vendredis et samedis de 16h30 à 19h. Et la ferme pédagogique est ouverte d'avril à octobre aux mêmes horaires que la boutique de la ferme où il sera possible d'assister au goûter des cochons et de la traite des chèvres. Toutes les infos à retrouver en ligne, la ferme d'Hermeillon, tout attaché. .fr, Kenavo.
0: Et on vous retrouve, Glenn, tout à l'heure à partir de 8h40. On va découvrir une ancienne crêperie devenue en fait un resto bistronomique. Ça se passe à Rennes et la carte du menu, on vous la donne à 8h40. Votre matinée se poursuit dans le Morbihan, dans le pays de Branferré. Donc, c'est bon, non, on part dans la baie de Saint-Brieuc, enfin, avec Christine Zazial. On va découvrir un nouvel endroit qui va servir prochainement de tiers-lieu. Après Jean-Louis Aubert étant à nouveau. Vous écoutez ici un break, bon réveil.

0: nouveau de Jean-Louis Aubert. Vous écoutez Issa Amourique, bon réveil. Chaque jour, Christine Zazial se balade dans notre région et vous parle de ses découvertes avec le reportage d'Issa en Bretagne. Depuis lundi, on la suit dans la baie de Saint-Brieuc et ce matin, elle est dans le quartier Cesson, connu pour sa tour médiévale qui surplombe l'entrée du port de Saint-Brieuc. Et là, on la rejoint devant une très belle bâtisse ancienne pour découvrir une brocante.
1: C'est pas tout à fait une brocante comme les autres que tient Solène Redon, c'est une brocante en ligne, mais elle va quand même nous faire visiter sa caverne d'Ali Baba. Bonjour Solène.
2: Bonjour Christine.
1: On est dans la rue de la Tour, elle est extrêmement connue cette rue, parce qu'effectivement, il y a une tour en haut.
2: La rue de la Tour, c'est pour la tour de Cesson qui est un peu l'emblème de Saint-Brieuc.
1: L'autre star de cette rue, c'est la Villa Briègue, dont Solène est propriétaire. Une maison bourgeoise du 18e devant laquelle nous sommes, aux fenêtres très travaillées, composées de briques typiques de la baie de Saint-Brieuc. L'état actuel de cette grande maison ne permet pas d'y vivre, mais Solène et sa famille ont d'autres envies.
2: On a un projet de tiers-lieu. Quand on a acheté ce bâtiment, on a eu la mérule. Saint-Brieuc est une zone très touchée par la mérule et donc on a dû faire beaucoup de travaux. Vous allez voir à l'intérieur, ça fait un peu, vous allez voir, maison hantée.
1: Ah, ça mais c'est beaucoup plus simple. Mais c'est beaucoup plus
2: simple alors. Bah, on pourrait.
1: Oh là là, les carreaux de ciment au sol. Ouais. Vous avez conservé les cheminées là, en marbre blanc.
2: Ici, on est dans cette pièce. Avec des vues exceptionnelles sur l'entrée du port de Saint-Brieuc. C'est un lieu qui n'a jamais été ouvert au public puisque ça a été un domaine privé avec différents propriétaires successifs. Puis l'IME qui a été là pendant une trentaine d'années. Et nous avons acheté il y a à peu près 4 ans. On a eu pas mal de travaux, bon ça se voit. On a fait des injections pour traiter la mérule puisqu'il y avait ce champignon qui a dévoré complètement le bâtiment.
1: Ce salon permet d'accéder à l'arrière de cette villa Briègue. Une grande terrasse en forme de large balcon sur la mer. La vue est imprenable et pour Solène, ça se savoure.
2: Tout le temps parce que même vous voyez, la marée n'est pas tout à fait haute, mais en fonction et de la saison et de la marée, ben en fait, c'est toujours des paysages différents. On a la chance de voir les bateaux entrer au port, c'est vraiment très très chouette.
1: Vous avez une serre dans votre jardin, il y a même un tunnel de jardinage.
2: Oui. C'était une serre de rempotage uniquement, c'est-à-dire qu'elle n'est pas en terre. Dans notre projet 2027, c'est de faire un endroit où on peut faire du potager à la serre. Ici, donc, il y aura une boutique partagée, donc mon activité mais pas que. L'idée, c'est de partager cet espace, c'est-à-dire avec d'autres artisans, commerçants, mais uniquement acteurs de la seconde main.
1: Solène et sa famille se sont installées dans les dépendances. Elle y a créé aussi son atelier et une toute nouvelle petite pièce à trésor.
2: J'ai des objets vraiment partout et je viens d'aménager, là, il y a quelques jours seulement, et c'est loin d'être fini, un petit endroit pour mes photos, pour mes vidéos, pour faire mes sites en ligne, mais aussi pour les réseaux sociaux, etc. Et j'aime bien recevoir mes clients qui ont soit acheté un meuble, un objet, soit qui souhaitent voir, parce que, bah, en fait, entre les photos et... des fois, on a besoin de manipuler les objets, etc.
1: Bien sûr.
2: Et souvent, bah, ça se termine par un tour de la villa, du parc. Voilà, c'est toujours un moment super chouette à partager.
1: Merci Solène pour tes explications.
2: Merci.
0: On va guetter l'actu de la Villa Briègue, en tout cas, avec la création de ce tiers-lieu annoncé pour l'année prochaine. Ici Armorique, vous pouvez compter sur nous. S'en fera à l'écho. Allez, maintenant un air plein de fraîcheur souffle sur Ici Armorique avec le nouveau Pascal Obispo. Ça s'appelle « Il faudrait que pleuve l'amour ». On aime déjà beaucoup cette chanson. Et notre bonne raison de l'apprécier, c'est qu'elle est en duo avec Francis Cabrel.

0: faudrait que pleuve l'amour. En duo avec Francis Cabrel, la nouvelle chanson de Pascal Obispo, déjà sur Issy Harmonic, extrait de son nouvel album intitulé Héritage. Il sort aujourd'hui, il est disponible chez vos disquaires préférés. Allez, à suivre votre horoscope avec Catherine Liguet.
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0: 6h27, votre horoscope avec Catherine Liguet. Catherine, on fête un anniversaire?
4: Le vôtre, cher Gémeaux, joyeux anniversaire. Bélier, durant environ 4 semaines, vous franchissez les frontières en pensée comme en acte. Taureau, il y a une chance de faire fructifier vos gains et vous ne vous en privez pas. Gémeaux, vous illuminez le monde de par votre aura et vous trouvez les mots pour vous raconter. Cancer, tout va bien à une condition, c'est de rester discret sur votre vie privée. Lion, le soleil, votre maître, est en signe ami. Eh bien, le résultat, votre aisance à briller en société. Vierge, c'est le moment de trouver un travail et d'assumer de nouvelles responsabilités. Balance, bonne nouvelle, le soleil en signe d'air comme le vôtre, avec au programme l'évasion sous toutes ses formes. Scorpion, vous êtes doué pour voir au-delà des apparences. C'est une grande force qui désarme. Sagittaire, plein feu sur votre vie relationnelle, amoureuse ou professionnelle. Cher Capricorne, vous êtes particulièrement appliqué à vos tâches et super motivé. Verseau, vous allez aimer les semaines à venir qui vous éveillent et réveillent vos sentiments. Poisson, on privilégie la raison, vous allez apporter votre intuition un côté moins cartésien. Et pour nous tous, on prend quelques minutes pour se parler.
0: Merci beaucoup Catherine Liguet, à demain à la même heure.
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0: Bonjour et bon réveil, ici Armorique avec vos infos locales, vos musiques préférées, le sourire de toute l'équipe bien sûr. Ce matin, Alan à la technique, Stéphane vous accueille et pour vos infos en Bretagne, Valentin Belleville. Prêt à informer la Bretagne entière, Valentin?
5: Absolument, je suis prêt.
0: Ce vendredi 22 mai, c'est l'anniversaire du tennisman Novak Djokovic et de la mannequin star des années 90, Naomi Campbell. Bon anniversaire et à eux et bon anniversaire à vous, né un 22 mai. Ben oui, à suivre Valentin, pardon, le gouvernement qui prolonge les aides au carburant.
5: Oui, les secteurs aidés jusqu'ici pourront bénéficier des aides jusqu'à la fin de l'été. Idem pour les gros rouleurs, ceux, vous savez, qui prennent leur voiture chaque matin pour aller au travail. Reportage à suivre avec une poissonnière bretonne juste après l'actu en France et dans le monde, puisqu'il est 6h30. C'est l'heure du 90 secondes avec vous, Paul Tillier.
6: Un nouveau paquet d'aides carburant dévoilé hier soir par le Premier ministre Sébastien Lecornu, 710 millions d'euros. Les mesures pour les secteurs du BTP, transport, agriculture et pêche sont prolongés jusqu'à la fin de l'été. Les fonctionnaires et les aides à domicile intègrent le dispositif. L'aide aux gros rouleurs passe de 50 à 100 euros, 3 millions d'automobilistes concernés. Les versements doivent démarrer d'ici 10 jours. Une décision historique saluée par les familles des victimes du crash du Rio Paris en 2009, 228 morts. Airbus et Air France, relaxés en première instance, ont été condamnés hier soir en appel, reconnus coupables d'homicides involontaires. Leurs avocats annoncent un pourvoi en cassation. La maman de deux petits garçons, 4 et 5 ans, retrouvée seule au Portugal, a été arrêtée hier avec son compagnon. Les enfants disparus depuis une dizaine de jours après le signalement de leur père à Colmar ont été retrouvés en pleurs au bord d'une route. Selon leur récit, leur mère les aurait abandonnés dans une zone boisée après leur avoir bandé les yeux. Soigner les soignants, la ministre de la Santé présente des mesures ce matin pour leur venir en aide. Prévention, pause obligatoire, temps de récupération, les soignants sont plus nombreux que le reste de la population à tomber malade et à souffrir d'addiction à l'alcool, au cannabis ou aux anxiolytiques. Une vague de chaleur exceptionnelle s'abat sur la France à partir d'aujourd'hui et jusqu'à mercredi. 35 degrés dans le sud-ouest, 30 en Bretagne ou à Paris. Une atmosphère très chaude pour la finale de la Coupe de France de football ce soir à 21h. Le RC Lens affronte l'OGC Nice au Stade de France.
5: Merci Paul Tillier. L'info d'ici en Bretagne, c'est donc la crise du carburant qui se prolonge et le gouvernement contraint lui aussi de prolonger les aides. 3 mois de plus pour les pêcheurs, les agriculteurs, les transporteurs routiers, les artisans du BTP. Les près de 3 millions de travailleurs modestes dits gros rouleurs continuent également d'être soutenus. Pour eux, le coup de pouce passe de 50 à 100 euros. Une bonne nouvelle notamment pour Christelle, salariée d'une poissonnerie à Cherué. C'est dans le nord-est de l'Ille-et-Vilaine. Romain Bito l'a rencontré.
7: Christelle sort son téléphone, ouvre internet et une fois sur le site des aides au carburant,
8: je vais mettre travailleur grand rouleur parce que je fais 43 km pour aller de chez moi jusqu'à mon travail.
7: Donc retour c'est plus de 80 km.
8: Voilà, c'est ça, donc ça monte très vite.
7: Un trajet Saint-James-Cherué tous les jours avec le prix de l'essence qui a presque doublé.
8: Du coup ça fait 72 euros par semaine à peu près. En un mois je mets 3 pleins.
7: Au total le carburant représente 200 euros sur son salaire de 1500. Alors pour cette mère de 2 enfants qui vit seule, l'aide va un peu lui changer la vie.
8: Il faut aller à la piscine plus souvent, à l'aquarium de Saint-Malo, enfin des petites choses, des petites sorties qui sont payantes, quoi. Si je ne les utilise pas, ça sera pour la nourriture en fait.
7: Mais en attendant, elle doit chambouler son quotidien une semaine sur deux. Quand elle ne garde pas ses enfants, Christelle dort chez des amis à Cherué pour faire des économies.
8: C'est pas du tout l'idéal du tout, on aime bien notre petit chez-soi, donc c'est vrai que le dimanche soir quand j'ai fini ma semaine, je suis contente d'arriver chez moi, ouais, parce que c'est pas une solution hein, en soi, squatter.
7: Elle s'interroge sur son avenir à la poissonnerie.
8: Je me demande en fait pourquoi je travaille. Je me dis j'ai 200 euros qui partent en fumée entre guillemets et je me dis j'étais peut-être mieux chez moi à pas perdre les 200 euros.
7: Christelle ne peut compter que sur l'aide du gouvernement. Sa patronne Cindy n'a pas les moyens de lui filer un coup de pouce niveau salaire.
9: Parce que nous c'est pareil, les prix augmentent à cause du carburant. J'ai aussi mon véhicule moi pour aller chercher ma marchandise et c'est pareil. Hein. Quand j'ai été faire le plein, j'ai dit waouh, on a pris une sacrée claque là. On est tous dans le même bateau en fait.
7: Christelle réfléchit même à déménager pour vivre plus proche de Cherué. Mais avant de prendre cette décision radicale, elle attend de voir quel effet aura l'aide du gouvernement sur son budget.
5: Et elle pourra remplir le formulaire en ligne sur info.gouv.fr dès mercredi prochain. Le premier versement, lui, est attendu pour début juin.
0: Dans le journal de 7h, Valentin, attention à vos déplacements ce week-end en Ille-et-Vilaine.
5: Des travaux sur le rail nécessitent une interruption totale du trafic ce week-end entre Rennes, Vitré, Laval et entre Rennes et Châteaubriant. Résultat, tous les TER sont supprimés et remplacés par des cars. On vous explique tout ça en détail dans le journal de 7h. La météo pour ce matin, Delphine.
0: C'est tellement sans suspense que un ciel bien dégagé, avec déjà des températures agréables avant même le lever du jour, puisqu'on relève actuellement des températures comprises entre 12 et 16 degrés. 12 degrés à Plouguenard et la Gassie, 13 degrés à Bain-de-Bretagne et Tinténiac, 14 à Rennes, 15 degrés à Vannes, 16 degrés à Saint-Brieuc. À partir de 8h, elle fera entre 14 et 18 degrés. En fin de matinée, la maximale sera de 24 degrés. Vous l'avez compris, cette journée va se dérouler sous le soleil du matin au soir et on attend en journée des températures estivales comprises entre 28 et 30 degrés. Votre infotrafic de 6h35, pour le moment pas de difficultés sur les routes bretonnes, mais Bison Futé classe cette journée rouge dans le sens des départs, jaune dans le sens des retours. Long week-end avec un lundi de Pentecôte, forcément. Donc ça veut dire quoi? Ça veut dire des conditions de circulation qui peuvent être très difficile. Ce sera notamment le cas sur la Nationale 165 entre Brest et Nantes. On vous conseille quand même de traverser aussi les grandes agglomérations avant midi si vous le pouvez.
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0: Vibrez, montez le son et secouez votre réveil. Ici Armorique vous fait bondir du lit avec Résiste de France Gall.

0: Résiste France Gall sur Ici Armorique.
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0: Un bon réveil, bon vendredi avec votre radio locale Ici Armorique. Ici c'est positif, hein, avec les chansons que vous aimez fredonner, la bonne humeur de l'équipe d'Ici Matin et puis les infos près de chez vous. Des recommandations aussi, c'est le cas ce matin avec notre docteur, le veto, Ici Armorique, le docteur Pierre Fabin. Il vous conseille ce matin sur les piqûres d'abeilles pour votre chien, enfin sur votre chien plus précisément. On le rejoint dans 3 minutes et puis avant un petit peu le sport. Avec les meilleures activités à faire en Bretagne. Elles vous sont présentées ce matin par Elvis Delouya. Alors qu'est-ce qu'on teste aujourd'hui, Elvis ?
3: Et aujourd'hui, on va tester la sarbacane, un sport de visée avec cet instrument assez long. Et pour en parler, je suis avec Marek Villers. Marek qui est chargé de développement au comité départemental handisport d'Ille-et-Vilaine. Alors Marek, la sarbacane, c'est une discipline rattachée à la Fédération française handisport.
4: Tout à fait, oui. C'est une discipline rattachée la Fédération française handisport, accessible aux personnes en situation de handicap, mais également aux valides qui peuvent pratiquer en club. La seule condition, c'est qu'il faut jouer en position assise. Donc les personnes qui sont en fauteuil vont rester sur leur fauteuil de vie quotidienne. Et les personnes marchantes ou mal marchantes vont se positionner sur une chaise pour pouvoir jouer en position assise, comme tous les pratiquants.
3: Alors Marek, parlez-nous justement de la sarbacane, de cet instrument. Comment ça fonctionne ?
4: Alors ça ressemble un petit peu à la sarbacane qu'on voyait dans Un Indien dans la ville, le vieux film des années 90, ou Les Indiens d'Amazonie, c'est ça. C'est un long tube dans lequel on introduit une flèche métallique. Et on va la propulser en soufflant très fort dedans pour viser une cible qui est placée à 2,50 m du bout de la sarbacane.
3: Alors qu'est-ce
4: et après, il y a différentes tailles de sarbacane. Il y a des plus courtes, des plus petites. Il y a une distance de 2,50 m à respecter. Et voilà.
3: Et qu'est-ce qu'on tire exactement ? C'est une fléchette ?
4: C'est une fléchette, oui, exactement. C'est une fléchette métallique. Et on lance en compétition. Donc, on lance 10 volées de 3 flèches, donc 10 séries de 3 flèches à 2,50 m. Donc on lance 30 flèches par partie.
3: Là, c'est la question de la personne un petit peu maladroite, mais il n'y a aucun risque de l'avaler, la fléchette ?
4: Non, il n'y a pas de risque de l'avaler. Alors, ceux qui ont l'usage de leurs mains l'introduisent devant, c'est-à-dire qu'ils la mettent et ensuite ils la soufflent. Et pour les autres personnes qui n'ont pas l'usage de leurs mains, elle est introduite par un assistant qui va être introduit au bout de la sarbacane. Ils vont l'aspirer, mais il y a une butée qui empêche d'avaler la flèche. Donc, il n'y a aucun risque de l'avaler.
3: Alors là, Marek, je voudrais bien avoir quelques petits conseils. Comment on fait pour viser juste ? Est-ce qu'on ferme un œil ? Comment ça se passe ?
4: Ah, il n'y a pas de règle, en fait. Il n'y a pas de règle générale. On explique aux sportifs les différentes possibilités, mais c'est comme pour tout, tir au pistolet ou à la carabine, ou quand on joue aux fléchettes, c'est pareil, certains vont fermer un œil, d'autres vont avoir les deux yeux, certains vont avoir un œil viseur. Il n'y a pas vraiment de règles, c'est plutôt au fur et à mesure de la pratique et en finissant que on choisit sa position préférentielle et sa technique préférentielle.
3: Et où est-ce qu'on peut pratiquer en Bretagne la sarbacane, Marek ?
4: En Bretagne, il y a des activités, des clubs dans tous les départements, les quatre départements bretons. Plus particulièrement en Ille-et-Vilaine, il y a trois lieux de pratique. Il y a l'Office des sports de Saint-Mammès-Montauban qui pratique la sarbacane depuis plusieurs années. Et il y a deux clubs sur la périphérie rennaise, le club de la Jeanne d'Arc de Bruges, où il y a de nombreux pratiquants, notamment certains qui participent à des championnats de France. Et le troisième club, c'est le club du Handisport Rennes Club, basé à la Poterie à Rennes, où pareil, il y a une dizaine de pratiquants le jeudi après-midi avec différents types de handicap, et notamment pas mal de personnes en situation de handicap assez lourd, et c'est l'un des seuls sports qu'ils peuvent pratiquer.
0: Ouais. Merci Elvis. Et si vous voulez réécouter tous les rendez-vous sports de cette semaine, le kendo, le foot féminin ou encore le cyclisme, bien rendez-vous sur notre site ici.fr. À suivre vos commentaires météo, ceux que vous avez mis sur la page Facebook Ici Armorique. Et puis Elton John débarque aussi dans 3 minutes.
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0: 6h45, les conseils du veto avec le docteur Pierre Fabin. Les beaux jours sont là et forcément le grand jeu de beaucoup de nos chiens, c'est la chasse aux insectes volants. Un coup de mâchoire en l'air, un grand coup de main de douleur et voilà votre chien piqué par une abeille. Alors, est-ce qu'il faut vraiment tout de suite l'emmener aux urgences vétérinaires, docteur ?
13: Et c'est effectivement un motif de consultation très fréquent au printemps ou en été. La bonne nouvelle, c'est que dans la majorité des cas, une piqûre d'abeille chez le chien n'est pas plus grave que chez nous. Si votre animal s'est fait piquer sur le flanc ou sur la patte, vous allez observer un gonflement localisé. Il va se lécher avec insistance parce que ça brûle. C'est douloureux, mais ce n'est pas une urgence. Cependant, il ne faut surtout pas banaliser l'incident et passer à autre chose, car la gravité dépend en réalité de la zone piquée et de la réaction immunitaire de votre chien.
0: Ah oui. Justement, comme ils essaient souvent de les attraper au vol, les piqûres au visage sont très fréquentes. Est-ce que c'est plus dangereux s'il fait piquer sur le museau ou carrément dans la gueule ?
13: Effectivement, en fonction de l'endroit, le niveau d'alerte n'est plus du tout le même. Si la piqûre a lieu à l'intérieur de la bouche, sur la langue ou dans la gorge parce qu'il a avalé l'insecte, le gonflement des tissus peut provoquer un blocage des voies respiratoires et provoquer une asphyxie. C'est une urgence absolue. L'autre danger, c'est le choc anaphylactique, c'est-à-dire une réaction allergique extrême. Un chien peut être allergique au venin sans qu'on le sache. Si vous voyez son visage se déformer complètement, ses babines et ses paupières gonflées des deux côtés de façon spectaculaire pour lui donner une tête d'hippopotame, c'est un œdème de coinx. Si cela s'accompagne de vomissements, de diarrhée ou qu'il peine à respirer, n'attendez pas une seconde, filez en clinique.
0: Bon, c'est très clair, s'il a la moindre difficulté à respirer, on fonce. Mais si on n'est pas dans un cas d'allergie et qu'il n'a pas un petit bobo sur la patte, quels sont les gestes de premier secours à la maison ?
13: Alors, s'il s'agit d'une abeille, le dard est souvent resté planté dans la peau avec sa petite poche à venin accrochée. L'erreur absolue, c'est d'essayer de le retirer avec une pince à épiler. Vous allez simplement presser la poche et injecter tout le venin restant. L'astuce, c'est de racler doucement la peau avec une carte de crédit pour l'expulser sans l'écraser. Et ensuite, envelopper un glaçon dans un gant de toilette ou un torchon et appliquez-le sur la piqûre pendant une dizaine de minutes pour calmer l'inflammation.
0: Merci, docteur Pierre Fabin. Et puis, à suivre des infos pratiques pour le moment, la musique d'Elton John avec I'm Still Standing sur ICI Armorique. Bon réveil, belle journée.

0: C'est pas le titre parfait, ça, pour se réveiller dans la bonne humeur et la joie. Franchement, Elton John, I'm still standing sur ICI Armorique. 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L'émission La France, un incroyable talent, diffusée sur M6. Elle sera au centre Alma de Rennes demain samedi 30 mai, entre 14h et 18h. Ce sera pour un grand casting. C'est le seul casting d'ailleurs de l'émission dans la région. Et à l'issue de votre prestation, vous pouvez être sélectionné dans l'émission pour la prochaine saison. Alors que vous soyez en solo, duo ou en groupe, tentez votre chance en vous inscrivant sur le site castingtourtalent.fr. À Saint-Avé, près de Vannes, dans le Morbihan, le Secours Populaire du Morbihan organise une grande collecte de jeux de plage en bon état afin d'agrémenter leur journée vacances famille à Saint-Malo en juillet. Vous pouvez donner vos seaux, râteaux, ballons de plage, jeux d'été, entre 14h et 16h, pardon, à l'espace Solidarité de la Salle du Calvaire. Vous avez plus d'infos sur le site secourspopulaire.fr. Puis si vous êtes fan du chanteur-poète Georges Brassens, une conférence sur ses manuscrits va se dérouler jeudi prochain, le 28 mai, à Erquy, dans les Côtes d'Armor, au programme extrait audio et vidéo pour une immersion dans l'atelier de Brassens. Rendez-vous entre 18h et 19h à la bibliothèque Le Blé en Herbe. Il faut vous inscrire en amont par téléphone ou par mail. Vous avez plus d'infos sur le site bibliothèque.erquy.bzh. Allez, on continue cette matinée en musique. Vous le savez, hein, parfois la musique met des mots sur nos fêlures et les transforme en positif. C'est le cas de cette chanson « Beau malheur » signée Emmanuel Moir. Ce moment de douceur, c'est maintenant sur ICI Armorique.
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0: Et beau malheur d'Emmanuel Moir sur ICI Armorique. Alors pourquoi la course à pied et les marathons, particulièrement le vent en poupe? Eh bien Fred Ballard, elle s'est entourée ce matin d'humoristes qui préfèrent eux la glandouille. On court après le rire avec l'humour en tube. Ce sera dans 2 minutes.
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10: Pourquoi y a-t-il autant de monde à courir les marathons? C'est ce qu'on voit dans l'humour en tube. Fred Ballard aujourd'hui avec les humoristes Romain Fraissinet et Raymond Devos. C'est vrai qu'à chaque marathon, les dossards franchement s'arrachent, les runners s'époumonnent. Alors, pour tenter de comprendre ce phénomène, Fred, vous avez réuni vos experts en glaudouille pour tenter de dresser le portrait type du marathonien. Et c'est ce matin dans l'humour en tube.
11: C'est des gens, ils se réveillent le matin, ils se disent, oui, 42 km, oui, c'est une bonne idée, oui. Moi, tu m'appelles, tu me dis 42 km, peu importe le véhicule, hein, je raccroche.
3: Oui, c'est vrai que dit comme ça, le mot marathon perd un petit peu de sa superbe, hein, quand on n'est pas fan des déplacements en général et surtout le week-end. Se taper 42 km sans escale un dimanche matin, ça relève de la punition pour Romain Fraissinet.
11: 42 km pour finir dans la même ville. Moi, si je fais 42 km, il faut que le paysage, il ait changé. Sinon, comment j'explique à mon corps pourquoi on est fatigué? Il va me dire, on était là tout à l'heure, hein. Je lui dis quoi, moi? Oui, mais le dossard, il est stylé, à vous.
3: Oui, bon, définitivement, la tête de Romain Fraissinet est taillée pour le rire, mais pas pour courir, hein. Il n'est pas le seul dans ce cas-là. Bien avant lui, Raymond Devos avait questionné les organisateurs de marathon sur l'aptitude de certains participants.
12: J'en vois un qui marche, là. C'est un contestataire. Il en avait assez de toujours courir comme un fou.

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1: 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Nous sommes le vendredi 22 mai, il est 7h. Le journal Valentin Belleville, face à la hausse du prix du carburant, le gouvernement prolonge ses aides.
2: Le Premier ministre Sébastien Lecornu l'a annoncé hier, un nouveau volet d'aide qui court cette fois jusqu'à la fin de l'été. 3 mois de plus pour les pêcheurs ou encore les agriculteurs, des indemnités de déplacement augmentées pour les fonctionnaires et un soutien aux grands rouleurs qui passe de 50 à 100 euros. Un coup de pouce plus que bienvenu pour ces travailleurs qui utilisent leur véhicule personnel pour aller au travail. C'est le cas de Christelle, elle parcourt plus de 80 km chaque jour pour se rendre à la poissonnerie de Chéruet en Ille-et-Vilaine où elle travaille. Sa patronne Cindy a récemment d'ailleurs adapté son planning pour soulager le porte-monnaie de sa seule salariée.
3: On a aménagé le planning pour éviter les allers-retours de Christelle. Donc du coup, elle fait des journées continues et en finissant plus tôt le soir pour pouvoir rentrer en voiture, mais surtout éviter les allers-retours de la pause du midi en fait.
4: Est-ce qu'il a déjà été question avec cette flambée des prix de l'essence d'augmenter votre salarié ?
3: Non, alors augmenter, je peux pas me le permettre parce que nous c'est pareil, les prix augmentent à cause du carburant. Donc on augmente un peu le prix du poisson, mais on peut pas non plus tout répercuter. Donc on est obligé aussi de prendre sur nos marges. J'ai aussi mon véhicule moi pour aller chercher ma marche. C'est pareil. Hein. Quand j'ai été faire le plein, j'ai waouh, on a pris une sacrée claque là. Donc, en fait, on est tous dans le même bateau en fait.
2: Et sa salariée Christelle donc aura le droit à l'aide au carburant, grand rouleur du gouvernement qui va donc passer de 50 à 100 euros. La demande d'aide d'État se fait en ligne sur info.gouv.fr. Un formulaire sera à remplir à partir de mercredi prochain. À Rennes, une nouvelle situation d'impasse pour des jeunes mineurs isolés. 4 jeunes filles non reconnues mineures par le département d'Ille-et-Vilaine se retrouvent dans la rue sans solution d'hébergement. Un recours avait été déposé devant un juge des enfants, mais la décision peut mettre plusieurs mois. Un campement Square Joseph Lotte à Rennes a été évacué hier par la police.
1: Un mois tout juste de l'été, les températures s'envolent en Bretagne.
2: Plus de 25 degrés hier, près de 30 aujourd'hui, c'est 10 degrés de plus que les normales de saison. Mais beaucoup ne boudent pas leur plaisir après un début de mois de mai, maussade. De quoi donner un grand sourire à Patricia, cette Malouine qui a profité hier d'une pause déjeuner au soleil.
5: Ça fait du bien en fait, le 17 mars exactement, j'étais déjà là au soleil et depuis il s'était bien caché. Donc là aujourd'hui c'est la fête, tout le monde a le sourire et les gens marchent au bord de l'eau, se baignent. La vie change complètement avec le soleil et la chaleur. Je travaille dans des écoles et là je fais une petite pause entre deux classes avant de repartir là et de me mettre à l'ombre. Donc profitons de ces beaux moments sur la côte où tout est beau. C'est une vraie détente, ça fait du bien. Puis on voit des gens sympathiques qui se saluent, donc c'est vraiment très très agréable. Chaque jour on peut profiter, se dire on fait un tout petit détour et on voit la mer. Alors on a beaucoup beaucoup de chance, faut pas le dire trop fort, donc tout est parfait.
2: Et le beau temps va continuer tout le week-end. D'ailleurs, si vous devez circuler en ce week-end de Pentecôte en Ille-et-Vilaine, sachez qu'entre Rennes, Vitré et Laval et entre Rennes et Châteaubriant, les TER vont être supprimés et remplacés par des cars. En cause, Eric Bouvet, d'importants travaux pour remplacer 4 aiguillages en gare de Rennes.
6: Le chantier a débuté il y a 10 jours, mais se déroule habituellement la nuit et en semaine pour limiter l'impact sur le trafic. Mais SNCF Réseau a besoin à un moment de 2 jours non-stop pour mener à bien les travaux et doit stopper complètement la circulation. C'est donc pour ce week-end, à partir de demain samedi à 12h et jusqu'à lundi midi. Pendant ces 48 heures chrono, aucun TER ne circulera entre Rennes, Vitré et Laval et entre Rennes et Châteaubriant. Les trains seront remplacés par des cars. Ces annulations doivent permettre à la SNCF de remplacer 4 aiguillages en gare de Rennes ainsi que 150 mètres de voies. Un chantier de près de 3 millions d'euros qui mobilise en semaine 40 agents, mais une centaine pendant ce week-end. Des travaux qui doivent se terminer le 12 juin après donc cette opération de grande ampleur en continu à partir de demain.
2: Éric Bouvet, précision à retrouver sur ici.fr.
1: On connaît désormais l'adversaire du RC Vannes pour la demi-finale d'accession au top 14.
2: Les Bretons recevront Oyonnax jeudi à la Rabine. Oyonnax qui valide son ticket après sa victoire hier soir contre Valence Romans 39-14. Meilleure équipe de la saison régulière et vainqueur à 2 reprises cette saison d'Oyonnax. Le RCV est favori. Vannes-Oyonnax, coup d'envoi jeudi à 21h à la Rabine. 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

0: 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En basket, le Rennais Julien Mahé a été élu hier meilleur coach de la saison en Betclic Elite, la première division de basket en France. Une belle consécration pour le technicien de 43 ans, entraîneur de Nanterre depuis l'été dernier, après 5 saisons sur le banc de Saint-Quentin. Et puis elle avait déjà construit une scène gonflable pour accueillir l'escrime dans les jardins du château de Versailles pendant les JO de Paris. Cette fois, ATC, une PME de Plougoumelen dans le Morbihan, frappe encore plus fort. Le célèbre Pont-Neuf de Paris a changé de visage. Plus de 40 ans après avoir été emballé par Christo, c'est au tour de l'artiste JR d'empaqueter le monument pour en faire une caverne qui sera ouverte aujourd'hui au public. Qui sera ouverte dans 2 semaines au public le 6 juin prochain. Cette structure monumentale gonflée dans la nuit de mercredi à jeudi et la toile imprimée qui va dessus a donc été conçue par l'entreprise Air Toile Concept entre Auray et Vannes, Camille Marigot.
1: Une cinquantaine de personnes ont travaillé sur le gonflage de la structure, dont la trentaine de salariés de l'entreprise Air Toile Concept, située à Plougoumelen, près de Vannes, spécialisée dans la fabrication de décors pour l'événementiel. François Grassefa, un des dirigeants d'ATC, ému après des mois de travail.
2: On a l'habitude d'avoir des chantiers à visibilité, mais celui-là, il est particulièrement hors norme et on s'est vraiment éclaté à le faire et on est super contents.
1: L'entreprise a en fait travaillé sur un patron pour fabriquer les immenses toiles qui recouvrent le pont sur 120 mètres de longueur.
2: Gonflable, ça se fait un peu comme un vêtement, donc sur un patronage pour répondre en fait à la vision de JR. Et donc ensuite, c'est des centaines de pièces qui sont assemblées pour pouvoir donner naissance à toutes ces formes, à ces différents volumes.
1: Grand moment donc pour l'entreprise bretonne qui a aussi investi pour ce projet.
2: On a dû s'équiper de nouvelles machines pour travailler sur de l'impression grand format, de la découpe grand format. Chez ATC, on n'a pas de sous-traitance sur aucune phase de construction, donc on fait tout nous-mêmes. On a dû prendre un nouvel atelier plus grand avec un deuxième plancher pour pouvoir travailler parce qu'on avait un délai qui était très court. On a recruté des nouveaux talents aussi pour le faire. Et donc, je pense que c'est un projet qui nous fait grandir.
1: Et d'ici l'ouverture au public le 6 juin prochain, Air Toile Concept va superviser le reste de l'installation, notamment l'immersion sonore à l'intérieur imaginée par un ancien du groupe Daft Punk, Thomas Bangalter.
0: Camille Marigot, et vous pouvez découvrir en images cette réalisation spectaculaire sur ici.fr et l'application ici.
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4: 7h07, l'heure d'accueillir Sébastien Decaude, Météo Bretagne, pour une météo bien ensoleillée, bien chaude, et ce n'est que le début, hein, Sébastien.
5: Oui, exactement, Delphine, bonjour à tous. C'est l'été avant l'été, un coup de chaud, hein, déjà aujourd'hui, vendredi, avec un temps parfaitement bien ensoleillé. On aura à peine quelques fins nuages élevés, hein, qui vont survoler la région, un petit peu plus nombreux d'ailleurs en fin d'après-midi et en soirée. L'index UV va atteindre 7, donc il est conseillé de se protéger en cas d'exposition. Le vent de sud-est sera faible. Quant aux températures, ce matin, elles sont déjà très douces, hein, 13 à 17 degrés. On note 13 à Fougères, mais déjà 17 degrés à Dinard-Pleurtuis. Puis pour cet après-midi, on attend justement des valeurs comprises entre 27 et 30 degrés. 27 à Pléneuf-Val-André, 28 degrés à Vannes, 29 à Saint-Brieuc-Pontivy et Vitré, et 30 degrés pour Rennes, Dinan, Redon ou Questembert. C'est 10, 11 degrés de plus que les normes de saison. Et ce n'est que le début, vous l'avez dit, puisque ce week-end, alors ce sera assez contrasté côté température. Demain samedi, prévoyez 20 à 30, 31 degrés en général du nord au sud. Ça sera plus tempéré près de la Manche. C'est là peut-être qu'il faudra se rendre, hein, si vous n'aimez pas trop la chaleur. En revanche, si vous avez prévu une petite plage demain, je vous conseille quand même de regarder les webcams et les animations satellitaires, parce qu'on pourrait avoir des phénomènes de brume de mer qui pourraient donc se mettre en place sur le littoral de la Manche. Dimanche, aucun souci, ce sera du soleil et de la chaleur, 22 à 32 degrés. Et puis pour lundi et mardi, et peut-être même encore mercredi, le mercure pourrait encore monter d'un cran. On envisage 32, 33, 34, voire 35 degrés sur bon nombre de nos secteurs. Des températures donc qui sont revues à la hausse depuis donc les dernières modélisations.
4: C'est assez incroyable, effectivement.
5: Et on va battre des records.
4: Hein. Votre info trafic de 7h09 sur la Rennes, sur la Châteaulin-Rennes, la nationale 164 à hauteur de Loudéac dans les Côtes d'Armor. Vous avez le corps d'un animal sur les voies, donc restez très prudent bien sûr si vous êtes dans ce secteur. Et puis je vous rappelle que Bison Futé classe cette journée rouge dans le sens des retours, donc des conditions de circulation qui peuvent être très très difficiles. On vous conseille de traverser les grandes agglomérations avant midi, et puis le point de crispation, ça va être en milieu, dès le milieu de l'après-midi, sur la nationale 165, sur la Brest-Nantes notamment. Vous êtes nombreux à vous rendre bien sûr dans le Morbihan ou encore dans le Finistère.
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4: L'hommage de Jean-Jacques Goldman aux héros du quotidien, ces personnes de l'ombre qui illuminent nos journées, montez le son pour elles changer la vie. Sur votre radio locale, c'est Armorique. Bon réveil, c'est Jean-Jacques Goldman. Excellent vendredi, les 7h10.

0: Jean-Jacques Goldman avec Ils sont à la vie sur Ici Armorique.
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0: Un bon vendredi, hein. Ici, vous trouvez l'info de chez vous, le sourire de l'équipe d'ici matin et puis les chansons que vous aimez chanter. Toute la journée, c'est parfait, ça, pour démarrer du bon pied. Dans un instant, mon œil, grosse ambiance hier soir à Roland-Garros autour de Gaël Monfils qui a inventé un nouveau tennis juste pour le plaisir. Mais maintenant, à 7h13, eh bien, on joue. Oui, on joue pour vos deux places, s'il vous plaît, pour le spectacle Promesse Brel. Sera lieu à Passé, opposant le 5 juin prochain. À 20h. Pour gagner vos deux places, pour vous, la personne de votre choix, il suffit de répondre correctement à cette question. Quelle était la nationalité de Jacques Brel? Est-ce que la nationalité de Jacques Brel, c'était la nationalité française ou belge? Vous avez la bonne réponse. Vous vous sélectionnez auprès de Stéphane ce matin. 02 99 67 35 35. On vous accueille pour jouer dans une minute.
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0: Une soirée très particulière hier à Roland-Garros, de grands champions réunis autour de Gaël Monfils qui va jouer son dernier tournoi. C'était juste pour le plaisir, les copains d'abord, il fallait voir le champion français tellement heureux de voir débarquer ses meilleurs potes, David Ossiou.
5: Et là, c'était juste pour le plaisir. Les copains d'abord, il fallait voir le champion français tellement heureux de voir débarquer ses meilleurs potes.
6: Elina Svitolina,
7: Novak Djokovic,
6: Richard Gasquet.
5: Eh oui, du beau monde pour jouer un tennis très original avec des règles inventées par Gaël Monfils. Terrain réduit, échange ultra rapide, une partie en 9 points, des coups improbables, des joueurs qui rigolent presque autant que le public. Bref, exactement tout ce que certaines reprochent aujourd'hui au paddle. Cette soirée, elle tombait en pleine polémique parce que la semaine dernière, dans l'Express, la philosophe Julia de Funès, oui, la petite fille de l'acteur, s'en est prise à ce sport pratiqué désormais par plus de 850 000 Français. Selon elle, il symbolise une époque qui veut réussir sans souffrir, sans apprendre vraiment, presque sans échouer. Elle dit même que le développement personnel est à la philosophie ce que le paddle est au tennis. Elle a en partie raison. C'est vrai qu'il faut parfois des mois pour réussir un beau geste au tennis, des mois à envoyer des balles dans le filet, alors qu'au padel, on peut s'amuser en 5 minutes. Est-ce que c'est si grave? Est-ce qu'on est obligé de souffrir pour mériter le plaisir? Est-ce qu'un sport doit forcément humilier avant de procurer une sensation? Hier soir, devant un Roland-Garros plein à craquer, des champions adulés faisaient exactement l'inverse. Des points rapides, des règles simplifiées. Comme si même les grands champions finissaient eux aussi par revenir à l'essentiel. Jouer. Et peut-être qu'après une journée de travail entre amis, à 40, 50 ans, beaucoup de Français ne cherchent pas l'enfer de Roland-Garros, mais juste du plaisir. Alors désolé, mais chez les deux Funès, je préfère le grand-père. Et au tennis, j'ai adoré mon fils hier soir, qui au passage a battu Djokovic.
0: On vous comprend, merci beaucoup David Ossiou. Allez maintenant à 7h16, un immense classique de la chanson française sur Ici Armorique. Et voici pour votre plus grand plaisir l'éternel Daniel Balavoine avec Vivre ou Survivre.

0: Lavoine avec Vivre ou Survivre. Vous écoutez ici Armorique. Et il est temps d'accueillir François pour jouer. Bonjour.
1: Bonjour.
0: Alors vous nous appelez Doukalug dans les Côtes d'Armor. Et vous alors Brel, c'est toute votre enfance si j'ai bien compris?
1: Oui, c'est ça, c'est vraiment un peu culturel. J'avoue que au quotidien, je l'écoute pas forcément, mais je connais bien.
0: Ouais, donc deux places pour le spectacle Promesse Brel le 5 juin à Passé, près de Rennes, au Ponant. Ce serait vraiment chouette. Bon, pour ça, François, il faut répondre correctement à cette question. Quelle était la nationalité de Jacques Brel, française ou belge?
1: Alors, il était belge.
0: Ben voilà, c'est gagné, François. Bravo.
1: Bon. Ouais, merci.
0: Voilà, vous allez vous régaler, vous allez vous remémorer vos souvenirs d'enfance, passer un bon moment avec la personne de votre choix.
1: Super, merci à vous.
0: C'est la classe, bah avec grand plaisir. C'est quoi pour vous la journée, c'est boulot?
1: Ah oui, je vais ouvrir mon salon de coiffure à Cône.
0: Ah d'accord, sympa.
1: Voilà.
0: Cône, oui, c'est vrai que c'est pas très loin d'Ocalac aussi, donc forcément.
1: C'est ça.
0: Bon, c'est quoi alors les coiffures qui cartonnent en ce moment, François?
1: Oh ben, on va retrouver un peu les modes footballistiques, on va dire, avec l'arrivée du mondial. C'est toujours stimulant pour les jeunes.
0: Ah ouais, d'accord. Les coupes des joueurs de foot pro, quoi. Ok, je vois. Bon,
1: voilà,
0: bah, écoutez,
1: c'est ça.
0: Je m'informe, hein, parce que, vous voyez, moi, c'est pas tout à fait ça.
1: Hein,
0: voilà, pour donner une description pour vous qui nous écoutez à la radio, moi j'ai les cheveux courts et très gris, voilà.
1: Ah oui, bon bah bienvenue au club, moi
0: aussi. Voilà. C'est bien, hein. Ouais, oui. Merci en tout cas François, je vous souhaite une belle journée. Et bravo.
1: Oui, merci à vous.
0: Au revoir. Le coup de cœur littéral, c'est maintenant. On va même pouvoir parler d'un coup de cœur littéraire. Bonjour Adélaïde Castier.
2: Bonjour Delphine.
0: Vous êtes la responsable du magazine des gens de mer, Littoral. Et c'est un roman dont l'action se situe sur une île à proximité de Terre-Neuve qui vous a séduit. Il vient d'être primé. Vous nous racontez alors?
2: Je vous raconte ça. Nous sommes à Miquelon, où 600 habitants résident à l'année. En superficie, Miquelon est plus grande que sa voisine Saint-Pierre, mais l'environnement y est encore plus rude. Michel et Jean sont frères, ils ont toujours vécu sur cette île de tempête et de froid. Un soir, Michel disparaît, son fils Johan, qui a quitté le territoire insulaire enfant, revient à contre-cœur sur les traces d'un père fantôme. Voilà pour le pitch de départ du roman Écume d'hiver, écrit par Anne Solange-Mouy. Ce livre vient de remporter le prix Jean de Mer Littoral ici Bretagne, dans le cadre du festival Étonnant Voyageurs. Et c'est une excellente nouvelle pour de multiples raisons.
0: Bah alors, quelles sont ces raisons?
2: Alors tout d'abord, Écume d'hiver se passe sur une île. En ce qui me concerne, cela offre déjà un début très prometteur. Mais surtout, il se passe dans l'archipel de Saint-Pierre et Miquelon. Allons donc savoir pourquoi ce territoire est très peu présent dans la littérature française. Cela n'a pas échappé à Anne Solange-Mouy, qui a été happée par l'endroit il y a 4 ans. Anne Solange est géographe. Ne croyez pas que cela soit un détail, car une géographe qui écrit de la fiction, ça peut donner naissance à un récit particulièrement abouti et forcément très précis. Ajoutez à cela que cette géographe a l'écriture chevillée au corps et s'applique à écrire tous les jours comme d'autres pratiqueraient la course à pied. Ça donne un résultat sans appel, un roman qui ne pouvait pas passer inaperçu et qui rentre dans cette catégorie de livres que, vous savez, on peine à lâcher une fois qu'ils sont entamés.
0: Ce sont donc les qualités d'écriture et une ambiance particulière, mais l'empêche traditionnelle et une relation familiale fragile qui ont convaincu le jury du prix Jean de Mer.
2: J'ai eu la chance cette année de faire partie de ce jury, alors je ne vous dévoilerai pas la teneur des débats, ça c'est secret. Mais quand même, sans commettre de grandes trahisons, Écume d'hiver a fait la quasi-unanimité. Anne Solange-Mouy est une aquarelliste de mots. Elle vous raconte ses paysages rudes et balayés par les vents, comme le ferait une artiste avec sa palette de couleurs. Parlant ici et là d'une terre devenue jaune, brûlée par le froid et l'absence de lumière, d'un horizon qui se perd dans le manteau de poudrin confondu avec la brume, d'un bateau qui s'éprouve dans les vagues. Il y a de la poésie qui vous pique l'âme et le cœur dans chaque phrase posée par Anne Solange-Mouy. En témoigne encore ce dialogue entre Michel et Johan. Pourquoi tu viens me chercher si tôt? On doit aller poser des casiers. Tu t'arrêtes jamais? seulement quand la mère a décidé. Je la prends, cette formule, je la garde précieusement. 10 ans qu'une femme n'avait pas été primée dans le cadre du prix Jean de Mer Littoral, ici Bretagne. Ça aussi, je prends et on peut se réjouir de ce choix. Anne Solange-Mouy viendra chercher son trophée à l'occasion du festival Étonnant Voyageur à Saint-Malo. Ça sera le 23 mai à la Grande Passerelle, une rencontre qui est ouverte au public.
0: Écume d'hiver d'Anne Solange-Mouy, c'est donc le prix Jean de Mer Littoral, ici Bretagne, édité chez Phébus. Merci.
2: Merci Delphine.

0: sur Histoire Amérique avec Bailamo, c'est Enrique Iglesias. À suivre la bonne idée, notre influenceur Evan de Bretagne va nous faire une super balade en mob. Ce sera à 7h40.
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9: À suivre l'affaire Céline Giboire qui revient sous le feu des projecteurs juste après l'info en France et dans le monde à 7h30, le 90 secondes avec vous, Paul Tillier.
10: 710 millions d'euros d'aide carburant débloqués hier soir par le Premier ministre Sébastien Lecornu. Les dispositifs déjà en place pour les agriculteurs, les pêcheurs, les transporteurs et professionnels du BTP sont prolongés jusqu'à l'été. Les aides à domicile et les fonctionnaires qui utilisent leurs véhicules intègrent le dispositif. Enfin, l'aide pour les 3 millions de gros rouleurs passe de 50 à 100 euros. Les premiers versements sont attendus d'ici 10 jours. Au Portugal, la mère de deux petits garçons retrouvés seuls au bord d'une route près de Lisbonne a été arrêté hier soir avec son compagnon. Les enfants, 4 et 5 ans, étaient portés disparus depuis une dizaine de jours et le signalement de leur père à Colmar. Selon les deux garçons, leur mère leur a bandé les yeux et les a abandonnés dans une zone boisée. À Paris, 3 animateurs dans le périscolaire, 2 hommes et une femme, présentés à un juge aujourd'hui. Ils sont soupçonnés de gestes à caractère sexuel sur une vingtaine d'enfants dans plusieurs écoles de la capitale. Une centaine d'enquêtes similaires sont en cours dans les établissements scolaires parisiens. Les Français de moins en moins attachés au livret A, 4e mois consécutif de baisse avec plus d'un milliard d'euros en moins sur l'ensemble de ces livrets. Les épargnants lui préfèrent d'autres produits plus rémunérateurs. Une vague de chaleur précoce en France. À partir d'aujourd'hui, le mercure grimpe brutalement, plus 15 degrés par endroit. Il fera 35 dans le sud-ouest. Le mercure dépassera aussi les 30 degrés au nord du pays. Du football, ce soir, la finale de la Coupe de France. Le RC Lens affronte l'OGC Nice. C'est à 21h au Stade de France.
9: Merci Paul Tillier. 14 ans après la mort de Céline Giboire, la plateforme Prime Video d'Amazon consacre un nouveau documentaire sur cette affaire. Une contre-enquête diffusée à partir d'aujourd'hui qui revient sur les éléments de sa disparition alors que l'enquête patine mais pourrait prendre un nouveau tournant. Car 14 ans après sa mort, on ne sait toujours pas ce qui a conduit Céline Giboire, 16 ans, à Saint-Malo, ni pourquoi elle est décédée ce jour-là, Justine Leblond.
11: Nous sommes le 27 février 2012 lorsque Céline Giboire quitte son lycée à Rennes. Elle ne va pas à la cantine comme c'était prévu sur l'heure du midi. Le lendemain matin, son corps est retrouvé à Saint-Malo par des joggeurs au pied d'une falaise et du parc des Corbières, un lieu qu'aucune de ses sœurs ne connaît. Comment Céline, lycéenne en classe de première, décrite comme une adolescente sans histoire, s'est retrouvée là, morte à 70 km de son lycée. L'enquête révèle que Céline a fait du stop avec un arrêt à mi-chemin à Saint-Dominoc. C'est une photo de son téléphone qui le prouve. Le jour de sa disparition, à 19h, elle tente d'appeler sa meilleure amie qui ne décroche pas. Une heure plus tard, le téléphone de Céline s'éteint. Très vite, les enquêteurs aboutissent à l'hypothèse que Céline Giboire a mis fin à ses jours. Mais sa famille reste encore aujourd'hui convaincue qu'elle a été victime d'un homicide. L'enquête est d'ailleurs encore ouverte et plusieurs questions restent toujours sans sans réponse. Qui a pris Céline en stop jusqu'à Saint-Malo? Pourquoi son corps a été retrouvé à une trentaine de mètres du pied de la falaise d'où elle a chuté, alors que les premiers légistes estiment que la chute l'a rendue paraplégique? Pourquoi son sac à main est retrouvé dans une poubelle, mais jamais sa carte d'identité? Puis il y a aussi les conclusions de la première autopsie qui révèlent des lésions de violence sexuelle sur son corps.
9: Et Justine, avec un nouvel avocat, la famille espère relancer l'enquête.
11: Oui, car de nouvelles expertises ADN et scientifiques sont en cours, explique maître Didier Sebon, spécialiste des cold cases.
5: C'est des expertises qui n'avaient pas été faites, par exemple sur un lecteur MP3 dans son blouson. Il y a des moyens qui existent à l'Institut de recherche de la Gendarmerie nationale qui permettent de sortir des données. Il y a les recherches notamment sur le véhicule Volkswagen Golf Noir qui aurait déposé, d'après des témoignages, Céline Giboire à la cale Solidor de Saint-Malo. Des recherches sur le bracelet de perles qui a été retrouvé pas loin du corps de Céline Giboire et des explications sur ce point. Sur les conditions de sa chute aussi, on a demandé ce qu'un laboratoire soit saisi pour savoir si, tombant de la falaise, elle a pu tomber à l'endroit où on a retrouvé des traces de sang ou si ça veut dire qu'elle a été poussée. Enfin, bon, une série de travaux qui nous semblent absolument indispensables.
11: L'avocat espère donc obtenir de nouvelles réponses et donner un second souffle à l'enquête d'ici à la rentrée scolaire.
9: Précision, Justine Leblon a retrouvé sur ici.fr. Justine Leblon qui revient sur cette affaire qui a ému la Bretagne il y a 14 ans dans une vidéo à trouver sur notre réseau social Instagram.
12: Et dans le journal de 8h, Valentin, direction Saint-Brieuc, où s'ouvre le festival à Rock.
9: 3 jours de fête dans le centre-ville, des têtes d'affiches très attendues, Véronique Sanson, Gaëtan Roussel ou encore Sam Sauvage, et des restaurateurs qui se préparent à voir déferler quelques 80 000 festivaliers. On vous raconte tout ça dans une demi-heure.
12: La météo avec Sébastien Decaux de Météo Bretagne, du soleil et de la chaleur.
13: Oui, c'est l'été avant l'été avec un temps pleinement ensoleillé. Aujourd'hui, on aura à peine quelques fins nuages élevés qui vont survoler la Bretagne. Un petit peu plus nombreux probablement en soirée. L'index UV sera fort aujourd'hui de 7. Le vent de secteur sud-est, lui, sera faible. Et il nous apporte de la douceur avec 13 à 17 degrés en ce moment même. Et puis 27 à 30 degrés cet après-midi. Prévoyez 27 à Pléneuve-Val-André, 28 à Vannes, 29 à Saint-Brieuc-Pontivy et Vitré, jusqu'à 30 degrés à Rennes, à Dinan, mais également à Redon et Questembert. C'est 10, 11 degrés de plus que les seuils de saison. Côté tendance maintenant, eh bien, on va conserver ce soleil qui deviendra un soleil de plomb au fil des jours. Alors ça sera plus tempéré ce week-end le long de la Manche, mais pour lundi, mardi et mercredi prochain, les dernières modélisations évoquent des températures dans les terres comprises entre 30 et 35 degrés à l'ombre. Ça va chauffer et on va battre des records de chaleur, c'est une certitude.
12: Oui, effectivement. Merci beaucoup Sébastien. Tout à l'heure, à ce le soleil, à nouveau.
13: Voilà. Tout à l'heure.
12: Votre info trafic de 7h36, un obstacle sur les voies sur la Rennes-Lorient, la Nationale 24, à hauteur de Bréal, sous Montfort, en Ille-et-Vilaine. L'obstacle se trouve sur la voie de droite, donc restez extrêmement attentif. Si vous roulez dans ce secteur, et puis si vous constatez un événement inhabituel sur votre trajet, vous nous informez en nous passant un petit coup de fil. C'est simple, 02 99 67 35 35, le numéro ici à Arbrec, et c'est Stéphane qui vous accueille ce matin.
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0: hebdomadaire sur votre radio locale ici à Armorique, c'était Macumba.
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0: Excellente journée à vous. Quoi de mieux, franchement, pour commencer la journée que la bonne humeur de l'équipe d'ici matin, de la bonne musique et puis les infos qui vous concernent, hein, vous, chez vous, là en Bretagne. Et puis ici, on remonte le temps avant vos infos de 8h, à chaque jour avec Stéphane Bern. Ce matin, on voyagera au cœur de la plus grande cage dorée de notre histoire, le château de Versailles, un lieu prestigieux mais sous haute sécurité. Et puis on parlera de littérature et de cinéma avec le Festival des Étonnants Voyageurs, avec sa cofondatrice Maëtte Chantrel, notre invitée de 7h45, parce que là maintenant, tout de suite à 7h40, c'est la bonne idée des Vannes de Bretagne. Bonjour.
3: Bonjour mes petits aventuriers, c'est l'heure de la bonne idée 100% pur beurre. Vous êtes nostalgique des mobilettes d'antan, la 103 Peugeot, la Moto Bécane 99, la MBK 41, ou vous avez simplement envie de ressentir les sensations que procurent ces petits bolides vintage en vous baladant dans notre belle Bretagne? Écoutez bien ce qui va suivre, car voici deux bonnes idées de sortie hyper originales. La première, ça se passe du côté de Josselin dans le Morbihan, où Franck et Ludo ont lancé leur entreprise au temps des mobs. Ils proposent de vieilles mobs en location pour 2 heures, une demi-journée ou une journée complète, avec des itinéraires pour découvrir la campagne aux alentours. Ils sont fans d'anciennes mobs et ont souhaité en proposer à la location pour faire découvrir leur passion au plus grand nombre. La seconde, c'est côté littoral que ça se passe, avec Albéric et sa petite entreprise de location baptisée Albilette. À l'Armor Plage, Guidel et Pleumeur, près de Lorient, il loue lui aussi des petites mobs vintage avec casque vintage, certains sont même à paillettes. Pour se promener sur les routes côtières, j'ai testé au coucher du soleil, les cheveux au vent, la lumière sur le visage, les vibrations. Ah, c'était juste dingue. Pour la petite info, la consommation de ces bolides est tout de même très raisonnable. Hein. 2,5 litres au 100, c'est peu. Et puis surtout, vous n'allez pas faire 100 km. Finalement, ça consomme autant qu'une tondeuse, mais c'est beaucoup plus fun. Voilà donc deux bonnes idées pour le prix d'une. Ah, le prix d'ailleurs, parlons-en. À partir de 49€ pour 2 heures, 95€ la journée. Alors certes, ça a un coût. Ça peut être une idée de sortie pour profiter des beaux jours, ou une idée cadeau aussi, c'est sympa et ça fait travailler en plus des passionnés du coin. Allez, en mob Simone! On reste dans les transports avec le chiffre du jour, 43 000 personnes. C'est en moyenne la fréquentation quotidienne de la gare de Rennes. C'est deux fois la population d'une ville comme Lannion. À demain pour une nouvelle bonne idée.
0: Merci Evan. Oui, demain on vous retrouve pour Rock and Talk et vous allez nous présenter une brigade 100% féminine. Ce sera bien sûr demain à 7h40. Allez, une vague d'émotion maintenant à 7h43. Cette vague déferle sur les Armoriques avec All Out of Fight. Voici Pink.
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0: Pink avec All Out of Fight sur Ici Armorique.
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0: Avec l'invité de la rédaction ce matin, Valentin, on parle littérature, puisque la 36e édition du festival Étonnant Voyageur débute demain à Saint-Malo.
3: Et va durer jusqu'à lundi, 3 jours, au rythme des livres, mais aussi des BD et des films dans la cité corsaire. Un festival parrainé par votre radio ici à Armorique, plus de 50 000 visiteurs attendus. Bonjour Maëlle Chantrel.
4: Bonjour.
3: Vous êtes cofondatrice d'Étonnant Voyageur, 36 ans de festival, on le disait. Et donc, Maëlle Chantrel, toujours cette volonté de transmettre votre passion pour les livres.
4: Ah oui, oui, oui. C'est vraiment parti d'une petite équipe complètement fan de littérature, de tous les styles de littérature, même si après tout de suite on a pris une orientation emmenée par Michel Lebris sur cette littérature, comme il disait, qui dit le monde, qui raconte le monde, le grand large. Et comment ne pas faire un festival de littérature, de la littérature au grand large à Saint-Malo. Je suis devant le sillon là. C'est absolument magnifique.
3: On l'imagine magnifique. Avec le soleil qui se lève et le ciel bien bleu au-dessus de votre tête.
4: C'est un bel écrin pour ce festival. C'est vrai.
3: Michel Lebris, vous l'avez mentionné. Christian Rolland également, tous deux décédés désormais. Oh, c'est avec eux que vous avez créé ce festival en 1990. 36 ans de festival. Les temps ont changé depuis la création du festival. Les réseaux sociaux sont là maintenant. Les gens lisent peut-être un peu moins. C'est un défi pour vous chaque année d'attirer des gens, peut-être même les jeunes, à Saint-Malo.
4: Oui, oui, oui. Ah ben, vous savez, le public des jeunes, c'est ce que tout le monde essaie d'agripper. J'anime toujours le jeudi et le vendredi les séances plénières avec les collégiens. Hier, c'était les collégiens, 400 collégiens qui étaient là, et aujourd'hui, ce sont les lycéens que je vais accueillir dans une séance plénière à 9h30, et il y a plus de 30 écoles, je crois, qui viennent, 30 lycées qui viennent aujourd'hui. Donc ça veut dire qu'il y a encore des gens qui aiment lire, et on essaie, nous, effectivement, de les faire lire. La lecture à voix haute, maintenant aussi, c'est quelque chose qui plaît pas mal aux jeunes, et je pense que c'est quelque chose qu'il faudra apprendre à développer. Mais moi, je suis persuadée qu'il y a toujours des jeunes qui aiment le livre, et je me dis que c'est pas possible de vivre sans la littérature.
3: Effectivement, ça paraît compliqué. Vous animez les cafés littéraires au festival Étonnant Voyageur. Rappelez-nous ce que c'est le concept du café littéraire.
4: Alors en fait, c'est un lieu qu'on a voulu, on l'a créé avec Christian Rolland, tous les deux. Malheureusement, Christian est parti à l'âge de 45 ans, emporté par problème de santé, et on voulait un lieu parce que on n'était pas sûr d'attirer du monde, justement, hein, au tout début, le premier festival. Et donc on voulait un lieu ouvert où les gens pouvaient rentrer, passer, même s'il y avait du bruit, mais etc. Mais on voulait un lieu où il se passait toujours quelque chose, c'est-à-dire que, à part une petite interruption le midi, ça ouvrait à 10h le matin, ça fermait à 19h le soir, et il y avait sans arrêt des gens qui venaient sur le plateau pour parler de leurs livres, etc. On tenait à ça. Et ça tellement bien marché qu'on a été obligé de déménager parce qu'on était dans une rotonde au début, mais c'était devenu trop petit. Et là, le café littéraire, il a pu accueillir 400 personnes, et c'est vrai que il désemplit pas quand même, enfin en tout cas les années précédentes, et j'ai toujours peur d'une année sur l'autre qu'il n'y ait personne au café littéraire. Mais c'est un lieu où on parle rapidement des livres, où on parle, ce sont pas des débats à thème, on rentre dans l'univers du dernier livre de l'auteur que l'on reçoit.
3: Maëlle Chantrel, cofondatrice du festival Étonnant Voyageur de Saint-Malo, avec nous ce matin sur Ici Armorique. Après 36 ans, vous l'avez évoqué, vous rencontrez toujours le même succès dans une salle pleine pour ces cafés littéraires. Le public a envie de rencontrer les auteurs et de discuter avec.
4: Alors ils discutent pas avec, parce qu'on leur donne pas la parole, ça va trop vite. On a 3 auteurs à peu près par plateau. Les plateaux changent toutes les heures. Mais nous, les animateurs, nous avons lu les livres. Nous sommes passionnés par ce qu'ils racontent.
3: Et vous faites les porte-parole du public aussi.
4: Voilà, on se fait les porte-parole du public. On essaye de donner envie surtout aux gens de continuer après, d'aller acheter les livres, de continuer la lecture avec à travers les livres. C'est-à-dire que c'est agréable parce que pour les auteurs aussi, parler de leur dernier livre, c'est sympa. C'est bien de faire des débats à thème et c'est très important d'en faire dans la période dans laquelle on vit. D'ailleurs, arrivent toujours des choses beaucoup plus personnel parfois, ou des prises de position. Enfin, tous les thèmes du festival sont quand même abordés au Café littéraire, mais à travers leurs écrits.
3: Et on viendra vous voir évidemment cette année, comme chaque année.
4: J'espère.
3: Un plaisir de découvrir les nouveaux auteurs, les nouveaux livres à Étonnant Voyageur.
4: Et des nouveaux animateurs aussi.
3: Bien sûr. Merci beaucoup Maëlle Chantrel, cofondatrice du festival Malouin. Excellente journée à vous et très bon festival ce week-end.
4: Ah, c'est gentil. Merci, merci à vous, au revoir.
0: Bon festival, 7h52, cette chanson c'est du pur velours, un son de guitare chaloupée, cette basse chaleureuse, ça donne l'un des titres les plus suaves de la pop française, voici sur Essai Armorique, Sensualité d'accès.

0: Raid sur Issoire Moïc, la radio de votre réveil en Bretagne, chanson une des plus chantées en karaoké. Eh oui, je vous le dis, c'est une info importante quand même. Dans un instant, une autre actu locale, la vraie, avec votre journal de 8h. Et puis, comme chaque jour, avant l'actu, on fera un voyage dans le temps en compagnie de Stéphane Bern. On parlera du château de Versailles ce matin.
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0: 7h57 chaque jour avec Issy Armorique, un peu d'histoire avant l'actu avec Stéphane Bern. Bonjour Stéphane. Ce matin, voyage au temps où un palais royal servait aussi de cache dorée.
10: Le château de Versailles ressemble au plus grand caprice royal de l'histoire de France. En réalité, c'est surtout un outil de contrôle politique. En 1682, Louis XIV décide que sa cour, son gouvernement et lui-même vont déménager à Versailles. Vu de loin, l'affaire ressemble à une fantaisie royale et à un palais qui n'est pensé que pour éblouir. Sauf que ce n'est pas tout. Derrière les dorures, il y a une stratégie très sérieuse. Versailles est un instrument de contrôle politique, car oui, le roi Soleil avait un côté plus sombre.
11: Si seulement tu connaissais le pouvoir du côté obscur.
10: 40 ans plus tôt, la noblesse s'était révoltée contre le pouvoir royal. Pendant ce qu'on a appelé la fronde, le roi Soleil était enfant à l'époque, mais il n'a pas oublié.
12: Non, rien n'a changé.
10: Alors plutôt que de laisser les princes et autres marquis libres de vaquer à leurs occupations, il les attire à Versailles comme la lumière attire les papillons et ce faisant, les isole de leur fief. Ainsi, à trop vouloir s'approcher du soleil, ils s'y brûlent les ailes. D'autant qu'au château, la vie est rythmée par les règles de l'étiquette qui devient un outil de domination. Pour espérer un regard du roi, chacun doit s'incliner devant sa grandeur royale et passer une bonne partie de ses journées à assister à son lever, attendre dans les antichambres, rivaliser d'élégance, une sorte d'émission de télé-réalité mais en version royale. Et pendant ce temps, le pouvoir se concentre aux mains du monarque absolu. Pour ce qui était de contrôler la cour, le roi Soleil en connaissait vraiment un rayon. Versailles, ce n'est pas qu'un château. Pour Louis XIV, c'était l'application parfaite de l'adage « Garde tes amis près de toi et tes ennemis encore plus près ».

0: première fois pendant le festival et il s'attend à être très occupé.
1: À vrai dire, ça fait une semaine que je suis arrivé. On me dit, t'as intérêt à prendre des vitamines, faut que tu dormes parce qu'on va se faire éclater. Et encore, c'est la version gentille du truc. Mais je sais que c'est le moment où on fait le plus de volume en fait, en termes de vente, en termes de clients, en termes de tout. Je vais faire une belle sieste tout à l'heure et puis on va faire ce qu'on peut.
0: Sophie, elle tient un petit restaurant près de la cathédrale. Elle profite d'un rock pour étoffer son offre.
2: Alors, on maintient quand même les menus du midi, mais on fait effectivement des sandwichs le soir et on a une grosse buvette sous les halles. Ça va être très intense, on va pas beaucoup dormir, je pense. Okay. C'est le week-end de l'année. Puis il fait le temps être la partie, donc ça va être très cool. Puis on va avoir du renfort, mon amoureux, ma sœur, la famille, quoi. En général, mon père qui est déjà là pour nous aider.
0: En ville, depuis le début de la semaine, c'est un balai de camions. Gaël est en train de livrer un bar avec ses collègues. Eux aussi sont très occupés.
3: Énormément de boulot, ouais. Par exemple, aujourd'hui, on est deux camions pour un bar. Là, c'est équivalent à 5-6 tonnes. Il y a des fûts, du mobilier, des terrasses, des tireuses, des barnums, tout ce qui peut servir à une festivité.
0: Trois semi-remorques avec 800 fûts de bière et du matériel ont aussi été livrés sur le site payant du festival. En tout, ce sont près de 30 000 litres qui seront absorbés pendant 3 jours ici.
4: Et on pense bien à alterner des verres d'eau fraîche entre chaque bière, évidemment. Merci Joanne Moison. Surtout avec ce temps estival depuis hier, les relevés météo ont affiché plus de 25 degrés par endroit et ça va continuer à grimper aujourd'hui jusqu'à frôler la barre des 30 degrés, plus du double de ce que l'on vivait il y a encore quelques jours. Le ciel bleu a chassé les pluies du début de mois, de quoi donner le sourire aux Malouins notamment, qui profitent désormais de chaque rayon de soleil.
5: Génial. Oui, ça fait du bien. Ça donne de l'entrain, ça redonne du moral. C'est très sympa. Avec un paysage comme ça et un ciel bleu dégagé, c'est super.
6: Nous deux, on s'est baignés. C'est bien parce que ça faisait longtemps qu'il faisait moche et tout. Donc là, ça fait plaisir.
7: Je profite justement du ciel bleu, des températures clémentes pour manger un peu devant ce joli coin des basses à ballons. Ouais. Après cette pluie qu'on a eue ces jours derniers, c'est quand même plus agréable. Je pense qu'on a beaucoup de chance de vivre à Saint-Malo.
8: À nous aussi, ça nous fait du bien. Le ciel et la mer se confondent tellement tout est bleu. C'est magnifique.
4: Et ça va durer effectivement tout le week-end, on y revient en détail. La météo près de chez vous, c'est juste après ce journal. Et alors que le beau temps incite à reprendre peut-être le guidon de la moto, un appel à la prudence ce matin. Hier, un violent accident de la route a eu lieu dans les Côtes d'Armor. Une collision entre une moto et une voiture à Fréhel sur la départementale 34. La motarde, une femme de 32 ans, gravement blessée, a été héliportée vers l'hôpital de Saint-Brieuc. Quant à la conductrice de la voiture, une femme de 24 ans, légèrement blessée. Elle a également été hospitalisée. Des aides prolongées jusqu'à la fin de l'été et augmentées pour certaines. Le Premier ministre Sébastien Lecornu a annoncé hier un nouveau volet d'aide au carburant pour un montant total estimé par le gouvernement à 710 millions d'euros. L'aide aux gros rouleurs est prolongée et passe de 50 à 100 euros. Les secteurs de la pêche, de l'agriculture, des transports routiers et du BTP voient également leurs aides prolongées. On vous en parle en détail sur ici.fr.
9: 14 ans après les faits, un cold case breton revient sous la lumière.
4: L'affaire Céline Giboire, du nom de cette adolescente de 16 ans, retrouvée morte au pied d'une falaise de Saint-Malo, c'était en février 2012. La plateforme Prime Video d'Amazon lui consacre un documentaire diffusé à compter d'aujourd'hui, une contre-enquête qui revient sur les éléments de sa disparition, alors que l'enquête, elle, est au point mort. Pourquoi a-t-elle quitté son lycée de Rennes ce jour-là pour se retrouver à 60 km de là? Le mystère reste total. Mais pour ses proches, comme pour leur avocat, maître Didier Seban, l'espoir demeure, puisque de nouvelles expertises ADN et scientifiques sont actuellement en cours.
10: La juge d'instruction est à l'écoute, elle est déterminée à connaître la vérité, a repris toutes les expertises, tant les expertises ADN que les expertises scientifiques que nous lui avions demandé. Donc on espère qu'elles nous donneront des éléments. Et puis nous avons beaucoup médiatisé l'affaire en espérant que notamment les personnes qui ont pu prendre Céline Giboire en autostop entre Rennes et Saint-Malo puissent nous contacter et nous dire ce qu'ils ont constaté, puisque Céline Giboire est allée en autostop, ça c'est certain, depuis Rennes jusqu'à Saint-Malo, donc elle a dû croiser des personnes qui pourront nous dire son état d'inquiétude, la conversation qu'ils ont pu avoir avec elle et où ils l'ont concrètement déposé. Et on a l'espoir que tout cela fasse avancer l'enquête et qu'on puisse dire ce qui est arrivé ce soir-là à Céline Giboire.
4: Des propos recueillis par Justine Leblon. Cette affaire est à retrouver sur ici.fr ainsi que sur nos réseaux sociaux en vidéo. Une frayeur hier matin à Teix-Noyalleau dans le Morbihan après la découverte d'une ancienne malle militaire déposée devant la gendarmerie. Les démineurs de Brest ont dû intervenir. Des habitants évacués, la circulation déviée, la gendarmerie temporairement fermée. Après vérification, aucun objet dangereux ne se trouve.

0: À l'intérieur, l'alerte a été levée en fin de matinée.
1: Le festival du livre et du film Étonnant Voyageur débute demain à Saint-Malo.
0: Et va durer jusqu'à lundi. 50 000 visiteurs attendus comme chaque année. Des collégiens d'Ille-et-Vilaine ont pu rencontrer des auteurs jeunesse hier. C'est au tour désormais des lycéens bretons aujourd'hui. On connaît désormais l'adversaire du RC Van pour la demi-finale d'accession au top 14. Les bretons recevront Oyonnax jeudi à la Rabine. Oyonnax qui valide son ticket après sa victoire hier soir contre Valence Roman, 39-14. Meilleure équipe de la saison régulière et vainqueur à deux reprises cette saison d'Oyonnax. Le RCV est forcément favori. Mais attention, la surprise est possible. Van Oyonnax, coup d'envoi jeudi à 21h à la Rabine. Match à vivre évidemment en direct sur Ici Armorique. Et puis les supporters du Stade Rennais, c'est du football, ont rendez-vous devant leur télé ce soir pour scruter de près la finale de la Coupe de France de foot entre Lens et Nice. Une victoire de Lens et les Rouge et Noir serait automatiquement qualifié pour la phase de poule de Ligue Europa. Lens étant déjà qualifié en Ligue des Champions via le championnat, le ticket pour la Ligue Europa promis aux vainqueurs de la Coupe revient dans ce cas de figure au 6e du championnat, la place du Stade Rennais.
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1: Et la météo, c'est avec vous Sébastien Decaux de Météo Bretagne. Est-ce que, comme nos auditeurs qui partagent leur météo sur la page Facebook Ici Armorique, vous aussi, vous relevez du très beau temps et de la chaleur?
3: Oui, effectivement. Alors pour l'instant, on parlera plutôt de douceur ce matin, mais de chaleur ou de forte chaleur cet après-midi. Et ça va vraiment cogner très fort. La semaine prochaine, on va s'acheminer vers des températures en début de semaine prochaine entre 30 et 34 degrés à l'ombre. Autant dire que les records de mai vont être battus sur quasiment toute la Bretagne. Alors pour aujourd'hui, il fait entre 12 et 17 ce matin. On attend 27 à 30 cet après-midi. 27 à Pléneuf-Val-André, 28 à Vannes, 29 à Saint-Brieuc, à Pontivy ou Vitré. Et jusqu'à 30 et ponctuellement même 31 degrés entre Rennes, Dinan, Redon, Questembert. C'est 10, 11 degrés de plus que les normales de saison, le tout sous le soleil avec simplement quelques fins nuages d'altitude. Pour demain samedi, on envisage des grisailles le matin, notamment sur les littoraux costarmoricains, voire sur la côte d'Émeraude. Ça pourrait rester persistant par endroits l'après-midi, donc si vous avez prévu une petite plage, mieux vaudra consulter les webcams et puis les images satellitaires. Ailleurs, ce sera du soleil, soleil de plomb, 20 degrés sur le littoral de la Manche exposé à la brise, mais 30 à 31 degrés dans l'intérieur des terres. Et puis ça va augmenter comme ça graduellement la semaine prochaine. On attend 29 à 32 degrés dimanche après-midi, mais ça sera à nouveau plus tempéré près de la Manche. Il y aura beaucoup de monde, je pense, sur les plages. Et puis pour lundi, mardi et mercredi, donc chaleur accablante, avant peut-être une petite baisse des températures. Ça reste encore à préciser pour la journée de jeudi prochain.
1: Bon, on a bien compris, on va acheter la crème solaire et on prévoit le chapeau casquette, quoi.
3: Et les lunettes de soleil.
1: Les lunettes de soleil et puis la bouteille d'eau, assez importante.
3: Exactement, voilà, la panoplie complète.
1: Exactement. Merci Sébastien, tout à l'heure. Votre infotrafic de 8h08, vous avez une voiture en panne à hauteur de Saint-Brieuc. La voiture en panne, elle se trouve sur la Nationale 12 en direction de Langueux. Vous êtes surpris par cette voiture en panne. Il n'y a pas de difficulté de circulation dans le secteur, mais restez attentifs. Si vous constatez une difficulté sur votre trajet, vous nous passez un petit coup de fil au numéro habituel, celui d'Ici Armorique, 02 99 67 35 35.
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1: Un monument de la pop française, l'accord parfait entre le charme des mots et la justesse du tempo. L'enfant de Rennes, Étienne Dao, sur les ondes de votre radio, ici Armorique, avec Épaule Tatou.

0: Étienne Dao, ancré sur votre radio locale, ici Armorique.
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0: Ma belle journée de vendredi, bon réveil. Ici Armorique, c'est du positif. Vos chansons préférées, les infos près de chez vous. Et puis, vous le savez, hein, dans deux minutes, on voit Audrazo. C'est votre rendez-vous anti-arnaque avec elle. C'est pas vrai. Elle s'intéresse ce matin et va vous parler des faux banquiers. Faudra faire attention à eux. Mais à 8h, oui, 8h13, on joue avec votre jeu de la carte postale. Depuis vendredi dernier, on vous la lit. Est-ce qu'elle va être trouvée aujourd'hui? Vous jouez, de fait, pour une carte carburant, pardon, d'une valeur de 115 €, puisque vous le savez, à chaque fois qu'elle n'est pas trouvée, ben on rajoute 15 € de carte carburant. Donc la cagnotte est à 115 €. Plutôt pas mal, hein. Donc, allez, la carte postale, je vous la relis. Bonjour Alain, je comprends pourquoi tu t'es installé ici. Chez toi, il fait bon vivre. Tu as un sacré cran pour surfer sur cette nouvelle vague. À bientôt, on se retrouve avec les enfants après l'école à la grange. J'espère t'y voir. J'espère que ça vous inspire. Si c'est le cas, 02 99 67 35 35, bonne chance.
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0: À 8h15, votre rendez-vous, c'est pas vrai, hein, votre rendez-vous anti-arnaque ici à Armorique. Audrazo, une auditrice, vous a contacté, elle a été victime d'un faux banquier.
6: Oui, et son témoignage, c'est ce que je lui ai dit, est extrêmement précieux parce qu'il va nous permettre de décortiquer les méthodes des escrocs. L'arnaque au conseiller bancaire, attention, c'est toujours probablement la plus dévastatrice. Pour Céline, tout commence avec le SMS d'un faux livreur, pas un faux banquier. Hein, notez bien, un faux livreur lui dit que son colis ne rentre pas dans la boîte aux lettres. Céline clique pour reprogrammer sa livraison, ou en tout cas c'est ce qu'elle pense, et elle paye quelques euros pour ça. L'arnaque, la grosse arnaque, elle vient juste après, coup de fil en fin d'après-midi, c'est un conseiller du service des fraudes. L'homme dit à Céline qu'elle est victime de fraude, référence au texto du livreur sur lequel elle a cliqué. Il faut faire vite, dit-il, avant que les escrocs aient accès à son compte en banque. Sauf que l'escroc, c'est lui qui veut accéder au compte en banque de notre auditrice.
0: Mais Aude, comment il fait pour accéder à son compte?
6: Alors, écoutez bien, c'est important, il demande à Céline d'ouvrir l'application de sa banque et de faire un partage d'écran. Ça veut dire que l'escroc, là, voit tout ce qui s'affiche sur le smartphone. Céline reçoit même un mail qui lui dit qu'elle est bien en ligne avec un conseiller appelé Pascal Runan et qui l'invite à, je cite, « suivre scrupuleusement ses instructions ». Je vous précise tout ça parce qu'on voit bien là à quel point l'arnaque est crédible. Céline me dit « j'ai honte, je me sens ridicule », mais il n'y a pas à se sentir ridicule et surtout, notre auditrice a fini par avoir le bon réflexe. Elle a douté. Elle a dit à l'homme « je trouve quand même tout ça un peu bizarre » et bim, le voilà qui lui raccroche au nez. Doutez toujours, c'est important, ça peut vous sauver.
0: Merci beaucoup Audrazo, on vous retrouve dès lundi à 8h15 pour ce rendez-vous anti-arnaque. Allez, extrait de l'album le plus vendu au monde encore à ce jour, bah oui, c'est ça, l'album Thriller de King of Pop. Voici Michael Jackson avec Beat It. Ici Armorique, 8h17. Écoutez-moi ce solo d'Eddie Van Halen. C'est génial, j'adore.

0: direct avec le King of Pop, Michael Jackson et Bennett sur votre radio locale ici à Armorique. Le jeu de la carte postale, vous savez, c'est tous les jours du lundi au vendredi. On vous lit une carte postale depuis une ville bretonne. Avec, il faut deviner hein, tout simplement depuis quelle ville bretonne. Eh bien, elle a été postée avec les indices cachés dedans. 115 euros de carte carburant à gagner aujourd'hui puisque c'est une carte postale qui vous est lue depuis vendredi dernier. On joue avec Odile. Bonjour Odile.
1: Bonjour à toute l'équipe.
0: Ça va bien, Odile ?
1: Bien, merci. Avec bon. Le beau soleil.
0: Ouais, hein, ça fait du bien. Et je vous relis la carte postale, peut-être quand même.
1: Allez. Oui, je veux bien.
0: Bon, ouais. Hein, allez. Bonjour Alain, je comprends pourquoi tu t'es installé ici. Chez toi, elle fait bon vivre. Tu as eu un sacré cran pour surfer sur cette nouvelle vague. À bientôt, on se retrouve avec les enfants après l'école à la grange. J'espère t'y voir. Alors, Odile, vous pensez à quelle ville bretonne ?
1: Lorient.
0: Et pourquoi Lorient ?
1: Alors, Alain, déjà, j'ai pensé à Alain Gauthier, le skipper.
0: D'accord.
1: La nouvelle vague, le festival Interceltique de Lorient annonce une nouvelle vague d'artistes pour l'édition 2026. Ce sera la 55e édition. Mmh. Et ensuite, j'ai pensé, il existe le club Léo Lagrange à Lorient, où l'on peut pratiquer de nombreuses activités, jeux, sports, voilà.
0: Bon, en tout cas, c'est une belle publicité pour la ville de Lorient, Odile. Mais c'est pas la bonne réponse, je suis désolée.
1: Pas de souci, madame. Belle journée à vous.
0: Bonne journée, Odile. À bientôt. On accueille
1: Merci,
0: maintenant Marie-Yvonne.
1: Au revoir.
0: Bonjour, Marie-Yvonne.
2: Bonjour à tous.
0: Vous nous appelez de Chartres de Bretagne. Et vous pensez à quelle ville, alors ?
2: Alors, moi, Plestin-les-Grèves.
0: Et pourquoi ce choix ?
2: Alors, moi, j'ai choisi de surfer sur le Covid. C'est une équipe qui avait créé la grange de Coisquel à Loc-Yrec et qui ont déménagé à Plestin-les-Grèves pour faire des ventes de légumes, bars, restos et qui donc font aussi resto maintenant. La grande vadrouille.
0: Ah oui, d'accord, ok. En tout cas, il y a beaucoup d'idées. Hein. Quelle inspiration, vous tous. Je suis bluffée à chaque fois. Mais ce n'est pas la bonne réponse encore, Marie-Yvonne. Oh là là, elle est infernale cette carte postale, infernale.
2: On y croit pourtant.
0: Ben oui, vous avez bien raison d'y croire, mais faudra retenter, faudra nous rappeler, faudra rejouer bien sûr. Hein ?
2: D'accord, merci.
0: Merci Marie-Yvonne, ciao ciao, au revoir.
2: Et merci.
0: Bien sûr, lundi, la carte postale revient, cette fois avec 130 euros de carte carburant à gagner, puisque c'est comme ça, quand la carte postale n'est pas trouvée, la cagnotte augmente de 15 euros. Allez, on retrouve Christine Zadial dans la baie de Saint-Brieuc, puisqu'on la suit depuis lundi dans cet endroit. On la retrouve dans le quartier Cesson, connu pour sa tour médiévale. Elle surplombe l'entrée du port de Saint-Brieuc. On la rejoint devant une très belle bâtisse ancienne pour découvrir une brocante.
3: C'est pas tout à fait une brocante comme les autres que tient Solène Redon, c'est une brocante en ligne, mais elle va quand même nous faire visiter sa caverne d'Ali Baba. Bonjour Solène.
4: Bonjour Christine.
3: On est dans la rue de la Tour, elle est extrêmement connue cette rue, parce qu'effectivement il y a une tour en haut.
4: La rue de la Tour, c'est pour la tour de Cesson qui est un peu l'emblème de Saint-Brieuc.
3: L'autre star de cette rue, c'est la Villa Briègue, dont Solène est propriétaire. Une maison bourgeoise du 18e devant laquelle nous sommes, aux fenêtres très travaillées, composées de briques typiques de la baie de Saint-Brieuc. L'état actuel de cette grande maison ne permet pas d'y vivre, mais Solène et sa famille ont d'autres envies.
4: On a un projet de tiers-lieu. Quand on a acheté ce bâtiment, on a eu la mérule. Saint-Brieuc est une zone très touchée par la mérule et donc on a dû faire beaucoup, beaucoup de travaux. Vous allez voir à l'intérieur, ça fait un peu, vous allez voir, maison hantée.
3: Ah, ça pourrait devenir un escape game alors.
4: Bah, on pourrait.
3: Oh, oh là là, les carreaux de ciment au sol. Ouais. Vous avez conservé les cheminées là, en marbre blanc.
4: Ici, on est dans cette pièce. Mer, avec une vue exceptionnelle sur l'entrée du port de Saint-Brieuc. C'est un lieu qui n'a jamais été ouvert au public puisque ça a été un domaine privé avec différents propriétaires successifs. Puis l'IME qui a été là pendant une trentaine d'années. Et nous avons acheté il y a à peu près 4 ans. On a eu pas mal de travaux, bon ça se voit. On a fait des injections pour traiter la mérule puisqu'il y avait son champignon qui a dévoré complètement le bâtiment.
3: Ce salon permet d'accéder à l'arrière de cette villa Briègue. Une grande terrasse en forme de large balcon sur la mer. La vue est imprenable et pour Solène, ça se savoure.
4: Tout le temps parce que même vous voyez, la marée n'est pas tout à fait haute, mais en fonction et de la saison et de la marée, ben en fait, c'est toujours des paysages différents.
5: On a la chance de voir les bateaux entrer au port, c'est vraiment très très chouette.
3: Vous avez une serre dans votre jardin, il y a même un tunnel de jardinage.
5: Oui. C'était une serre de rempotage uniquement, c'est-à-dire qu'elle n'est pas en terre. Dans notre projet 2027, c'est de faire un endroit où on peut faire du potager à la serre. Ici, donc, il y aura une boutique partagée. Mm-hmm. Donc, mon activité, mais pas que. L'idée, c'est de partager cet espace, c'est-à-dire avec d'autres artisans, commerçants, mais uniquement acteurs de la seconde main.
3: Solène et sa famille se sont installées dans les dépendances. Elle y a créé aussi son atelier et une toute nouvelle petite pièce à trésor.
5: J'ai des objets vraiment partout. Et je viens d'aménager, là, il y a quelques jours seulement, et c'est loin d'être fini, un petit endroit pour mes photos, pour mes vidéos, pour faire mes sites en ligne, mais aussi pour les réseaux sociaux, etc. Et j'aime bien recevoir mes clients qui ont soit acheté un meuble, un objet, soit qui souhaitent voir, parce que, en fait, entre les photos et... des fois, on a besoin de manipuler les objets, etc.
3: Bien sûr.
5: Et souvent, ça se termine par un tour de la villa, du parc. C'est toujours un moment super chouette à partager.
3: Merci Solène pour ces explications.
5: Merci.

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1: Mistral gagnant à 8h29, c'était Renaud sur Issy Armorique.
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3: Et à suivre, le gouvernement qui prolonge les aides au carburant, notamment pour les gros rouleurs, ceux qui prennent leur voiture pour aller au travail chaque jour. Reportage à suivre avec une poissonnière bretonne, juste après l'actu en France et dans le monde, à 8h30, le 90 secondes, avec vous, Paul Tillier.
4: Une rixe impliquant une centaine de supporters de l'OGC Nice a eu lieu cette nuit à Paris, rapporte ici Azur. 65 interpellations, 6 blessés, dont un gravement. Les supporters présents à Paris pour la finale de la Coupe de France de football ce soir entre Lens et Nice ont déambulé dans les rues et cherchaient à en découdre avec les passants, précise la préfecture de police. C'est tout ce qu'on n'aime pas dans le football, réagit Philippe Diallo, président de la Fédération française de foot. La maman de deux petits garçons, 4 et 5 ans, retrouvée seule au bord d'une route au Portugal, a été arrêtée hier avec son compagnon. Les enfants étaient portés disparus depuis une dizaine de jours après le signalement de leur père à Colmar. Selon leur récit, leur mère les aurait abandonnés dans une zone boisée après leur avoir bandé les yeux. Un nouveau paquet d'aide carburant dévoilé hier soir par le Premier ministre, 710 millions d'euros. Les mesures pour le BTP, le transport, l'agriculture et la pêche sont prolongées jusqu'à l'été. Les fonctionnaires et les aides à domicile intègrent le dispositif. L'aide aux gros rouleurs passe de 50 à 100 euros. 3 millions d'automobilistes concernés. Les versements doivent démarrer d'ici 10 jours. Le ministère de la Santé présente des mesures ce matin pour venir en aide aux soignants. Prévention, pause obligatoire, temps de récupération. Les soignants sont plus nombreux que le reste de la population à tomber malade et à souffrir d'addiction à l'alcool ou au cannabis, ainsi qu'aux anxiolytiques. Les températures qui s'envolent en France, 35 degrés dans le sud-ouest, 30 degrés en Bretagne et dans le nord du pays cet après-midi. La vague de chaleur se poursuit jusqu'à mercredi.
3: Merci Paul Tillier. L'info d'ici en Bretagne, c'est la crise du carburant qui se prolonge et le gouvernement contraint lui aussi de prolonger ses aides. 3 mois de plus pour les pêcheurs, les agriculteurs, les transporteurs routiers, les artisans du BTP. Les près de 3 millions de travailleurs modestes, dits gros rouleurs, continuent également d'être soutenus. Pour eux, le coup de pouce passe de 50 à 100 euros. Une bonne nouvelle pour Christelle, salariée d'une poissonnerie à Chéruet dans le nord-est de l'Ille-et-Vilaine. Romain Biteau l'a rencontré.
5: Christelle sort son téléphone, ouvre internet et une fois sur le site des aides au carburant,
6: je vais mettre travailleur grand rouleur parce que je fais 43 km pour aller de chez moi jusqu'à mon travail.
5: Donc retour, c'est plus de 80 km.
6: Voilà, c'est ça, donc ça monte très vite.
5: Un trajet Saint-James-Chéruet tous les jours avec le prix de l'essence qui a presque doublé.
6: Du coup, ça fait 72 euros par semaine à peu près. En un mois, je mets 3 pleins.
5: Au total, le carburant représente 200 euros sur son salaire de 1500. Alors pour cette mère de deux enfants qui vit seule, l'aide va un peu lui changer la vie.
6: Il faut aller à la piscine plus souvent, à l'aquarium de Saint-Malo, enfin des petites choses, des petites sorties qui sont payantes, quoi. Si je ne les utilise pas, ça sera pour la nourriture en fait.
5: Mais en attendant, elle doit chambouler son quotidien une semaine sur deux. Quand elle ne garde pas ses enfants, Christelle dort chez des amis à Chéruet pour faire des économies.
6: C'est pas du tout l'idéal du tout, on aime bien notre petit chez-soi, donc c'est vrai que le dimanche soir quand j'ai fini ma semaine, je suis contente d'arriver chez moi, ouais, parce que c'est pas une solution hein, en soi, on va dire squatter. Hein.
5: Elle s'interroge sur son avenir à la poissonnerie.
6: Je me demande en fait pourquoi je travaille. Je me dis j'ai 200 euros qui partent en fumée entre guillemets et je me dis j'étais peut-être mieux chez moi à pas perdre les 200 euros.
5: Christelle ne peut compter que sur l'aide du gouvernement. Sa patronne Cindy n'a pas les moyens de lui filer un coup de pouce niveau salaire.
7: Parce que nous c'est pareil, les prix augmentent à cause du carburant. J'ai aussi mon véhicule moi pour aller chercher ma marchandise et c'est pareil. Hein. Quand j'ai été faire le plein, j'ai waouh, on a pris une sacrée claque là. On est tous dans le même bateau en fait.
5: Christelle réfléchit même à déménager pour vivre plus proche de Chéruet. Mais avant de prendre cette décision radicale, elle attend de voir quel effet aura l'aide du gouvernement sur son budget.
3: Et elle pourra remplir le formulaire en ligne sur info.gouv.fr dès mercredi prochain. Le premier versement, lui, est attendu pour début juin.
1: Dans le journal de 9h, Valentin, attention à vos déplacements ce week-end en Ille-et-Vilaine.
3: Des travaux sur le rail nécessitent d'interrompre totalement le trafic ce week-end entre Rennes, Vitré et Laval. Et entre Rennes et Châteaubriant, résultat, tous les TER sont supprimés et remplacés par des cars de substitution. On vous explique ça en détail dans le journal de 9h.
1: Votre météo 100% locale avec les prévisions de Sébastien Decaux de Météo Bretagne. Un soleil dominant aujourd'hui.
0: Oui, effectivement, c'est l'été avant l'été. Beaucoup de soleil aujourd'hui, quelques fins nuages d'altitude, un peu plus nombreux en fin d'après-midi et en soirée. Un index UV qui commence sérieusement à grimper. Il atteindra 7 aujourd'hui, donc il faudra se protéger du soleil. Et puis le vent de secteur sud-est sera faible, 20 à 30 km par heure. Il transporte beaucoup de douceur. On relevait à 8h30, 12 à 17 degrés sur la région, jusqu'à 17 à Dinard. Et puis pour cet après-midi, on prévoit 27 à 30 degrés, avec 27 degrés par exemple sur la côte de Penthièvre. On attend 28 degrés sur le Pays Vannetais, 29 à Saint-Brieuc, à Pontivy, Vitré, et puis 30 degrés au moins à Rennes, à Dinan, mais aussi à Redon et Questembert. C'est 10 à 11 degrés de plus que les normales de saison. Et ça va encore grimper au cours de ces prochains jours. Alors demain samedi, petite fraîcheur très relative le long de la Manche, autour de 20 à 22 degrés, avec parfois peut-être quelques brumes, quelques brouillards sur le littoral. Ah, ça reste à surveiller. Ailleurs, ce sera plein soleil et puis 30 à 31 degrés. Même type de temps dimanche, plein soleil partout. Toujours une chaleur beaucoup plus tempérée près de la Manche, 22 à 25 degrés, il fera bon. Ailleurs, il fera entre 29 et 32 degrés. Et puis pour le début de semaine prochaine, nos après-midi seront vraiment torrides, 30 à 35 degrés dans l'intérieur des terres. Ce sont des températures qui dépassent vraiment l'entendement. On va dépasser, c'est sûr, tous les records mensuels de chaleur de mai. Il pourrait faire un petit peu moins chaud à partir de jeudi prochain, mais ça reste encore à préciser. C'est ce qu'on fera avec vous ici pour nos prochains bulletins.
1: Bien sûr.
0: Donc ce week-end.
1: Avec grand plaisir, Sébastien. À bientôt. Bon week-end.
0: À très bientôt, bon week-end.
1: Chaud, donc. Et à très, très vite sur les ondes ici arboriques, bien sûr. On vous suit aussi sur donc votre site internet météo.bzh. Voilà. C'est important aussi,
0: merci,
1: on peut
0: vous
1: suivre comme ça au fil de l'eau et c'est très intéressant. Votre info trafic de 8h36, vous avez pas mal d'obstacles sur les voies ce matin. C'est le cas notamment à Iffignac, dans les Côtes d'Armor, sur la Nationale 12. Quand vous vous dirigez bien sûr vers Rennes, donc restez très très prudent si vous êtes dans ce secteur d'Iffignac dans les Côtes d'Armor. Un petit peu plus bas, à Trémeur cette fois, là aussi sur la Nationale 12, vous avez une voiture en panne, elle se trouve sur le bas-côté, pas de difficulté de circulation. Et un autre obstacle, cette fois en Ille-et-Vilaine, un obstacle à hauteur de BD, en direction de Rennes, toujours sur la Nationale 12. La voie de droite est neutralisée, vont que vous roulez uniquement sur la voie de gauche, donc restez très très prudent. Vous constatez la moindre difficulté, il ne faut même pas hésiter, vous prenez votre téléphone, vous nous passez un petit coup de fil et nous, on informe tout le monde. 02 99 67 30 35-35, ici Armorique, fait la route à vos côtés.
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1: L'invitation a bien commencé cette journée de vendredi avec ici Armorique et Louise Attaque. Très belle

0: invitation du groupe Louise Attaque sur Ici Armorique.
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0: Être essoufflé, c'est normal ou pas? Bah, tout dépend du contexte. C'est ce qu'on va voir avec notre docteur, le docteur Kierzek. Ce sera un peu avant vos infos de 9h. Parce que pour le moment, à 8h39, votre rendez-vous des bonnes adresses pour consommer local. Tout est bon dans le breton, présenté par vous, Glenn Djegou.
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0: Bonjour Desmat.
3: Desmat Delphine, bonjour à tous.
0: Vous nous présentez une institution rennaise, non loin de la piscine de Bréquigny, mais qui a changé de cap en fait, oui. Ces derniers mois. C'est le programme de ce vendredi dans Tout est bon dans le breton.
3: Oui, c'est le Kérangal, qui est passé de crêperie à resto, mais avec un véritable passionné aux commandes. Et après avoir travaillé dans différents restaurants et même pour une ambassade de France pendant des années, Pierre-Étienne Léonard nous parle de la suite de son parcours.
4: Petit à petit, moi j'avais toujours cette idée en tête d'ouvrir mon propre établissement. Maintenant c'est chose faite, donc depuis 6 mois, sur un petit restaurant de quartier qui est une petite institution, puisque ça a été une crêperie depuis des années. Moi je décide donc de changer un petit peu la thématique depuis 6 mois, proposant une cuisine, voilà, et en changeant un petit peu l'idée du restaurant, quoi. Ben moi ce qui me plaît, c'est de travailler des produits frais, de discuter avec les gens qui viennent manger, d'échanger, de travailler des produits, de leur faire plaisir. Le métier de cuisinier, c'est ça. Hein. Si on n'aime pas faire plaisir aux gens, je pense qu'il ne faut pas tenter cette aventure. Voilà, donc ça s'appelle encore le Kérangal. Je pense que cet endroit, en fait, est connu et reconnu dans le quartier, qui est là depuis 45 ans, qui est très bien repéré et qui nécessite voilà, de pas changer totalement le nom. On a complètement ouvert et on se retrouve avec une cuisine qui est totalement ouverte sur la salle. Que le cuisinier puisse sortir de sa cuisine et présenter ses plats aux clients. C'est ça l'idée. Cet endroit aussi, que ça soit très convivial, simple, mais pour autant, on mange bien et on se fait plaisir.
0: Bon, bah, franchement, bah oui. Moi, si on mange bien et qu'il y a de la convivialité, ça me va très bien. Par contre, côté carte, Glenn.
3: Eh bien, laissons Pierre-Étienne Léonard, le chef du Kérangal, vous répondre.
4: On fait toujours une viande, un plat de poisson et un plat végé à tous les services. Et on fait 2 ou 3 desserts. Voilà, 2 desserts, plus un café gourmand, c'est souvent ça. Cuisine du marché, hein, de saison, c'est local. Moi, je vais sur le marché. On essaye de travailler au plus près avec les producteurs locaux. Là, en ce moment, et on se rend compte que ce qui marche pas mal, finalement, c'est de faire des kicks à farce et des pesques à farce. Ça plaît pas mal aux gens, on fait ça bien, les gens sont satisfaits. On essaye ça, voilà, remettre des plats régionaux dans les habitudes des gens, quoi. Faut que ça mijote, c'est des plats qui sont un petit peu longs à préparer, mais c'est très bon, et c'est surtout des choses que les gens n'ont pas l'habitude de faire à la maison. Et pour terminer, toute la gamme des plats que nous proposons est aussi disponible à emporter. On essaye d'accentuer ce côté-là, puisqu'on est situé dans un quartier où il y a pas mal de gens qui travaillent en télétravail. On va sans doute refaire quelques soirées crêperies pour garder un fil rouge de cet établissement, puisque ça a été une crêperie depuis plusieurs années maintenant.
0: Bon, bah, si vous voulez m'y emmener, hein, c'est quand vous voulez, moi.
3: D'accord, Delphine. Très bien. Petite explication de texte également. Le kick à farce, on connaît, hein, c'est la viande et le phare. Le pesque à farce. Pesque, ça veut dire poisson en breton. Donc, c'est du poisson et du farce. C'est un peu moins courant, mais c'est très, très bon. Petite info également sur leur activité traiteur auprès des entreprises, des particuliers, panier repas, brunch, pause café, petit déjeuner, anniversaire. Ils font tout. C'est ouvert du lundi au vendredi midi à partir de 11h30, jeudi, vendredi soir. Également à partir de 19h. Et puis, plat et pâtisserie à emporter, c'est du lundi au vendredi de 11h à 19h. L'adresse, je vous la donne quand même, en 37 bis rue Le Gouen de Kérangal. Ce qui explique le Kérangal, c'est entre le boulevard Clémenceau et le boulevard Albert 1er, pas loin de la piscine de Bréquigny, comme on disait. Toutes les infos sur kérangal.fr.
0: Eh ben merci Glenn Trugaré. Kenavo.
3: Kenavo.
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0: Dans 3 minutes, présentation du nouveau guide du Petit Futé 2026. Mais tout de suite, nouveauté Issa Armorique, signé Zazie. L'artiste signe son grand retour avec cette nouvelle chanson intitulée Peu importe. Bonne écoute.
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1: Peu importe, chanson qui signe le grand retour de Zazie en ce vendredi 22 mai. Moi, je sais pas, mais vous, mais moi, j'aime déjà beaucoup. Allez, un autre grand retour avec l'événement d'ici. Et ce grand retour vous est présenté ce matin par Vincent Grassin. Bonjour Vincent.
2: Bah, c'est le retour du soleil. Bonjour l'équipe du 6-9 et bonjour à tous. Soleil, soleil, soleil, le beau temps est effectivement de retour. Les températures sont déjà très chaudes. Allez, hop, tout le monde dehors. Et si vous voulez des bons plans sortis, je vous invite à vous munir comme vous le faites là, Delphine. Hop, on le montre aux téléspectateurs de France 3 Bretagne. Et je vous invite à vous munir de ce guide, le Petit Futé Bretagne, ce guide fourmille de bonnes idées. Laetitia Steinmetz est l'invitée d'ici matin. Elle est la responsable des éditions Petit Futé. Bonjour Laetitia.
3: Bonjour.
2: Bienvenue. Comment on constitue un guide comme le vôtre? Le terrain.
3: Évidemment, on travaille pendant 9 mois à constituer ce guide-là. Donc avec, je suis pas toute seule, hein, on est quand même une bonne dizaine à crapahuter sur l'ensemble de la Bretagne et on sort ce guide, voilà, fièrement chaque mois de février pour être prêt pour la saison.
2: Oui. Je vous mets à contribution. Est-ce que vous pouvez nous donner quelques activités plein air à faire, s'il vous plaît, et si possible une dans chacun de nos départements?
3: Bien sûr. Alors, c'est vrai qu'avec ce beau temps, on a envie de partir sur des destinations au bord de l'eau. Donc, moi, j'ai choisi 3 destinations. Alors, la première, Dinard. La deuxième, le Cap Fréhel. Et la dernière, Josselin. Donc, 3 destinations au bord de l'eau. Donc, pour Dinard, j'ai pensé à un atelier retour de pêche avec Fanny Lehir. C'est très sympa à faire. Elle propose ça sur la plage du Prieuré. L'idée, c'est de s'initier à la pêche à pied en pêchant des couteaux, des palourdes, des coques, donc de connaître les bonnes pratiques.
2: Super.
3: Et au terme de la visite, elle propose des dégustations de produits locaux. Donc ça, c'est vraiment sympa, sous les pins.
2: Donc c'est, voilà. Donc c'est à Dinard.
3: Ça, c'est à Dinard. Ça ouvre l'appétit. Alors d'ailleurs, juste pour rester sur Dinard un tout petit peu, là, on va du côté des glaces Rollinger chez Vent de Vanille. C'est des glaces magnifiques. Donc voilà, après la balade, s'il y a un petit peu de temps, passez là-bas. Ensuite, direction le Cap Fréhel. Alors, Cap Fréhel, petit conseil, garez-vous sur le parking du Fort Lalatte. C'est vraiment très sympa pour commencer la balade. Première chose, on visite le fort, évidemment. C'est sur un éperon rocheux, c'est magnifique. Et puis ensuite, on peut sillonner la lande entre les Ajoncs et la Bruyère jusqu'au phare du Cap Fréhel qui se visite. Donc moi, je vous invite à y aller parce que c'est vraiment chouette. Au sommet, le panorama est vraiment magnifique. Faut penser quand même au retour. Il y a 1h30 de rando, donc pensez bien quand même au retour. Mais ça, c'est vraiment très chouette à faire par beau temps. Et enfin, la dernière destination, Josselin. Donc Josselin,
2: dans le Morbihan
3: cette fois-ci. Là, on est sur le bord du canal de Nantes à Brest. Donc évidemment, à Josselin, on visite le château. Alors ça, c'est la première chose. Mais ensuite, il y a vraiment plein de petites activités à faire autour du canal. Donc il y a multiples locations. Des locations de bateaux sans permis, des locations de kayak, de canoë, il y a des locations de vélo. On peut même faire des balades à dos d'âne et des balades en calèche. Donc il y en a vraiment pour tous les goûts.
2: Ça nous donne vraiment envie. Est-ce qu'il y a une version numérique du guide?
3: Exactement. Alors à chaque version papier, dans chaque version papier, on a un petit code qui permet de télécharger ce guide en version numérique. Ça permet de l'avoir dématérialisé, moins lourd, ça peut être pas mal.
2: Vous m'avez vraiment donné envie, Laetitia, mais sincèrement, le Petit Futé Bretagne, c'est à mettre dans la boîte à gants de votre voiture, dans votre sac à dos, et c'est à mettre en favori sur votre ordinateur. Merci beaucoup, Laetitia.
3: Merci.
2: Laetitia Steinmetz, responsable des éditions Petit Futé. Je signale à tous que vous travaillez, et vous reviendrez pour nous en parler, travaillez d'arrache-pied sur une version rennaise, là. Hein.
3: C'est ça. Là, on a vraiment hâte. Elle sort en septembre. On a plein de pépites, plein de nouveautés. Donc, ça va être grandiose.
2: À très vite. Merci, Laetitia.
3: À très vite.
1: Eh ben, nous, on part en voyage, alors, avec Madonna. C'est moins breton, mais c'est

0: Madonna, vous écoutez ici Armorique, 8h55, il est temps d'accueillir le docteur Kierzek. Bonjour docteur, vos explications comme chaque matin. On s'intéresse ce matin à l'essoufflement en montant les escaliers. C'est normal, mais pas toujours.
1: Bonjour à tous, monter des escaliers c'est plus dur que de marcher sur le plat, mais quand vous gravissez des marches, vous luttez contre les gravités, donc vous soulevez votre propre poids à chaque pas. Donc oui, c'est tout à fait normal de voir sa respiration s'accélérer un peu. Vos muscles réclament plus d'oxygène, le cœur pompe plus fort, c'est la mécanique du corps en action. Une respiration rapide pendant une minute ou deux, tout ça c'est normal, mais ça redevient normal rapidement aussi, c'est une réaction physiologique banale. C'est pas tout à fait normal quand vous êtes à bout de souffle après un effort qui est beaucoup plus modéré. C'est là où l'essoufflement est inquiétant. C'est l'essoufflement qui va changer. Je m'explique. Vous étiez capable de monter vos 3 étages sans problème il y a 6 mois et aujourd'hui vous êtes à bout de souffle après un seul étage. Ça, c'est un signal d'alarme. Si vous êtes essoufflé plus de 3 minutes après l'effort, là, c'est un autre signal. Vous ne redescendez pas finalement en pression. Et puis, surtout, si l'essoufflement s'aggrave, si c'était d'abord à un effort, puis à un moindre effort, puis au repos ou pour des effort minime, par exemple pour enfiler vos chaussures, là il ne faut pas attendre. Ce qui doit aussi vous alerter, ce sont les signes d'accompagnement. Allez, une douleur dans la poitrine, un gonflement des chevilles, des palpitations cardiaques ou des sueurs. Si vous avez l'un de ces signes, n'attendez pas parce que derrière il peut y avoir des causes plus graves. Ça peut être le cœur, ce qu'on appelle l'insuffisance cardiaque débutante, ça peut être une maladie pulmonaire, la bronchite pulmonaire chronique obstructive ou de l'asthme. Ça peut être aussi une anémie, bref, il y a plein de causes qu'il va falloir trouver.
0: Mais est-ce qu'il y a des bons gestes adoptés pour améliorer son souffle au quotidien ?
1: Si votre essoufflement est isolé et qu'il ne s'accompagne d'aucune douleur ni signe alarmant, alors c'est probablement juste un déconditionnement physique. En fait, vous manquez d'entraînement et le manque d'activité régulière, la sédentarité, le surpoids ou une perte de masse musculaire, par exemple, après une maladie ou une hospitalisation, c'est les causes les plus fréquentes. Ce qui est formidable, c'est que ça se corrige. Le meilleur traitement, c'est justement de continuer à monter les escaliers. Alors évidemment, pas d'emblée jusqu'au 7e étage en courant, mais progressivement. Vous commencez par un étage, puis deux, vous faites une petite pause et vous intégrez des activités cardio douces comme la marche rapide, la natation ou le vélo, et puis adopter une bonne technique aussi, monter les marches une par une, tranquillement, en expirant par la bouche, en poussant sur une jambe avec de la régularité, vous verrez, vous allez reconditionner votre système cardiovasculaire et dans l'immense majorité des cas, votre corps vous dit simplement réveille-toi, bouge-toi un peu, donc pas de panique, pas de fatalité non plus, l'essoufflement, ça se travaille.
0: Merci,
1: apportez-vous bien.
0: Merci docteur. La matinée se poursuit à la radio. Pour ma part, je vous retrouve demain matin dès 7h pour votre émission ici, matin au week-end. À bientôt, ciao ciao.
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0: Et il est temps de retrouver pour votre émission Bienvenue chez vous, vos témoignages, Vincent Grassin. C'est toujours un plaisir, Vincent. Mmh. Et là, c'est le prix des carburants, ça commence à nous impacter quand même sérieusement, non ?
5: Oui, ce matin, on va faire rimer essence et vacances. La hausse des prix à la pompe vous invite-t-elle à privilégier des vacances plus proches ? La question est plus que jamais d'actualité. Au lendemain des annonces du Premier ministre Sébastien Lecornu, pour aider les personnes aux revenus modestes qui ont absolument besoin de leur voiture, notamment pour aller travailler. La hausse du prix du carburant va-t-elle vous pousser à partir moins loin en vacances ? Est-ce que vous avez déjà commencé à réduire vos trajets à cause des prix à la pompe ? 02 99 67 35 35. Avez-vous prévu de revoir votre budget ou votre destination ? Vos destinations, vous êtes les bienvenus comme chaque matin. Vous avez la parole entre 9h et 10h. 02 99 67 35 35. Vous connaissez le chemin. Merci l'équipe du matin.
0: Merci Vincent, belle émission.
5: On se retrouve demain de bonne heure.
0: Avec
5: salut.
0: Plaisir, ciao.
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5: C'est un vendredi ensoleillé qui nous attend et c'est tant mieux. 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Le journal Valentin Belleville, on commence avec cette affaire, Valentin, affaire judiciaire, vieille de 14 ans qui refait

0: téléphone qui le prouve. Le jour de sa disparition, à 19h, elle tente d'appeler sa meilleure amie qui ne décroche pas. Une heure plus tard, le téléphone de Céline s'éteint. Très vite, les enquêteurs aboutissent à l'hypothèse que Céline Giboire a mis fin à ses jours. Mais sa famille reste encore aujourd'hui convaincue qu'elle a été victime d'un homicide. L'enquête est d'ailleurs encore ouverte et plusieurs questions restent toujours sans réponse. Qui a pris Céline en stop jusqu'à Saint-Malo? Pourquoi son corps a été retrouvé à une trentaine de mètres du pied de la falaise d'où elle a chuté? Alors que les premiers légistes estiment que la chute l'a rendue paraplégique. Pourquoi son sac à main est retrouvé dans une poubelle, mais jamais sa carte d'identité? Puis il y a aussi les conclusions de la première autopsie qui révèlent des lésions de violence sexuelle sur son corps.
1: Et Justine, avec un nouvel avocat, la famille espère donc relancer l'enquête.
0: Oui, car de nouvelles expertises ADN et scientifiques sont en cours, explique maître Didier Seban, spécialiste des cold cases.
2: C'est des expertises qui n'avaient pas été faites, par exemple sur un lecteur MP3 dans son blouson. Il y a des moyens qui existent à l'Institut de recherche de la Gendarmerie nationale qui permettent de sortir des données. Il y a les recherches, notamment sur le véhicule Volkswagen Golf Noir, qui aurait déposé, d'après des témoignages, Céline Giboire à la cale Solidor de Saint-Malo. Des recherches sur le bracelet de perles qui a été retrouvé pas loin du corps de Céline Giboire et des explications sur ce point. Sur les conditions de sa chute aussi, on a demandé ce qu'un laboratoire soit saisi pour savoir si, tombant de la falaise, elle a pu tomber à l'endroit où on a retrouvé des traces de sang ou si ça veut dire qu'elle a été poussée. Enfin, bon, une série de travaux qui nous semblent absolument indispensables.
0: L'avocat espère donc obtenir de nouvelles réponses et donner un second souffle à l'enquête d'ici à la rentrée scolaire.
1: Précision, Justine Leblond a retrouvé en vidéo sur la page Instagram d'ici Armorique. Face à la hausse du prix du carburant, le gouvernement prolonge ses aides. Un nouveau volet d'aide qui court cette fois jusqu'à la fin de l'été. 3 mois de plus pour les pêcheurs ou encore les agriculteurs. Le soutien aux grands rouleurs, lui, passe de 50 à 100 euros. Un coup de pouce pour ces travailleurs qui utilisent leur véhicule personnel pour aller au travail. C'est le cas de Christelle, qui parcourt plus de 80 km chaque jour pour se rendre à la poissonnerie de Cherhué en Ille-et-Vilaine où elle travaille. Sa patronne, Cindy, a récemment adapté son planning pour soulager le portefeuille de sa seule salariée.
3: On a aménagé le planning pour éviter les allers-retours de Christelle. Donc du coup, elle fait des journées continues et en finissant plus tôt le soir pour pouvoir rentrer en voiture, mais surtout éviter les allers-retours de la pause du midi en fait.
4: Est-ce qu'il a déjà été question, avec cette flambée des prix de l'essence, d'augmenter votre salarié?
3: Non, alors augmenter, je peux pas me le permettre parce que nous c'est pareil, les prix augmentent à cause du carburant. Donc on augmente un peu le prix du poisson, mais on peut pas non plus tout répercuter. Donc on est obligé aussi de prendre sur nos marges. J'ai aussi mon véhicule moi pour aller chercher ma marche. C'est pareil. Hein. Quand j'ai été faire le plein, j'ai dit waouh, on a pris une sacrée claque là. Donc en fait, on est tous dans le même bateau en fait.
1: Et on continue de parler de la hausse des prix du carburant avec Vincent Grassin. Juste après le journal, vos changements de plan peut-être pour les vacances, vos astuces pour dépenser moins. On attend vos témoignages dans un instant. 02 99 67 35 35.
5: Attention si vous devez circuler durant ce week-end de la Pentecôte en Ille-et-Vilaine.
1: Entre Rennes, Vitré, Laval et entre Rennes et Châteaubriant, particulièrement où les TER sont supprimés et remplacés par des cars ce week-end. En cause, Éric Bouvet, d'importants travaux pour remplacer 4 aiguillages en gare de Rennes.
6: Le chantier a débuté il y a 10 jours, mais se déroule habituellement la nuit et en semaine pour limiter l'impact sur le trafic. Mais SNCF Réseau a besoin à un moment de 2 jours non-stop pour mener à bien les travaux et doit stopper complètement la circulation. C'est donc pour ce week-end, à partir de demain samedi à 12h et jusqu'à lundi midi. Pendant ces 48 heures chrono, aucun TER ne circulera entre Rennes, Vitré et Laval et entre Rennes et Châteaubriant. Les trains seront remplacés par des cars. Ces annulations doivent permettre à la SNCF de remplacer 4 aiguillages en gare de Rennes ainsi que 150 mètres de voies. Un chantier de près de 3 millions d'euros qui mobilise en semaine 40 agents, mais une centaine pendant ce week-end. Des travaux qui doivent se terminer le 12 juin après donc cette opération de grande ampleur en continu à partir de demain.
1: Éric Bouvet, précision à retrouver sur ici.fr et l'application ici.
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1: Quelque chose me dit, Vincent, que je vais pouvoir enlever mon pull d'ici peu de temps.
5: Ah oui, ouais, vous pouvez passer la journée en t-shirt si vous le souhaitez, Valentin. C'est même conseillé. C'est l'été avant l'été, nous dit Météo Bretagne. Le temps est largement ensoleillé. De fins nuages survolent la Bretagne ce matin. Ils seront un peu plus nombreux en fin d'après-midi. Hein.

0: soirée. Les températures ce matin sont comprises entre 12 et 17 degrés. Les capteurs ont enregistré 12 degrés à Quiberon, par exemple, ou bien encore à Bignan dans le Morbihan, et 17 degrés à Dinard. Les températures maximales seront comprises entre 27 et 30 degrés. On attend cet après-midi, au meilleur de la journée, 27 degrés à Pléneuf-Val-André, dans les Côtes-d'Armor, 28 à Vannes, 29 à Saint-Brieuc et à Vitré, 30 à Rennes, à Dinan, à Redon et à Questembert. C'est 10 à 11 degrés de plus que les normales de saison. Ces niveaux de chaleur sont rarement observés à cette période de l'année. La dernière fois qu'il a fait très chaud, c'était en mai 2017. Demain, des grisailles concerneront les littoraux finistériens et costarmoricains en matinée. Des brumes de mer peuvent résister par endroits par l'après-midi. Si vous avez une envie de plage, Météo Bretagne vous conseille de jeter un œil aux images satellitaires ou aux webcams bretonnes. Ailleurs, les conditions seront toujours très ensoleillées demain, avec des températures encore élevées pour la saison. Le littoral de la Manche sera nettement plus tempéré. On prévoit 20 degrés sur le littoral nord, exposé à une brise marine, mais 30 à 31 degrés dans l'intérieur de l'Ille-et-Vilaine et du Morbihan. Dimanche, plein soleil sur toute la région. Les températures maximales se situeront aux alentours de 32 degrés. Au meilleur de la journée, 32 degrés. Lundi, mardi et mercredi, le soleil brillera sans difficulté et la chaleur va encore monter d'un cran. L'ambiance va devenir pesante. Il va faire un peu moins chaud à côté de jeudi. Merci Valentin.
1: Merci Vincent, je m'en vais acheter de la crème solaire.
0: Vous pouvez, et un chapeau et des lunettes. Sans compter que l'indice UV est quand même assez
1: important. Ouais. Ouais.
0: Donc voilà, il faut être prudent. L'infocirculation, pas de difficulté ce matin sur les routes bretonnes. En revanche, ce soir, ce sera une toute autre musique, vraisemblablement. Bison Futé rappelle que ce week-end de la Pentecôte est le dernier week-end prolongé avant les vacances d'été et devrait par conséquent connaître de très nombreux déplacements. Si ce soir, vous constatez des difficultés sur la route, vous n'hésiterez pas à nous passer un petit coup de fil et à nous faire part de vos observations au 02 99 67 35 35.
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0: J'ai repéré cette info dans l'agenda des brocantes Bretagne. Il y a un marché aux livres, aux vinyles et aux cartes postales. Demain, samedi, à Vannes, quai Simone Veil, de 10h à 18h. 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Il coûte 6,90€.

0: On ira tous au paradis, c'est Michel Polnareff qui ouvre l'émission.
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0: Bonjour, je ne sais pas ce qu'il en est pour vous, mais moi, quand je dois prendre une décision et que j'hésite, je m'en remets parfois au hasard, comme si je faisais tourner une roue de la fortune qui m'indiquerait la solution. Et en ce moment, je peux vous le dire, je suis vraiment indécis. Je m'interroge quant à mes vacances cet été. Je me questionne sur les kilomètres, plus exactement, partir loin ou pas. Et nous allons en parler ce matin. Pas de mes vacances, non, mais de la destination et de la distance. Le prix du carburant impacte-t-il vos déplacements? 02 99 67 35 35. Appelez-moi maintenant et dites-moi si vous pensez réduire la voilure. On échange ensemble tous les matins. Vous êtes les bienvenus dès à présent. Sébastien Lecornu, notre Premier ministre, a annoncé de nouvelles mesures de soutien hier soir, mais elles sont très ciblées. Tant mieux pour ceux qui en bénéficient, mais force est de constater que la guerre au Moyen-Orient impacte fortement les porte-monnaies de tous. Bon alors, cet été, on va où? Allez, nouveau tour de roue. Le Pays Basque, la Sologne, l'Alsace, les plages de Vendée, la Normandie, eh bien ce sera la Bretagne. Le Finistère et la presqu'île de Crozon, c'est très bien. Très très bien, ça me va, c'est parfait. Camaret, la pointe de Pénir, le GR34, les alignements de l'Agadjar, c'est parfait et c'est pas loin. Le prix de l'essence à la pompe va-t-il avoir une incidence sur vos vacances, sur vos déplacements de façon générale? Peut-être est-ce déjà le cas. Je vous pose la question ce matin. 02 99 67 35 35. Appelez-moi, racontez-moi. 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

0: C'est nouveau et c'est sur ici Armorique, famille ou pas famille, et c'est la nouvelle chanson de Charles Doré. Notez qu'il sera en concert à la maison, concert de Charles Doré le 6 juin à Pléneuf-Val-André dans les Côtes d'Armor.
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0: Le prix du carburant est toujours à un niveau très haut en France et beaucoup d'automobilistes commencent à revoir leurs projets de déplacement, notamment pour les vacances. Est-ce votre cas? Le budget carburant est-il devenu un frein au départ en vacances? 02 99 67 35 35, j'aimerais en parler avec vous ce matin, j'attends vos témoignages. Maintenant, Dominique, en Ille-et-Vilaine, nous a rejoint. Bonjour Dominique.
3: Bonjour Vincent.
0: Comment allez-vous?
3: Très bien, merci. Et vous?
0: Très bien, avec ce grand soleil, on a un sourire, voilà. Sourire radieux. Je vous écoute, Dominique, le prix de l'essence, là, vraiment, va limiter vos déplacements?
3: Oui, parce qu'on devait partir dans les Vosges, donc on pensait faire à peu près 3000 km. Mais bon, ça pique. Donc, on a décidé de modifier notre destination. Et donc, on va rester dans les environs, soit la Normandie, soit le Morbihan, et par des échappées comme ça de 4 jours, 5 jours.
0: Oui. Et vous avez, pris cette décision-là tout récemment?
3: Quand on a vu le prix de l'augmentation du carburant. On s'est dit, c'est pas la peine. Donc, c'est vrai que c'est comme ça, on verra plus tard. Et mon mari disait aussi qu'on limite la limitation de vitesse. Pour faire des économies, on arrive à économiser 1 litre au 100 km.
0: Oui.
3: En réduisant la vitesse aussi.
0: Alors, c'est bien que vous en parliez. Je vais vous livrer mon sentiment, vous tous qui nous écoutez ce matin, et à vous, Dominique. Moi aussi, je pense que, effectivement, réduire sa vitesse sur la route permet d'économiser un petit peu, mais après tout, les petits ruisseaux font les grandes rivières, et je suis souvent étonné sur la route de voir quand même des voitures qui zoom, zoom, foncent quand même à toute allure. Je suis un petit peu étonné, voilà, je vous partage mon sentiment. Comment, pardon ?
3: La pression des pneus, c'est important aussi.
0: Ah, d'accord.
3: Pour dépenser moins.
0: Vérifiez
3: vos pressions de pneus.
0: Très bien.
3: C'est vrai que c'est important.
0: Merci pour ce conseil, Dominique. Et merci de votre témoignage. Vous allez donc revoir un petit peu à la baisse votre parcours. Ce ne sera plus les Vosges, comme vous l'avez dit une autre fois. On va attendre un petit peu. Et puis la Normandie et peut-être le Morbihan. De jolis territoires également. Merci Dominique.
3: Je vous en prie Vincent, bonne journée à vous.
0: Bonne journée à vous également, merci de votre participation et de votre gentillesse. Vous faites comme Dominique, vous m'appelez 02 99 67 35 35. Le prix du carburant est-il désormais en mesure d'influencer le choix de votre destination, particulièrement vos vacances? On en parle ensemble et vous êtes les bienvenus jusqu'à 10h.
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0: De plus en plus d'automobilistes cherchent à économiser chaque plein. Est-ce que vous envisagez de moins vous déplacer dans les semaines à venir? 02 99 67 35 35, vous avez la parole. Bienvenue chez vous, c'est votre émission de témoignage de 9h à 10h. Je vous la refais celle-là. De 9h à 10h, voilà, c'est mieux comme ça. La groupie du pianiste Michel Berger.

0: La groupie du pianiste, c'était Michel Berger.
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0: Le budget carburant pèse de plus en plus lourd dans les dépenses du quotidien. Allez-vous réduire vos déplacements dans les prochaines semaines, dans les prochains mois? Vous sentez-vous déjà contraint de revoir les distances et vos déplacements face à la hausse des carburants? 02 99 67 35 35. Vous avez la parole, bienvenue chez vous, c'est votre émission de témoignage le matin de 9h à 10h. Bonjour Nicolas.
3: Oui, bonjour Vincent, bonjour toute l'équipe. Moi, donc, j'ai pas prévu de partir pour les prochains mois.
0: Oui.
3: Mais la hausse du carburant, je pense un peu l'atténuer par une conduite beaucoup plus souple.
0: Mmh.
3: J'ai jamais été un fou du volant, loin de là. Donc en conso normale avant les hausses de carburant qu'on connaît tous et qu'on subit tous, j'étais à 5 litres d'eau au 100, ce qui est relativement raisonnable, je pense.
0: Ouais, c'est très bien.
3: Et
0: ouais.
3: Voilà, aujourd'hui je suis passé à 4 litres 7, donc ça fait un demi-litre au 100, donc ça paraît peu à le dire. Mais sur un plein de 50 litres en diesel, ça fait une autonomie de 200 km de plus avec le même quantité de carburant.
0: Mais je suis tout à fait d'accord avec vous. Je disais tout à l'heure que les petits ruisseaux font les grandes rivières. Eh bien, ça plus ça plus ça, ben, à la fin, ça finit par représenter quelque chose. Et au final, ça peut alléger notre porte-monnaie. Donc, vous avez le pied un petit peu plus souple. Ça, c'est vraiment le conseil qu'on peut donner.
3: Voilà, tout à fait. Donc, typiquement, dès que on est en pente, je lâche le pied de l'accélérateur. Voilà, je laisse le moteur rouler sur son inertie, sur le plat aussi, tant que c'est possible. Et puis, voilà. Donc, ça est en respectant, en roulant toujours à 110 sur voie express, 80. Sur route secondaire.
0: Mmh.
3: Et puis aussi une plus grande anticipation quant au ralentissement, les courbes à négocier, que sais-je d'autre. Donc voilà, tout ça permet de faire une économie.
0: Une économie certaine.
3: Énorme, mais...
0: Oui, oui, une économie certaine. Bah, j'ai l'impression que vous aimez bien conduire, Nicolas.
3: Oui, ça a été toute ma vie professionnelle et puis aujourd'hui je suis à la retraite, mais c'est vrai que je parcours encore 20 000 km par an, grosso modo.
0: Ah oui, quand même.
3: Oui.
0: Merci beaucoup de votre témoignage, Nicolas. Je retiens toutes ces bonnes idées. Lâcher la pédale de frein en descente, laisser le véhicule un petit peu agir par lui-même, par exemple. Merci beaucoup. Passez une bonne journée dans les Côtes d'Armor, Nicolas.
3: Merci. Si je peux me permettre, Vincent.
0: Oui.
3: Donc, ce n'est pas lâcher la pédale de frein,
0: oui.
3: C'est lâcher la pédale d'accélérateur.
0: Ah oui, pardon. Le type qui n'a rien compris. Oui, il faut lâcher la pédale. J'en perds mon latin, moi.
3: Voilà, oui, c'est ça. Eh bien, bonne journée à tous les auditeurs et auditrices et à toute l'équipe d'ici Armorique.
0: C'est très gentil, Nicolas. J'ai un coup de chaud, là, d'un
3: merci
0: coup.
3: Vous.
0: Allez, passez une bonne journée. Au revoir, Nicolas. On échange ensemble ce matin au 02 99 67 35 35. La hausse des prix à la pompe vous pousse-t-elle à privilégier des vacances plus proches ou vous invite-t-elle à revoir vos gestes, comme la pédale de frein? Non, je plaisante. La pédale d'accélérateur, par exemple, comme nous disait Nicolas. Allez, j'attends vos appels. Vous êtes les bienvenus jusqu'à 10h. 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Il est 9h31 exactement.
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0: 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Les équisports de Montfort-sur-Meux en Ille-et-Vilaine fêtent leurs 50 ans cette année en mettant les petits plats dans les grands depuis le début du mois de mai, hein, d'ailleurs. Et pour ce dernier week-end de la découverte du monde du cheval, c'est un gros événement qui vous attend jusqu'à dimanche. Le Jumping International, véritable temps fort du mois avec des cavaliers français et étrangers sans oublier le grand spectacle équestre gratuit demain soir. Autre balade que vous ferez peut-être dans le Morbihan, la commune de Saint-Philibert fête la nature du 20 au 23 mai. Donc ça a déjà commencé, dernière journée demain, avec un panel d'animation et d'activités, découverte des oiseaux, jeu d'écriture, balade dessinée, élaboration d'une carte sensorielle, pour ne citer que ces quelques moments. C'est un très très beau, une très belle manifestation, et vous retrouverez l'intégralité du programme sur le site internet saintphilibert.fr. Nager, courir et pédaler, ça ne vous fait pas peur. Et vous pouvez aussi décider de venir tout simplement encourager ceux qui vont relever ce défi. Il y a le triathlon sable et cap. C'est ce dimanche à Fréhel dans les Côtes d'Armor pour soutenir la lutte contre la sclérose en plaques. L'épreuve courte distance est programmée à 10h. Le triathlon taille M s'élancera à 14h.
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0: Ce matin, nous faisons rimer essence et vacances. Le prix de l'essence à la pompe vous invite-t-il à revoir vos distances? 02 99 67 35 35, je vous attends.

0: 74-75, c'était les Connells.
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0: Entre l'essence, le diesel et les péages, partir en vacances coûte de plus en plus cher. Avez-vous prévu de revoir votre budget ou vos destinations? 02 99 67 35 35. On en parle ensemble, on échange tous les matins et vous êtes les bienvenus. Dans un instant, le témoignage de Fabien. Je voudrais vous présenter dans l'immédiat Pierre Chasseret, c'est le porte-parole de l'association 40 millions d'automobilistes. Bonjour Pierre Chasseret.
3: Bonjour.
0: Bienvenue, et merci de participer à l'émission. Vous êtes assez critique au sein de l'association envers les mesures gouvernementales quant à la crise du carburant. Selon vous, les retraités, étudiants, les familles modestes, les habitants des territoires ruraux, les demandeurs d'emploi ne sont pas aidés. Que vous disent vos adhérents? Le prix du carburant limite-t-il déjà leurs déplacements?
3: Ben mais c'est une évidence, c'est pire que ça. Aujourd'hui, on a des Français qui sont asphyxiés, voilà. Littéralement asphyxiés par la fiscalité, les taxes globalement, les salaires, le pouvoir d'achat. Et dans cette crise qui touche déjà les Français, on en rajoute avec une part de fiscalité sur les carburants qui est délirante. Et je le rappelle parce que c'est quelque chose qui me choque et qui me surprend. On oublie, je pense qu'on fait trop de fleurs au gouvernement actuel. Et je pense qu'il faut être objectif dans les choses. C'est-à-dire savoir dire et reconnaître que l'État, en 2026, le gouvernement de Sébastien Lecornu et Sébastien Lecornu Premier ministre, ont augmenté la fiscalité sur les carburants. Évidemment, il y a la guerre, évidemment, il y a l'augmentation du coût du baril, bien sûr, c'est une évidence. Mais il y a aussi une augmentation qui est portée par ce qu'on appelle les certificats d'énergie. Alors, pour ceux qu'on n'ont pas entendu parler, qu'est-ce que c'est que cette histoire-là? Parce que c'est un mot bizarre pour dire taxe. Eh bien, c'est parce que l'État a inventé ce mot de certificat d'énergie pour mieux faire avaler la pilule d'une taxe écolo. Elle pèse pour 18 centimes par litre. C'est une taxe fixe, 18 centimes par litre sur les prix de carburant. Voilà ce qu'on vient de se prendre sur le coin du capot en 2026. Donc, évidemment, quand on voit des tarifs aujourd'hui, alors j'aime pas les tarifs moyens, mais on va en parler, c'est environ 2,15 €. Donc, 18 centimes, bah, c'est ce qui fait qu'aujourd'hui, on est au-dessus de 2 et pas en dessous, quoi.
0: Et pourtant, Sébastien Lecornu a annoncé de nouvelles mesures hier soir, des mesures de soutien. Alors, si je comprends bien, et sans vouloir non plus engager un débat ou une polémique, ça va pas assez loin, selon vous.
3: Je fais pas de politique, j'ai pas de positionnement politique et je me fiche de la personnalité du parti politique. Je regarde juste les choses factuellement. Est-ce qu'il y a, pour tous ceux qui nous écoutent ce matin, un changement du prix à la pompe ce matin? La réponse est non. On attendait du gouvernement qu'il abaisse les taxes. Et puis on a toujours pareil, la même phrase qui revient sans cesse, de manière sempiternelle. La France n'a pas les moyens. Je n'en peux plus d'entendre cette phrase. Pourquoi? Parce qu'on va vivre un mois de mai 2026 qui va laisser des traces immuables dans l'histoire de l'économie et de ce qu'il ne faut pas faire en économie. On vient, en refusant de baisser les taxes sur le carburant, on vient de faire baisser la consommation de carburant de 30%. C'est-à-dire que la mobilité des Français a été diminuée de 30%. Et avec un impact sur la consommation. On a perdu un point de croissance au PIB. Un point de croissance sur un an, c'est 30 milliards.
0: En tout cas,
3: voilà ce que l'État perd à ne pas vouloir baisser la fiscalité sur les carburants. Et au contraire, baisser les taxes sur les carburants ne coûterait pas à l'État, ça coûterait dans le manque à gagner, c'est une évidence, mais ce serait complètement compensé par le gain en pouvoir d'achat et donc en consommation. C'est-à-dire que si on avait baissé la fiscalité sur les carburants de manière évidente, nous n'aurions pas connu une crise aussi forte de pouvoir d'achat telle que l'on la ressent sur le mois de mai 2026. Il faut à tout prix baisser la fiscalité sur les carburants. Et le dernier argument coup de masse, c'est que quand on regarde nos voisins européens, je vous parle même pas à l'échelle du monde parce que là on est des cancres, mais à l'échelle européenne, quel pays selon vous, pratique la plus forte fiscalité par rapport au salaire, par rapport au salaire médian et par rapport aux salaires les plus bas.
0: Ben j'imagine que vous pensez, c'est voilà. Ça, vous pensez à la France. Ouais. Les vacances.
3: Donc, j'en ai assez d'entendre ça, d'entendre systématiquement que les Français sont gâtés, qu'ils n'ont pas à se plaindre, que tout va bien, que finalement c'est pas grand chose, qu'on va leur donner 50 balles ou 100 balles si ce sont des gros rouleurs, et puis que s'ils n'arrivent pas à faire le plein à 100 balles, c'est pas grave, ils peuvent s'acheter une voiture électrique à 30 000 euros. Je n'en peux plus d'entendre ça.
0: Alors justement, pardon, vous me permettez une transition assez intéressante puisque Fabien nous a rejoint. Alors Fabien a un point de vue, un double point de vue d'ailleurs, puisque Fabien est un professionnel de la route et il utilise son véhicule chaque jour. Et puis il a une réflexion aussi sur l'électrique. Bonjour Fabien.
2: Oui, bonjour. Je rejoins totalement votre auditeur. Moi, je comprends pas. Nous, les professionnels, taxi, en l'occurrence, on nous dit, ouais, passez à l'électrique, vous aurez une prime de 5500 euros. Moi, ça me fait doucement sourire, parce que comment on charge une voiture en roulant, sachant qu'en moyenne, on peut faire 600 km. Comment on fait? On a des voitures qui s'auto-régénèrent toutes seules. Non, à un moment, il faut arrêter.
0: Alors, Fabien.
2: Faut arrêter sans déconner. Pourquoi les agriculteurs ont le droit de rouler en GNR, ce qu'on appelle le rouge, détaxé? Pourquoi nous, à l'heure actuelle, on ne pourrait pas avoir les mêmes avantages?
0: D'accord. Alors, ce que vous dites, Fabien, je signale que vous êtes dans les Côtes d'Armor. Ça n'a pas d'impact direct, mais c'est pour situer un petit peu sur la carte. Fabien, vous êtes taxi. Donc, évidemment, la voiture, c'est votre outil de travail. Et selon vous, si je comprends bien, il y a un petit peu deux poids, deux mesures.
2: C'est ça. D'accord, mais pourquoi on est tout le temps le dernier roue de la carrosse? Moi, je travaille à la campagne, les gens peuvent pas se déplacer et les hôpitaux sont pas à côté. Quand on voit qu'on fait un plein tous les jours et demi, quand je vois, moi, je suis salarié, ça me fait mal pour mon patron. D'accord, il récupère la TVA, mais ça fait pas tout. À l'heure actuelle, il faut geler pour les professionnels. Pourquoi en Espagne, pourquoi en Italie, le litre du gasoil, on le voit à 1,85 et nous, on est rendu à 2,25. L'État s'engraisse. L'État s'engraisse sur notre peau.
0: Et à titre personnel, Fabien, puisque là c'est le volet professionnel, à titre personnel, est-ce que la hausse du carburant, la hausse du prix à la pompe modifie votre trajet, a un impact sur vos destinations, pardon, vos déplacements?
2: Ah, le week-end avec ma femme, on se pose la question, qu'est-ce qu'on fait pour pas impacter? Parce que d'accord, faut se déplacer. Mais pour rouler le reste de la semaine, ma femme, faut qu'elle roule le reste de la semaine. Donc au bout d'un moment, on se limite.
0: Oui, vous êtes amené à faire des choix. J'imagine, Pierre Chasseret, que les...
2: Et là, j'ai...
0: Pardon, Fabien.
2: Pardon. Ouais, j'ai un couple d'amis qui sont partis hier de Saint-Malo pour aller à Dijon. Mon ami, elle me disait, rien que de déplacement et de péage, 450 euros. Bah, ça limite après, sur place, c'est ce qu'on fait. Hein.
0: Ah bah oui.
2: À part manger de la
0: ah bah oui.
2: Dijon, je ne fais pas ce qu'on peut faire.
0: Hein. Ah oui, oui. Parce que 450 euros, ça commencerait à représenter une belle somme. Hein. Très, très belle somme. Hein. C'est même assez conséquent. Saint-Malo-Dijon, bah alors effectivement, aller-retour, péage, oui, on doit être dans cet ordre de prix-là. Hein. Merci beaucoup, Fabien, de votre témoignage. Merci infiniment. Passez une bonne journée. Puis j'imagine. J'espère que vous écoutez ici Armorique dans le taxi. Hein.
2: Oui, bien sûr. Et dernière chose, Vincent, je voulais faire un coup de pub parce que je suis quand même président du comité des fêtes de Calorguin. Le 31 mai, on fait une course cycliste, c'est le trophée Bernard Hinault. Et comme ça porte son nom, bah, Bernard Hinault sera présent si les gens veulent venir en public. Il n'y a pas de souci, on les reçoit.
0: Voilà, le 31 mai, tous à Calorguin. On va se permettre ce petit déplacement dans les Côtes d'Armor quand même.
2: Exactement.
0: Et puis c'est du vélo, après tout. C'est une énergie verte. Merci beaucoup, Fabien, de votre témoignage. Merci aussi à vous, Pierre Chasseret. D'un mot, ce que disait Fabien, ben vous le retrouvez chez vos adhérents. On compte plus que jamais.
3: Oui, et attention à ne pas tomber dans le piège du « et pourquoi moi j'ai pas et les autres ont quelque chose ». J'entends Fabien, il a totalement raison. Mais ce qu'il faut, c'est pas dresser les Français les uns contre les autres. Faut pas tomber dans ce piège.
0: Oui.
3: La réalité, c'est qu'aujourd'hui, les taxes doivent être abaissées pour répondre à Fabien. Pourquoi ailleurs, dans les autres pays, on a des tarifs qui sont moins chers sur les carburants? Ben, c'est simple. La réponse, elle repose sur une seule phrase. La France est le numéro un de la fiscalité sur les carburants en Europe. Voilà.
0: Merci Pierre Chasseret de votre participation. Vous êtes le porte-parole de l'association 40 millions d'automobilistes. Bonne journée. Il vous reste quelques minutes, vous aussi, si vous voulez intervenir dans cette émission. Nous parlons du prix du carburant et de nos déplacements. Est-ce que le prix de l'essence à la pompe impacte vos déplacements? 02 99 67 35 35.
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0: 9h48, très exactement, la playlist bretonne. Fille du vent, c'est la finistérienne Gwenine.

0: La playlist bretonne, c'est Gwenine, chanteuse finistérienne, Gwenine, fille du vent. Merci à tous de votre présence et de votre participation chaque matin. On se retrouve la semaine prochaine. Un petit coup d'œil sur ce qui nous attend la semaine prochaine, si vous le voulez bien. Lundi, nous parlerons du pain, faire son pain. Si vous faites votre pain, si vous ne l'achetez quasiment plus en boulangerie, ou si vous faites les deux, bref, si vous mettez la main à la pâte, c'est très drôle, 02 99 67 35 35, vous serez les bienvenus. Et puis, je serai très présent, très content lundi de vous présenter Marlène Fiorot. Elle est bretonne et elle a écrit un livre sur le pain. On en parlera avec elle, on en parlera avec vous. Mardi prochain, si vous êtes bénévole, particulièrement dans une association solidaire, vous serez les bienvenus également pour témoigner. La Croix-Rouge se mobilise à cette période de l'année, c'est traditionnel. Donc, on parlera de bénévolat et de solidarité. Mercredi, les Ripper Café. Jeudi, vaincre la dépression.
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0: Le spécialiste des bons plans d'Ici Armorique, c'est Valère Coréard. Aujourd'hui, vous voulez nous parler d'une astuce pour garer sa voiture pas chère quand on part en vacances.
2: C'est un vrai sujet, ça, quand on prend la voiture pour aller en vacances. Une fois sur place, on se retrouve à chercher une place, un parking gratuit, parfois très éloigné du centre-ville. Il peut aussi y avoir le sujet de la gare, de l'aéroport. Quand on va sur le lieu en voiture et qu'il faut payer 2 semaines de parking, ça peut vite faire monter la note et s'ajouter à un budget déjà contraint. À ce sujet, j'ai peut-être une solution intéressante pour vous. Une société propose de mettre en relation des particuliers. D'un côté, une personne qui a de la place dans un jardin, un garage vide par exemple, et de l'autre, quelqu'un qui a besoin de stationner sa voiture le temps d'un week-end ou d'un séjour plus long. Un petit revenu, une petite dépense, tout le monde s'y retrouve. Cette société s'appelle Casa Park, c'est le parking chez l'habitant.
0: Et cette solution est vraiment moins chère qu'un parking classique ?
2: Le fondateur promet 50% moins cher et avec du service, parce que l'idée c'est que la personne qui vous accueille vous dépose ensuite sur votre lieu de destination. Allez jeter un œil sur le site casapark.fr, casa, C-A-S-A, park, P-A-R-K.fr. Vous pouvez créer un compte gratuitement, vous inscrire en tant qu'hôte pour accueillir les véhicules des voyageurs ou rechercher une place de parking. Or, comme souvent dans l'économie collaborative, des rencontres, des économies, du gagnant-gagnant aussi, puis la tranquillité d'esprit, ce qui n'est pas du luxe quand on part se reposer. Je vous recommande au passage d'écouter le dernier numéro de la version magazine de cette chronique. Au sommaire, vacances à petit prix, mode d'emploi, tout est sur ici.fr. Et sinon, qu'est-ce que vous pensez de cette solution ? Est-ce que vous seriez prêt à tenter ? Mon mail, parici-les-économies@radiofrance.com.
0: Merci Valère, on se retrouve lundi. Vous nous parlerez d'une astuce pour utiliser les petites pièces, nos centimes qui traînent au fond du porte-monnaie. À lundi Valère.
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0: On attend 27 degrés cet après-midi à Pléneuve-Val-André dans les Côtes-d'Armor, 28 à Vannes, 29 à Saint-Brieuc et à Vitré, 30 degrés au meilleur de la journée à Rennes, Dinan, Redon et Questembert. Vous retrouvez toutes les prévisions météo du jour et des jours suivants sur le site internet météo.bzh. Dans 4 minutes, le retour de l'actu locale.

0: Riddle, ça signifie l'énigme.
1: Oh.
0: C'était Nick Kershaw. Juste après les infos, vous serez en compagnie de Quentin Perquis et de ses invités. Une table masculine aujourd'hui.
1: Oui, c'est vrai. Il y a beaucoup d'invités masculins en fait cette semaine. Je suis en train de me rendre compte. Bah, écoutez, c'est ainsi. Vous allez bien?
0: Très bien, je vous remercie.
1: C'est parfait, parce que je crois que nos invités aussi. Est-ce que vous aimez bien manger?
0: Non, j'aime pas.
1: Je ne vous crois absolument pas. Vos petits mets préférés, c'est quoi?
0: Ah, alors moi j'ai plein de... On a le temps là ou pas?
1: On a 10 secondes.
0: Alors je pourrais vous parler du rogaille saucisse, je pourrais vous parler du couscous, je pourrais vous parler d'une bonne côte de bœuf.
1: Ah, là
0: aussi.
1: Vous m'intéressez.
0: Au barbecue, j'adore.
1: Pourquoi pas? On va se régaler ce matin, vous allez voir.
0: Merci, j'en suis sûr. Bonne émission.
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1: On termine la semaine ensemble vendredi 22 mai, il est 10h. L'actu local, c'est avec Valentin Belleville, bonjour.
3: Bonjour Quentin, bonjour à tous. Des aides prolongées jusqu'à la fin de l'été et augmentées pour certaines. Un nouveau volet d'aide au carburant a été annoncé hier pour un montant total estimé par le gouvernement à 710 millions d'euros. L'aide aux gros rouleurs modestes notamment qui est prolongée, qui passe de 50 à 100 euros. Les secteurs de la pêche, de l'agriculture, des transports routiers et du BTP voient également leurs aides prolongées. On vous en parle en détail sur ici.fr et l'application ici. 14 ans après les faits, un cold case breton refait surface. L'affaire Céline Giboire, du nom de cette adolescente de 16 ans, retrouvée morte au pied d'une falaise à Saint-Malo en février 2012. La plateforme Prime Video d'Amazon lui consacre un documentaire diffusé à compter d'aujourd'hui. C'est une contre-enquête qui revient sur les éléments de sa disparition alors que l'enquête judiciaire, elle, est au point mort. On y revient en détail dans une vidéo à découvrir sur la page Instagram d'Ici Armorique. Alors que le beau temps incite à reprendre peut-être le guidon de votre moto, un appel à la prudence. Ce matin, hier, un violent accident de la route a eu lieu dans les Côtes d'Armor. Une collision entre une moto et une voiture à Fréhel sur la départementale 34. La motarde, une femme de 32 ans, gravement blessée, a été...

0: favori. Mais attention, rien n'est joué avant ce match. Vannes, Oyonnax, coup d'envoi jeudi à 21h à la Rabine, à vivre en direct évidemment sur SR Mauric.
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0: Est-ce que, Quentin, je vais pouvoir enlever mon pull en sortant de cette radio?
2: Mais vous m'avez l'air un peu enrhumé.
0: Non, ça s'entend tant que ça?
2: Ah bah moi j'entends en tout cas. Ouais, c'est vrai. Bon, je vais pas vous mentir, faire la météo en ce moment, ça c'est un plaisir. Le soleil brille toute la journée en Bretagne. Quelques nuages haut dans le ciel en fin d'après-midi, mais les températures augmentent toujours entre 27 et 30 degrés. Oui, vous allez faire sauter le pull. À la Plaine Valandré, on attend 27, Vannes 28, Saint-Brieuc, Pontivy et Vitré 29, à Rennes, Dinan ou encore Redon 30 degrés. Et puis toujours cette crème solaire qu'il faut se mettre sur la peau si vous êtes exposé au soleil. 7 pour l'indice UV aujourd'hui. Ici à Mauric, on vous accompagne bien sûr sur les routes bretonnes et sur la nationale 165 vers Brest à hauteur d'Auray. Ici Bison Futé nous signale un véhicule en panne, attention donc dans ce secteur. Sinon ça roule plutôt bien. 02 99 67 35 35. Bonne route.
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2: Alors là, on ouvre les fenêtres de la voiture. Vous sentez cet air chaud qui arrive là?
0: C'est suffocant.
2: C'est suffocant. 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

0: Juste avant quand même le voyage du week-end avec Desireless, on va rester ensemble encore un peu, découvrir tous ces Bretons qui font plein de trucs cool.
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0: Mais oui, parce que comme tous les jours, jusqu'à 11h, c'est que du positif. La Bretagne, ceux qui la font bouger, ils sont nos invités. Bonjour.
3: Bonjour.
0: Merci beaucoup d'être avec nous ce matin. Firmin Martin, en lice pour le concours des meilleurs apprentis bouchers de France. Ça se passe dans le Morbihan. Bienvenue.
4: Merci.
0: J'imagine que c'est un honneur.
4: Bah oui, c'est un honneur de pouvoir participer à ce concours-là.
0: J'imagine bien. Et vous n'êtes pas venu seul, vous êtes venu avec...
4: Et puis moi, je suis venu avec mon grand frère, Paolo Desbois, qui est aussi mon maître d'apprentissage.
0: Maître d'apprentissage également, bonjour.
5: Bonjour.
0: Et bienvenue avec nous. C'est une fierté aussi d'être le maître d'apprentissage de son propre frère.
5: Bah déjà, de n'importe quel apprenti, c'est toujours très glorifiant, mais en même temps, de pouvoir emmener son petit frère à ce que nous, on représente et ce que l'on aime faire, oui, c'est un pur bonheur.
0: Vous êtes très humble, il faut quand même que je le dise. Vous êtes champion du monde de boucherie et co-gérant de la boucherie La Relève à Bru.
5: C'est ça.
0: Donc une belle relève pour l'instant.
5: Pour l'instant, oui.
0: Pour l'instant. Autour de la table également, Michel Guinard, co-président de l'asso Bretagne Équitable. Bonjour.
6: Bonjour.
0: Alors là, c'est pour la quinzaine du commerce équitable. Ça se passe jusqu'au 30 mai, ici en Bretagne.
6: Oui, jusqu'au 31 mai. Et donc, on parlait de Bru tout de suite. On est aujourd'hui sur le marché de Bru. On tient des stands avec les élèves du lycée Saint-Joseph de Bru.
0: Ah, je connais bien.
6: Donc, et on fait la sensibilisation aux produits du commerce équitable.
0: Ah, trop bien. On va pouvoir en parler. Vous n'êtes pas venu seul. Qui est-ce que vous avez invité ce matin, Michel?
6: Ah oui, alors on a l'honneur et l'avantage d'avoir notre ami Guito, donc qui est producteur de cacao.
0: Bonjour.
6: À Haïti.
7: Bonjour, je suis Guito Gillot, comme Michel l'a dit. Je viens d'Haïti, de très loin d'ailleurs.
0: Donc vous êtes venu pour nous, quoi, on peut se le dire.
7: Mais bien sûr, bien sûr, bien sûr, bien sûr, pour la quinzaine. Parce que Haïti, c'est juste au beau milieu de la Caraïbe, pour ceux-là qui ne connaissent pas Haïti. Donc je vous présente l'Africano, qui est un regroupement de producteurs de cacao basé au nord d'Haïti.
0: Ça me fait plaisir que vous soyez là, et je vais vous dire que je suis impatient de découvrir chacun ce que vous faites ce matin pendant une heure. C'est bienvenue chez vous les Bretons. Ici à moi, que c'est aussi des chansons, vos chansons préférées, avec cette nouveauté de la playlist de ce matin, Escro et Marine.

0: Christian Mouek.
1: À moi.
0: Et Marine, cette nouveauté escroc.
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0: Quel plaisir de vous retrouver chaque matin. Bienvenue chez vous les Bretons, c'est ça, c'est mettre en valeur toutes ces belles initiatives en Bretagne. Et il y a du monde en studio ce matin. Paolo Desbois, champion du monde de boucherie, co-gérant de la boucherie La Relève à Bru, en Ille-et-Vilaine, on est au sud de Rennes. Michel Guinard, accompagné de Guito Gillot également, co-président pour Michel de l'asso Bretagne Équitable. On va parler de la quinzaine du commerce équitable, c'est jusqu'au 31 mai en Bretagne. Et puis à côté de moi, à ma gauche, Firmin Martin, en lice pour le concours des meilleur apprenti boucher de France. Ça se passe à Vannes, dans le Morbihan. Alors, c'est le 31 mai et le 1er juin prochain. En tout, c'est quoi? 23 jeunes apprentis bouchers qui s'affrontent au CFA de Vannes pour décrocher le titre de meilleur apprenti boucher de France. 48e édition cette année. Est-ce que la pression monte un petit peu, Firmin, ou pas?
4: La pression commence à monter. On s'est bien préparé jusque-là. On verra comment ça se déroulera.
0: Comment est-ce qu'on se prépare, alors?
4: Voilà, c'est des journées d'entraînement, les lundis, un peu de week-end. C'est du travail, surtout grâce à mon grand frère qui m'épaule tout le temps, tous les jours.
0: C'est dingue. Deuxième phrase, on parle déjà de son grand frère. On sent qu'il y a une... Non, mais ça sent qu'ils sont proches, non?
5: Ah oui, oui.
6: Complicité. Oui.
0: Il y a une vraie complicité. Non, mais c'est vrai, vous le confirmez ou pas? Il y a une complicité entre vous depuis longtemps?
6: C'est naturel déjà depuis tout petit, ça a toujours été comme ça. C'est mon binôme. mais depuis tout petit, c'est comme ça et... la boucherie, c'est venu un peu naturellement, même si c'était pas forcément son premier choix vraiment de tout départ. Mais c'est venu vraiment naturellement parce qu'il a toujours, depuis que moi je me suis installé, il est toujours venu m'aider, il a toujours voulu donner un coup de main, etc. Donc c'est assez fusionnel quand on travaille ensemble.
0: Firmin, je peux donner ton âge?
4: Oui.
0: Oui, c'est ok, t'as 16 ans, je peux tutoyer parce que je vais pas réussir à vous voir très clairement. Je vais faire sinon que le passé du tout vous, ça va être un problème, ça va être horrible. Et alors, tu dis qu'on travaille le week-end, autant la semaine, ça veut dire qu'on compte pas 16 heures. Qu'est-ce que tu fais pour t'entraîner? Comment est-ce que ça se passe concrètement?
4: On arrive le matin, on se prépare. Après, c'est les journées classiques et on reste plus tard un peu le midi, le soir pour peaufiner.
0: Se préparer, ça veut dire préparer sa matière première, ça veut dire
4: préparer sa matière première, aussi notre travail de décoration pour une meilleure finalité.
0: Et pour bien travailler, il faut des instruments. T'es pas venu les mains vides, qu'est-ce que tu nous as ramené ce matin?
4: Effectivement, j'ai ramené une feuille de boucher.
0: Oh, wow. On appelle ça une feuille de boucher?
4: Ouais. On appelle ça la feuille.
0: D'accord.
4: Et qui a été transmise par la famille du coup de Pierre Clermont.
0: Tu peux l'avoir en main pour voir si c'est lourd?
4: Eh bien, tenez.
0: Alors, c'est marqué famille Clermont-Pierre, 1892-2023, transmission Paolo. Ça pèse quoi? 700 grammes?
6: C'est 850 grammes.
0: Ah, j'étais pas si lourd. Vous voyez, je me dis, non, ça pèse pas un kilo. Par contre, oui, c'est un couteau qui fait quoi? 50 cm de hauteur, à peu près?
6: Un petit peu moins. C'est fait vraiment pour fendre l'os, en fait.
0: Ah, parce que voilà, la lame est quand même extrêmement large et très bien aiguisée, j'imagine. Comment est-ce que tu travailles avec ça tous les jours?
4: Moi je travaille pas forcément avec elle tous les jours.
0: Non.
4: Mais c'est un petit peu un outil on va dire fétiche qui est toujours avec moi sur mon bloc couteau.
0: C'est vrai, et parce qu'en plus il y a cette histoire de transmission, c'est important j'imagine dans la famille.
4: Oui, effectivement, c'est très important.
0: Ben, on va pouvoir en parler dans un instant. On va continuer de s'intéresser à ce beau métier. On va faire un tour à la boucherie La Relève à Bru après Blondie. Top class.

0: ici Armorique. Juste avant de revenir avec nos invités positifs ce matin, c'est Vianney qui arrive dans 30 secondes.
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0: Papa avec Vianney ici Armorique.
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0: Bienvenue chez vous les Bretons, c'est que des idées positives qui sont ici sur ce territoire breton. Avec nous en studio, Michel Guinard, Guito Gillot également, haïtien producteur de cacao. Alors Michel, vous êtes là pour défendre cette quinzaine du commerce équitable qui se trame. Là c'est en ce moment jusqu'au 31 mai, on va avoir l'occasion d'en parler dans un instant. Firmin Martin en lice pour le concours des meilleurs apprentis bouchers de France à Vannes dans le Morbihan. Et puis son frère qui est là, c'est aussi son maître d'apprentissage. Et Paolo, vous êtes champion du monde de boucherie, co-gérant de la boucherie La Relève à Bruxelles. Ça fait beaucoup d'étiquettes, ça va?
3: Ça va.
0: Et vous êtes venu bien habillé parce que quand on est champion du monde, on le porte.
3: En partie, si on le veut, oui. Après, j'avoue que c'était surtout une demande de la clientèle qui trouvait ça pas normal. Et donc le port est devenu presque obligatoire.
0: C'est drôle de faire ça. Alors, comment est-ce qu'on devient champion du monde? Finalement, il y a du travail, évidemment, mais comment est-ce qu'on réussit à faire la différence?
3: Faire la différence, il y a beaucoup de détails. J'avoue qu'avant ça, il faut passer par une multitude de concours au niveau régional, national, du même démarrage du concours de Firmin.
0: Vous l'avez fait?
3: Oui. Et du coup, c'est entre guillemets un premier pas dans la grande cour. Et après, il y a une suite logique de concours. Et du coup, après, c'est sélection en équipe de France avec des jurys. Une sélection qui se fait au fur et à mesure. Et après, l'intégration officielle dans l'équipe.
0: Et vous avez une spécialité?
3: Oui, dans l'équipe de France, on a été du coup titré en équipe champion du monde. Et on a eu deux titres individuels aussi sur le All-Star avec le collègue Godefroy qui a été titré dans le parage et l'épluchage. Et moi, c'était sur la création artistique et présentation sur buffet.
0: C'est dingue de se dire ça. Ça veut dire que le sens artistique, c'est inné?
3: Inné, je sais pas. J'avoue que je m'inspire du monde de l'artisanat en règle générale par les pâtissiers chocolatiers qui sont en avance sur leur temps, etc. Qui ont une vision des choses qui me plaît énormément, une finalité de produit que j'aime sur cette propreté et qui est en fait faisable en boucherie par rapport, contrairement à tout ce qu'on pourrait penser.
0: Et évidemment.
3: Et du coup, maintenant, je pense que la boucherie doit changer. Et ce concours-là m'a permis, à nous, les membres de l'équipe, de pouvoir mettre en avant cette philosophie de travail.
0: Et vous dites que la boucherie doit changer. C'est ce que vous allez faire, en tout cas, dans la relève, la boucherie de la relève à Bru?
3: C'est ce qu'on s'efforce de faire. Après, ça se fait gentiment et au fur et à mesure. Mais c'est vrai que la consommation, elle a beaucoup changé sur cette matière première. Et l'achat a changé, le panier moyen aussi.
0: Comment est-ce que ça change? C'est-à-dire, on diminue?
3: Oui, déjà, les familles sont moins nombreuses qu'il y a quelques années. Le pouvoir d'achat aussi a énormément bougé.
0: Donc, et le prix augmente?
3: Exactement. La matière première, nous, elle augmente. Mais c'est pas forcément le plus simple à répercuter parce que sinon on perd notre clientèle du fait de grands changements. Donc je pense qu'il y a énormément de travail à faire là-dessus. On essaye de le mettre en place en n'augmentant pas les prix, mais grâce à la diversité, aux traiteurs et au développement de certains produits et certaines élaborations crues, on peut réussir à amener quelque chose de très très sympa.
0: La relève, parce que c'est de père en fils, de grand-père en père.
3: C'était l'histoire un peu entre les deux, c'est que j'ai appris mon métier grâce à mon papa qui est sous les halles centrales avec qui je travaille et ma belle-mère, Anne. Et du coup, on s'est associés pour reprendre la boucherie de Bru qui était tenue par quatre générations de bouchers depuis un peu plus de 134 ans. Et du coup, c'était venu un peu naturel, difficile à trouver un nom au tout démarrage, parce qu'on voulait pas associer les prénoms et les noms, mais c'est devenu au final un peu le nom qu'il fallait.
0: C'est un esprit en fait, un véritable esprit. Michel, vous aviez une question, je crois, pour Firmin qui a amené son objet.
4: Oui,
0: c'était un couteau, mais pas n'importe lequel en fait.
4: Je voulais savoir pourquoi on disait feuille.
0: Firmin, pourquoi est-ce qu'on dit feuille? Il regarde son frère, bon. Il dit mais réponds parce que j'en sais rien.
3: En fait, donc la feuille, on s'en sert pour fendre l'os, et c'est simplement parce que elle fait la dimension d'une feuille de papier.
4: D'accord.
3: Et voilà la simple explication. Okay. Et donc on s'en sert pour le service détail qui ne fait pas encore parce qu'il y a beaucoup d'autres étapes à faire avant cela, mais il l'a toujours avec lui. Son objet symbolique.
0: Michel, on vient de vous entendre, on va développer à suivre cette quinzaine du commerce équitable. Et très bon matin, vous écoutez ici Armorique.

0: Je vois que Michel est en train de taper du presque des pieds, des jambes, des mains. Vous dansez bien?
1: Ah ouais, oui. La danse bretonne, oui.
0: Ah.
1: Ouais. J'étais pas boîte de nuit, moi j'étais fesnose.
0: Fesnose, à fond.
1: Je suis fesnose.
0: À fond, vous les entendez, toujours. Ils sont nos invités ce matin au menu de la prochaine demi-heure. Justement, comment rassembler, comment fédérer tous ces acteurs engagés autour d'un enjeu commun? La réponse est avec vous, c'est avec la quinzaine du commerce équitable jusqu'au 31 mai en Bretagne. Et c'était aussi avec Guito Gillot qui est avec vous autour de la table. Firmin Martin également en lice pour le concours des meilleurs apprentis bouchers de France. Dans le Morbihan, ça se passe tout bientôt. Les dates, c'est le 30 et le 1er. 30 mai, 1er juin. Et puis, Paolo Desbois, champion du monde de boucherie, co-gérant de la boucherie La Relève à Bru.
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0: 10h32, bon, quasiment 33 ici Express. Toutes les heures, ce sont des idées pratiques, des idées de sortie près de chez vous. Alors que vous soyez passionné d'objets anciens, amateur d'une seconde main, je ne sais pas, ou de bonnes affaires, ce qui suit, c'est fait pour vous. La brocante de Pléneuf-Valandrier qui se déroule chaque quatrième dimanche du mois, c'est l'endroit idéal pour chiner, dénicher du mobilier, de la vaisselle, des articles de décoration ou tout autre objet ancien. Alors il y a une dizaine d'exposants qui vous accueillent, place de l'Amirauté, dimanche de 9h à 19h. Et puis, demain, c'est jour de Grand Prix, mais pas de Formule 1, plutôt de caisse à savon à Plumelec. À partir de 14h, les bolides vont se déchaîner dans la joie, la bonne humeur, sur plus de 600 mètres de parcours, jonchés de buvettes, de points de restauration. Forcément, il y a des animations qui sont prévues tout au long de la journée, avant un repas sous le chapiteau le soir, une journée organisée par la raquette mélissienne de Plumelec. Et puis enfin, dernière info, on ne cesse de vous mettre en garde sur les dangers, les arnaques d'internet chaque matin à 8h15 avec ici Armorique. Alors pour avoir les bons gestes, les bons réflexes au quotidien, il y a un atelier numérique qui est proposé demain de 11h à midi au centre culturel Le Volume à Verne-sur-Sèche. Alors vous vous familiarisez avec les bons clics, une plateforme très complète, très simple d'utilisation pour s'auto-former au numérique en toute sérénité. Un atelier gratuit destiné aux adultes. Et moi je vous dis rendez-vous dans une heure à 11h30 pour vos prochaines infos pratiques.
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0: C'est le plus gros succès du groupe REM, Losing My Religion.

0: Losing My Religion avec R.E.M. Alors lui, le guitariste, vous savez comment il a imaginé cette chanson? Je disais qu'il était en train de regarder la télé, il a joué de la mandoline comme ça et ça a donné ce titre.
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0: Tous les jours de la semaine, vous découvrez ces belles personnes. Bienvenue chez vous les Bretons, c'est ça, c'est ceux qui font bouger la Bretagne. Firmin Martin, en lice pour le concours des meilleurs apprentis bouchers de France. Encore tout mon courage hein, et mon soutien, évidemment, ça arrive tout bientôt. Ça se passe à Vannes, le 30 et le 1er juin. Paolo Desbois, champion du monde de boucherie, co-gérant de la boucherie La Relève à Bru. Et également en studio avec nous, Michel Guinard, co-président de l'asso Bretagne équitable. Donc c'est l'idée de voilà, ça se passe, c'est en ce moment, ça a commencé le 16, c'est juste
3: jusqu'au
0: 31, la semaine de la quinzaine
3: du commerce équitable, sensibilisation aux produits du commerce équitable. Donc sensibiliser notamment les consommateurs. Je rebondis un peu sur ce que disait Paolo tout à l'heure sur les matières premières qui étaient en hausse. Et nous, notre cheval de bataille, donc c'est que le producteur soit bien rémunéré.
0: Et ça veut dire ça, le commerce équitable.
3: Tout à fait. Un des points du commerce équitable, c'est ça. La bonne rémunération, donc, des producteurs.
0: Est-ce que tout le monde l'a en tête, ça?
3: Ben non, c'est notre... C'est notre rôle à nous de sensibiliser au maximum. Aujourd'hui, on est sur le marché de Bru, là, avec des jeunes du lycée, donc, pour faire de la sensibilisation sur le marché auprès des consommateurs, justement, parce que c'est les consommateurs qui peuvent faire changer les choses, à notre avis.
0: Exactement, donc c'est faire changer les consciences, faire comprendre avant. Évidemment, avec cette phrase, pour moi, qui a tout son sens, c'est le credo sûrement de cette édition. Pour l'humain et la planète, le commerce équitable, c'est idéal.
3: Tout à fait. Tout à fait, parce que ben un producteur qui a une juste rémunération, eh ben il fait attention à son outil de travail, il fait attention à sa terre. La 80% des la production en commerce équitable est en agriculture biologique. Donc ça c'est important, donc pas de pesticides, un respect des cultures, des techniques de culture, la permaculture, l'agroforesterie.
0: En boucherie, est-ce que c'est quelque chose qu'on a en tête, le commerce équitable, ou pas spécialement?
4: Côté artisan, oui, c'est un peu notre cheval de bataille. Tous les jours, on travaille pour, que ce soit travailler au niveau de la localité de notre entreprise ou le marché que l'on peut produire. C'est avant tout même une gage de qualité de choisir, de mettre en avant en tout cas la localité et nos éleveurs qui sont sur place. Et en plus, ça permet de sensibiliser aussi la clientèle à un produit de qualité, travaillé par des éleveurs qualifiés et qui aiment ce qu'ils font, de même principe que la suite logique, jusqu'à nous arriver en tant que dernier préparateur pour que les gens aient plus qu'à cuisiner jusqu'à l'assiette, quoi.
0: Michel, vous n'êtes pas venu seul, vous êtes venu justement avec un producteur.
3: Tout à fait, avec Guito Gillot, qui est donc producteur de cacao à Haïti.
5: Effectivement, donc je viens d'Haïti, j'ai été invité par l'association Commerce Équitable Bretagne. Donc nous on est là juste pour non seulement pour expliquer les expériences qu'on fait au niveau de la filière cacao en Haïti, mais aussi pour expliquer, témoigner en quelque sorte la valeur du commerce équitable, ce que ça représente pour nous les petits producteurs en Haïti.
0: Eh bien, je veux tout savoir. Vous allez me le dire dans un instant. Vous allez tout nous expliquer de comment ça se passe. Bienvenue chez vous les Bretons. On est ensemble jusqu'à 11h. Assure, on va savoir tous ces détails. Je veux tout savoir. Vous allez tout me dire, Guito.
5: Tout à fait.
0: Et juste avant, c'est M. Pokora. C'est tout.

0: Il est en 30 secondes, M. Pokora. C'est 1000 fois.
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0: 10h46 avec M Pokora. D'ailleurs, M Pokora qui sera en concert tout près de chez nous. Ça se passe au Zénith de Nantes le 20 septembre prochain. Alors, il reste des places. Je suis allé regarder pour un peu plus de 40 euros.
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0: Vous entendez ces basses? C'est pour nous fendre le cœur. Elton John, Kikidi. Don't go breaking my heart.

0: j'ai presque envie de vous donner mon cœur, moi aussi. Je vais aller danser avec vous, Michel, parce que vous êtes en train de danser depuis tout à l'heure. On va aller danser ensemble.
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0: Et depuis 10 heures, on se promène en Bretagne. On a fait un tour du côté de Vannes avec Firmin Martin en lice pour le concours des meilleurs apprentis bouchers de France. Bon courage, je le répète. Vraiment, je donne tout mon soutien. Et son frère disait que vous allez voir son œuvre avant lui, d'ailleurs, après Exactement. La compétition. Bon, bah, bon courage. Paolo Desbois, champion du monde de boucherie qu'on vient d'entendre et co-gérant de la boucherie La Relève à Bru, en Ille-et-Vilaine, au sud de Rennes. Et puis Michel Guinard, qui est le co-président de l'asso Bretagne Équitable pour cette quinzaine du commerce équitable jusqu'au 31 mai en Bretagne. Vous avez invité aujourd'hui Guito Gillot. Guito Gillot, vous êtes producteur à Haïti. Pourquoi est-ce que c'est important pour vous de venir ici en Bretagne?
3: Eh bien, pour nous, c'est important parce que très souvent, lorsqu'on parle d'Haïti, on voit le mauvais côté. Oh, il y a plein de bonnes choses, de belles choses qui se font en Haïti. Alors, il y a la Ficano qui est, comme je le disais, qui est un regroupement de coopératives de producteurs de cacao.
0: Et vous faites partie de la Ficano, justement.
3: Tout à fait,
0: c'est l'union des coopératives cacaoyères du Nord.
3: Tout à fait, directeur commercial. Et puis, on est certifié, on est labellisé équitable, bioéquitable. Donc, pour nous, c'est vraiment l'occasion, c'est une opportunité de venir ici et témoigner. Et j'en profite vraiment pour remercier l'association.
0: Évidemment. Évidemment. Comment est-ce que vous travaillez, vous, justement, ce cacao?
3: Alors là, il y a les producteurs. Plus de 4700 producteurs qui se trouvent au niveau de leur process. C'est des petits producteurs et possèdent en moyenne un hectare et demi. Donc, c'est l'agroforesterie là-bas, c'est-à-dire dans les cacaoyers, dans les parcelles de cacao, on y trouve un peu de tout, les citrus, avocatiers, en fait, tous les fruits. Hein. Et c'est ce qui donne ce goût tout à fait particulier au chocolat lorsque vous le mangez, quoi. Donc, c'est parce que le cacao, c'est un capteur de goût. Donc, et puis là, puisqu'on exporte le cacao fermenté de qualité depuis 2009, avec alors là il faut dire c'est avec l'appui de certains partenaires comme AVSF Agronomie Vétérinaire sans frontières, et puis Éthicable, le soutien du département des Hauts-de-Seine, ça il faut le dire. Donc avec ce cacao de qualité venant d'Haïti, eh bien, à deux reprises, 2013-2015, on a été primé comme meilleur cacao du monde, parmi les meilleurs cacao du monde.
0: S'il vous plaît.
3: Ah bah oui.
0: Félicitations pour ça. Ça veut dire qu'il faut en prendre soin déjà de la terre.
3: Bien sûr.
0: Du travail.
3: Il faut travailler, défendre. Il faut faire fermenter, et puis par la suite assurer la traçabilité. Parce que, c'est aussi avec la nouvelle réglementation de l'Union européenne, il faut faire ce qu'on appelle la géolocalisation des parcelles. Donc, c'est des petites parcelles. Donc, je veux que les gens comprennent vraiment les efforts qu'il y a, enfin, tout ce travail qu'il y a derrière pour réaliser ce produit.
0: C'est un travail de fourmi.
3: Mais tout à fait. Et on est en commerce équitable, c'est le circuit court, hein, c'est le producteur qui s'organise en association, en coopérative, et puis négocie directement avec le client. Donc, on contourne les intermédiaires. Parce qu'il y a pas mal d'intermédiaires. Et quand on parle d'intermédiaires, c'est des marges dégagées au détriment des petits producteurs.
0: Et justement, le commerce équitable, c'est l'idée de redonner du pouvoir aux producteurs.
3: Donner du pouvoir en termes de valeur, pouvoir économique à toutes ces familles. Et puis, quand on parle de commerce équitable, nous, on s'est réalisé que c'est gagnant-gagnant, c'est la protection de la planète, parce que c'est l'agroforesterie. Donc, nous, c'est... En fait, ça veut dire beaucoup de choses.
0: Et ça, c'est ce que vous venez expliquer en Bretagne.
3: Tout à fait.
0: Où est-ce qu'on peut vous retrouver ce week-end, par exemple?
3: Bon, là, on est à cheval sur dans différentes zones. On a été dans des établissements scolaires, avec les jeunes, avec des adultes, pour les expliquer. La tablette de chocolat que vous avez entre vos mains. Donc, voilà tout le travail qu'il y a derrière.
0: Eh bien, merci en tout cas d'être venu pour témoigner de ça aujourd'hui. C'est extrêmement important pour savoir tout ce qui se passe sur cette quinzaine du commerce équitable en Bretagne. On se rend sur le site
4: commerce-équitable-bretagne.fr.
0: Vous mettez quinzaine du commerce équitable sur Internet, vous allez trouver directement.
4: Toutes les informations donc sur la quinzaine et les différentes interventions avec Guito.
0: Et merci beaucoup Guito d'être venu. Merci à tous.
3: Avec plaisir.
0: Également, bon courage pour ce concours, jeune homme.
5: Merci.
0: Et au plaisir. Un grand merci, bienvenue chez vous les Bretons, c'est un rendez-vous à partager sur le site et l'application ici. Et si vous aussi vous faites quelque chose de positif en Bretagne, que sais-je, ou vous connaissez quelqu'un qui propose une belle initiative, vous m'écrivez quentin.perquis@radiofrance.com. À suivre toute l'actu locale, ça c'est à 11h, c'est dans combien de temps Michel? 11h, dans combien de temps? Dans 5 minutes?
4: Dans 5 minutes.
0: Dans 5 minutes, rendez-vous avec l'actu locale.

0: Farmer avec ici un mois. 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Trois questions. 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Bonne chance.
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0: Allô, ce soir, c'est le week-end, vendredi 22 mai, il est 11h. Le journal Éric Bouvet, 14 ans après la mort de Céline Giboire, Prime Video consacre un nouveau documentaire à cette affaire.
2: Et 14 ans après, on ne sait toujours pas ce qui est arrivé à cette jeune fille de 16 ans qui a quitté son lycée à Rennes vers midi et dont le corps est retrouvé le lendemain matin à 70 km de là, au pied d'une falaise à Saint-Malo. Vous avez sur le Facebook et l'Instagram d'ici Armoric une vidéo qui revient en détail sur l'enquête qui est toujours en cours. Une femme de 32 ans gravement blessée hier en début d'après-midi dans un accident à Fréhel dans les Côtes d'Armor sur la route de Sable d'Or. Elle était à moto et a été victime d'une collision par le côté avec une voiture. Il a fallu faire venir l'hélicoptère du SMUR pour l'évacuer vers l'hôpital de Saint-Brieuc, tout comme la conductrice de la voiture, une femme de 24 ans, elle légèrement blessée. Attention, si vous devez circuler durant ce week-end de la Pentecôte entre Rennes-Vitré et Laval et entre Rennes et Châteaubriant, les TER sont supprimés et remplacés par des car ces annulations doivent permettre à la SNCF de remplacer 4 aiguillages en gare de Rennes ainsi que 150 mètres de voies. Vous avez tous les détails sur ici.fr. Attention aussi, si vous comptez pêcher à pied ce week-end dans les Côtes d'Armor, c'est interdit pour tous les coquillages dans la baie de l'Arguenon entre Saint-Jacques et Saint-Cas. Décision prise par la préfecture à cause d'une contamination à la Escherichia coli. Les professionnels, eux, ont obligation de procéder à une purification avant la mise sur le marché. Et puis un nouveau volet d'aide au carburant a été annoncé pour 710 millions d'euros. L'aide aux gros rouleurs, par exemple, est prolongée et passe de 50 à 100 euros. Les aides pour les secteurs de la pêche, de l'agriculture, du transport ou du BTP sont également prolongées. Là aussi, tous les détails sur ici.fr et sur votre appli ici.
0: Allez, le sport. D'abord du rugby, car on connaît désormais l'adversaire.

0: plein.
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2: Besoin de personne.
3: Pardon. C'était Véronique Sanson, faites pas genre, pas semblant.
4: Bah si, je fais genre, j'avais reconnu, c'était une imitation tellement parfaite de Véronique Sanson.
3: Bon, passons.
4: Regardez-moi, je la fais aussi.
3: Allez-y.
4: Ah, bah c'est Sanson.
3: La météo, hein, je vais pas vous mentir, ça fait du bien de vous annoncer du soleil, c'est pas grave Eric, on peut pas réussir à toutes les blagues, c'est pas... voilà. Et du soleil, c'est positif ça aussi, de toute façon on parle de positif avec ici à Mauric depuis ce matin, avec du soleil, quelques petits nuages très haut dans le ciel en fin d'après-midi, des températures qui augmentent entre 27 et 30 degrés, à Pléneuf-Val-André 27, Vannes 28, Saint-Brieuc-Vitré 29 degrés, Rennes, Redon-Questembert 30 degrés attendu. Et puis un indice UV, attention, fort range 7. Donc on se protège. Et puis ici à Mauric, on vous accompagne aussi sur les routes de la Bretagne. Et je vois notamment que là sur la Nationale 12 vers Rennes, lorsqu'on est au niveau de Passé, ici Bison Futé nous signale un véhicule en panne. Attention donc dans le secteur, autre véhicule en panne sur la Nationale 157 vers Le Mans à hauteur de Bressé. Et puis enfin, lorsque vous roulez sur l'A84 vers Rennes à hauteur de Liffré, ici Bison Futé nous signale un animal errant, 02 99 67 35 35. Vous êtes nos yeux sur la route.
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3: 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Je vous raconte quelque chose. Je vais vous confier une histoire en quelque sorte. Cette chanson, ça me rappelle mes grands-parents. On était comme ça au bord de la mer. Ils ont mis cette chanson, ça me restera tout le temps en tête. Ça me fait toujours penser à eux. Alain Souchon est full sentimental.

0: sentimental ce matin. Je suis impatient de jouer avec vous.
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0: Bonjour Annick. Comment ça va, Annick?
3: Très bien.
0: Très bien. Ah là là, qu'est-ce qu'on peut demander de mieux? Du beau soleil. Et je crois que cet après-midi, vous, c'est repos?
3: Oui.
0: Qu'est-ce que vous avez prévu cet après-midi?
3: Cet après-midi, non, pas repos. J'ai prévu de planter des tomates avec mon ami.
0: Ah oui, alors ça, c'est pas tout repos. En effet, non. Des tomates pour pouvoir en profiter. Alors, je suis nul en plantation. Vous allez m'aider, m'éclairer. Si vous les plantez maintenant, vous pouvez avoir des petites tomates pour l'été, non?
3: Oui, à partir de fin juin, par là, enfin peut-être pas, mi-juillet.
0: Mi-juillet, oui, c'est ça, ouais. Bon, vous nous appelez de Bourbarré, nous sommes en Ille-et-Vilaine. L'idée, c'est de faire un maximum de points parce que vous êtes la première candidate. Vous avez un petit peu de stress ou pas du tout
3: Ah oui, je suis la première candidate.
0: Oui, ça rigole pas ce matin.
3: Ah non, non.
0: Eh bien, on va faire le meilleur score ensemble. En tout cas, c'est vous qui répondez aux questions. Trois questions. À chaque fois, je vous donne un thème avant la question. Vous me dites cap ou pas cap. Si vous me dites cap, bon, c'est que le thème vous enchante. Vous y allez toute seule. Vous répondez seule à la question. Et c'est trois points en cas de bonne réponse. Sinon, vous me dites pas cap. Qu'est-ce que j'entends taper derrière? Qu'est-ce que vous êtes en train de me faire, Annick, là? Vous découpez quoi?
3: Il est en train de planter les tomates et je voulais qu'il m'aide. Alors du coup, je me suis approchée, mais ça fait trop de bruit.
0: Ah non, mais attendez, pas du tout. Hein. Travaillez donc en même temps. Hein. Moi, je ne fais que poser des questions. Vous savez, l'idée, c'est que vous puissiez quand même travailler en même temps. Alors là, c'est vous êtes dehors et vous plantez les tomates là dès maintenant, quoi.
3: Oui, voilà, c'est ça. Écoutez, on arrive d'avoir été à la pépinière et on les plante.
0: Parfait. Écoutez, si vous me dites pas cap, dans ce cas-là, je vous fais des propositions de réponse. Un seul point en cas de bonne réponse. Et attention au chrono. 5 secondes, c'est le temps imparti pour pouvoir me répondre. Ça va, Annick?
3: Oui, ça va.
0: On y va?
3: Oui.
0: Eh bien, c'est parti. Avec ce premier thème, Bretagne, cap ou pas cap?
3: Cap.
0: Cap, vous êtes bretonne dans l'âme?
3: Comment?
0: Bretonne dans l'âme, de naissance?
3: Oui, bretonne dans, oui.
0: Hop, c'est parti. Quelle mer borde la côte nord de notre région?
3: La Manche?
0: Oui. Il suffit de me répondre, je vous mets 3 points. Voilà, c'est cadeau, c'est pour vous. Bien joué, vous commencez avec 3 points. Et ce prochain thème, littérature, moins drôle. Enfin, moins drôle.
3: Oh, voilà.
0: Pas cap. Alors, je vais vous aider. Quel roman de Victor Hugo met en scène le personnage de Quasimodo? Est-ce qu'il s'agit des Misérables, Notre-Dame de Paris ou 93?
3: Notre-Dame de Paris.
0: Mais oui. 4 points pour l'instant pour vous, Annick, et on continue avec ce dernier thème, cuisine. Alors,
3: cap,
0: très bien. Quel légume sert à la préparation d'une vraie purée mousseline?
3: La pomme de terre.
0: Mais oui. Parce qu'elle vient d'où, la pomme de terre? De la terre. Non, je sais plus, et je voulais faire une référence à... au tuche, mais j'ai pas réussi, je me rappelle plus de la référence complète. Bon, bien joué, vous venez de faire 7 points.
3: D'accord.
0: 7 points, c'est le score à battre maintenant, ce matin. Eh bien, bien joué, merci beaucoup d'avoir joué avec nous ce matin, Annick, parce que je le rappelle, à la clé, il y a une carte essence d'une valeur de 50 €, et en plus, vous repartez avec le petit futé Bretagne 2026. Alors là, il y a des cartes détaillées, des adresses futées, nos coups de cœur pour passer un bon week-end. Vous nous appelez 02 99 67 35 35 et vous essayez de faire le meilleur score.
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0: Et si vous aussi, c'est votre première fois, bah pourquoi pas sauter le pas, vous venez vous amuser avec nous et Jeanne Masse.

0: dernière fois avec Jeanne Mas.
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0: Toutes et tous, bonjour Franck.
3: Bonjour.
0: Bon, avec Annick, on disait qu'il faisait un temps magnifique, c'est vrai. Qu'est-ce que vous faites, vous, avec ce temps?
3: Ah bah là, je suis dans mon atelier, là. Au frais.
0: Pardon, vous êtes au frais, c'est ça, dans un atelier.
3: Dans mon atelier.
0: Voilà. Dans l'atelier, qu'est-ce que vous bricolez?
3: Pour l'instant, rien, c'est du rangement, du tri, un peu.
0: Du tri, du rangement, avec Issa Moïc, c'est de la musique. Et moi, je vais vous dire un truc, le soleil, ça me fait penser à ça. De Zara Larsson, si ça, ça donne pas la patate dans un atelier, non?
3: Je connais pas ce tube-là.
0: Ah oui, non, mais justement, c'est pour vous le faire découvrir que je vous le passe à l'instant.
3: Ah, d'accord.
0: C'est entre nous, c'est vraiment là, c'est pur plaisir, vraiment pur plaisir. Alors oui, parce qu'effectivement, on entasse dans un atelier et l'idée, c'est de pouvoir partir en week-end et donc il faut faire de la place.
3: Voilà, tout à fait.
0: Et pour partir en week-end, bien sûr, bah, on se déplace comme on peut, à pied, en vélo, mais aussi en voiture, parfois, en camping-car. Et l'idée, ben, c'est de pouvoir faire des économies. Qu'est-ce qu'on gagne ce matin avec Issa Armorique, Franck?
3: 50 euros de ticket de gasoil.
0: Exactement. Vous avez une carte essence d'une valeur de 50 euros. Et en plus de ça, il y a aussi le petit futé Bretagne 2026. Alors là, je suis en train de le regarder. Il y a plein de choses. Page 139, par exemple, le château de Quintin, vous connaissez?
3: Quintin, ça me dit quelque chose, mais
0: château
3: là, je ne sais pas.
0: C'est un château qui a été fondé, là, je suis en train de lire, au 12e siècle. Bon, pour connaître tout ça, tous ces détails, savoir où partir, il y a des cartes, il y a tout ce qu'il faut. Vous faites le meilleur score au jeu cap ou pas cap, vous nous appelez 02 99 67 35 35. 7 points, c'est ce qu'il va falloir faire. Annick vient de faire 7 points, Franck. Il faut faire pareil ou dépasser Annick, d'accord?
3: D'accord.
0: Alors, des questions, trois en l'occurrence, avec un thème à chaque fois. Vous me dites cap ou pas cap. Si vous me dites pas cap, c'est que le thème, bon, vous enchante pas vraiment. Je vous fais des propositions de réponses différentes. Un point si vous avez la bonne réponse. Sinon, si le thème est plutôt ok pour vous, eh ben, vous me dites cap, c'est parti. Et là, c'est trois points si vous avez la bonne réponse, d'accord?
3: D'accord.
0: 5 secondes pour me répondre. Est-ce que vous êtes prêt, Franck?
3: Oui.
0: En direct de l'atelier de Guégon. Dans le Morbihan, on joue avec vous, Franck. C'est parti. Premier thème, Bretagne. Cap ou pas cap?
3: Allez, cap alors.
0: Allez, on y va. Pour l'instant, Annick a commencé avec un cap, alors voilà. On y va, c'est parti. Quel club de foot breton évolue au stade Fred Aubert?
3: Brest.
0: Mince. Si je vous dis le FC Lorient en avant Guingamp ou le Stade Briochin?
3: Ah, Stade Briochin.
0: Ah ouais, c'était le Stade Briochin. Bon, écoutez, ben là on peut plus faire pareil. On va quand même jouer. Allez, peinture.
3: Oui.
0: Dans l'atelier peinture, vous me dites cap, non?
3: Oui, pourquoi pas.
0: Quel célèbre peintre est l'auteur du tableau Les Tournesols, Franck?
3: Van Gogh, non?
0: Oui. Si vous me posez la question, oui, effectivement, 3 points, bien joué. Et puis en proverbe, on y va?
3: Oui.
0: Je vous pousse un peu au cap. Merci de compléter le proverbe suivant, Franck. En mai, fais ce qu'il te...
3: Oui.
0: Bon, 6 points pour Franck, on n'a pas réussi à faire autant qu'Annick, là.
3: Comment?
0: Vous avez pas réussi à faire autant qu'Annick là.
3: Non, aujourd'hui, on n'a pas de cap en Bretagne.
0: Bah oui, c'est un peu le. Mais oui, si vous aviez su. Mais écoutez, c'est pas grave, vous retenterez votre chance, vous reviendrez avec. En tout cas, je vous fais plein de bisous. Passez un très bon week-end sous ce soleil breton.
3: D'accord, allez, merci à vous aussi alors.
0: Et une petite balade de quel côté alors ce week-end?
3: Baden.
0: Ah, du côté de Baden, très bien. Et bah écoutez, vous passerez le bonjour à votre beau-frère et votre belle-sœur, je crois, hein, c'est ça?
3: Oui,
0: très bien, vous les embrasserez. Merci beaucoup d'avoir tenté votre chance ce matin. Et puis pour jouer et gagner cette carte essence d'une valeur de 50 euros. Et puis ce petit futé Bretagne 2026. Je vous le dis, il y a plein de choses sympas. 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Tout ça, vous le découvrez dans ce petit futé Bretagne 2026. Il est à vous, 02 99 67 35 35.
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0: Votre chanson préférée dès le matin, c'est ça, si, avec cette nouveauté de la playlist.

0: David Guetta et Francis Cabrel avec Cara Mayucha. Et c'est une nouveauté. Signé Sierre-Mont. Et qu'à suivre, vous continuez de jouer pour repartir avec une carte essence d'une valeur de 50 euros. Avec ça, vous repartez aussi avec le petit futé Bretagne 2026. 02 99 67 35 35. Prochain candidat dans 30 secondes.
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0: Bonjour Laurence.
4: Bonjour.
0: Merci de nous appeler. Vous tentez ce matin de remporter cette carte essence d'une valeur de 50 euros. Mais qui va pouvoir remporter cette carte essence d'une valeur de 50 euros plus le petit futé Bretagne 2026 pour tout savoir sur notre belle région. Il y a plein d'idées de sortie. Il y a plein de choses aussi. Des histoires sur les communes. Par exemple, Ifindic. Voilà, avec des richesses culturelles, son patrimoine vraiment à découvrir. Tout ça, vous le découvrez dans ce petit futé 2026. Laurence, vous, je crois que vous allez profiter de ce week-end en tapant du pied, en quelque sorte.
4: Un petit peu, ouais.
0: Où est-ce que vous allez ce week-end?
4: Faire un tour à Rock.
0: À Rock, ouais, il faut absolument venir sur la partie Rock and Talk, hein, parce que, un, évidemment, ici, Armoïc y est, et puis surtout, vous allez vous régaler, là, c'est la partie culinaire du festival, vous allez vous régaler.
4: Ouais, en tant que gourmand.
0: Ah, vous y allez quel jour à Rock?
4: Demain après-midi, puis on mange le soir. Ouais.
0: Alors, vous y allez pour qui? Qui est l'artiste qu'il faut voir?
4: Non, mais on n'a pas pris de place. On va pour le Rock and Talk et puis profiter des musiciens du métro, se balader. On n'a pas pris.
0: Pas un bon week-end, quoi, finalement. Bah, vous avez entièrement raison. Rock and Talk, vous venez nous voir, hein. Vous venez vous faire un petit coucou. On est en direct. Enfin, on est sur place jusqu'à dimanche à Rock and Talk. Avec Léna Liparini, notamment, et toute la bande ici à Armorique. Bon. Alors, si vous gagnez ces cadeaux, bah, déjà, faut nous appeler 02 99 67 35 35 pour la carte essence de 50 euros plus le petit futé Bretagne 2026. Et puis, il faut bien répondre aux questions. Laurence, il faut faire au moins 7 ce matin.
4: Ok, on va essayer.
0: Vous nous appelez depuis Pléneuf-Val-André, nous sommes dans les Côtes d'Armor.
4: Oui, c'est ça.
0: Alors, c'est parti, vous jouez seul ou en famille?
4: Oui, non, je suis toute seule.
0: Ah, c'est très bien. Eh bien, écoutez, les règles, les voici. 3 points si vous me dites cap, ça veut dire que je vous aide pas, en fonction du thème. Si vous me dites pas cap, je peux vous aider, mais c'est un seul point en cas de bonne réponse, d'accord? Et dans tous les cas, c'est 5 secondes, vous entendez derrière vous le chrono qui tourne. Alors, on y va, c'est parti. Premier thème, Bretagne. Cap ou pas cap?
4: Cap.
0: Eh bien, c'est cap. Parti. Quel saint légendaire est associé à la ville de Saint-Malo comme corsaire ou fondateur?
4: Oh. Mon Dieu. Bon, je sais pas.
0: Mince, il aurait fallu me faire une petite proposition parce que la réponse était dans la question. Saint-Malo?
4: Bah oui, je me suis dit, mais bon, c'était trop...
0: C'était trop évident, ouais, oui, mais questions les plus évidentes. C'est vrai. Bon, bah écoutez, c'est pas grave, on va pas faire 7, mais ce prochain thème, quand même, histoire. Cap ou pas cap?
4: Oh bah on y va, hein.
0: Perdu pour perdu. Laurent, c'est parti. Quelle année a eu lieu la chute du mur de Berlin? 60. Qu'est-ce qui vous perturbe? 79, 89 ou 99?
4: Bah, 79.
0: 89.
4: Même pas.
0: 89. 89. Ah là là. Bon, ouais, écoutez, moi je dis son regret. Hein. Bon, est-ce que vous êtes logique? Bon, la Bretagne, c'est pas ça. Histoire, c'est pas ça. Est-ce que vous êtes logique, Laurence?
4: Oh, pas toujours, mais allez, allons-y.
0: On va voir. Si une boîte contient 5 bougies et que j'en allume 2. Combien reste-t-il de bougies en tout?
4: Ouais, il y en a toujours 5.
0: Ah.
4: Là, c'est comme dans Saint-Malo.
0: Exactement. Oui, c'est vrai que, bon, écoutez, 3 points, Laurence. Pour l'instant, vous êtes sur la 3e marche du podium.
4: Ouais.
0: Bon, bah, il faudra nous rappeler, il faudra rejouer.
4: Oui, pas de soucis.
0: Très bien. Bon, passez un bon week-end à Rock'n'Talk. D'accord. Ouais. Vous embrassez toute la famille pour moi. Et merci à vous d'avoir joué. Troisième pour l'instant. Je rappelle que le score à battre, c'est 7 ce matin. C'est Annick, première joueuse, première candidate qui a fait 7 points dès le début. Et puis pour tenter de remporter cette carte essence d'une valeur de 50 euros, plus le petit futé Bretagne 2026. Alors pour l'instant, il est à moi, il est dans les mains. Je suis en train d'apprendre tout plein de choses. Je suis en train de me demander si j'irais pas me faire de l'encre à l'écran. Ça, c'est. Ça a l'air super sympa. Vous allez découvrir tout ça.

0: Juste avant vos infos pratiques, c'était Rick Astley.
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0: 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Et dans un contexte où l'on s'interroge de plus en plus sur ce que l'on mange, d'où ça vient, on en parlait entre 10h et 11h avec ses producteurs et le commerce équitable. 5 fermes bio d'Ille-et-Vilaine vous ouvrent leurs portes les dimanches 24, donc ce dimanche et 31 mai à l'occasion de la fête du lait bio. Au programme, un petit déjeuner ou brunch 100% bio local, des animations pour tout le monde, des échanges pour mieux comprendre le fonctionnement de la ferme. Et donc c'est ce samedi, c'est la ferme de la Pignerie à Hercé-en-Lamée. Et la semaine d'après, c'est la ferme du Rouennais à Laillé, la chèvrerie de la Poterie à Dingé, la ferme des Chênais à Pire-et-Chancé et la ferme fromagère Le Gros Chêne à Béton. Et puis autre info, tiens, relier les gares SNCF de Vitré et de Châteaubourg. Rien de bien original ou excitant à première vue, sauf que là, vous allez faire le pire trajet à pied. Eh bien, Château Rando vous propose cette randonnée itinérante originale sur un parcours de 26 km. Demain, le principe est simple, vous prenez le TER en gare de Châteaubourg à 8h27 précise, vous mettez bien l'heure, voilà, avant un départ de la randonnée depuis la place du Général de Gaulle à Vitré, 8h45. Le retour pour les Vitréens se faisant par le TER de 17h05 de la gare Châteaubourg. Plus d'infos, bien sûr, auprès de l'asso Château Rando directement. Et puis, dernière info, le jardin médiéval de Moncontour de Bretagne, cité classée, petite cité de caractère des Côtes d'Armor, assis sur les vestiges du château du XIIe siècle, accueille ses amoureux des plantes aromatiques médicinales dimanche. Ce sont les bénévoles de l'asso Le Jardin d'Idelgarde qui auront à cœur de répondre à toutes vos questions de 14h30 à 18h.
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0: Vos prochaines infos pratiques, ça c'est dans une heure, rendez-vous 12h30. D'ici là, Marie-Laure est avec nous. Marie-Laure, je crois, est bien concentrée pour faire plus qu'Annick. Bonjour.
3: Bonjour.
0: Comment ça va ce matin, Marie-Laure? On fait quoi ce week-end?
3: Je vais aller encourager ma cousine qui fait le trail de Garlédon.
0: Ah, trop bien!
3: Ouais.
0: Et pourquoi est-ce que vous participez pas?
3: Parce que j'ai eu plein de petits problèmes de santé, des opérations, ce qui fait que je peux pas courir.
0: Ok, bon, bah écoutez.
3: Donc, je vais encourager.
0: Voilà, mais écoutez, vous avez entièrement raison. En tout cas, c'est super sympa de venir encourager parce que croyez-moi, ça fait plaisir quand on a du monde à côté de nous pour venir nous encourager. Ça décuple les capacités presque. Bon, j'imagine que la carte essence qu'on vous offre ce matin, je le rappelle, une carte essence d'une valeur de 50€ plus le petit futé 2026 Bretagne-Loire-Atlantique pour regarder tout ce qu'il y a à faire, pour savoir où aller, pour bien profiter de vos vacances qui arrivent très certainement. C'est quand les vacances pour vous, Marie-Laure?
3: Ce sera juillet-août.
0: Ah, et vous savez ce que vous faites ou pas encore?
3: Non, pas encore.
0: Non, ok, bon, bah, ce sera surprise. Bah, donc, pour ces cadeaux, vous nous appelez 02 99 67 35 35. C'est facile, entre guillemets, dans le sens où il y a 3 questions. À chaque fois, je vous donne un thème. Marie-Laure, je vous me dites cap ou pas cap en fonction du thème. Soit vous me dites cap, et dans ce cas-là, c'est toute seule que vous répondez aux questions. 3 points, par contre. Mm-hmm. Sinon, vous me dites pas cap. Là, je peux vous aider, et un seul point à la clé. Combien de secondes pour me répondre?
3: 5.
0: Exactement, 5 secondes, c'est le temps imparti. Est-ce que Marie-Laure, vous êtes prête?
3: Eh ben allez, c'est parti.
0: Eh bien, on y va avec ce premier thème, île bretonne. Tiens, cap ou pas cap?
3: Île bretonne?
0: Oui.
3: Oh là là.
0: Si vous aviez dit derrière, oh là là, content avec vos questions.
3: On est parti pour jouer, je vais dire cap.
0: Cap. Alors, il faut être vigilant, mais on y va. Je rappelle que le score à battre, c'est 7, donc il ne faut jamais faire 0 point. On y va. Cap, vous m'avez dit, quelle île bretonne est célèbre entre autres pour sa citadelle Vauban?
3: Belle-Île.
0: Oui. Ouh. Vous n'étiez pas sûr de vous?
3: J'ai eu un doute.
0: Un petit doute, mais comme quoi, vous avez bien fait de tenter. Vous venez de remporter 3 points d'un coup pour commencer. Bien joué. Une musicienne ou pas une musicienne qui sommeille en vous, Marie-Laure?
3: Oui, j'aime beaucoup la musique et mon fils est musicien.
0: Ah, trop bien, il fait quoi?
3: Alors, il joue de l'accordéon, il joue du piano, il a fait de la flûte traversière et il joue de la guitare.
0: Donc c'est un orchestre à lui tout seul, quoi, en gros.
3: Voilà.
0: Voilà. Et il a hérité ça de maman ou pas du tout?
3: Oui, ah, je suis de maman.
0: Ah, quand même. Oui, bah oui, évidemment. Bon, écoutez, musique, cap ou pas cap?
3: Ah, cap.
0: Très bien. Quel groupe anglais chantait Hey Jude ou encore Let It Be?
3: Les Beatles.
0: Oui, c'est les Beatles. Très très bien, 6 points. Alors la question, Marie-Laure, que fait-on? Est-ce qu'on assure la sécurité avec un point pour égaler avec Annick ou on y va à fond, tête baissée, et on tente de faire 9 points hein, avec, vie oh là là. Avec vie quotidienne. Le thème, c'est vie quotidienne.
3: Vie quotidienne.
0: Oui.
3: Bon, allez, je suis là pour jouer.
0: Très bien, j'aime. Quel objet permet chaque jour d'enlever la plaque dentaire, de stimuler les gencives et de prévenir de la détérioration des dents?
3: La brosse à dents.
0: Oui. La brosse à dents qu'on utilise 3 fois par jour. Oui, oui, oui. Bon, bah écoutez, vous venez de faire combien? 9 points.
3: Super.
0: Que vous dire? Vous, Annick, on l'embrasse, évidemment. Annick.
3: Bah oui.
0: C'est le non, bah oui, fair play, mais bon, très content de quand même, hein, voilà. Bien joué en tout cas. Merci. Quelle est votre radio locale préférée en Bretagne, quand même, Marie-Laure? Or, si vous faites un sans faute.
3: Mais c'est
0: Armorique,
3: bien sûr.
0: Évidemment, merci. Peut-être à tout à l'heure, vous restez pas loin, vous restez près de nous pour remporter, je le rappelle, cette carte essence d'une valeur de 50 euros plus le petit futé 2026 02 99 67 35 35. Vous venez faire mieux que Marie-Laure. Vous venez au moins essayer de faire égalité avec un petit 9 points.
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0: Michael Jackson sous ses applaudissements.
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0: Et aujourd'hui, vous tentez de remporter cette carte essence d'une valeur de 50 euros plus le petit futé. Alors là, c'est super bien fait. Il y a plein d'explications, plein d'idées dans tous les départements. Les Côtes d'Armor, par exemple. Est-ce que vous connaissez l'îlot Saint-Michel dans les Côtes d'Armor? Ça vous parle, Vererki? Eh bien, si vous ne connaissez pas, vous allez tout savoir grâce notamment à ce petit futé 2026. Bretagne, c'est ce que vous remportez. Et notre dernière candidate pour ça, c'est Valérie. Bonjour Valérie.
3: Bonjour.
0: Valérie, là je crois que la pression est à son comble, n'est-ce pas?
3: Absolument.
0: Ah oui, parce qu'il faut faire 9 points, là, ça ne rigole plus.
3: C'est ça.
0: C'est ça, donc vous, si vous remportez ce petit futé, où est-ce que vous iriez? Qu'est-ce que vous aimeriez découvrir en Bretagne?
3: Eh bien déjà, il faut que je découvre la Bretagne, hein, donc... Je vais deviner à travers le petit futé, si je le gagne, l'endroit où j'irai me promener.
0: Parce que vous êtes auvergnate.
3: C'est bien ça.
0: Et toute récemment, Vantaise, depuis décembre. Mais auvergnate, dites-moi, qu'est-ce qui se passe en ce moment? Parce que je crois que cette semaine, on a déjà eu quelqu'un des alentours de Clermont-Ferrand qui est venu dans l'émission pour jouer et qui venait de s'installer aussi en Bretagne. Bienvenue à tous ces auvergnats qui viennent en Bretagne, évidemment.
3: C'est parce que, je ne sais pas, peut-être attiré plus par le bord de mer et on a laissé nos montagnes en Auvergne.
0: C'est ça, vous avez eu marre de vos puits et vous êtes venu voir l'océan, la mer. Bon, vous avez raison, bienvenue. Dites-moi, là, il va falloir rester concentré et me dire surtout cap à chaque fois. Il n'y a plus le choix, Valérie, est-ce que vous êtes prête?
3: Oui, prête, oui.
0: Allez, je ne vais pas vous expliquer le pack-up, ça ne sert à rien, là, il faut faire 9 points. Donc on y va avec un premier thème, toujours lié à la Bretagne, toujours c'est le premier thème. Bon, on y va. Attention, 5 secondes pour me répondre, je ne l'ai pas dit Valérie, mais c'est super important. Si vous arrivez à la fin et que vous n'avez pas d'idée, proposez-moi quelque chose des fois que. Quelle boisson alcoolisée accompagne traditionnellement les crêpes et les galettes dans notre région? Vous savez, notre région.
3: Cidre.
0: Oui. Mais la vôtre aussi. Le cidre, 3 points, on commence très bien. Cinéma, est-ce que vous êtes allé au cinéma récemment?
3: Pas récemment.
0: Pas récemment, mais il y a un monde du cinéma qui évolue parce que dans quel festival de cinéma le milieu du cinéma peut être récompensé avec une palme d'or? Dans quel festival de cinéma? Pardon? Ah mince! La palme d'or, c'est au festival de Cannes.
3: C'est ce que j'ai dit, de Cannes.
0: J'ai compris, de Dinard. Ah, là j'ai un petit doute. D'accord, bon, j'ai compris de Dinard. Écoutez, le point, je le mets en suspens parce que du coup, il y a le technicien qui va écouter le replay. On va voir ce que vous avez dit. J'ai un petit doute, mais je vous fais confiance, Valérie, évidemment. Évidemment.
3: De Cannes, non, j'ai bien dit de Cannes.
0: On va le technicien va écouter et je vous redis ça tout de suite. En attendant, je vous propose une question bricolage. Cap ou pas cap?
3: Cap, bien sûr.
0: Cap, très bien, cap. Pour fixer deux pièces en bois solidement, mais sans colle, quel élément métallique fileté utilise-t-on?
3: Un étau.
0: Ah.
3: Un étau.
0: C'était une vis.
3: Non.
0: Bon, écoutez, parce qu'il y avait l'adjectif fileté. C'est pour ça que ça ne peut pas être étau.
3: Et vous avez dit filter quand vous m'avez posé la question.
0: Ah oui. Ah bah vous voulez que je réécoute? Non, ouais, j'ai dit filter pour le coup. Ouais. Bon, écoutez, dans tous les cas, comme ça fait zéro sur la dernière question, dans tous les cas, ça fait pas neuf. Valérie, sans regret?
3: Sans regret? Non, rejouera.
0: Ah, ça va. Bon, ça va. Ah bah, si vous rejouez, ça me fait plaisir. Écoutez, merci d'avoir tenté de remporter votre chance. Mais qui a donc gagné ce cadeau? Eh bien, la réponse, ce sera juste après Céline Dion, que vous avez entendu tout récemment avec Dansons.

0: Céline Dion et Dansons. Et juste avant l'info et juste après avoir bien dansé, qui a donc remporté les cadeaux du jour? La réponse est juste après ça.
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0: Et nous avons notre gagnant.
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0: Bonjour, bonjour, rebonjour Marie-Laure.
3: Ouh, super, je suis trop contente.
0: Ah, ça s'entend carrément dans votre voix depuis Plumeluc.
3: Voilà, tout plus vieux, oui.
0: C'est ça, mais donc, dites-moi, heureuse évidemment parce que ça redonne du pouvoir d'achat et heureuse parce qu'en plus on a plein d'idées pour passer des bons week-ends, des choses en famille dans le coin.
3: Voilà, c'est ça. Plein de choses, déjà le livre du petit, là ça va être super, et puis les 50€ vu que mon fils a eu son permis il y a une semaine.
0: Mais vous nous aviez caché ça, mais félicitations à lui évidemment.
3: Ah ouais, c'est super.
0: Oh, trop cool. Écoutez, vous embrassez toute la famille. Évidemment, vous restez à l'antenne parce que comment Stéphane va vous donner tout ça, tous ces cadeaux, c'est pour vous. Ben voilà. Franchement, ça fait plaisir d'offrir ça. En plus, s'il vient d'avoir son permis, quoi de mieux, 50€ pour commencer dans la vie, pour l'essence.

0: Yannick Cachot, repris par Cécile Corbel. C'est The Riddle. Dans quelques instants, vous avez rendez-vous avec l'équipe de Taquet. Alors là, ils se préparent. Ils sont en train de se préparer sur un air de Gilbert Bécaud.
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0: Ah bah ils sont au taquet vendredi 22 mai, il est midi. Le journal Éric Bouvet, d'abord, ce qu'on appelle un cold case.
5: Un cold case local, hein, la mort de Céline Giboire il y a 14 ans. Prime Video propose à partir d'aujourd'hui un nouveau documentaire sur ce mystère, hein, car on ne sait toujours pas ce qui est arrivé à cette jeune fille de 16 ans qui a quitté son lycée à Rennes vers midi il y a 14 ans et dont le corps est retrouvé le lendemain matin à 70 km de là, au pied d'une falaise à Saint-Malo. Le dossier est entre les mains d'une 8e juge d'instruction et depuis un an et demi, la famille de Céline Giboire a pris un nouvel avocat, Didier Seban, qui espère des nouvelles expertises.
6: La juge d'instruction est à l'écoute, elle est déterminée à connaître la vérité, a repris toutes les expertises, tant les expertises ADN que les expertises scientifiques que nous lui avions demandé. Donc on espère qu'elles nous donneront des éléments. Et puis nous avons beaucoup médiatisé l'affaire en espérant que notamment les personnes qui ont pu prendre Céline Giboire en autostop entre Rennes et Saint-Malo puissent nous contacter et nous dire ce qu'ils ont constaté, puisque Céline Giboire est allée en autostop, ça c'est certain, depuis Rennes jusqu'à Saint-Malo, donc elle a dû croiser des personnes qui pourront nous dire son état d'inquiétude, la conversation qu'ils ont pu avoir avec elle et où ils l'ont concrètement déposé. Et on a l'espoir que tout cela fasse avancer l'enquête et qu'on puisse dire ce qui est arrivé ce soir-là à Céline Giboire.
5: Et pour vous remettre en tête tous les éléments de cette affaire, un vieil de 14 ans, Justine Leblond a tout retracé dans une vidéo d'une minute trente que vous pouvez voir sur le Facebook et sur l'Instagram d'ICI Armorique. Dans l'actualité, une femme de 32 ans gravement blessée hier en début de soirée dans un accident à Fréhel dans les Côtes d'Armor, sur la route de Sable d'Or. Elle était à moto. Il y a été victime d'une collision par le côté avec une voiture. Il a fallu faire venir l'hélicoptère du SMUR pour l'évacuer vers l'hôpital de Saint-Brieuc, tout comme la conductrice de la moto, une femme de 24 ans, elle légèrement blessée. Attention, si vous devez circuler durant le week-end de la Pentecôte entre Rennes, Vitré et Laval et entre Rennes et Châteaubriant, les TER sont supprimés et remplacés par des cars. Ces annulations doivent permettre à la SNCF de remplacer des aiguillages et des voies en gare de Rennes. Vous avez tous les détails sur ici.fr. Et puis attention aussi, si vous comptez pêcher à pied ce week-end dans les Côtes d'Armor, c'est interdit pour tous les coquillages dans la baie de l'Arguenon entre Saint-Jacques et Saint-Cas. Décision prise par la préfecture à cause d'une contamination en Escherichia coli. Les professionnels, eux, ont obligation de procéder à une purification avant la mise sur le marché.
0: Pêche à pied ou pas, une chose est certaine, Eric, il y aura beaucoup de monde sur la côte ce week-end.
5: Avec le beau temps et les températures qui sont prévues, on ne se risque pas trop à dire que les plages vont être prises d'assaut, surtout après la mi-mai froide et grise qu'on a connue.

0: près de 80 000 personnes sont attendues pendant 3 jours dans le centre-ville pour voir, entre autres, Véronique Sanson, Gaëtan Roussel, Marguerite ou encore Sam Sauvage. Et puis, deux mots de sport. D'abord du rugby et le RC Vannes qui recevra finalement Oyonnax jeudi prochain pour la demi-finale d'accession au top 14. Oyonnax qui s'est qualifié en battant Valence, 39-14 hier. Vannes Oyonnax donc jeudi à la Rabine et en direct sur ICI Armorique. D'ici là, ce soir, c'est la finale de la Coupe de France de football entre Lens et Nice. Et du côté des supporters rennais, on espère une victoire lensoise qui qualifierait Rennes directement pour la phase de poule de Ligue Europa, Lens étant déjà qualifié pour la Ligue des Champions.
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0: Soleil et chaleur au menu, Quentin.
2: Exactement, c'est un plaisir que de vous annoncer ce beau temps avec des températures entre 27 et 30 degrés à Pléneuf-Val-André 27, Saint-Brieuc-Pontivy 29, Rennes 30 degrés. Par contre, une info quand même route à vous donner, c'est qu'il y a eu un accident qui vient de se produire sur la rocade rennaise en intérieur, juste après la porte de Villejean. Vous êtes donc ralenti d'une bonne vingtaine de minutes. Au taquet tout de suite pour vous, midi 5.
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4: Bonjour la France, j'espère que tu vas bien. La France en ce jour de finale. Pour ceux qui sont déjà en week-end de Pentecôte, j'espère que vous allez bien, que le soleil vous bronze où que vous soyez. Comment ça va, Éric ?
5: Écoutez, très en forme. Bonjour Valérie, bonjour à tous. Je vous ai prévenu avant l'émission. Je vous ai dit aujourd'hui, c'est même pas la peine, tu ne vas pas au bout.
4: Ah, bien sûr.
5: C'est pour moi aujourd'hui.
4: Bon, écoutez, le gars s'est mis
5: non,
4: en
5: c'est
4: short.
5: Pour moi aujourd'hui.
4: Oui, bien sûr.
5: Oui, j'ai mis en short. Vous êtes toute belle, toute
4: oh
5: en jaune.
4: Là. Moi, je suis en jaune, ouais. Alors, je vous rappelle que l'enjeu est de taille. Le premier prix, c'est un séjour pour 4 personnes au parc Astérix. Et là, c'est le cap sur l'Égypte. Grâce au parc Astérix, parmi plus de 50 attractions et spectacles, vous allez affronter les remous de la descente du Nil. Vous allez prendre de la hauteur avec l'envol d'Ibis, mais vous découvrirez aussi cet Automatix. Vous dormirez évidemment dans une chambre familiale pour 4 personnes. Les petits-déj et les dîners, c'est compris. Et puis surtout, pour qu'on vous accompagne jusqu'au bout, oui. On vous offre une carte carburant de 100 € et le parking inclus. Si ça, c'est pas du beau cadeau.
5: Bien sûr.
4: Alors ça, c'est le premier prix. Qu'est-ce qu'on gagne si on ne va pas voir Astérix et Obélix ?
5: Alors, on pourra quand même aller se balader au parc Astérix. Ça sera pas totalement offert.
4: C'est pas une musique égyptienne, ça.
5: Non, pas du tout. Parce que dans le parc Astérix, toute l'entreprise Malongo s'est installée. Et alors, devant chaque attraction, vous arrêtez. Vous voyez, vous prenez un petit peu des petites pièces comme ça. Hop, et hop, vous appuyez sur le bouton. Et là, attendez, je le goûte.
4: Malongo est là.
5: La machine espresso Malongo qui vous sert un petit.
4: Voilà, alors 32 dosettes, 6 verres.
5: 32 dosettes.
4: Hein. Et nos 4 candidats la pièce, hein. Victorieux de la semaine, on les accueille. Bonjour les amis.
5: Bonjour.
6: Bonjour.
4: Comment ça va ?
6: Bonjour.
4: Ça va ?
7: Ça va bien.
6: Ça va bien, ça va bien aussi.
7: Il est pas.
5: C'est Christophe.
4: Ah bah il y a un seul mec, un rescapé.
5: C'est le
4: rescapé de l'équipe de Eric, évidemment. Oui. Alors évidemment, bon, deux demi-finales. La première demi-finale verra s'affronter Maud contre Lydia, ce qui veut dire que Muriel et Christophe, vous pouvez aller boire un petit café ou faire du cheval.
5: Oui.
4: Alors.
5: Non mais attendez, qui va accepter de jouer avec moi entre Maud et Lydia ?
4: Alors on a tiré au sort.
5: Et, oui, voilà.
4: Et voilà, Lydia, je suis désolée, je suis obligée de te confier à Eric.
5: Ah là là.
6: Oui, bah pourquoi pas, j'ai rien contre lui. Hein.
4: Ah bah c'est super. Merci Lydia de cette belle.
6: Il n'y a pas de jaloux, j'aurais fait les deux.
4: Exactement. Alors Maud, tu restes avec moi. Je rappelle que tu joues avec ICI Touraine.
6: Touraine.
4: Exactement. Tu as 47 ans, tu habites Charentilly. Tu es mariée à Olivier, tu as 3 enfants, tu as 2 chats et tu es infirmière scolaire. J'ai oublié un truc ou pas ?
6: Non, c'est très bien.
4: C'est bien, il y a un truc que tu aimerais que je dise sur toi. Tu aimerais que je dise.
6: Non, je suis une personne formidable.
4: Oui, bah oui, t'as toujours raison, c'est ça.
6: Oui, et ça se confirme en fait. Hein.
4: Bah bien sûr, évidemment.
6: Plus j'ai toujours raison.
4: T'as toujours raison, mais évidemment, qu'est-ce qu'il dit Olivier ? Il dit que t'as toujours raison aussi ou pas ?
6: Ah bah non, hein, bah non, mais il me le dit qu'après, par contre, il dit « Ah, si j'avais su, je t'aurais écouté ».
4: Ah, mais ça, c'est, oui, ah. Ouais, mais ça, c'est le, ouais. Le principe de l'homme, hein, de ne pas écouter sa femme, et après de dire « Si j'avais su, j'aurais pas venu
5: ». Oui.
4: Alors
6: voilà, bah, je vois que je suis pas, c'est partout pareil, quoi, en fait.
4: Mais évidemment, tous les hommes ont cette qualité exceptionnelle de reconnaître bien après que leur femme a toujours raison.

0: Bon, alors, est-ce que tu as pris ton œil de Nazar, qui est ton porte-bonheur ?
1: Bien sûr. Il est toujours avec moi, mon œil de Nazar.
0: Bon, donc tu l'as dans la main, tu es prête à dégainer, etc. Alors.
1: J'espère qu'elle me porte chance.
0: Mais oui, ça va te porter chance. On va tout de suite marquer le premier point, histoire d'être dans le tempo. Tiens, je te mets un petit bout de Mission Impossible. Ça, c'est la musique pour Éric Bastien qui, chaque semaine,
2: c'est impossible pour moi,
0: tente de gagner.
2: Je n'y arrive pas.
0: Alors, écoute bien cette question. Notre ami Tom Cruise, Mission Impossible, hein. Eh bien, figure-toi qu'avant d'être acteur, il a failli être prêtre. Est-ce que c'est vrai ou faux ? Top chrono, 5 secondes.
1: Je dirais peut-être vrai, en fait, peut-être.
0: Bah, t'as bien raison, parce que c'est vrai. Il a même fait des études pendant quelques temps dans un séminaire franciscain à Cincinnati. Et puis finalement, il a décidé que c'était mieux les cascades que la soutane. Bravo, premier point pour Maud.
2: Lydia est donc avec nous. Et Lydia, très gentiment, a accepté de changer de team et d'être avec moi aujourd'hui. Tu vas voir, Lydia, tu ne vas pas le regretter.
1: Est-ce que t'as bien... À vrai dire, pour être honnête, j'ai pas le choix.
0: Voilà, alors, merci de le reconnaître.
1: Mais ça me va très bien.
0: Voilà.
2: Comment dire ? Bon, Lydia, est-ce que t'as bien dormi ? Moi, ça c'est du coaching. C'est du coaching. Est-ce que t'as bien fait dodo, par exemple ? Oui, ça a été.
1: Bien. Oui.
2: Ok, t'as fait de beaux rêves. Qu'est-ce que tu as pris à ton petit déjeuner ce matin ? Voilà, est-ce que tu étais heureuse ?
1: Comme d'habitude, hein. Même petit jus d'orange, les petites biscottes.
2: Oui.
0: C'est beau chez toi ou pas ?
2: Oui, est-ce que en Loire-Atlantique,
1: c'est
2: beau ?
1: On crève de chaud.
2: Oui, tu habites à Bouey, en Loire-Atlantique, avec ton chéri, Jeannot, deux enfants, Laurent, Adeline, ils ont 36 et 40 ans, les petits-enfants, Théo et Arthur. T'as un truc de prévu ou pas ce week-end d'ailleurs, puisqu'il fait chaud, tu vas profiter un peu ?
1: Non.
2: Pourquoi ?
1: Non.
2: Faut sortir.
1: Une petite marche, je pense. Mais le matin, parce que l'après-midi fera tôt chaud, je pense que je vais aller dans le jardin le matin.
2: Bien sûr. Quand je te reposerai cette même question à 12h58 et que je te dirai qu'est-ce que tu fais ce week-end, tu me diras, je fête ma victoire, bien évidemment.
0: Ok, c'est bien. Tout ce qui est peau de l'ours, compagnie, quoi.
2: Voilà, la fontaine, tout
0: la
2: ça, tout ça.
0: La fontaine, la poutre, enfin tout ça.
2: Exactement.
1: Connaissez-vous
2: classique. On y va, on joue. Voici un premier point avec on adore.
3: Les papiers.
2: Ting-tac. Papier
3: chiffon.
0: On adore,
2: Régine. Évidemment. On peut recycler le papier à l'infini. C'est mon affirmation du jour. On peut recycler le papier à l'infini. Vrai ou faux ? Top chrono, Lydia, 5 secondes.
1: Faux.
2: Il est faux. Oh, tu commences bien, Lydia. Oh, t'es bien. Oui, c'est absolument faux. Certains matériaux, comme le verre ou l'aluminium, peuvent être recyclés presque à l'infini. En revanche, le papier de plastique se dégrade à chaque cycle. Bravo. Un point, Lydia.
0: Un point, Maud. Un point, Lydia. C'est magnifique. Allez, tout de suite.
2: Attendez, j'ai un petit message pour Patrice.
0: Oui.
2: Patrice qui a joué avec nous hier. Et je sais qu'il nous écoute à cette heure-ci. Je voulais lui rappeler que...
4: Et maintenant...
2: C'est pas Claude Nougaro, c'est bien Gilbert Bécaud. C'est pour toi, Patrice. Merci beaucoup.
0: L'humiliation jusqu'au bout, quand le candidat n'est pas là. Alors, Patrice, je te soutiens. Je
2: t'embrasse.
0: Bien, allez, tout de suite, vous écoutez ici. Et comme il fait beau, je veux gagner parce que je suis toujours en tête. Allez, c'est Zaz. Je veux vous écouter ici. On vous kiffe à

0: casou. Je prends mon casou, hein.
1: Ouais.
0: Non.
1: Allez, voilà. Mon petit Basile, voilà.
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0: En même temps, on avait bien fait flipper le dauphin toute la semaine, vous. Hein, donc,
1: oui, mais moi, on a reconnu que c'était un dauphin.
0: Allez-y. On dirait un coq, mais qui a mal aux dents.
1: Alors, Maud a un point, Lydia oui. un point, pou. Alors, dis donc...
0: C'est bien Marilyn Monroe, hein.
1: T'as vu? Qu'est-ce que tu vas faire, Maud, toi, ce week-end? Est-ce qu'il, d'abord, est-ce qu'il fait beau?
3: J'espère que je vais pouvoir aller à Astérix, du coup.
1: Mais évidemment, tu penses bien. Il fait beau chez toi, là, en plus, là.
3: Oui, oui, on peut il fait beau, là. Il fait très beau.
1: Ah,
3: je pense que c'est partout en France, là.
1: Bah, j'espère que c'est partout en France. Bon, ma chérie, c'est le quiz musical. Alors, écoute bien. On va te faire écouter, je vais te faire écouter deux gros tubes. Hein, vraiment, alors là, pour le coup, c'est des énormes tubes. L'un après l'autre. Et puis, j'espère que tu marqueras les deux points. Écoute bien, c'est un chanteur. Premier extrait. Et Patrick Hernandez?
3: Oui.
1: Bah écoutez.
0: C'est simple.
1: Born to be alive.
3: To be alive.
1: Oui, premier point pour toi, ma chérie. Alors. Hey. Born to be alive.
0: Oh, c'est l'apéritif, ça, hein, parce que c'est facile.
1: Calme-toi, c'est pas évident. Elle aurait pu ne pas trouver. Elle est forte, c'est tout.
3: Ah oui, hein, je suis stressée. Hein.
1: Mais évidemment, respire mon petit bouchon.
0: Ah, c'est-à-dire que Patrice nous aurait dit que c'est Claude Nougaro. Hein.
1: Oui, bah, Patrice.
3: J'allais dire dédicace, mais sinon ça allait me porter mauvais espoir. Mais je voulais dire dédicace, Gilbert Bécaud, mais j'aurais perdu. Donc.
1: Ah, exact.
0: Pas possible.
1: Eh, oui. Ah. Patrice,
0: pauvre chérie. T'embrasse, Patrice.
1: On sait que toute ta famille t'écoute. J'ai
0: trois générations.
1: Alors, attention, là, c'est une chanteuse. C'est aussi un énorme tube. C'est parti.

0: Je sais pas, je vais dire Mireille Mathieu, mais je pense.
1: Alors, sache que cette chanson a remporté l'Eurovision en 1983 pour le Luxembourg. Après, elle a eu une carrière, elle a fait d'autres trucs, c'était Corinne Hermès.
2: Est un cadeau.
1: Et Corinne Hermès, elle avait fait quoi après? C'était quoi son autre tube?
3: Elle a travaillé dans la maroquinerie, non, je crois.
1: Non, mais...
3: Hermès, non. Elle a pas fait ça, non.
1: Allez, un point pour Maud. Vas-y, c'est à toi de jouer.
3: Bon, Lydia, tu l'avais ou pas, Corinne Hermès? Parce que c'était pas évident.
0: Ah non, moi j'étais partie sur Marie Myriam, mais pas la chanson de l'Eurovision, une autre qu'elle aurait sortie après, donc j'aurais pas trouvé non plus.
3: Ça va être l'année prochaine, ça fera 50 ans qu'on n'a pas gagné l'Eurovision. Parce que c'était en 77, oui, on est en 2027.
0: Quand on voit ce qu'on propose, c'est normal.
3: Bon, alors on va passer à autre chose tout de suite. Tu vas nous mettre mal avec les maisons de disques, là. Donc,
0: quand on voit ceux qui gagnent, c'est pareil.
3: C'est sûr que si à l'Eurovision, on avait ça, c'est tout autre chose.
0: Ah bah là, oui, c'est clair.
3: Patrice, on t'embrasse, encore une fois.
1: Patrice,
3: t'aimerais partir en Mongolie, dis donc. Parlons un peu de voyage. On a envie de s'évader. Pourquoi t'as envie d'aller là-bas? Toi qui as déjà fait le Pérou, le Népal, Madagascar.
0: Parce que c'est un pays qui me plaît. Il y a un petit peu de tout. Il y a des déserts, il y a de la montagne, il y a des cascades, il y a des temples. On peut dormir dans des yourtes, on peut faire du cheval, faire du chameau. Et voilà, moi je fais beaucoup de tourisme solidaire. Et là j'ai eu un break parce que j'ai eu des opérations pendant 4-5 ans. Et j'aimerais, tant que je suis encore capable, de pouvoir faire du tourisme solidaire. Et la Mongolie m'a toujours intéressée.
3: Je te souhaite. Je sais que tu aimerais faire avec Jeannot aussi, ton mari, un week-end en Europe, peut-être à Rome, entre autres.
1: Tous les 200 personnes.
3: Ah, ça serait bien si j'étais 100 personnes, ça c'est sûr. Quand est-ce que j'anime au taquet 100 personnes? Enfin bref. Bon, Lydia, nous allons jouer tout de suite avec ton quiz musical. Deux artistes, c'est très court, on écoute un petit extrait. Il faut reconnaître de qui il s'agit, voici le premier.
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0: Cookie Dingler.
3: Oui, madame, Cookie Dingler, oh là là, mais oui, bien sûr. Même pas le chrono. Lydia, c'est un point de plus. C'était un peu l'équivalent de Patrick Hernandez. On était sur un niveau un peu d'apératif. Voilà, on est d'accord. Un truc cool. On complique un chouïa. Voici le second.
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3: On complique.
0: Sabine Paturel, les bêtises.
3: Je
0: l'ai chanté à Jeannot, karaoké.
3: Attends.
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3: Voilà, mais voilà, j'allais te demander de le
0: chanter.
1: Et oui. J'ai tout fumé, les cravenes. Allez.
3: Ça fait un point de plus. On est sur la même génération que Corinne Hermès. C'était les mêmes années.
1: Maud 2, Lydia 3. Et tout de suite, on part avec un petit titre des années 80. Mike Oldfield, Moonlight Shadow. Vous écoutez ici, on vous aime, il fait beau. À tout de suite.

0: les efforts, j'ai fait la guitare quand même. Je suis bon quand j'accompagne Michael.
1: Single, vas-y loup.
0: Ah, Moulin Shadow.
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0: je suis en orchestre.
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0: À moi tout seul.
1: Comment il s'appelait
0: Rémi Brica.
1: Rémi Brica, voilà. Je vais
0: c'est la vie.
1: Blanc, cool. Alors avec la colombe qui lui faisait caca dessus là. Oui. Alors
0: ah bon
1: oui.
0: Pauvre colombe.
1: Maude, paraît que bon, alors on rappelle que Maude est infirmière scolaire. Hein, c'est Mère Teresa. Elle est toujours là quand il se passe un truc. Elle est au resto, elle est peinarde. Il y a un mec qui s'étouffe. Pof, qu'est-ce que tu lui fais?
3: Bah, un petit emliche, en fait, pour me faire cracher le morceau de viande qu'il avait avalé de travers.
1: Voilà. Voilà. Elle a un petit rencard. Elle est peinard. Pouf, elle sauve la vie d'un mec. Il y a un voisin qui l'appelle parce que sa femme est pas bien. Pouf. Et du coup.
3: Ouais. Eh ben oui, bah un petit malaise et puis bah voilà, qu'est-ce qui va. Et en fait, ils m'appellent tous avant d'appeler les pompiers ou le SAMU, quoi. Je suis pas. Des fois, j'arrive.
1: Bah
0: c'est
1: oui,
0: normal, elle est infirmière.
1: L'enfant des voisins, il sonne chez toi, il vient de se couper le doigt, bim. C'est...
3: Ouais. Non. Bah le morceau de doigt dans le torchon.
1: Eh bah voilà. Eh voilà. Ah bah heureusement que tu n'es pas la voisine d'Éric Bastien, ma chérie.
0: Je serai tout le temps chez elle. Hein.
1: Ah bah ça.
3: Pas de souci. On vous accueille. C'est ce que je vous ai dit au début de ce bail.
0: Oui oui. Non, alors, je crois qu'elle ne connaît pas.
1: Alors je crois que tu ne connais pas le niveau d'hypocondrie d'Éric Bastien.
3: J'en ai un aussi à la maison, ils se partageront peut-être qu'à deux.
1: Oh mon Dieu, Olivier est hypocondriaque, ton mari est hypocondriaque.
3: Non, pas mon mari, j'ai un de mes enfants qui est, d'ailleurs Enzo qui m'entend, lui, un petit truc, il en fait une montagne quoi. Mais
0: Enzo, my brother.
1: Ah là là là, l'hypocondrie, cette maladie, bien trop souvent, qui casse les pieds de tout le monde. Alors ma chérie, tu as deux points, il faut absolument que tu marques et que tu pries que Lydia ne marque pas. Tiens, une ambiance. On va squatter les terrasses. Alors, Maude, comment s'appelle une terrasse aménagée sur le toit d'un immeuble, souvent avec une ambiance branchée, un bar, une vue panoramique. Comment on appelle une terrasse aménagée sur le toit d'un immeuble? Top chrono.
3: Oh là là, sur le toit.
1: Ouais.
3: Je sais pas, peut-être un...
1: Oh, ma chérie, c'est un rooftop.
3: Ah non, j'aurais pas eu ça.
1: Eh oui, un rooftop, c'est bon, alors c'est vraiment, il y en a beaucoup, c'est très urbain, hein, les rooftops. Il y en a plein à New York, à Paris, il y en a même à Marseille, bref. Eh oui, on fait des soirées privées, des bars, des DJ. Bon, ma chérie, là, malheureusement, même si Lydia ne marque pas, vu qu'elle a trois, c'est elle qui part en...
0: Oui, non, mais allez-y, hein, terminez vos phrases. Hein, je sais que vous avez un petit peu du mal.
1: En même temps, c'est ma candidate. Hein.
0: Ouais, elle c'est aussi. C'est vrai.
1: Alors.
0: Ah, Valérie, vous êtes tout en jaune, cette petite mésange comme ça sur votre épaule, moi qui arrive avec mon bric-à-brac. Et hop, c'est parti.
4: C'est la vie en couleur. Tiens,
0: voilà. Ça, vous cherchiez.
1: Rémi, bricouille. Ah là là, mon Dieu.
0: Bon, Lydia. Ma Lydia.
3: Ah, je suis désolée pour Maud.
0: Hein. Ah oui,
3: j'aurais
0: oui,
3: pas
0: je
3: trouvé
0: comprends.
3: Non plus, honnêtement. Aucune idée.
1: Eh oui, c'est une question. Raphaël et Luigi, c'est des questions beaucoup trop parisiennes.
0: Ouais. Est-ce qu'on peut écouter du Cobu? Parce que à 10 ans, Lydia, petite anecdote.
1: Lydia Jones.
0: Tu faisais du vélo avec un copain en maillot de bain. C'est bien, là, il fait chaud, c'est tendance. Qu'est-ce qui s'est passé?
3: Ben, on faisait le tour de l'immeuble, on partait chacun d'un côté, c'est à qui arrivait le premier, et c'était un été où il faisait très chaud, donc j'étais en maillot de bain. Et on s'est frôlé et il est reparti avec ma culotte, avec sa poignée de frein. Je suis descendue de mon vélo et j'ai monté en courant à la maison me cacher.
1: Oh mon Dieu.
0: Ah oui, parce que t'es...
3: Ils m'ont pas vu pendant deux jours.
0: Et oui, t'avais les fesses nues, t'es remonté comme ça rapidement. Ah là là.
3: C'est ça.
0: Oui, quelle histoire.
1: Ça, c'est horrible. Quand t'es enfant
3: avec et qu'il y a un bel hématome sur
1: la cuisse. Ah ouais, c'est horrible.
0: Bon, tu te dis déjà. Bon, allez, pour le fun, on va poser cette question, mais tu as bien compris qu'avec tonton Eric, ça se passe comme ça et tu seras avec nous pour la
1: tonton Eric, il récupère mes candidats. Voilà. Allez.
0: Oui, mais alors. Attention, parce que je les récupère, mais j'arrive jamais à les faire gagner.
1: C'est vrai.
0: Là, allez. Oui, mais pas jusqu'à la fin.
3: Non.
0: Attends, on va y arriver. Tiens, je vais prendre une petite photo de toi, là. Quel appareil photo instantané a connu un immense succès dans les années 80? Top chrono, 10 secondes. Quel appareil photo?
3: Le Polaroid,
0: l'appareil photo instantané qui a connu un immense succès grâce à son développement instantané. Le Polar, Jacques Henry. Oui, c'est le Polaroid. Bravo.
1: Bien, ma petite Maude, je t'embrasse très fort. Et Lydia, tu vas directement sur le banc de la finale. avant d'accueillir Christophe et Muriel pour la deuxième demi-finale. L'autre, il prend ses fiches, ses lunettes. Tout ça pour dire que là, maintenant, c'est la réclame et l'actualité dans toutes vos régions grâce aux 44 locales de votre radio ici. À tout de suite, mes chéris.
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8: Ici Armorique, partenaire des Restos du Cœur, relaie l'appel de l'association qui cherche actuellement des bénévoles pour son centre de Saint-Avé à Vannes. 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
1: Et je vous rappelle que Lydia s'est qualifiée pour la finale pour tenter de gagner premier prix, un séjour pour 4 personnes au parc Astérix, pour faire la descente du Nil, pour prendre de la hauteur avec l'envol d'Ibis et pour découvrir cette automatique, la chambre familiale, les petits-déj, 100 euros de carburant, le parking inclus ou la machine à café Malongo, les 32 dosettes et les 6 verres en verre. On accueille maintenant Christophe et Muriel qui vont s'affronter à main nue. C'est parti. Comment ça va, Muriel ?
9: Eh bien, ça va bien, mais là, aujourd'hui, j'ai beaucoup de stress.
1: Ah non, non, non, non, non, non. Ma petite Muriel, tu ne peux pas avoir du stress, pas une femme comme toi. Non.
9: Bon. Allez. On va y aller.
1: Oui, tu as eu 80 ans il y a 2 jours, tu habites à Nice.
9: Ouais, peut-être que c'est dur à partir de 80 ans, on va savoir.
1: Oh, mais non, t'as la patate, on dirait pas que t'as 80 ans. Mais non, tu as fait de l'équitation, tu marches, tu bricoles, tu maroufles, tu jardines, oh là là, pop, pop, pop. Non, non, c'est... Il paraît même que t'as collectionné des cravates, dis donc.
9: Oh, papa, oui, c'est vieux, ça. Oh, on dirait que c'est vieux. Oui, j'en avais plein. Et j'en avais une amphore pleine.
1: Et alors, tu en faisais quoi de ces cravates ?
9: Eh ben, je les gardais comme elles étaient belles. Et puis, un beau jour, j'en ai eu ras-le-bol. Je les ai vendues sur un vide-grenier.
1: Eh ben, voilà, comme ça, allez, put. Alors, il paraît que t'as un petit rituel. Avant de te coucher, il faut que toutes les portes de placard soient fermées.
9: Ouais, faut pas dire, non, c'est atroce. Même, j'ai collé le virus à ma petite fille parce qu'elle en fait comme moi. Elle se lève et elle ferme ses portes de placard. C'est dingue.
1: Ben non, moi j'ai fait ça toute ma vie. S'il y a un monstre dans le placard, qu'est-ce qu'on fait ?
10: On chasse.
9: Ah ben on l'accueille.
1: Ben ça dépend, je veux dire. Dans Monstres et compagnie, il n'y a pas toujours des monstres sympas. Hein, donc bon,
9: on arrive à faire ce qu'on veut quand même d'un monstre quand on veut bien.
1: Ouais, bah écoute, avec une bonne batte de baseball. Alors, ma chérie, on va tout de suite, on va marquer le premier point avec une question et une petite ambiance.
11: Même si je m'améliore,
1: je rêve encore. Alors, nous allons parler de rêve. Il paraît que Sigmund Freud a une théorie selon laquelle, si on n'arrive pas à s'endormir le soir, c'est parce qu'on est éveillé dans le rêve de quelqu'un d'autre. Est-ce que cette théorie est celle de Sigmund Freud ? Si on n'arrive pas à s'endormir, c'est qu'on est éveillé dans le rêve d'un autre. Top chrono. 5 secondes.
9: Moi, je vais dire que oui, après tout, il n'était pas si con que ça, ce mec.
1: Bon, alors, il n'était pas si con que ça, mais c'est pas lui. C'est faux. En fait, c'est une légende japonaise. Et oui, c'est une vraie légende japonaise. Au Japon, on pense vraiment que si tu n'arrives pas à t'endormir, c'est parce que tu es dans le rêve de quelqu'un d'autre. C'est une théorie extrêmement romantique. Mais pas de point pour toi, ma chérie.
0: Christophe, bienvenue. Christophe, mon chouchou, mon poulain. Christophe, comment ça va?
10: Ben, ça va bien.
0: Bah oui, parce que t'es le seul rescapé, t'es le seul garçon déjà, oui. Et t'es le seul à avoir gagné avec moi cette semaine. Donc, c'est pas un petit coup de pression, Christophe, mais moi je pense qu'on va aller au bout de cette aventure ensemble, t'es d'accord?
10: Ben, j'aimerais bien.
0: Bah oui, moi aussi. Tu es avec ici Brazizel, t'habites à Landivisio, dans le Finistère, et tu sais quoi? À la main, j'ai un joli petit bracelet avec le triskel, figure-toi.
10: Ah, c'est bien ça.
0: Oui, c'est le symbole breton, ça, symbole breton celtique. Oui. Monsieur est breton. C'est déjà pour t'encourager. Oui. Non, mais j'améliore mon coaching.
1: Eh ben, ça serait pas mal.
0: Regardez,
1: parce que...
0: deuxième coaching. Voilà la musique qui fait plaisir à Christophe.
1: Ah oui, c'est vrai.
0: Voilà.
1: J'avais oublié qu'il veut déjeuner avec l'autre, là.
0: Bien sûr. Dark Vador, ton héros, Christophe.
10: Oui, je suis ton père.
0: Bien sûr, merci pour ces révélations. Tu as le porte-clé, tu as la tasse, tu as tout. Tu as tout Dark Vador en toi. Et tu as le déguisement, tu en as parlé hier, hein, le costume.
10: Oui,
1: ah, il est, c'est
10: oui,
1: qui
10: oui,
1: l'a
10: j'ai
1: fait.
10: Le déguisement.
1: Ah. Voilà.
0: Écoute, si tu gagnes, est-ce que tu me promets de te déguiser en Dark Vador dans l'après-midi, de nous envoyer une photo qu'on regardera
10: d'accord.
0: ensemble. Et on la commentera lundi avec bonheur. Christophe, on va jouer, on va tout de suite te permettre de gagner un premier point. Je te souhaite bonne chance et nous partons au Japon. Japon, Christophe, les fruits que l'on achète sont accompagnés de la photo de l'agriculteur qui les a fait pousser. C'est original. Mais est-ce que c'est vrai ou est-ce que c'est faux? Top chrono, 5 secondes. Vite.
10: Faux.
0: Est-ce que c'est vrai? Eh ouais, après plusieurs crises sanitaires, les Japonais sont devenus très attentifs à l'origine des produits et donc ils affichent la photo du producteur. C'est devenu bah, d'ailleurs un espèce d'outil marketing qui pourrait nous inspirer en France. Bon, pas de points.
1: Alors, là, ça fait 0-0 ah, oui, tête oui. à Bastiano.
0: Je vais enlever mon bracelet breton. Hein, parce
1: que... Et là, tout de suite, vous écoutez ici. Et là, on va partir. Oh, Bernard Lavilliers, Jimmy Cliff, Melody.
0: Oui.
1: Tempo Harmony.
0: Oui,
1: Harmony, puisque vous écoutez ici, mes chéris, on vous aime, à tout de suite.

0: Bonny sur ICI. À 12h40, madame.
1: Jingle.
0: Ben oui.
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1: Et ICI nous...
0: Ah, excusez-moi. Excusez-moi. Il y a quelqu'un qui nous appelle. Bonjour, ah. Patrice.
3: Oui, bonjour, bonjour.
1: Et maintenant...
0: Bienvenue, Patrice.
1: Oui, et qu'est-ce que
0: c'est maintenant? Pour ceux qui nous rejoignent, il était avec nous hier. Il était incapable de savoir qui chantait ce titre.
1: On si, arrête... si, il a dit Claude Nougaro.
3: Oui, voilà. J'ai dit Claude Nougaro.
1: Voilà.
0: Depuis midi, on n'arrête pas de te chambrer.
3: C'est son cousin, hein, c'est son cousin.
1: Bah évidemment, merci.
0: Alors, on voulait te faire un coucou parce que depuis midi, on n'arrête pas de dire des choses sur toi. Alors, ça va toi?
3: Ça va très bien, merci. À part la défaite, tout va bien.
1: Oui, mais c'est pas grave, mon chat. Ça n'empêche pas que tu es formidable.
0: On te fait des bisous, Patrice.
1: On t'embrasse, Patrice.
3: Merci beaucoup.
0: Passe un bon week-end.
3: À bientôt, Val.
1: À bientôt.
0: Salut.
1: Alors, ma petite Mumu, c'est l'heure du quiz musical. C'est une spéciale grande voix américaine. Un titre après l'autre, et tu essayes de marquer les deux points. Attention, premier titre.
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0: Tu m'as dit Frank Sinatra?
1: Eh oui.
0: Eh oui. Évidemment, c'est notre petit Sinatra.
2: C'est moi The Voice. Qui vais gagner.
0: Alors, attention, après Frankie, nous allons écouter une deuxième énorme voix américaine. Écoute bien. Music play. Hey. Tu m'as dit Barry White, est-ce que c'est Barry White? Oui! The music play! Hey! La la la la la la la la la la la voix magnifique de Barry White et deux points pour Mumu.
2: Ouais.
0: Et oui, ça fait deux points pour Muriel.
2: Et ça va, ça.
0: Ça fait deux points pour Muriel.
2: Muriel,
0: elle a deux points.
2: Oui, mais je vous rappelle que Muriel a dit qu'elle était venue avec son stress. Et voilà, et moi je suis ravi qu'elle soit bien accompagnée aujourd'hui. Et il faut qu'elle le garde à ses côtés.
0: Bon, regarde, elle est pas stressée, elle a eu deux points.
2: Je vois bien qu'elle s'est détendue, je suis inquiet.
0: Oui, bah oui.
2: Christophe.
3: Oui.
2: Qui c'est le Breton? C'est papa, là, hein?
3: C'est nous.
2: Bah oui, c'est nous les Bretons, là.
0: Mais t'es pas Breton, t'es Auvergnat, toi.
2: Je suis Breton quand ça m'arrange, vous savez. Salut Céline, qui est à la réalisation, qui est une vraie Bretonne.
0: Elle, oui.
2: Allez. Qu'est-ce que tu fais en Bretagne ce week-end, Christophe?
3: Travailler.
2: Tu travailles?
3: Oui, on travaille un week-end sur deux, donc du coup, c'est mon week-end de travail.
2: D'accord, t'es cuisinier en EHPAD hein, depuis un an, on en a parlé d'ailleurs avec toi cette semaine. Tu voulais être pâtissier quand t'étais petit. Et en parlant de cuisine, un tout petit mot, tes enfants te réclament une espèce de plat signature. C'est quoi hein?
3: Alors, soit c'est des saucisses lentilles.
2: Ouais.
3: Elles adorent ça, on adore tout ça. Ou alors de la rougaille. Mais la rougaille, à ma façon. Hein.
2: Ah oui, bah, c'est quoi ta façon de la rougaille?
3: Oh bah c'est pas c'est avec de la saucisse fumée, de la saucisse de Bretagne et puis du riz, et poivron, paprika, que des bonnes choses.
0: Miam.
2: Un petit dessert quand même avant de jouer. Qu'est-ce qu'on fait comme dessert?
3: Une charlotte framboise.
0: Oh là là.
3: Ça c'est ma fille aînée adore ça, donc du coup quand on a l'occasion, anniversaire. Je m'en fais une.
0: Basile, il est en train de décéder derrière la vitre. Il est, voilà, il bave comme
2: bien
0: moi.
2: Sûr. Il y a du coup de gamin, il y a le phare breton.
0: Oh là là,
2: Christophe.
0: Là là.
2: Eh oui.
0: Bon, allez,
2: jouons. Allez, jouons. Clin d'œil à Basile Combe qui réalise l'émission, qui est batteur et qui adore les titres que l'on écoute là, en ce moment pour bien s'ambiancer le week-end.
0: Enfin, il aime surtout la bouffe, Basile. Hein. Voilà.
2: C'est vrai, c'est... Allez. Bah oui, il y a des frites en plus à midi aujourd'hui, c'est pas mal. À toi de deviner de qui il s'agit.

0: tout, on est bien.
1: Un point tout court.
2: Oui, mais là, on va tenter l'égalisation.
0: Ouais, on va tenter, ouais.
2: Avec un nouveau titre, ça va aller très vite. Et tu vas répondre en 2 secondes.
3: Ah, I feel good. I knew that I would
2: not. Eh ouais.
3: I feel good.
2: Eh ouais, monsieur, je vous fais le chrono parce que j'aime bien finalement. Tu m'as dit, c'est...
4: Oh bah non, il y a un vrai chrono aujourd'hui.
2: Il a dit quoi?
5: James Brown.
2: Ah bien sûr.

0: y aura pas un petit 2-2 là?
1: Il y a un 2-2. Bravo les amis. Il y a un 2-2. Là, tout de suite, on va faire une petite pause musicale.
0: Ah, vous allez faire dodo, hein. Nous, on a fait 2-2. Vous, allez, c'est moi qui gagne.
1: Oh là là. Allez, tiens, mets-moi le disque. On va écouter une nouveauté.

0: Just Might.
1: Voilà, c'était Bruno Mars.
0: Ah ouais.
1: Avec Valérie
0: just...
1: Damido un petit peu quand même.
0: Ah, Just Might.
1: Bah oui, sur ici.
0: Bah oui, sur ici, jungle.
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0: Nous sommes au taquet avec Christophe qui a deux, Muriel qui a deux, Lydia qui est en finale. Oh là là là là, tout ça est bien serré. Alors,
1: je vous en prie.
0: J'ai une petite anecdote sur Muriel. Il paraît que... elle travaillait dans la même école que ses enfants, oui, oui, oui. Et un jour, elle rentre chez elle, et en rentrant, elle se dit, tiens, ma voiture est bien calme. Tu t'es retournée, et là, que s'est-il passé?
3: Eh ben oui, ils n'étaient pas là.
0: Eh oui, ils étaient où?
3: Ben, je les avais oubliés à l'école.
0: Et voilà.
3: Ils étaient en train de jouer tranquille dans la cour. Le dirlo, il les a récupérés. Puis quand je suis arrivée comme une dingue dans la cour de l'école, le dirlo, il m'a dit, non, mais ils sont là, tes gamins. Voilà.
0: Voilà. On a oublié les enfants à l'école.
3: Eh ben oui, ben quand on est pris dans le feu de l'action, du boulot, des gamins et des bonnes femmes qui font tout.
0: Eh oui.
3: Ben,
0: eh oui.
3: Ben voilà. Voilà.
0: Et
3: voilà.
0: Parce que on n'en a pas parlé, mais tu es retraitée et tu as été bouchère charcutière chez tes parents, chez ton mari, et puis finalement tu as terminé dans les écoles, d'où tu étais dans la même école et tu étais la dame de la cantine.
1: Oh. Voilà.
3: Ah ben oui, ça c'est vrai, j'étais la dame de la cantine.
0: Et voilà.
3: Non, oui.
0: Bien, pour t'encourager à gagner, pour t'encourager parce que...
1: Oui, parce qu'elle en a besoin d'encouragement.
0: Non, elle a deux points.
3: Parce que toi, t'as triché un peu, hein, tout à l'heure. Hein,
1: comment ça, j'ai triché, dis donc?
3: Ouais, Eric, hein,
1: mais tu l'as triché. Fort,
0: hein. Et voilà.
3: Si.
0: Voilà.
3: Je suis vieille, j'ai mal aux genoux, mais j'ai de bonnes oreilles.
0: Et voilà,
1: mais
0: tu
1: c'est
0: vois.
1: C'est pas vrai, mais j'ai triché quand?
0: La vérité est enfin révélée. Alors, je te mets un petit coup de Sidney Bechet.
3: Ah, c'est bien.
0: C'est beau, ça détend, ça relaxe,
3: ouais,
0: pour que
3: ça
0: tu
3: relaxe.
0: Gagnes. Voilà. Alors, allez, petite fleur, on y va. Écoute bien la question.
3: Oui.
0: Combien y a-t-il de temps de l'indicatif en conjugaison française? Combien?
3: Ah, le temps de l'indicatif, c'est de la grammaire, ça.
0: Eh oui. Combien y a-t-il de temps de l'indicatif en conjugaison française? Top chrono 10 secondes.
3: L'imparfait, le futur, le passé composé, le passé simple. Non, je veux dire, le plus que parfait. Non, mais il y en a beaucoup. Y
0: dis
3: y a beaucoup.
0: Et dis un chiffre, parce que tu les as énumérés, ça en fait combien?
3: Eh bien oui, présent, parfait, futur, passé composé, passé simple, plus que parfait, j'en suis à 7, on va dire 8 et puis on n'a pas...
1: On peut jouer jusqu'à 14 heures si vous voulez.
0: Elle, elle les a énumérés, elle n'a pas le temps de les compter, ça va
1: encore. C'est elle qui triche.
0: Non, elle triche pas du
1: tricheuse.
0: Tout. Laissez-la tranquille, elle a 5, voilà, ça fait 7, bisous, pof. Et je ne me laisserai pas impressionner par tes gros yeux.
1: C'est scandaleux. Un chrono qui dure 3 minutes 50, quoi. On va prendre la même chose avec Christophe. On va prendre le temps. Hein, Christophe?
4: Ah, j'espère bien.
1: Ah,
0: oui, bon, on va te rajouter 10 secondes. Voilà,
1: voilà,
0: c'est bon. Oh là là. De toute façon, sa question, elle est beaucoup plus facile.
1: Il est l'or de marquer des points, Christophe.
0: Oui, enfin, je t'explique, sa question, elle est tellement simple aussi.
1: Oh, mais attendez, on va voir. Christophe, et si on faisait comme l'oiseau? Déjà, t'aimerais bien être un oiseau si t'étais un animal.
4: Oui.
1: Qu'est-ce que t'as fait? Qu'est-ce que t'as fait avec les oiseaux? Parce que t'as fabriqué quelque chose, hein?
4: Alors, j'ai installé des nichoirs dans le jardin, et puis, du coup, j'observe les mésanges quand elles viennent nicher. J'ai mis une petite caméra sur le dessus, et je peux observer la nidification du début à la fin, et puis... et voir les petits s'envoler, c'est pour ça que c'est ça joli.
1: Bah oui, une petite caméra sur le nichoir, voilà, je trouve que c'est bucolique, c'est la nature, madame. Christophe, à un moment donné, il faut y aller.
0: Oui.
1: C'est maintenant que ça se joue.
4: Oui.
1: Bah oui, parce que si tu réponds à côté, Muriel s'envole, là, hein, donc...
4: Oui, oui, ça sera elle, l'oiseau, et pas moi.
1: Écoute ce générique. Sur quelle chaîne est diffusée l'émission Quotidien? Top chrono, 10 secondes.
4: TMC.
1: Tu m'as dit quoi?
4: C'est la 10. TMC, c'est sur la 10.
1: TMC.
0: Voilà, alors...
1: Bon, ce qui nous fait une égalité, puisque c'est la bonne réponse, c'est TMC, pas de suspense. Bravo,
0: si, suspense, parce qu'ils ont 7 chacun,
1: Oui.
0: Et malheureusement...
1: Ah bon,
0: Bah bien sûr. Et malheureusement, dans, en cas d'égalité demi-finale, c'est celui qui a marqué le plus de points lors de la manche.
1: Alors ?
0: Et bah, je suis dégoûtée pour Mumu parce que c'est Christophe, il a marqué 21, il a marqué 19.
1: Ah bah voilà. Bravo Christophe ! Wouh ! Moi je suis content !
0: Ma petite Mumu chérie, je suis désolée, tu as très bien joué, mais lui qui va en finale, ma chérie.
1: Eh oui. Bah ne le prenez pas,
0: Mumu,
1: mal, c'est le jeu.
3: Oui, c'est mes anges, oui.
0: Eh ben je t'embrasse très fort, ma petite chérie.
3: Eh ben c'est pas grave.
0: Bah si c'est grave. Tu reviendras jouer avec nous parce que j'ai adoré jouer avec toi. Je t'embrasse très fort, Christophe, Lydia, à la finale et tout de suite la réclame.
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0: Nous sommes en finale avec à ma gauche Lydia. Lydia, elle joue avec ici Loire-Océan. Elle a 63 ans. Elle va pas s'en laisser compter. Eh oui, parce que elle fait du bricolage, elle fait de la rando, elle fait plein de trucs. Elle a la patate. C'est ma candidate.
1: Oui.
0: Elle va gagner. À ma droite.
1: Rappelons quand même que Lydia est arrivée aujourd'hui, grâce à moi. Christophe, également, mon seul candidat rescapé, il a 58 ans, c'est un breton, c'est un finistérien. Il a un lapin. Eh ouais, il a un lapin. Il s'appelle Titi, il s'appelle Cricri. Il a tous les surnoms,
0: bien
1: et surtout
0: sûr.
1: Le meilleur. C'est mon Titi, c'est beau Christophe qui va gagner aujourd'hui. Ah, on est chaud avec Christophe. Oh, j'anticipe ma journée. Hein.
0: Tout ce qui est la peau de l'ours. Alors, Lydia, ma chérie, tu es prête à gagner, bien sûr.
7: Ouais, mais une finale entre Bretons, ça me va hyper bien, moi.
0: Bah voilà,
1: c'est chouette, hein.
0: Mais oui, vive la Bretagne. Alors,
7: bonne chance à Christophe.
0: Voilà, bonne chance à Christophe. Pour t'encourager, ma chérie, je te mets un petit Coldplay. Coldplay, ça détend. Alors, là, il faut que tu cartonnes. Je vais donc à mon top chrono. Il va falloir que tu me donnes un maximum de marques de chaussures, de baskets ou de chaussures tout court, ou de baskets tout court. En tout cas, un max de marques de choses qu'on met dans ses pieds. Attention, c'est parti. Top chrono. 10 secondes.
7: Alors, Adidas, Nike, Gémeaux, je sais pas si ça marche, Puma, c'est pas de la marque.
0: Bah, tu m'en as donné trois. Il y avait évidemment Louboutin, Eram, André, Geox, Clergery, Manolo Blahnik, Jimmy Choo's, Gucci, New Balance. Tu m'en as donné trois, c'est pas mal.
1: Christophe.
0: Qu'est-ce qu'il y a?
1: Non, j'essaye de calmer le jeu, d'y aller tranquille, pas de pression, à la cool. Christophe, 3 points. Les compteurs sont remis à zéro. Donc, il faut que tu battes ce score.
0: Excusez-moi, on me dit qu'est-ce dans l'oreillette qu'il y en a 4 des mecs.
1: Ah oui ?
0: Elle a fait 4, j'ai oublié de compter Gémeaux. Et voilà, ça fait 4.
1: Christophe, je remets les pendules à l'heure. Christophe, les compteurs sont à zéro.
0: Voilà, allez.
1: Mais elle a donc 4 points. Quelque chose à dire ? Encore des points peut-être ?
0: Pas du tout, il faut qu'il fasse 5. Tu peux l'encourager avec une musique,
1: Christophe,
0: et on y va.
1: Bien sûr, la voici. Me mettre la pression. Hein. Allez Christophe, on est là pour le plaisir, mais il y a quand même le parc Astérix, ça serait sympa. Je te souhaite de marquer 5 points et je serais heureux pour Lydia évidemment si elle part. Que le meilleur gagne, comme on dit. Voici ton bingo et merci encore une fois d'avoir joué avec nous toute la semaine. Voici le bingo.
0: Bah vas-y.
1: Et on vous rappelle qu'on sera là lundi.
0: Allez, dépêche-toi.
1: Allez, le maximum de marques, tu me cites en 10 secondes, un maximum de marques de joaillerie ou d'horlogerie. Joaillerie ou horlogerie, maximum de marques connues, top chrono.
4: Chaumette, Bertrand, Maubutin, Cartier, Boucheron, Van Cleef, Méliès ou Mélèze.
1: Christophe, je n'ai qu'un mot à dire.
0: Ouais. Il y avait Rolex, il y avait Tissot, Philippe avec. Bon, bah, c'est pas grave.
1: Ça fait des années que j'avais pas gagné.
0: Bien, alors, mon petit chou à la crème, tu as gagné un séjour pour 4 personnes au parc Astérix. Et tu vas faire la descente du Nil, tu vas assister l'envol d'Ibis, tu vas découvrir 7 automatiques. Tu dormiras en chambre familiale, tu auras les petits déjeuners et le dîner. Et puis 100€ de carte carburant et le parking inclus pour aller voir Astérix et Obélix. Quant à toi, ma petite Lydia chérie, tu gagnes la machine à café Malongo avec 32 dosettes et 6 verres en verre. Vous êtes contents, mes petits chéris?
8: Oui, parfait.
1: Christophe,
8: je souhaite un bon séjour.
1: Eh ben,
8: merci.
1: Heureux, mon Christophe.
8: Ah ouais, je suis super content.
1: Ah,
8: je viens remercier par la même occasion, si je peux me permettre, remercier ma famille, tout mon fan club au boulot, tous ceux qui m'ont soutenu.
1: Ah, ça fait plaisir.
0: C'est super. Magnifique.
1: Ah, puis c'est moi qui ai gagné avec Christophe.
0: Allez. Eh ben, bravo Christophe.
1: J'ai un mot en conclusion.
0: Oui.
1: J'ai un mot en conclusion parce que j'ai gagné.
9: Avec moi. Voilà.
0: Allez, avec lui. Je vous souhaite à tous un très bon week-end de Pentecôte. Nous, on sera lundi en direct, bien évidemment. Je remercie Céline à la Réal, Basilou à la technique, Maître Coupez au savoir, Marian au standard, la petite personne à la vanne.
1: Oui, enfin, la gagner quand même.
0: Allez, oui, allez. Une fois n'est pas coutume. Et à lundi, mes chéris.
1: Oui, oui, c'est le gagnant du jour qui vous parle, Wendy Bouchard. Bonjour.
0: Hola, Wendy Bouchard.
10: Alors, si ça m'avait échappé, je vous jette une brassée de fleurs.
0: Oh là là.
1: J'espère que ça fait la une de ma France.
10: Mais aussi à ceux que vous avez fait gagner. Bah, bien sûr.
1: Évidemment.
10: Et combien. Et on parlera quand même un peu de l'actualité et puis des journées nationales de la Croix-Rouge, si vous voulez bien.
0: Ah, bah, hein, c'est, moi, je préfère que tu parles que de ça. Mais bon.
10: Merci, voilà, les amis. Nous
0: bon week-end.
10: Partenaires de cette grande opération de charité.
1: En fait, quand même une petite brève. Hein. Merci.
0: Allez, bisous, chérie.
10: Ciao, bisous.
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0: Eh ben, je crois qu'il est l'heure de vous dire qu'il est 13h, que vous écoutez ici, que je vous aime et que je vous souhaite un bon week-end.
1: Attendez.
9: Avec moi.
1: Voilà. Si Wendy Bouchard.
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10: Bonjour à tous, merci d'être à l'écoute de Ma France. En ce soir de finale de Coupe de France, l'OGC Nice rencontre les Lensois et hier soir à Paris, les ultras niçois ont décidé d'en découdre avec des supporters parisiens. Bagarre XXL avec 6 blessés graves et 65 interpellations. La présidente des supporters de Nice juge ces comportements inadmissibles. Du côté des nordistes, c'est l'attente et la fierté avant le grand enjeu de la soirée au Stade de France. Les journées nationales de la Croix-Rouge, dès demain, vous croiserez dans le pays 79 000 bénévoles exemplaires dans leur mission d'entraide et de secourisme. De Reims à Paris, de Grenoble à Nancy, la présidente de la Croix-Rouge nous rejoint pour parler de cette grande quête partout en France. À la une encore, on en sait plus sur le profil de la mère interpellée hier au Portugal avec son compagnon, une mère qui a abandonné ses deux enfants de 4 et 5 ans dans un bois, les yeux bandés. C'est l'effroi à Colmar, d'où la famille est partie il y a quelques jours. Et puis on reviendra aussi avec notre invité sur ce dôme de chaleur qui enveloppe la France. L'été s'installe de manière soudaine et précoce. Analyse de cet anticyclone qui nous a tous surpris. Les campings font le plein ce week-end de Pentecôte et nous sommes dans Lyon dans quelques instants. Nous ouvrons d'abord ce journal en ce jour de finale de Coupe de France avec les violences commises tard hier soir à Paris par des supporters de l'équipe de Nice. 65 personnes ont été placées en garde à vue hier soir. Coralie Moreau, vous avez suivi ce dossier après qu'une centaine d'ultras s'en sont pris, notamment à des supporters parisiens. Les témoins attestent, Coralie, d'un déferlement de violence.
11: Oui, il est 23h30 quand des supporters de l'OGC Nice se donnent rendez-vous dans le 10e arrondissement de Paris, entre le canal Saint-Martin et la gare de l'Est. Sur des vidéos, on les voit déambuler en scandant Brigade Sud, le groupe des ultra-niçois. Au niveau du quai de Valmy, une violente rixe éclate. Selon la police, les supporters sont armés de couteaux et de divers objets pour frapper. Vêtus de noir, certains portent des cagoules, des gants coquets et des protège-dents et ils s'en prennent aux passants. Selon le syndicat de police unitaire, certains sont des supporters parisiens à qui ils avaient donné rendez-vous, des membres d'un groupe ultra du virage Sud-Auteuil, d'autres sont de simples riverains. Des devantures de magasins sont également prises pour cible, des projectiles lancés sur les vitrines. Les images circulent sur les réseaux sociaux.
10: Oui, Coralie, le bilan est lourd.
11: Oui, vous l'avez dit, au total, 6 personnes sont blessées, dont 2 sont dans un état grave, avec un pronostic vital engagé, selon le syndicat de police unité. Une d'elles a reçu un coup de bouteille à la gorge, l'autre souffre d'un traumatisme crânien. Parmi les 65 personnes interpellées, 4 sont mineures, précise le parquet de Paris, qui indique que des cagoules à l'effigie du club de l'OGC Nice ont été retrouvées sur place par les enquêteurs. Le maire de Paris, Emmanuel Grégoire, réagit sur son compte X, il condamne ces violences. Je cite, je souhaiterais affirmer que Paris, fidèle à son histoire et ses valeurs, ne laissera aucune place aux groupuscules d'extrême droite pour déployer leur haine. La ministre des Sports, Marina Ferrari, parle, elle, d'une honte pour l'image du football et du supporterisme. Alors évidemment, les inquiétudes pour la finale de la Coupe de France ce soir sont grandes. Plus de 2000 policiers sont mobilisés. La vente de boissons alcoolisées est interdite au Stade de France et aux alentours. De nombreux supporters de différents clubs sont attendus pour soutenir soit Lens, soit Nice, avec un risque important d'affrontement. Rappelons que les tensions sont très vives entre supporters parisiens et niçois, et ce, depuis longtemps. Elles ont fait 2 morts ces 20 dernières années.
10: Coralie Moreau pour le service police-justice d'ici.

0: Lens par Vanessa Lamar.
1: T-shirt sang et or sur le dos, Matisse mise évidemment sur une victoire du RC Lens.
2: 2-1 ou 2-0, j'aimerais.
1: But de qui ?
2: Florian Thauvin ou est-ce que ça y est ? Ils peuvent très bien gagner la coupe, parce qu'ils ont une bonne équipe, un bon effectif.
1: Océane, abonnée au club, voit deux fois plus grand.
3: 4-0. Ah là, ça va le faire, on va battre Nice. On veut la victoire, on veut la coupe.
1: Devant leur télévision, ces toutes petites sont équipées pour la soirée.
4: Mère, ils nous ont acheté un maillot exprès pour le porter. Il est tout rouge, avec à l'arrière écrit RC Lens. Vendredi 22 mai.
1: Théo, collégien lensois et joueur de football à Liévin, est un privilégié.
3: Ce match, je vais le suivre au Stade de France, à Paris, avec le groupe 1906 que mon oncle fait partie. Je suis fan depuis tout petit, j'ai déjà fait des essais dans ce club. Ça va être un très très bon match pour gagner peut-être la Coupe de France que Lens n'a jamais décrochée. On est sur la bonne voie.
1: Ses amis Timothée et Naël seront à Bollard.
5: Au grand écran, ils ont des bons joueurs, ils ont un bon gardien surtout. Ça fait longtemps qu'ils n'ont pas eu de trophée.
1: La main sur le cœur, ils donneront de la voix pour leur équipe.
3: C'était le charbon.
1: Près de 50 000 supporters devraient se déplacer au Stade de France. 38 000 suivront la rencontre à Bollard.
0: Merci Vanessa. Lens Nice ce soir, 21h au Stade de France pour cette finale de Coupe de France à suivre en direct sur Ici Nord et sur Ici Azur. À Colmar, à présent, le parquet ouvre une enquête après la découverte de deux enfants de la commune de 4 et 5 ans retrouvés seuls au bord d'une route au sud du Portugal. La famille n'avait plus donné de signe de vie depuis une dizaine de jours. Ce sont les voisins qui ont donné l'alerte. La mère des enfants a été arrêtée avec son compagnon hier dans le centre du pays. Elle avait donc abandonné ses deux garçons dans une forêt, les yeux bandés, leur faisant croire à un jeu. La mère et le beau-père sont soupçonnés de délaissement de mineurs et de violence. Et on en sait un peu plus désormais, Louise Adélaïde Boinard, sur le profil de cette mère de famille.
6: Elle s'appelle Marine, a 41 ans et habite Colmar depuis peu, selon le maire de la commune. Avant, elle était à Troyes, dans l'Aube, où elle exerçait comme sexologue, un métier qu'elle pratique toujours en libéral. Elle est d'ailleurs spécialisée dans le traitement du psychotraumatisme, des troubles développés pendant l'enfance et dans l'accompagnement des hommes. Très active sur les réseaux sociaux, dont LinkedIn, la quadragénaire vend une pratique centrée sur l'écoute, le bien-être émotionnel et l'introspection. Elle a écrit par exemple « La douceur est la clé de toute libération traumatique ». Une professionnelle très bien notée, de nombreux avis soulignent sa bienveillance et sa sensibilité. Marine, qui ne s'était jamais fait remarquer depuis son arrivée à Colmar, aucun signalement n'avait été effectué par la crèche ou l'école de ses enfants avant leur disparition.
0: Et vous retrouverez notamment sur ici.fr une vidéo de la boulangère portugaise qui a recueilli ses deux petits avant de prévenir la police avec son fils. Les conséquences de la guerre au Moyen-Orient sont régulièrement chiffrés en France et le ministère de l'économie nous apprend que la consommation de carburant a diminué de 14% pour ce mois de mai en un an. Pour soulager les Français les plus touchés par ces hausses, Sébastien Lecornu, vous le savez, a donc annoncé un nouveau paquet d'aide hier à hauteur de 710 millions d'euros. Les plus vulnérables sont les premiers ciblés. Mais on n'oublie pas la prolongation et l'augmentation du dispositif grand rouleur pour les travailleurs qui utilisent leur véhicule personnel pour aller au travail. Elle passe de 50 à 100 euros cette prime. Et en baie du Mont-Saint-Michel, à Cherhué, Romain Biteau a rencontré une salariée d'une poissonnerie bénéficiaire de cette aide. Bienvenue pour elle.
7: Christelle sort son téléphone, lance internet et une fois sur le site des aides au carburant.
8: Je vais mettre travailleur grand rouleur parce que je fais 43 km pour aller de chez moi jusqu'à mon travail.
7: 80 km aller-retour entre Saint-James et Cherhué. Son budget essence a explosé. Elle qui gagne seulement 1500 euros par mois.
8: Du coup, ça fait 72 euros par semaine à peu près. En un mois, je mets 3 pleins.
7: La future aide du gouvernement, une bouffée d'oxygène. Christelle va pouvoir faire plus de sorties avec ses deux enfants.
8: On va aller à la piscine plus souvent, à l'aquarium de Saint-Malo, enfin des petites choses, des petites sorties qui sont payantes. Quoi.
7: Mais en attendant de toucher l'aide, la poissonnière chamboule son quotidien une semaine sur deux quand elle ne garde pas ses enfants. Elle dort chez des amis à Cherhué.
8: C'est pas du tout l'idéal du tout, c'est pas une solution hein, en soi, squatter. Hein.
7: Pas le choix et elle ne peut que compter sur cette aide. Sa patronne Cindy n'a pas les moyens de lui filer un coup de pouce.
9: Parce que nous c'est pareil, les prix augmentent à cause du carburant. J'ai aussi mon véhicule moi pour aller chercher ma marchandise, et c'est pareil. Hein. Quand j'ai été faire le plein, j'ai waouh, on a pris une sacrée claque là. On est tous dans le même bateau en fait.
7: Christelle envisage même de déménager pour se rapprocher de la poissonnerie si l'aide du gouvernement ne lui permet pas de souffler un peu.
0: Une aide qui cible environ 3 millions de Français et qui s'ajoute à la revalorisation des indemnités de déplacement, notamment pour les aides à domicile et pour les agents publics. Enfin, les ZFE ne seront finalement pas enterrées. Le Conseil constitutionnel a annulé leur suppression.

0: souhaité par une majorité parlementaire et porté par la droite et par le RN. Les 43 zones à faible émission s'appliqueront donc de nouveau et c'est un motif de satisfaction pour les associations de santé et de protection de l'environnement.
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0: Un dôme de chaleur s'est glissé sur la France et nous accusons une sacrée hausse de température. 10 à 15 degrés supplémentaires en quelques heures. Un blocage anticyclonique qui ensoleille tout le pays et qui devrait durer au moins jusqu'à mercredi, qui a plongé chacun d'entre nous dans un été précoce à l'image de ces étudiantes croisées dans un parc du Mans.
2: Il prend un petit peu l'eau et le temps, le beau soleil. Ça fait du bien un petit peu avec les derniers jours qu'on a eu en plus. Là, ouais, c'est super agréable. Là, on a fait un petit pique-nique. Après séance un peu piscine et voilà. Là maintenant c'est sage.
3: Puis au moins on sort parce qu'on était vraiment bloqués chez nous, la pluie, la grêle en plus tout le temps, hein, ça fait du bien.
0: Avec nous dans Ma France et sur ici, Julien Lamouret, bonjour à vous.
4: Oui, bonjour.
0: Vous qui êtes monsieur ingénieur en gestion de risque météo pour Prédict Service, qui est une filiale de Météo France. On a donc vécu un changement de temps drastique, en effet, peu ou pas de transition à vrai dire, ça c'est la force d'un anticyclone.
4: Oui, tout à fait. En fait, on a au large du Portugal un corps dépressionnaire qui nous fait remonter de l'air chaud en provenance du sud. Et en plus, cet anticyclone qui est bloqué sur le nord du pays, là, qui fait qu'on a cette température chaude qui reste sur notre pays actuellement.
0: Ouais, avec ce dôme de chaleur, par définition, Julien Lamouret, on a comme un couvercle de chaud sur la France avec de jour comme de nuit des températures assez consistantes.
4: Oui, des températures qui sont surtout hautes pour la saison en fait. Hein, c'est le caractère précoce de ces montées de température qui est à souligner. On va dépasser allègrement les 30 degrés là ces prochaines heures et surtout en début de semaine prochaine, notamment sur le sud-ouest du pays. Donc oui, c'est bien ce dôme de chaleur qui fait que ces températures sont très fortes là sur notre territoire.
0: Le 30 mai dernier, en 2025, donc on dépassait les 30 degrés à Paris, les 37 degrés dans les Landes. Finalement, ce mois de mai nous habitue de plus en plus, diriez-vous, à ces variations ?
4: Et oui, on a là typiquement un des effets du dérèglement climatique, hein, avec des périodes de chaleur assez précoces, en tout cas beaucoup plus étalées dans le temps qu'elles ne l'étaient il y a encore quelques années, et très concentrées sur les deux mois d'été. Mm-hmm. Là, on se retrouve avec des saisons à composantes estivales et avec des températures estivales qui vont démarrer évidemment plus tôt et qui peuvent se terminer aussi plus tard post-été. Quoi.
0: C'est ça, vous le disiez, 30 degrés dans de nombreuses régions, 35 degrés dans le sud-ouest et des Français qui ont posé leur lundi de Pentecôte et qui vont savourer ces trois jours exceptionnels de soleil, de chaleur sur les littorales. Les baignades seront bienvenues et les campings font le plein, comme dans l'Yonne à Coulommières, vers Menton, où s'est rendu Clément Viron.
5: Casquette, lunettes de soleil, débardeur, à peine arrivé, Laurence fait déjà le plein de vitamine D.
6: On se croit dans le camping, j'ai déjà sorti mon transat.
5: Et elle n'a même pas fini de monter sa tente.
6: Non, c'est génial, vous voyez, c'est pas des piquets compliqués, cette structure, voilà, toute seule, je monte ça en une demi-heure.
5: Et puis Laurence ne se prend pas la tête, le séjour est bien trop court.
6: Deux nuits, puis peut-être trois, je vais peut-être me laisser tenter.
5: Pas plus, parce qu'il va falloir retourner un jour ou l'autre en région parisienne et reprendre le travail. Mais Elisa, elle, n'en a pas très envie.
6: Ben non, quand on voit ce temps-là, non, on a envie que les vacances continuent.
5: Et Elisa n'est pas la seule à avoir eu l'idée de passer le week-end au bord de la Cure. Ça défile devant l'accueil.
6: On chôme pas.
5: Maryse et Pascal Cousin, les régisseurs de ce camping municipal, ont le sourire après un début de saison plutôt moyen.
7: On a eu beaucoup de pluie, donc ça a été assez calme.
8: On a eu beaucoup de désistements, on a eu même des annulations. Mais bon, je pense qu'on va se rattraper maintenant.
5: Il n'y a qu'à voir le tableau de réservation.
9: Hop, hop, hop. Là, il nous reste 1, 2, 3 terrains, 4 terrains.
5: Sur combien ?
9: Sur 44. Donc pour nous, c'est pas mal, c'est bien.
5: L'objectif maintenant, c'est d'afficher complet jusqu'au mois de septembre.
0: Notre invité Julien Lamouret, ingénieur en gestion des risques météo pour Prédict Service, est toujours avec nous. Julien, aucun signe de dégradation de la météo, de cette si belle météo dans les prochains jours. On va donc rester sur cette tendance.
4: Oui, en effet, on a au moins, alors sur les fortes températures, ça va perdurer au moins jusqu'à milieu de semaine prochaine. Et en ce qui concerne la météo au sens plus global, avec des possibles pluies, on n'en voit pas arriver tout de suite, hein, au moins jusqu'au week-end prochain. On est sur un temps qui est quand même relativement très sec. Donc on va avoir là ces prochains jours des journées à la fois chaudes et sèches. sur une grande partie du pays.
0: Prédic Service, pour laquelle vous travaillez, c'est une filiale de Météo France et votre rôle est important aussi au cœur de cette filiale, en lien avec les communes, en lien avec les collectivités locales. Quelle est votre mission du moment, par exemple, en ces fortes chaleurs et soleils annoncés pour ces communes?
4: Alors le cœur de métier de Prédic, c'est vraiment de transcrire cette information météo en conséquence sur le territoire et en niveau d'action à engager, notamment par les collectivités. Et donc, en fait, notre travail est de surveiller un petit peu l'évolution de tous ces phénomènes. Et dès lors qu'on dépasse certains seuils, et ben, du coup, on va rentrer en contact, envoyer des avertissements opérationnels pour conseiller la mise en place d'actions qui vont être des actions plutôt par anticipation, hein, préventives. Et quand on parle d'épisodes de températures un peu fortes, ça va être des actions de type se préparer à accueillir des personnes dans des endroits climatisés, mettre à disposition des stocks d'eau, etc., etc. Alors, on n'en est pas encore à ce stade de canicule, hein, je le précise. On parle plutôt de vagues de chaleur.
0: Bien sûr.
4: Mais voilà, c'est le type d'action qu'on peut recommander auprès des collectivités dans ce genre de phénomène.
0: Et dont on parlera dans quelques secondes avec mon invité pour la Croix-Rouge française. Merci beaucoup Julien Lamouret pour Prédic Service, la filiale de Météo France, 13h15.
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0: Dans Ma France, alors que la condition des plus pauvres se dégrade encore, la solidarité nationale est un recours essentiel. Votre générosité en argent, mais aussi en temps pour venir au secours des plus démunis, est une des forces de notre pays. Et nous accompagnons avec grand bonheur et profondeur une grande opération avec ici, qui en témoigne encore. Ce sont les Journées nationales de la Croix-Rouge qui commencent demain. Notre guide est présidente de cette association historique. Bonjour Caroline Cross.
10: Bonjour Wendy.
0: Caroline, première fois femme à la tête de la Croix-Rouge française, mener ce grand paquebot, c'est un honneur, c'est aussi une mission, j'imagine, d'une grande intensité pour vous, intensité humaine.
10: C'est une grande mission humaine, vous le dites, et mais c'est fait avec tellement de personnes autour de nous, puisque c'est 82 000 bénévoles, 18 000 salariés, 20 000 apprenants, donc c'est une belle association avec beaucoup de personnes qui donnent beaucoup de leur temps et beaucoup de leur cœur pour toutes les actions qu'on peut faire.
0: Vous êtes venu avec une tirelire qui, elle aussi, est devenue mythique et légendaire parce que demain commencent les Journées nationales de la Croix-Rouge française et nous allons croiser dans tout le pays quasiment l'intégralité de ces 82 000 bénévoles que vous citiez.
10: Alors, bénévoles et salariés, qui seront effectivement sur le terrain et qui seront au plus près de la population dans toutes les villes de France. Et donc, vous allez croiser effectivement cette tirelire avec derrière un visage, un sourire qui sera là.
0: Ouais, c'est une grande quête nationale. Dans l'héritage d'Henri Dunant qui l'a activée en 1934, elle a pris énormément d'ampleur cette quête. Elle est aujourd'hui très importante pour le fonctionnement de l'association.
10: Ah oui, elle est très importante et elle est très, très importante pour les actions locales.
0: Oui.
10: Les actions locales puisque l'argent que nous allons collecter revient au plus près du terrain, c'est-à-dire qu'elles vont rester, cet argent reste.
0: Ça dans c'est les, très dans important. Les... Vous donnez, c'est en circuit court. Hein.
10: C'est en circuit court et ça va directement à l'unité locale la plus proche. Et effectivement utilisé au quotidien pour les personnes qui vivent autour de cette unité locale.
0: Ça c'est beau de garder physiquement justement cette tirelire, cette approche, parce que vous le disiez, derrière la tirelire, il y a celles et ceux qui portent ces valeurs de la Croix-Rouge. C'est aussi l'occasion d'échanger là-dessus, ces journées nationales.
10: Ah ben, c'est l'occasion d'un vrai lien avec les personnes que nous rencontrons. Et il y aura la tirelire, mais il y a aussi, parce que tout le monde aujourd'hui a beaucoup de personnes ont moins de monnaie. Et donc nous aurons aussi d'autres moyens un peu plus modernes de paiement, avec des terminaux de paiement électroniques qui permettront aussi d'utiliser la carte bleue et de donner les sommes que l'on souhaite.
0: Elle vous a rapporté combien cette grande cagnotte, cette grande quête nationale l'ont passée par exemple?
10: Après, les volumes varient en fonction du nombre de personnes qu'il y a sur le terrain et aujourd'hui l'objectif c'est de faire toujours plus parce que quand on voit la précarité qui augmente partout, les besoins qui augmentent, on a besoin de plus, donc on va être encore plus nombreux pour avoir encore plus de possibilités d'aider.
0: C'est
10: plus
0: quoi
10: de
0: votre
10: personnes.
0: Objectif cette année?
10: Alors, on n'a pas d'objectif chiffre, en fait, on sait que nos besoins augmentent, donc on a motivé tout le monde pour être encore plus sur le terrain pour pouvoir faire mieux.
0: Mais ça se chiffre en millions d'euros.
10: Ah oui, après il faut, mais après on est là sur du don qui peut être de simplement 1 euro et qui simplique. Compte, et chaque euro compte, et on n'est pas sur la collecte, là c'est vraiment le
0: don est derrière l'échange et la présentation de vos valeurs et de vos activités, on va en parler, mais concrètement, ces dons, on peut en parler aussi, 4 euros à c'est la distribution d'un panier repas complet. 20 euros, c'est le financement de 100 couvertures de survie. 30 euros, c'est la prise en charge médicale solidaire pour un bénéficiaire dans ce déploiement des journées nationales de la Croix-Rousse. Que vous lancez demain à Reims, Caroline Cross, ce sont 7 jours d'entraide et de solidarité pour, vous le disiez, soutenir les actions de proximité. Quand on parle d'actions de proximité, de quoi parle-t-on pour la Croix-Rouge ?
10: Alors, les actions de proximité, c'est ce qui vient en tête de tout le monde en premier, c'est l'aide alimentaire, tout ce qu'on peut faire, toutes nos épiceries sociales, nos aides alimentaires, on a les aides vestimentaires, on a aussi les maraudes, tous nos dispositifs de aller vers qui nous permettent d'aller au contact des populations qui ne viendraient pas forcément vers nous. Nous avons des relais bébés parents, nous avons des actions en faveur des personnes isolées, les personnes âgées, tout ça, ce sont des actions de proximité.
0: Et les actions de premier secours.
10: Et les actions de premier secours, bien sûr, avec les formations aux gestes qui sauvent, et puis notre présence sur un grand nombre d'événements aussi pour pouvoir porter secours.
0: Bien sûr, est-ce que tous vos bénévoles et salariés sont formés au premier secours, justement? Alors, ça fait partie des exigences.
10: Ça fait partie de ce qu'on propose systématiquement à l'entrée pour pouvoir effectivement sauver des vies, puisqu'on le sait que sauver des vies, c'est toujours c'est des vies qui sont autour de nous, des personnes qui sont la plupart du temps sur notre travail ou dans la famille ou des amis. C'est pas toujours l'accident de la route dont on parle qui fait peur, mais c'est souvent sauver des vies qui sont autour de nous. Donc on encourage tout le monde à être formé au premier secours et on sait qu'on a encore beaucoup de travail à faire.
0: Bertrand, qui réalise l'émission aujourd'hui, nous parlait d'une autre de notre réalisatrice, Élorie Roussillon, qui se balade avec un défibrillateur en permanence. Elle est bénévole pour la Croix-Rouge à Paris et elle nous indique que, eh bien, elle sera demain, je crois, si je ne me trompe pas, sur le parvis de la gare Montparnasse avec l'unité du 15e dans un village Croix-Rouge où avec d'autres bénévoles elle se plaira à faire visiter des ambulances, elle prodiguera des formations gratuites justement aux gestes qui sauvent, avec une sensibilisation justement dès le plus jeune âge. Ce qui est formidable aussi avec ces journées nationales de la Croix-Rouge, c'est que vous embarquez la famille, Caroline Cross.
10: Ah ben on embarque de zéro, parce que c'est un peu juste, mais effectivement dès qu'un enfant est capable de prendre un appel téléphonique, rien que le fait d'alerter, c'est quelque chose d'important. Donc c'est faisable à vraiment tout petit, et puis jusqu'à vraiment très tard dans la vie. En tout cas, se former au premier secours, c'est vraiment important. Et comme cette jeune femme qui a son défibrillateur avec elle, puisqu'elle fait partie de notre expérimentation Premier Répondant, d'accord, où justement c'est un volontaire Croix-Rouge qui est formé, qui est secouriste et qui a en permanence avec lui du matériel et notamment un défibrillateur pour pouvoir intervenir à la demande des secours publics, pour pouvoir être le plus proche possible du terrain. Et nous, on est toujours dans l'idée d'être au plus proche du terrain, et donc c'est important de développer ces activités, de mailler le territoire.
0: C'est magnifique, et c'est ça aussi le rôle de ces journées nationales de la Croix-Rouge que vous portez avec cette association Caroline Cross et dont nous sommes partenaires avec ICI. On parlait des fortes chaleurs il y a quelques instants, et en plein centre-ville de Grenoble, les locaux de votre association de la Croix-Rouge offrent par exemple une salle climatisée aussi, ouverte à tous, particulièrement évidemment aux plus fragiles et aux plus isolés. Anna Bonne-Massou-Carrère a rencontré les bénévoles et leurs mains tendues.
11: Elle bourdonne dans un coin de la pièce et maintient la température à 24 degrés. Cette climatisation, couplée au canapé et aux boissons gratuites, ça donne un air de café à l'accueil de jour.
12: C'est avant tout un lieu d'accueil et d'écoute. L'orientation vient ensuite.
11: Karine finit son thé, elle est bénévole depuis un an et demi.
12: Il y a plusieurs personnes qui viennent comme ça, juste pour boire un café, comme tout à l'heure le monsieur que vous avez vu. Il est venu ici, il s'installe, on discute avec eux, et au passage, vous avez besoin de vêtements ou quelque chose d'autre, comment on peut vous aider.
13: Mais après, il y a des personnes qui viennent juste pour se reposer quand ils sont de passage, et ils nous le disent. Ah, j'étais de passage, j'étais fatiguée, je suis venue me reposer.
12: Et d'autres, au fil de la discussion, peuvent arriver avec un autre problème. Il faut prendre le temps.
11: Chaque jour, avec Najat, elle voit passer entre 10 et 15 personnes rue Kléber. Progressivement, l'accueil de jour et sa fraîcheur entrent dans les habitudes. Tiffaine Bourbon est la directrice locale de l'action sociale au sein de la Croix-Rouge.
14: Les samedis, on a majoritairement des habitués qui viennent. Un homme qui vient très régulièrement, qui rentre, qui nous dit bonjour, va se chercher son petit café tout seul, puis s'installe avec nous. Souvent, il y a d'autres habitués qui arrivent. Du coup, il y a d'autres échanges qui s'engagent aussi. Donc, c'est aussi le but de ce lieu-là.
11: Et pour parfaire son action à Grenoble, la Croix-Rouge espère pouvoir employer un travailleur social à la rentrée, afin de guider au mieux bénévoles et bénéficiaires.
0: Caroline Cross est avec nous, présidente de la Croix-Rouge française. Je trouve que ce reportage est assez beau et assez symbolique justement du lien social, de la réinsertion tout court aussi que permettent ces locaux, ces entités. Vous en avez un millier en France, par exemple.
10: Oui, on a plus de 1000 entités qui reçoivent du public et qui peuvent là aussi accueillir, et beaucoup accueillent les personnes qui sont isolées, les personnes en difficulté, et sont là pour les écouter, pour créer du lien tout simplement, et puis leur proposer l'aide dont ils ont besoin, et on évalue systématiquement un petit peu leurs besoins, soit sur de l'alimentaire, soit sur du vestimentaire, soit sur de l'accompagnement administratif aussi, parce que des gens sont dans la difficulté et ne peuvent pas faire le côté administratif. Donc, on est là pour eux.
0: Vous avez des programmes qui s'étoffent. Croix-Rouge Insertion, que vous évoquez par exemple. Croix-Rouge Santé Secours, on en a parlé. Croix-Rouge Habitat. Également, vous aidez au relogement ou à l'aide au logement en tout cas.
10: Alors on aide dans nos évaluations. Après on travaille beaucoup avec tout le réseau qui est autour de nous. On est dans un écosystème. Bien on sûr. A les assistantes sociales, on a tout un tas de personnes qui peuvent nous aider à effectivement retrouver des logements. Après dans beaucoup de départements, on a ce qu'on appelle le SIAO, c'est les services qui orientent quand vous appelez et que vous n'avez pas de quoi vous loger. C'est des services qui permettent de répondre au téléphone et de trouver des solutions d'hébergement pour les gens qui en ont besoin. Donc ça, on en a un certain nombre en France pour pouvoir justement aider ces personnes qui ne peuvent pas être logées.
0: La Croix-Rouge, c'est l'aide au coin de la rue, vous le disiez, dans l'archi-proximité, et l'argent que vous donnerez pendant ces journées nationales avec cette tirelire sera alloué à des activités tout près de chez vous. Il y a aussi la Croix-Rouge dans son aide aux crises humanitaires, son aide plus urgente et internationale. Que demandez-vous aux bénévoles, aux salariés aux bénévoles qui auraient envie de rejoindre ce mouvement, justement? Quelles sont pour vous les valeurs essentielles qui doivent guider ce choix?
10: Après, je pense que la première valeur, c'est être avoir en tête que la Croix-Rouge fonctionne avec l'humanité en tête de pont. Et aujourd'hui, toute personne qui voudrait être bénévole à la Croix-Rouge, c'est qu'il a envie d'aider l'autre, et il a envie d'être, j'allais dire, là aussi en proximité et de faire des choses pratiques et pas forcément, j'allais dire, uniquement théoriques. Et ce sont des gens qui, dès qu'on pousse la porte à la Croix-Rouge, c'est qu'on a envie d'aider l'autre. Donc, c'est ce qu'on attend de toute personne, et qu'on soit bénévole, salarié, on a ces principes, ces 7 principes que nous avons à la Croix-Rouge avec l'humanité, l'impartialité, la neutralité. Enfin, je ne vais pas tous les citer, mais c'est un vrai engagement d'être à la Croix-Rouge.
0: Merci beaucoup Caroline Cross, et j'enjoins tous ceux qui nous écoutent à aller rencontrer justement dans ces villages Croix-Rouge, notamment à partir de demain, grand lancement à Reims de ces journées nationales de la Croix-Rouge. Ces bénévoles, 82 000 bénévoles, 18 000 salariés qui représentent, comme vous le faites, comme présidente, cette magnifique association historique. Merci beaucoup Caroline.
10: Merci
0: et ici une fois de plus, et honorée d'être partenaire de ce grand mouvement. Merci.
10: Merci.
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0: Et on se quitte avec votre rendez-vous anti-arnaque au quotidien, Aude Razo, avec cette auditrice qui vous a contacté, qui a été victime d'un faux banquier, Aude.
15: Oui, et son témoignage, c'est ce que je lui ai dit, est extrêmement précieux parce qu'il va nous permettre de décortiquer les méthodes des escrocs. L'arnaque au conseiller bancaire, attention, c'est toujours probablement la plus dévastatrice. Pour Céline, tout commence avec le SMS d'un faux livreur, pas un faux banquier. Hein, notez bien, un faux livreur lui dit que son colis ne rentre pas dans la boîte aux lettres. Céline clique pour reprogrammer sa livraison, ou en tout cas c'est ce qu'elle pense, et elle paye quelques euros pour ça. L'arnaque, la grosse arnaque, elle vient juste après, coup de fil en fin d'après-midi, c'est un conseiller du service des fraudes. L'homme dit à Céline qu'elle est victime de fraude, référence au texto du livreur sur lequel elle a cliqué. Il faut faire vite, dit-il, avant que les escrocs aient accès à son compte en banque. Sauf que l'escroc, c'est lui qui veut accéder au compte en banque de notre auditrice.
0: Oh, oui, mais comment fait-il pour accéder à son compte, justement?
15: Alors, écoutez bien, c'est important, il demande à Céline d'ouvrir l'application de sa banque et de faire un partage d'écran. Ça veut dire que l'escroc, là, voit tout ce qui s'affiche sur le smartphone. Céline reçoit même un mail qui lui dit qu'elle est bien en ligne avec un conseiller appelé Pascal Runan et qui l'invite à, je cite, suivre scrupuleusement ses instructions. Je vous précise tout ça parce qu'on voit bien là à quel point l'arnaque est crédible. Céline me dit « j'ai honte, je me sens ridicule », mais il n'y a pas à se sentir ridicule, et surtout, notre auditrice a fini par avoir le bon réflexe elle a douté. Elle a dit à l'homme, je trouve quand même tout ça un peu bizarre, et bim, le voilà qui lui raccroche au nez. Doutez toujours, c'est important, ça peut vous sauver.
0: Audrey Azot, vos bons conseils à retrouver sur ici.fr. Merci chers auditeurs, vous retrouvez l'information locale, la proximité, la bonne humeur sur votre grand réseau ici. On se retrouve dans Ma France lundi à partir de 13h.
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17: Le festival Folie en Baie, c'est l'été prochain. Ok, mais la billetterie, elle est d'ores et déjà ouverte pour assister aux différents concerts programmés du 31 juillet au 2 août à Lyon. Parmi les têtes d'affiche attendues pour cette 20e édition, Kali, Superbus, Jérémy Frérot, Louis Bertignac, Benabar, Skip the Use ou bien encore Les Innocents. Autant dire qu'il y aura de l'ambiance dans la baie, mais dépêchez-vous, les places, elles risquent de partir très très vite. À Dol de Bretagne, ce dimanche, un vide-grenier est organisé par les amis de l'école publique Louise Michel sur le parking du Foirail. De 8h à 18h, jusqu'à 200 exposants vous y accueilleront sur leurs stands respectifs avec la possibilité de vous restaurer sur place. Dernier bon plan, profitez de votre week-end pour vous plonger au cœur du 15e siècle dans le cadre exceptionnel du château de Susigno à l'occasion des médiévales. En plus des reconstitutions et des démonstrations, vous pourrez participer à différentes animations ludiques comme une initiation au tir à l'arbalète ou encore la confection d'une garde-robe ducale. Et si vous venez costumé, 10% de remise sur le prix d'entrée.
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Avec Gimme Gimme Gimme sur Ici Armorique. Bonjour à tous, c'est Elvis Delouya. Je suis ravi de vous retrouver pour cette veille de week-end. On est ensemble jusqu'à 16h30 accompagné de vos chansons préférées. Et en plus aujourd'hui, eh bien, on va partir en balade. Mais pas n'importe comment, on va partir en balade en mobylette vintage sur nos côtes bretonnes. C'est la bonne idée des vannes de Bretagne aujourd'hui. Ce sera dans une dizaine de minutes. Et en attendant, c'est l'événement de la journée, le grand retour de Zazie qui sort un tout nouveau titre. Et ça s'appelle Peu importe. Porte sur Ici Armorique.

0: La bande originale de Breakfast Club avec Simple Minds, Don't You. Et on va rester dans le vintage pour aller se balader avec une ancienne mobilette sur les côtes bretonnes. C'est la bonne idée du jour d'Evan de Bretagne. Bonjour Evan.
1: Bonjour mes petits aventuriers, c'est l'heure de la bonne idée 100% pur beurre. Vous êtes nostalgique des mobilettes d'antan, la 103 Peugeot, la Moto Bécane 99, la MBK 41, ou vous avez simplement envie de ressentir les sensations que procurent ces petits bolides vintage en vous baladant dans notre belle Bretagne? Écoutez bien ce qui va suivre, car voici deux bonnes idées de sortie hyper originales. La première, ça se passe du côté de Josselin dans le Morbihan, où Franck et Ludo ont lancé leur entreprise au temps des mobs. Ils proposent de vieilles mobs en location pour 2 heures, une demi-journée ou une journée complète, avec des itinéraires pour découvrir la campagne aux alentours. Ils sont fans d'anciennes mobs et ont souhaité en proposer à la location pour faire découvrir leur passion au plus grand nombre. La seconde, c'est côté littoral que ça se passe, avec Albéric et sa petite entreprise de location baptisée Albilette. À l'Armor-Plage, Guidel et Pleumeur, près de Lorient, il loue lui aussi des petites mobs vintage avec casque vintage. Certains sont même à paillettes. Pour se promener sur les routes côtières, j'ai testé au coucher du soleil, les cheveux au vent, la lumière sur le visage, les vibrations. Ah, c'était juste dingue. Pour la petite info, la consommation de ces bolides est tout de même très raisonnable. 2,5 litres au 100, c'est peu. Et puis surtout, vous n'allez pas faire 100 km. Finalement, ça consomme autant qu'une tondeuse, mais c'est beaucoup plus fun. Voilà donc deux bonnes idées pour le prix d'une. Ah, le prix d'ailleurs, parlons-en. À partir de 49€ pour 2 heures, 95€ la journée. Alors certes, ça a un coût. Ça peut être une idée de sortie pour profiter des beaux jours, ou une idée cadeau aussi, c'est sympa et ça fait travailler en plus des passionnés du coin. Allez, en mob Simone! On reste dans les transports avec le chiffre du jour. 43 000 personnes, c'est en moyenne la fréquentation quotidienne de la gare de Rennes. C'est 2 fois la population d'une ville comme Lannion. À demain pour une nouvelle bonne idée.
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0: Le duo Jack et Carla et leur titre La Recette sur Ici Armorique. Allez, on s'accorde une courte pause. On se retrouve juste après avec un classique de Bronski Beat. Ça s'appelle Small Town Boy. Avant de faire un point complet sur l'actualité en France et dans le monde avec Benjamin Mathieu.
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1: Originaire de Brest, Michaël Guérand a forgé sa plume et son identité de café-concert en festival. Amoureux de la scène et des mots, il nous offre ici un premier extrait de son nouvel album, vu comme

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2: La fête du sport ce soir avec la finale de la Coupe de France entre Lens et Nice au Stade de France. Fête déjà ternie hier soir avec des affrontements entre supporters ultra-niçois et parisiens qui ont fait plusieurs blessés, dont un grièvement. 65 personnes ont été placées en garde à vue. Je suis scandalisé par la violence des fêtes. Des mesures fermes seront prises, réagit Marina Ferrari, la ministre des Sports. La préfecture de police de Paris annonce de son côté un déploiement d'un dispositif de sécurité adapté dans toute l'agglomération parisienne avec des contrôles dans les gare. À noter que les parents de Christophe Glaise, notre confrère journaliste emprisonné en Algérie depuis près d'un an, donneront le coup d'envoi du match à 21h. Il y a aussi du rugby ce soir, il faudra choisir avec la finale de Challenge Cup, la petite coupe d'Europe entre Montpellier et Ulster. Ça se joue à Bilbao en Espagne. Un nouveau candidat à la présidentielle, Gabriel Attal, officialise ses ambitions dans l'Aveyron, dans le village de Mur de Barèze. L'ancien plus jeune Premier ministre de France porte donc candidat pour faire de la France le pays de l'avenir, dit le désormais candidat de 37 ans. Et en ce long week-end de Pentecôte, le réseau Gîtes de France enregistre un taux d'occupation de 78%, un taux équivalent à celui de l'an dernier, malgré donc la hausse des prix du carburant. Et puis le parc d'attractions, le Puy du Fou, créé par Philippe de Villiers, a proposé de rénover et d'exploiter le château de Chambord. Le réseau des châteaux de la Loire cherche des fonds pour réhabiliter son aile François 1er qui menace de s'effondrer. Le ministère de la Culture n'a pas donné suite.
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5: Ce vendredi, c'est l'été, avant l'été. Le temps est largement ensoleillé. De fins nuages élevés survolent la Bretagne. Ils sont plus nombreux cet après-midi et ce soir. L'index UV est fort, il atteint 7. Pensez à vous hydrater, à prendre de la crème solaire si vous exposez au soleil. Les températures maximales atteignent 27 à 30 degrés, soit 10 à 11 degrés de plus que les normales de saison. On relève 28 degrés à Vannes, 29 degrés à Saint-Brieuc, 30 degrés à Rennes. La dernière fois qu'il a fait très chaud comme ça, c'était en mai 2017.
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0: L'âme de Rocky dans le studio avec Eye of the Tiger sur Ici Armorique. Allez, on repasse aux Français cette fois-ci avec votre rendez-vous. Trois chansons françaises à la suite. Et au programme cet après-midi, Gauvin Cerf, le grand Jean-Jacques Goldman et les Négresses Vertes. On écoute ça juste après la pub.
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1: Ici Armorique, partenaire des Restos du Cœur, relaie l'appel de l'association qui cherche actuellement des bénévoles pour son centre de Saint-Avé à Vannes. On recherche tout profil, en priorité pour l'accueil et la distribution. Pour des missions ponctuelles ou régulières, vous pouvez vous renseigner ou vous inscrire. C'est encore mieux sur ad56.restoducœur.org. Et si vous osiez passer vos prochaines vacances à vélo, c'est en substance ce que propose le centre social Carrefour à Rennes ce vendredi 22 mai, avec un but bien précis, proposer une autre façon de voyager en réduisant notre empreinte écologique. Au printemps dès 17h30, des échanges, des conseils avec des habitués, la projection de films, c'est pour tout public et c'est gratuit. S'il y a un incontournable en ce mois de mai, c'est bien le festival Arrog de Saint-Brieuc. Organisé depuis 93, la passerelle se fait entre musique, danse, art de rue ou bien encore gastronomie, avec en tête d'affiche cette année Sébastien Tellier, Véronique Sanson, Gaëtan Roussel, Suzanne ou encore Sam Sauvage. Dépêchez-vous pour prendre vos billets, ça part très vite.
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0: classique de Patrick Juvet, Où sont les femmes sur Ici Armorique. Eh bien, il y en a une qui arrive dans quelques minutes, c'est Miley Cyrus avec sa nouveauté Dream As One. Et elle sera bien accompagnée avec Alain Chamfort et Renaud. Votre après-midi accompagné de vos chansons préférées, ça continue. Et nous, on est ensemble jusqu'à 16h30.
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2: Écoutez le Celtic Social Club, I Will Go.

Social Club, c'est tout un monde où les traditions celtiques se frottent au rock, à la pop, au folk et au groove. Un melting pot musical qui s'affirme dans ce premier extrait du nouvel album « You Should Know ».

0: Celtic Social Club. I will go.
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1: Une honte pour l'image du football et du supporterisme. La réaction de la ministre des Sports, Marina Ferrari, après les affrontements hier soir à Paris entre supporters ultra, notamment niçois, qui ont fait 6 blessés, dont un grave. Un service de sécurité important sera déployé ce soir aux abords du Stade de France pour la finale de la Coupe de France entre Nice et Lens. Une course-poursuite entre passeurs, migrants et policiers la nuit dernière à Abbeville, dans la Somme. La voiture poursuivie s'est encastrée dans la façade d'une maison. Il y a 8 blessés, dont 2 nouveau-nés, rapporte ici Picardie. L'emblématique verrerie Duralex n'est pas sortie d'affaire. Un an après son sauvetage, l'entreprise de la chapelle Saint-Mémin près d'Orléans fait l'objet d'un audit. Celui-ci pointe des erreurs de gestion. Un redressement judiciaire n'est pas à exclure. Les surveillants des collèges et lycées appelés à la grève partout en France le 2 juin prochain. L'intersyndicale estime que le gouvernement ne fait rien pour qu'ils puissent travailler dans des conditions acceptables et décentes et réclame notamment des créations de postes. J'aime passionnément la France et j'aime profondément les Français. C'est avec ces mots que l'ancien Premier ministre macroniste Gabriel Attal annonce aujourd'hui sa candidature à l'élection présidentielle de 2027. La secrétaire générale de la CGT demande la réouverture des négociations salariales. Selon Sophie Binet, la réévaluation automatique du SMIC tous les 1er juin placera 80% des branches professionnelles avec des minima inférieurs au salaire minimum. Et puis cette étude pour terminer, selon des chercheurs français, les vaches sont capables de distinguer des personnes qui leur sont familières. Pas si vache, finalement.
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4: Ce vendredi, c'est l'été avant l'été. Le temps est largement ensoleillé. De fins nuages élevés survolent la Bretagne. Ils sont plus nombreux cet après-midi et ce soir. L'index UV est fort, il atteint 7. Pensez à vous hydrater, à prendre de la crème solaire si vous exposez au soleil. Les températures maximales atteignent 27 à 30 degrés, soit 10 à 11 degrés de plus que les normales de saison. On relève 28 degrés à Vannes, 29 degrés à Saint-Brieuc, 30 degrés à Rennes. La dernière fois qu'il a fait très chaud comme ça, c'était en mai 2017.
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0: L'incontournable titre de Paul Young, Come Back and Stay sur Ici Armorique. C'est le moment de repasser au français avec une série que vous adorez, celle des trois chansons françaises à la suite. Et on a un beau programme avec ces trois artistes-là, Pierre Bachelet, Patrick Fiori et Joe Dassin. Vos trois chansons françaises, elles arrivent juste après la pub.
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1: Le festival Folie en Baie, c'est l'été prochain. Ok, mais la billetterie, elle est d'ores et déjà ouverte pour assister aux différents concerts programmés du 31 juillet au 2 août à Lyon. Parmi les têtes d'affiche attendues pour cette 20e édition, Kali, Superbus, Jérémy Frérot, Louis Bertignac, Benabar, Skip the Use ou bien encore Les Innocents. Autant dire qu'il y aura de l'ambiance dans la baie, mais dépêchez-vous, les places, elles risquent de partir très très vite. À Dol de Bretagne, ce dimanche, un vide-grenier est organisé par les amis de l'école publique Louise Michel sur le parking du Foirail. De 8h à 18h, jusqu'à 200 exposants vous y accueilleront sur leurs stands respectifs avec la possibilité de vous restaurer sur place. Dernier bon plan, profitez de votre week-end pour vous plonger au cœur du 15e siècle dans le cadre exceptionnel du château de Susignaux à l'occasion des médiévales. En plus des reconstitutions et des démonstrations, vous pourrez participer à différentes animations ludiques comme une initiation au tir à l'arbalète ou encore la confection d'une garde-robe ducale. Et si vous venez costumé, 10% de remise sur le prix d'entrée.
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0: 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Les joueuses malouines qui monteront en première division française l'année prochaine pour se frotter aux meilleures équipes de France comme le Paris Saint-Germain. Pour fêter cette montée avec elles, appelez dès maintenant 02 99 67 35 35.
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Parisien. Du punk au chant lyrique, l'artiste lorientaise a exploré bien des univers. Elle propose aujourd'hui à son public une pop poétique et un groove lumineux. Il s'exprime pleinement dans cette nouvelle chanson.

0: Grand Bleu.
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2: Circulation très difficile en ce vendredi début du week-end de Pentecôte. Bison futé voie rouge dans le sens des départs partout en France. On comptabilise déjà 553 km d'embouteillage. Parmi les axes les plus encombrés, la 2 dans le Nord, la 86 en Ile-de-France et la 7 dans le Rhône. La présidente de l'Assemblée nationale, Yaël Braun-Pivet, saisit le déontologue de l'Assemblée concernant le député Charles Alloncle. Le rapporteur de la commission d'enquête sur l'audiovisuel est suspecté d'embaucher sa compagne collaboratrice parlementaire, ce qui est interdit depuis 2017 et l'affaire Fillon. C'est le magazine Paris Match qui a vendu la mèche. La création dès cette année d'une brigade portuaire des douanes à Dunkerque dans le Nord, une annonce du ministre des Comptes Publics. David Amiel souhaite ainsi mieux lutter contre l'importation illégale de drogue. Dunkerque est l'un des principales portes d'entrée de la cocaïne en France. En 2015, l'hélicoptère d'une production télé de TF1 s'écrase en Argentine, on s'en rappelle. Il fait 10 morts, notamment la navigatrice Florence Artaud, le boxeur Alexis Vastine et la nageuse Camille Muffa. Trois des producteurs de l'époque ainsi que la société de production vont être jugés en correctionnel à Paris pour homicide involontaire. 11 ans après les faits, on l'apprend aujourd'hui. Des steaks hachés pur bœuf surgelé de la marque Carrefour Extra, rappelés partout en France, en cause une suspicion de présence de petits morceaux métalliques. Et puis une finale de Coupe de France sous haute tension ce soir au Stade de France à 21h entre Lens et Nîmes et Nice. Hier soir, des ultras niçois se sont violemment affrontés. Il y a 6 blessés dont un grave. La préfecture de police annonce un dispositif de sécurité adapté.
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5: Ce vendredi, c'est l'été avant l'été. Le temps est largement ensoleillé. De fins nuages élevés survolent la Bretagne. Ils sont plus nombreux cet après-midi et ce soir. L'index UV est fort, il atteint 7. Pensez à vous hydrater, à prendre de la crème solaire si vous exposez au soleil. Les températures maximales atteignent 27 à 30 degrés, soit 10 à 11 degrés de plus que les normales de saison. On relève 28 degrés à Vannes, 29 degrés à Saint-Brieuc, 30 degrés à Rennes. La dernière fois qu'il a fait très chaud comme ça, c'était en mai 2017.
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1: La nouveauté d'Amir et son titre « À l'imparfaite » sur Ici Armorique, parfait pour accueillir notre experte d'actualité musicale, Émilie Mazoyer. Et au programme aujourd'hui, on célèbre un anniversaire, celui de Charles Aznavour. On parlera aussi de la nouvelle chanson de Zazie qu'on a écoutée tout à l'heure sur Ici Armorique, d'un documentaire sur Barbara Streisand et du spectacle retransmis au cinéma de Renault. Un décibel exceptionnel ce soir qui plus est, puisque Émilie sera depuis les coulisses des répétitions du spectacle de Kortsu Mezu au stade Vélodrome. Salut Émilie.
2: Salut tout le monde. Émilie au rapport pour votre dose quotidienne d'actualité musicale. Écoutons Charles Aznavour en ce 22 mai, jour anniversaire de sa naissance, il y a 102 ans.

L'occasion de vous rappeler que Monsieur Aznavour, l'excellent film biographique signé Grand Corps Malade, avec Tahar Rahim dans le rôle titre, est disponible sur Netflix. Youpi, le voici, le nouveau Zazie.

avait déjà senti sur son album Air en 2023 que Zazie avait envie de prendre de la hauteur, de s'éloigner des petits tracas pour se concentrer sur les belles choses de la vie, le début de la sagesse en quelque sorte. Et bien c'est ce qui se dégage aussi de cette nouvelle chanson, Peu importe, une philosophie qui, si on la suit, peut nous épargner quelques colères stériles. Merci Zazie, et à la semaine prochaine. Zazie sera l'invitée d'ici, dans Décibels, mardi à 20h. Et un petit plateau de télé, tiens, ça vous dit ? C'est dimanche, à 20h, sur Arte.

présente la naissance d'une diva. C'est un beau documentaire français qui raconte le parcours incroyable de Barbra Streisand. Son enfance difficile, c'était le vilain petit canard de la famille à Brooklyn. Son ascension fulgurante dans la musique, dans le cinéma, les 150 millions de disques vendus, les Oscars. Dingue, tout est dingue dans la vie de Barbra Streisand. À découvrir dimanche soir à 20h sur Arte. Les trois concerts anniversaires des 50 ans de carrière de Renaud ont été un succès. Le Zénith de Paris plein à craquer, une liste d'invités folle. Julien Clerc, Francis Cabrel, Alain Souchon, Nicolas Sirkis, Jean-Louis Aubert. Et Renaud en pleine forme, debout, il chantait comme il pouvait, évidemment. Mais en tout cas, il a participé à tout. Et c'était tellement bien qu'il a décidé de diffuser le spectacle, qui avait été filmé au cas où, à la télé, à la rentrée de septembre. Ça sera sur France 4. De raconter enfin.

0: Rouxette, Listen to You Heart pour refermer cette semaine avec vos chansons préférées. Merci de m'avoir accompagné depuis lundi. Je passe les clés du studio à mon collègue Grégory Régnier qui vous livrera ses meilleurs bons plans futés d'ici 18h et dans quelques minutes votre ICI Express. Je vous souhaite une très bonne fin de soirée et surtout un très bon week-end sur ICI Armorique. Ciao ciao.
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Cinq ans après la disparition brutale du chanteur et leader de Mark Itsad et Mark Seberg, l'album « De quelle couleur est la passion ?» lui rend hommage. 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
1: Il est 16h30, c'est place à votre ICI Express. Trois infos sorties pratiques dans nos trois départements. Et on commence malgré la chaleur en petite foulée à l'occasion des foulées Lambalaises, dont la 16e édition se court sur le site du plan d'eau de la ville Gaudu dimanche. Une course nature de 10 km qui emprunte un parcours mi-chemin, mi-route, avec la possibilité de vous inscrire sur place jusqu'à une demi-heure du départ. Notez que les enfants aussi auront des courses adaptées en prélude au plus grand. Et pour chaque inscription, 1 euro est reversé à l'association Le Sourire dans les Étoiles des Côtes d'Armor. Le week-end qui arrive, c'est également la nuit européenne des musées partout en France. Et chez nous à Plouermel, à cette occasion, des animations pour petits et grands seront proposées autour du thème voyage autour du monde. Un moment convivial, ludique, avec au programme une expo numérique sur mesure pour découvrir des chefs-d'œuvre des collections nationales et internationales, mais aussi des interventions musicales, le tout gratuitement de 18h30 à 22h. Et les plus petits dans tout ça, eh bien, ils ont rendez-vous à Romillé ou Bébé Bouquine. C'est en fait un moment où la médiathèque propose des lectures pour les 0-3 ans, animé par une conteuse qui saura émerveiller les pitchouns et leurs parents. Un temps posé et gratuit, proposé de 9h30 à 11h30.
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1: Que vous soyez encore au boulot, déjà dans votre voiture, direction le week-end prolongé de la Pentecôte, ou alors bien au frais chez vous, les volets fermés, vous écoutez ici Armorique et la musique qui vous accompagne tout au long de cet après-midi, une plongée, ça vous tente? Oui, ça va rafraîchir, ça c'est sûr et certain. Mais surtout, ça va rajeunir, une plongée dans les années 80 avec Jeanne Masse. Johnny, très bel après-midi.

0: Bel après-midi sur Ici Armorique, 16h39, c'était Toto. Et après Toto, quelqu'un qui est loin d'être zéro, puisqu'Evan de Bretagne a plein de bonnes idées à nous livrer au quotidien, quitte à faire un petit peu de mob. Alors mettez le casque et on le retrouve. Bonjour.
1: Bonjour mes petits aventuriers, c'est l'heure de la bonne idée 100% pur beurre. Vous êtes nostalgique des mobilettes d'antan, la 103 Peugeot, la Moto Bécane 99, la MBK41, ou vous avez simplement envie de ressentir les sensations que procurent ces petits bolides vintage en vous baladant dans notre belle Bretagne? Écoutez bien ce qui va suivre, car voici deux bonnes idées de sortie hyper originales. La première, ça se passe du côté de Josselin dans le Morbihan, où Franck et Ludo ont lancé leur entreprise au temps des mobs. Ils proposent de vieilles mobs en location pour 2 heures, une demi-journée ou une journée complète, avec des itinéraires pour découvrir la campagne aux alentours. Ils sont fans d'anciennes mobs et ont souhaité en proposer à la location pour faire découvrir leur passion au plus grand nombre. La seconde, c'est côté littoral que ça se passe, avec Albéric et sa petite entreprise de location baptisée Albilette. À l'Armor Plage, Guidel et Plumeur, près de Lorient, il loue lui aussi des petites mobs vintage avec casque vintage, certains sont même à paillettes. Pour se promener sur les routes côtières, j'ai testé au coucher du soleil, les cheveux au vent, la lumière sur le visage, les vibrations. Ah, c'était juste dingue. Pour la petite info, la consommation de ces bolides est tout de même très raisonnable. 2,5 litres au 100, c'est peu. Et puis surtout, vous n'allez pas faire 100 km. Finalement, ça consomme autant qu'une tondeuse, mais c'est beaucoup plus fun. Voilà donc deux bonnes idées pour le prix d'une. Ah, le prix d'ailleurs, parlons-en. À partir de 49€ pour 2 heures, 95€ la journée. Alors certes, ça a un coût. Ça peut être une idée de sortie pour profiter des beaux jours, ou une idée cadeau aussi, c'est sympa et ça fait travailler en plus des passionnés du coin. Allez, en mob Simone! On reste dans les transports avec le chiffre du jour, 43 000 personnes. C'est en moyenne la fréquentation quotidienne de la gare de Rennes. C'est 2 fois la population d'une ville comme Lannion. À demain pour une nouvelle bonne idée.
0: Mais je reviens à ce que vous disiez, Evan, c'est vrai que parcourir la Bretagne sur une selle de mob, c'est mieux que sur une tondeuse à gazon. Hein, on avance quand même beaucoup plus vite, même si on peut rendre service à certains paysagistes hein, pour leur mâcher le travail. Il est 16h41, info locale, musique, bonne humeur, et ce jusqu'à 19h. Tant pis pour vous, c'est comme ça. Et même tant pis pour elle.

0: Allez, prends-moi la main, viens danser, viens chanter, viens cuisiner, peut-être à Saint-Brieuc à l'occasion du festival Art Rock. Sauf qu'il y a du monde actuellement dans ce secteur et notamment sur la Nationale 12. Lorsque vous arrivez de Trégueux, par exemple, faites attention aux ralentissements parfois brusques. Et puis autour de Rennes, sans surprise, en ce départ en week-end prolongé de la Pentecôte, il y a énormément de monde, principalement au sud et à l'ouest, depuis la porte de Beaulieu jusqu'à la porte de Villejean. Ça roule au pas et ça commence à se charger au nord également. Ne perdez pas patience et contactez-nous à tout moment pour faire vivre l'infotrafic sur Ici Armorique.
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0: Très bel après-midi à vous. Dans 3 minutes, nous nous rendrons à Saint-Brieuc pour prendre la température de la ville alors que débute le festival Art Rock. Sur place, celle qui est loin d'être toquée mais qui adore la musique, c'est Léna qui nous y attend sous le soleil et le cagnard. Apparemment, il fait très chaud aujourd'hui, comme partout en Bretagne. Je vous rappelle qu'il fera encore 27 ce soir, place d'Hélice ou place Sainte-Anne à Rennes, pour ne parler que de la capitale d'Ille-et-Vilaine. Belle fin de journée à vous et merci d'écouter la musique d'ici Armorique avec Orchestral Manœuvre in the Dark. Souvenirs.

0: Les souvenirs d'Orchestral Manœuvre in the Dark, il est 16h54, ici Armorique, vous emmène à Saint-Brieuc aujourd'hui, puisque le festival Arrock s'apprête à débuter. Vous retrouverez sur scène ce soir Marguerite, Sébastien Tellier, Diziz ou encore Sam Sauvage. Il y a aussi des gens qui s'activent dans les coulisses, notamment en cuisine, et c'est une partie importante du festival sur lequel vous êtes, Léna. Bonjour.
1: Oui, bonjour, je suis à Rock and Talk, ça bat son plein, on est dans les derniers préparatifs et je suis avec Christelle, la directrice de l'Office du Tourisme de la baie de Saint-Brieuc. Bonjour Christelle.
2: Bonjour.
1: Les portes ouvrent à 18h30, petit mot peut-être sur l'ambiance, il fait beau, vous êtes tous au taquet, comment on va profiter cette année?
2: Ah oui, alors il fait un temps magnifique, donc là clairement on ne peut pas rêver de mieux, et puis en plus on a en effet une équipe au taquet, une équipe de choc, un collectif des chefs également qui est fin prêt, donc ça va être une super édition.
1: Est-ce qu'il y a des plus à noter justement pour cette année, des nouveautés peut-être?
2: Ah oui, alors il y a quelques nouveautés, tant dans les chefs, dans les quatre mains, avec de très bons restaurateurs qui sont là, des partenariats aussi des quatre mains entre chefs étoilés, et puis on a aussi des nouveaux pâtissiers qui sont là pour nos papilles tout simplement.
1: Et côté scène, on est aussi servi à Rock and Talk, puisqu'il y a une scène avec les musiciens du métro parisien. Ça apporte quoi selon vous?
2: Alors oui, en effet, il y a les musiciens du métro, donc c'est une programmation d'Art Rock, dans le cadre d'Art Rock, une programmation qui est en plus en accès gratuit, sous le chapiteau où se passe aussi Rock and Talk. On peut venir chercher les plats de nos chefs, du collectif. Et ça permet de faire une liaison vraiment entre cette partie culturelle et la gastronomie, de faire ce lien sur l'accessibilité aussi bien à l'univers culturel qu'à l'univers gastronomique. C'était cette volonté au départ quand les chefs ont eu cette idée d'associer leur savoir-faire gastronomique à l'ambiance rock d'Art Rock.
1: D'autant que cette programmation, elle est gratuite, en fait. On peut y accéder gratuitement, tout simplement en venant dans l'espace de Rock and Talk.
2: Oui, alors il y a beaucoup de choses en dehors du festival même à Rock. Beaucoup d'accès à des concerts gratuits, notamment la place de la Résistance. Donc, sous ce chapiteau, on a les musiciens du métro et Rock and Talk.
1: Et alors, est-ce qu'il y a encore moyen de venir profiter pour les personnes qui n'ont pas pris leur place?
2: Oui, oui. À part le brunch du dimanche midi, qui à chaque fois est victime de son succès et qui part en quelques jours, pour le reste, il y a toujours la possibilité de prendre ses tickets repas et ses tickets dessert, soit en ligne, soit au chalet, juste à côté, sur place, à la place de la Résistance.
1: Bon, du coup, si on a donné envie à certaines personnes, je pense par exemple aux personnes gourmandes comme moi, est-ce qu'ils peuvent venir déguster des plats de chef étoilés à des prix abordables? Est-ce que vous avez un aperçu de ce qu'on va pouvoir manger ce soir peut-être?
2: Oui, alors justement, ce soir, nous avons un chef étoilé, Nicolas Adam, chef étoilé de la Vieille Tour, qui va nous faire une préparation avec un veau fermier rôti à la broche, servi en pain pita. On a aussi Éric Morin sur le bruit qui court, et puis Gwenaëlle Lavigne pour sa fameuse pizza qu'on peut emporter dans les rues, la pizza art. À chaque fois, en plus, nos chefs ont toujours des idées pour leurs menus qui sont très sympas et en lien avec la musique.
1: Et côté sucré?
2: Et côté sucré, alors on a deux très bons pâtissiers aussi, Alexandre Truquet de l'Opaline et Johan Quinquenel, qui est un nouveau pâtissier qui arrive cette année sur Rock and Talk. Donc c'est un beau baptême, hein, ce qui va sortir. 600 parts de gâteaux en quelques heures ce soir, et donc un pâtissier de Lamballe. Donc les plats sont à 12 euros et les desserts sont à 5 euros.
1: Et ben ça donne vachement envie, donc si ça vous a ouvert l'appétit, on est deux Rock and Talk dans quelques minutes. On vous attend sur place, il fait beau, venez en profiter. Merci beaucoup Maïté, et vous aussi Greg, on vous attend.
0: J'arrive, le temps de finir l'émission, hein, ça m'a donné très très faim. On rappelle que Art Rock ouvre ses portes à 17h30 et vous profitez de Rock and Talk jusqu'à dimanche soir. On s'en fera l'écho tout au long du week-end, bien sûr, sur Ici Armorique. Le retour de l'info locale après Florent Pagny.

0: Florent Pagny sur votre radio ici Armorique. Il est 17h.
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0: Excellent après-midi sous le soleil et la chaleur. Nous sommes le vendredi 22 mai. Les infos, Éric Bouvet, attention si vous devez prendre le train ce week-end au départ de Rennes.
2: Et notamment le train entre Rennes, Vitré et Laval et entre Rennes et Châteaubriant. Les TER sont supprimés et remplacés par des cars. Ces annulations doivent permettre à la SNCF de remplacer des aiguillages en gare de Rennes, Loïc Galec.
3: Le chantier a débuté il y a 10 jours et se déroule 2 nuits en semaine pour limiter l'impact sur le trafic. Mais SNCF Réseau a besoin à un moment de 2 jours non-stop pour mener à bien les travaux et doit stopper complètement la circulation. C'est donc pour ce week-end, à partir de demain midi et jusqu'à lundi midi également. Pendant ces 48 heures chrono, aucun TER ne circulera entre Rennes, Vitré et Laval. Et entre Rennes et Châteaubriant, les trains seront remplacés par des cars. Ces annulations doivent permettre à la SNCF de remplacer 4 aiguillages en gare de Rennes, ainsi que 150 mètres de voies. Un chantier de près de 3 millions d'euros qui mobilise en semaine 40 agents, mais une centaine pendant ce week-end. Des travaux qui doivent se terminer le 12 juin, après donc cette opération de grande ampleur en continu, à partir de demain.
2: Et si vous n'avez pas eu le temps de tout noter, hein, vous avez tous les détails sur ici.fr et sur votre appli ici. Attention aussi, si vous comptez pêcher à pied ce week-end dans les Côtes d'Armor, c'est interdit pour tous les coquillages dans la baie de l'Arguenon entre Saint-Jacques et Saint-Ca. Décision prise par la préfecture à cause d'une contamination en Escherichia coli. Les professionnels, eux, ont obligation de procéder à une purification avant la mise sur le marché. Toujours dans les Côtes d'Armor, vous le savez, vous l'avez entendu, c'est parti pour le festival Art Rock à Saint-Brieuc. Près de 80 000 personnes sont attendues pendant 3 jours dans le centre-ville et pour applaudir entre autres Véronique Sanson, Gaëtan Roussel, Marguerite ou encore Sam Sauvage. C'est aussi le début d'Étonnant Voyageurs à Saint-Malo. Là, on va vivre au rythme du livre et du film pendant 3 jours jusqu'à lundi. Après les collégiens hier, ce sont les lycéens du département qui ont rencontré les auteurs aujourd'hui. Et puis notez que ce week-end, Rennes accueille le Braze CTF, la plus grande compétition de sécurité informatique de France. Alors que des fuites de données et des cyberattaques se multiplient, le Braze CTF se positionne comme un outil de la cyberéthique pour sa 10e édition. La compétition attire 600 hackers qu'on dit blancs ou éthiques. C'est jusqu'à demain au couvent des Jacobins.
0: Enfin, deux mots de football, Eric. D'abord, la finale de la Coupe de France ce soir.
2: Finale entre Lens et Nice, mais qui nous intéresse au plus haut point, car une victoire de Lens est bien qualifierait le Stade Rennais pour la phase de poule de Ligue Europa, Lens étant déjà qualifié pour la Ligue des Champions. Alors, allez, les sangs et noirs, les sangs et or pour les rouges et noirs. C'est pas facile. Oh, ce mélange de couleurs. Donc, je vous la refais. Allez, les sangs et or pour les rouges et noirs. Non, je vais pas y arriver.
0: Répétez après moi. Allez, les sangs et or pour les rouges et noirs.
2: Allez, les sangs et or pour les rouges et noirs.
0: Bien, parfait.
2: Simplement, je ne sais pas lire, c'est tout. Et puis à propos du Stade Rennais, c'est désormais officiel, Nicolas de Taverneau a été élu président du conseil d'administration du Stade Rennais, actuellement à la tête de la filière média de la Ligue de football professionnel. Il avait été auparavant PDG de M6 pendant 24 ans. Il prendra la présidence du Stade Rennais à partir du 1er juin.
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2: Et alors Grégory, la météo c'est simple, elle est or et or.
0: Ah oui, ça c'est sûr et certain, il fait beau et chaud, ou alors il fait chaud et beau, vous prenez ça dans n'importe quel sens, c'est la même météo pour l'ensemble de nos départements. Et même ce soir sur les coups de 22h, il continuera de faire entre 25 et 27 degrés sur l'ensemble de notre région. Pour la journée de demain, on peut s'attendre à quelques brumes marines sur les Côtes d'Armor en première partie de journée. Ça se lèvera rapidement pour laisser place à du soleil. Mais heureux ceux qui seront justement sur le littoral de la Manche. C'est là où vous aurez le plus frais, si je puis dire. 24 degrés attendus demain après-midi quand ça continuera de plafonner entre 30 et 31 de l'Ille-et-Vilaine jusqu'au Morbihan pour la journée de dimanche. Il continuera de faire très chaud et très beau. Et d'ailleurs, c'est la tendance météo qui se dégage pour le début de semaine prochaine où les températures pourraient même atteindre les 35 degrés dans le bassin rennais pour la journée de mardi. On aura bien sûr l'occasion d'y revenir. Un coup de chaud n'arrivant jamais seul, autant vous parler de la route qui est extrêmement chargée tout autour de Rennes sur le périph', sur les différentes rocades. C'est un départ en week-end prolongé puisque lundi c'est la Pentecôte. Peut-être que vous allez bénéficier de ce week-end de 3 jours. Armez-vous de patience, hein. Si vous êtes notamment au sud et à l'ouest de Rennes, c'est là où ça coince le plus. Et vos infos trafic au 02 99 67 35 35. Allez, les 100 et or pour les rouges et noirs. Et allez, Eric Bouvert, on se dit tout à l'heure à 18h.
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0: Alors, on n'en a pas encore fini. Comment dit-on noir en anglais?
2: Black.
0: Ouais, blanc.
2: Blanc,
0: c'est
2: white.
0: Ouais, et donc, black or white, c'est
2: noir et blanc.
0: Et qui chante?
2: Michael Jackson. Alors,
0: j'ai l'impression qu'il passe le bac. C'est un truc de malade.
2: Dû à Gwen. Hein.
0: Allez, bel après-midi.

0: Bel après-midi à l'écoute d'Ici Armorique. C'était Michael Jackson, Black or White.
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0: Très heureux de vous accompagner en ce vendredi, veille de week-end, avec plein d'idées de sortie d'ici 18h. Et en plus, ce sont des bons plans futés. Comprenez, des idées de sortie à moins de 35€ pour 4 personnes. C'est notre promesse. Et pourquoi nous irons nous amuser à Cancale, tiens, dans les quelques minutes qui arrivent pour fêter Carnaval. Et puis, nous parlerons aussi des rencontres du littoral juste après 17h30. Sans oublier de vous gâter comme ça avant ce week-end prolongé de 3 jours. Des places de ciné pour une avant-première à vous offrir, demandez le programme, vous l'avez, c'est très bien. J'ai oublié quelque chose, il y a de la musique aussi, et pas n'importe laquelle. Voici le tout nouveau, tout beau, tout chaud, Zazie, ça s'appelle Peu importe.

0: Ici Armorique, en ce vendredi, il est 17h12, place à notre premier bon plan futé. Cette idée de sortie à moins de 35 euros pour 4 personnes, et là on va faire la fête. On va oublier les tracas, les soucis de la vie quotidienne en se rendant à Cancale où nous attend Mélanie Meunier. Bonjour Mélanie.
1: Bonjour.
0: Le carnaval va rythmer la ville de Cancale tout au long de ce week-end. Vous serez déguisée comment, vous Mélanie d'ailleurs, pour commencer?
1: Alors sur le thème aujourd'hui, le thème c'est terre et mer, donc il y aura un peu des deux sur les déguisements cette année.
0: D'accord. Faudra prendre des déguisements légers vu la chaleur qui est attendue, mais ça doit vous donner le sourire de voir cette météo pour accueillir tous les visiteurs.
1: Exactement, c'est exactement ce qu'on se dit. On a énormément de chance sur la météo pour ce week-end, donc c'est parfait pour le carnaval.
0: Ça va démarrer demain après-midi, samedi. Quelles sont les animations prévues?
1: Alors le samedi, on va avoir à partir de 15h des jeux en bois, des jeux surdimensionnés, des jeux bretons qui vont vraiment animer le port. Et il y aura aussi des structures gonflables qui seront mises en place pour les plus petits. Et à partir de 18h, des concerts sont prévus sur la scène au niveau de la houle de Cancale.
0: Et on est d'accord que tout ceci est gratuit, Mélanie?
1: Tout à fait.
0: Et le carnaval, lui, va battre son plein. J'allais dire son plein pleinement, très jolie phrase à répéter dans toutes les écoles de radio, mais dimanche, c'est là où le plus gros des festivités aura lieu.
1: Exactement, voilà, la plus grosse journée, ce sera dimanche avec donc le défilé du carnaval qui va partir sur les alentours de 14h au niveau du stade de Cancale, qui va aller jusqu'au niveau de l'église, faire le tour de l'église et ensuite faire vraiment toute la descente au niveau du port et qui, à son arrivée, brûlera ou pas le piotou selon le jugement qui aura été prévu pour lui.
0: Le piotou, c'est la mascotte du carnaval, pour ceux et ceux qui ne connaîtraient pas. Et il y aura aussi de la musique dimanche.
1: Et tout à fait, il y a aussi des concerts qui sont prévus donc dimanche à partir de 18h. Et on a au cours de l'après-midi, en attente du carnaval, de l'arrivée du carnaval, on a aussi une fanfare qui viendra animer le port.
0: De la fête, des couleurs, des sourires, de la chaleur, du soleil, tous les ingrédients sont réunis pour passer une très très belle parenthèse enchantée à Cancale à l'occasion de ce carnaval samedi et dimanche. On vous retrouve sur les réseaux sociaux et à n'en pas douter, il y aura beaucoup beaucoup de monde. C'est ce qu'on vous souhaite. Merci Mélanie.
1: Merci à vous.
0: Et à très très bientôt ici Armorique, 17h15 en ce vendredi. Vous êtes au boulot, vous partez en week-end, vous êtes tranquillement chez vous. Chacun fait ce qui lui plaît après tout.

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0: Teddy Swims, Lose Control. Ici Armorique vous accompagne sur la route à 17h22 avec beaucoup de monde sur les différentes rocades qui englobent la ville de Rennes. C'est assez chargé, je ne vous le cache pas, au niveau de la porte de Saint-Malo. Et puis notez qu'à l'ouest et au sud, c'est assez compliqué, notamment depuis Bréquigny jusqu'à la porte de Villejean. Prudence, vigilance, patience surtout. Et c'est également le cas d'ailleurs sur la Nationale 12 entre Lamballe et Saint-Brieuc. Ne perdez pas patience, vous prenez 10 à 15 minutes de plus par rapport à d'habitude pour votre temps de trajet. Vos infos trafic au 02 99 67 35 35.
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0: Dans 5 grosses minutes, je vous parlerai de cinéma avec une info qui risque d'intéresser vos petits. Mais avant cela, la musique d'Ici Armorique, plus qu'un tube, un hymne contre le racisme et un hommage à Ella Fitzgerald, signé Berger pour les paroles et la musique, signé France Gall pour la voix. Elle a, elle a.

0: Pour la petite histoire, cette chanson, elle avait été écrite au milieu des années 70. Et puis Michel Berger, a été accaparé par la création de Starmania avec Luc Plamondon. Il avait complètement oublié ce titre. Et c'est lorsqu'il a écrit, 10 ans plus tard, un album pour sa compagne, France Gall, qu'il a ressorti ça de son tiroir. Il a bien fait. C'est l'un des tubes du répertoire de France Gall que l'on vient d'écouter. Il est 17h29.
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0: Trois infos pratiques, locales, utiles, sympas. C'est rien que pour vous, l'ICI Express de ce vendredi. On va se faire une petite toile, tiens, pour commencer. Le dimanche 24 mai, c'est-à-dire ce dimanche qui arrive, le cinéma associatif, le Celtic à Saint-Malgrand, s'adresse aux jeunes pousses avec la projection de 6 courts-métrages. Une programmation cinémome qui va aider les enfants à s'émanciper en étant spectateurs de plusieurs films au tarif de 3,70€. Ça se passe donc dimanche entre 10h30 et 11h30. Je parlais de jeunes pousses, transition toute trouvée pour évoquer la fête des plantes de Saint-Jacques-de-la-Mer dans les Côtes-d'Armor. Ce sont les jardins de l'Abbaye qui accueilleront cette année encore l'événement au profit de l'association Little World Népal France, avec toujours autant de bons conseils à glaner ou de graines à acheter, c'est selon. Samedi de 9h à 19h, dimanche entre 10h et 18h, l'entrée est gratuite. Et pour donner le rythme à votre fin de semaine, quelques sonorités de jazz s'imposent à partir d'aujourd'hui et jusqu'à dimanche en partenariat avec ICI Armorique. La Trinité-sur-Mer propose son festival jazz salé pendant 3 jours. 3 jours de fête au bord de l'océan, 3 jours de musique live pour retracer l'histoire de ce genre musical, de ses origines aux morceaux les plus modernes. Ça commence ce vendredi à 20h30 sur le port et pas mal d'ailleurs de concerts gratuits tout au long du week-end.
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0: Allez, on va prendre l'air. Ouais, je vous promets qu'on va prendre l'air. On va essayer de trouver l'air déjà pour commencer. Ça sera franchement un exploit vu les températures très chaudes et estivales que nous avons sur l'ensemble de nos 3 départements ce vendredi. Mais on va essayer de faire des rencontres sur le littoral avec Catherine Stucky qui sera mon invitée juste après Keane, Everybody's Changing.

0: matine rythme votre après-midi sur Ici Armorique, 17h34.
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0: C'est le deuxième de l'après-midi, une nouvelle idée de sortie à moins de 35 euros pour 4 personnes. Nous allons prendre la direction du littoral, puisque les rencontres du littoral, c'est tout au long de ce week-end pour la 5e édition. Catherine Stucky, bonjour.
3: Bonjour.
0: Un rendez-vous à part, on pourrait le présenter comme ça, hein, cet événement, parce que ça fait la part belle, certes, aux découvertes, mais c'est surtout de l'interaction et de l'interactivité avec les visiteurs et le public.
3: Tout à fait, tout à fait. C'est exactement ça. En fait, les rencontres du littoral, c'est gratuit, c'est ouvert à tous. Il y a les enfants, il y a les grands. C'est vraiment pour tout le monde et c'est gratuit. Le cinéma, les rencontres avec Olivier Poivre d'Arvor, qui est ambassadeur des pôles et de l'océan, qui va nous parler justement de l'état des lieux des océans, avec des photographes qui ont photographié soit la faune du littoral, des oiseaux, entre autres, avec Paul Bienvenu. Nous avons également Jacques Rougerie, qui est un grand architecte académicien, qui va venir nous parler du littoral du futur, donc de l'architecture du futur. Il a même déjà pensé à faire des maisons sous-marines.
0: Ah ouais, carrément.
3: Donc on est un petit peu dans Jules Verne. C'est assez étonnant. Il va nous raconter un peu tout ça. Et puis d'autres, des scientifiques qui vont venir nous parler de l'archéologie du littoral sur 100 ans, avec un autre scientifique qui va nous parler des herbiers et des lichens. Il y a des animations pour les enfants qui vont pouvoir fabriquer une manche à air, ils vont pouvoir fabriquer des cartes postales, avec le dessin du littoral.
0: Ouais, ça intéresse tous les publics, au final, Catherine Stucky. Et on s'aperçoit également, grâce à ces rencontres du littoral, que le littoral est une source d'inspiration pour les artistes aussi.
3: Absolument, absolument. Et on essaie justement de montrer, à travers ces artistes, ces écrivains, la fragilité du littoral. Il faut vraiment le protéger. C'est pour ça qu'on essaie d'agir auprès des jeunes, comme auprès des moins jeunes, pour qu'ils prennent conscience que le littoral est fragile, que l'océan est fragile, et il y a des solutions. Donc nous, on reste très positifs justement là-dessus.
0: Tant mieux.
3: On
0: a besoin d'ondes positives et non pas de tomber dans l'alarmisme, même s'il est vrai qu'il convient aussi de voir un petit peu le côté néfaste de l'homme et des humains sur les écosystèmes, sur la nature et sur ce littoral. Ça a donc lieu tout au long du week-end. À partir de quelle heure le matin?
3: Alors à partir de 10h le matin et jusqu'au soir, 20h le cinéma. Mmh. C'est gratuit également. Et ça pendant toute la journée de demain, c'est de 10h à 20h. Et après-demain, dimanche, c'est de 10h à 15h. Et ensuite, c'est un concert sur la place de Longchamp, toujours gratuit, au coucher de soleil.
0: Et tout ceci à Saint-Lunaire, on ne l'avait pas précisé, c'est pas très très loin de Dinard. Merci beaucoup, Catherine.
3: Merci à vous.
0: Et je vous souhaite une excellente journée, une très très belle réussite sous le soleil, évidemment. 17h37, que diriez-vous maintenant de jouer? Car je sais qu'il y en a qui recherchent ardemment la fraîcheur. Eh bien, si vous ne pouvez pas aller sur le littoral, allez dans une salle de cinéma bien fraîche pour en plus assister à une avant-première. C'est le cadeau que je vous offre cet après-midi, deux places pour l'avant-première du film de la Comédie Française.
4: Salut Nina. Mais merde, hein.
5: Ah ouais, c'est la merde, oui, je suis en retard.
4: Non, je veux dire, pour ce soir, gros merde, ça va être super.
5: J'ai pas mon badge.
4: Aïe.
5: Ah, tu veux pas m'ouvrir?
4: Ah ben non, pour rentrer, il faut un badge.
6: Dans 2h30,
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0: 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Ça, je vous le concède. J'ai vu la bande-annonce. Tapez de la Comédie Française et vous verrez que cette comédie, elle risque non seulement de vous immerger dans le monde du théâtre, mais avec énormément d'humour, des scènes loufoques, cocasses. Et vous êtes notre invité, vous et la personne de votre choix, au Pâté à Rennes, mardi prochain à 20h30, pour gagner vos deux invites. Un seul numéro de téléphone. Vous ne le connaissez pas par cœur, je vous le rappelle. 02 99 67 35 35. Le premier qui appelle sera le premier servi. Et promis, il n'y a pas d'escroquerie, hein. Quand bien même Marine va nous chanter le contraire maintenant à 17h38.

0: Ah, c'était trop bien.
1: Allez, Christophe, on la remet. Allez, on la remet. Non, on n'a pas le temps. Bon, bah, c'était Queen, Bohemian Rhapsody, 17h47. Accueillons Olivier qui s'est délecté de cette musique. Bonjour, Olivier.
2: Bonjour.
1: Je vous ai entendu chanter en plus, hein, Olivier.
2: Non. Mais j'aime bien Queen aussi. Je crois que c'est une de leurs meilleures. Donc,
1: oui. Et puis ça. Ça ne se démode pas, c'est ça qui est bien aussi avec Queen. Bon, nous ne sommes pas là pour parler musique, mais nous sommes là pour parler cinéma, mon cher Olivier, car vous nous avez appelé et vous gagnez vos deux invites pour l'avant-première du film de la Comédie Française, une comédie qui va cartonner, j'en suis persuadé, et vous la verrez avant tout le monde mardi prochain, 20h30, au Pâté à Rennes, bravo.
2: Ben merci beaucoup à vous, j'espère que ça va être sympa et je pense qu'on va apprécier.
1: Oh, je pense que Christelle et vous allez apprécier à n'en pas douter. D'autant que vous êtes un cinéphile, vous êtes allé voir le film sur Michael Jackson, c'est ça ?
2: Yes, le week-end dernier, la première partie, puisque je pense qu'il y aura une deuxième à suivre. Et non, j'ai bien aimé. C'était pas une comédie là par contre, mais ouais. c'était bien. C'était un bel hommage rendu à Michael Jackson avec des découvertes de choses sur le personnage qu'on connaissait pas forcément. Non, c'était.
1: Moi, j'ai découvert un chroniqueur cinéma en votre personne, Olivier. Merci pour ce petit billet d'humeur et puis surtout un bon week-end. Là, ça y est, vous partez à Madrid, vous.
2: Oui, demain matin, de manière très tôt.
1: Et pourquoi ? Parce qu'il n'y a pas assez de soleil en Bretagne, vous allez le chercher en Espagne, vous.
2: On va le comparer avec le breton.
1: Ah, c'est ça. Bon, profitez bien de ce week-end. Dites bonjour au fiston de notre part et surtout, dites-moi quelle est votre radio préférée en Bretagne.
2: Eh ben la vôtre.
1: Oui, qui s'appelle comment ? Allez-y.
2: Ah, c'est pas Europe 1, c'est pas RTL.
1: Faites gaffe, les places de ciné, elles tiennent à ça, hein. Faites gaffe quand même. Répétez après moi, ici Armorique.
2: Ici Armorique, bien sûr, on est bien.
1: Ah, monsieur est taquin, à ce que je vois. Je sais pas si vous méritez votre week-end de 3 jours. Oui, je sais pas. Allez, profitez bien, 17h49. Merci.

0: Et sur ces sonorités celtiques d'Aziliz Manro, peut-être que vous faites la route, vous, dans le secteur de Vannes, sur la Nationale 165. Ça ralentit assez fortement cette fin d'après-midi, un embouteillage qui occasionne 8 à 15 minutes de temps supplémentaire par rapport à d'habitude.
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0: Excellente fin d'après-midi à l'écoute d'ici Armorique. Le soleil domine largement les débats et au moins jusqu'à mardi prochain. La chaleur également à 22h ce soir à Locminé, 24 degrés. Et un duel au soleil qui nous est promis pour tout le week-end de la Pentecôte. Duel au soleil, c'est également la chanson d'Étienne Dao pour vous accompagner jusqu'au journal de 18h.

0: Le nouveau Charles Doré qui fait partie de la famille ici, Armorique. Belle fin de journée à vous.
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0: Nous sommes le vendredi 22 mai, merci de votre fidélité. 18h. Le journal Éric Bouvet, on a d'abord rendez-vous dans un centre de loisirs très particulier.
2: Oui, un centre de loisirs dont les animateurs sont des policiers, sérieux, ça se passe à Rennes, dans le quartier du Blône. C'est ce qu'on appelle un centre d'éducation citoyenne et de loisirs. L'objectif est d'éviter que les jeunes tombent dans le trafic de drogue. Il y en a une vingtaine de ces centres en France, dont un à Rennes. Donc, une structure méconnue, Romain Biteau, mais qui existe pourtant depuis 26 ans.
3: Des photos d'enfants tout sourire avec les policiers sont accrochés au mur blanc, des PC, une console posée sur des tables. Mais Brian, lui, a la tête baissée sur son cahier de maths.
4: La girafe,
5: elle est plus lourde que le lion.
4: Ah oui.
3: Ce collégien rené, 11 ans, est en décrochage scolaire, mais au centre, il ne fait pas que ses devoirs.
4: Mardi, on est parti faire de la marche. Parfois, on peut travailler, parfois, on peut partir quelque part.
3: Toujours encadré par des policiers titulaires d'un BAFA, le diplôme d'animateur.
4: Au départ, j'étais stressée, et maintenant, je suis plus habituée, comme je les connais un peu plus.
3: À côté de lui, Léo, un des trois policiers qui travaille au centre. Le fonctionnaire a rangé son uniforme pour s'habiller en survêtement, basket de sport au pied.
6: C'est pour éviter de trop impressionner, trop faire peur et puis créer de la fidélisation aussi des jeunes pour qu'ils viennent au centre régulièrement et qu'ils évitent d'être dehors. On est dans un quartier assez sensible.
3: Où le trafic de drogue est très présent.
6: Il y a des jeunes qui tombent très tôt là-dedans par manque d'argent, par manque de moyens. Le centre, il aide à les mettre dans un cadre.
3: Cadre qui exclut les dealers et sur le terrain, le travail du centre, 26 ans d'existence, porte ses fruits. Alain, lui aussi policier, est le directeur.
7: Ils ne viennent pas traîner devant, ils ne vont pas solliciter les enfants. Les locaux sont pas dégradés. C'est un signe quand même positif pour nous.
3: Le centre accueille 200 jeunes à l'année.
2: Et pour en savoir plus sur ce centre d'éducation citoyenne et de loisirs, Romain Biteau vous a mis toutes les infos sur ici.fr.
0: Tous les détails sont aussi sur ici.fr et notamment pour notre collègue Christophe à propos de ces trains supprimés ce week-end.
2: Et attention, si vous devez circuler entre Rennes, Vitré et Laval et entre Rennes et Châteaubriant, les TER sont supprimés et remplacés par des cars. Ces annulations doivent permettre à la SNCF de remplacer des aiguillages et des voies en gare de Rennes. Attention aussi, si vous allez pêcher à pied ce week-end dans les Côtes d'Armor, c'est interdit pour tous les coquillages dans la baie de l'Arguenon entre Saint-Jacques et Saint-Ca. Décision prise par la préfecture à cause d'une contamination en Escherichia coli. Les professionnels, eux, ont obligation de procéder à une purification avant la mise sur le marché.
0: Allez, on vous propose maintenant une superbe balade dans un fort qui est resté secret pendant de nombreuses années.
2: Mais c'est le fort de la Conchée au large de Saint-Malo qui ouvre exceptionnellement ses portes au public ce week-end. Construit à la fin du XVIIe siècle par Vauban, il a été endommagé par les bombardements de la Seconde Guerre mondiale. Mais il est restauré depuis près de 40 ans par l'association La Compagnie du Fort de la Conchée, dont la présidente est Bernadette Benoît.
8: Cette conception du fort, elle est absolument remarquable parce qu'il ne faut quand même jamais perdre de vue que c'est un fort militaire. Donc il aurait pu être construit d'une façon beaucoup plus rigide, avec moins de soin. En fait, tout a été pensé, les dalles sont magnifiques, les salles voûtées, ces fameuses voûtes d'or qui font la richesse de ces salles sont absolument remarquables. Vauban les considérait comme les plus belles de la chrétienté. Alors, c'était peut-être un peu pompeux, mais en même temps, c'est exceptionnel. Il n'y a pas un fort qui est équipé de salles aussi belles de tir dans toute la France. Et évidemment, ce que je trouve le plus beau, c'est cette plateforme, cette vision à 360 degrés sur la mer, la baie de Saint-Malo. Quand on a la chance, comme aujourd'hui, où on a un soleil radieux, c'est fantastique, quoi. C'est un lieu unique.
2: Le fort de la Conchée, donc, ouvert au public demain et dimanche. La visite est à 10 euros et il faut s'y rendre, évidemment, en bateau. Justine Leblon vous a mis toutes les infos sur ici.fr ainsi qu'une superbe vidéo. Toujours à Saint-Malo, on va vivre au rythme du livre et du film pendant 3 jours jusqu'à lundi. C'est le festival Étonnant Voyageur. Après les collégiens hier, ce sont des lycéens du département qui ont rencontré des auteurs aujourd'hui. Parmi les invités d'Étonnant Voyageur cette année, il y a la navigatrice Isabelle Autissier, le romancier Pierre Lemaître, l'ancienne ministre de la Culture et autrice Rima Abdul-Malak, ou encore l'auteur de BD rennais Riyad Satouf. Autre festival à vivre avec ici à Armorique, le festival Art Rock à Saint-Brieuc, avec entre autres Véronique Sanson, Gaëtan Roussel ou Sam Sauvage. Près de 80 000 personnes sont attendues pendant 3 jours dans le centre-ville briochin. Et puis à Rennes, il y a le Braze CTF, la plus grande compétition de sécurité informatique de France. Pour sa 10e édition, la compétition attire 600 hackers dits blancs ou éthiques. C'est jusqu'à demain soir au couvent des Jacobins.
0: Enfin, un petit peu de football. Et d'abord, un nouveau président du conseil d'administration du Stade Rennais.
2: Oui, on vous l'annonçait il y a quelques jours, mais c'est désormais officiel. Nicolas de Taverneau a été élu président du conseil d'administration, actuellement à la tête de la filière média de la Ligue de football professionnel. Il a été auparavant PDG de M6 pendant 24 ans. Nicolas de Taverneau prendra la présidence de Rennes à partir du 1er juin. Rennes, où on va suivre la finale de la Coupe de France avec attention ce soir. Finale entre Lens et Nice, car une victoire de Lens qualifierait le Stade Rennais pour la phase de poule de Ligue Europa. Lens étant déjà qualifié pour la Ligue des Champions. Alors si c'est Nice qui l'emporte, eh bien ce sera la Ligue Conférence pour Rennes avec un tour de barrage à disputer début août.
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2: Et sachez Grégory que des records de température sont tombés cet après-midi. Selon Météo Bretagne, il a fait, écoutez bien, 30,9 degrés, quasiment 31 à Lamballe. Le dernier record pour un 22 mai daté de 1989. 29,4 degrés à Dinard. Le dernier record remontait à mai 2005. 29,3 degrés à Saint-Brieuc, où c'est à Roc en ce moment. Il avait fait 29 en 2017. En revanche, à Rennes, on n'a pas battu le record, mais on l'a frôlé. Hein. Frôlé avec 29,8 degrés aujourd'hui. Et Météo France, vous allez nous le confirmer, annonce encore plus chaud dans les jours à venir.
0: Ouais, encore plus chaud, et notamment en début de semaine prochaine, où on pourrait atteindre par endroits les 35 degrés à l'intérieur des terres. On n'en est pas encore là pour la journée de demain. Notez quelques brumes marines le long des côtes, principalement d'ailleurs dans les côtes d'Armor. Sinon, c'est le soleil qui va vite et très vite s'imposer nettement d'ailleurs sur nos 3 départements. Vous qui serez sur le littoral nord demain samedi, vous bénéficierez des températures moins chaudes, 24 degrés en moyenne. Ça, c'est plutôt bien, hein, c'est à Erquy ou à Saint-Calguildo. En revanche, en Ille-et-Vilaine et dans le Morbihan, entre 30 et 31 attendus, ça montera jusqu'à 32 pour la journée de dimanche, et le dôme de chaleur va nous concerner encore et toujours en début de semaine prochaine, au moins jusqu'à mercredi. Nous dit-on, concernant la route, vous qui partez de Rennes pour aller à Lorient sur la N24, beaucoup de monde ce soir. À noter que c'est très chargé également sur la rocade ouest entre la porte de Clenay et la porte de Villejean. Je dois faire la tête parce que c'est la route que vous allez emprunter peut-être.
2: Ça se pourrait.
0: Ah, ça se pourrait bien. Bah, prenez votre mal en patience, que voulez-vous que je vous dise. Et puis si vous êtes entre Lamballe et Saint-Brieuc sur la Nationale 12, là aussi ça ralentit fortement. Et puis

0: Certains pensent que c'est tiré de son histoire réelle à lui, à Daniel Balavoine. Non, pour chanter ce titre, Mon fils, ma bataille, il s'est inspiré du film Kramer contre Kramer, qui fait part d'un divorce qui se passe assez mal entre les deux protagonistes. Et ça nous donne quand même ce tube incontournable. 18h12.
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0: Ah, on en apprend des choses en écoutant Ici Armorique un vendredi avant de partir en week-end. Soyez les bienvenus les amis, on attaque la dernière heure avant de laisser la main à Laurent Petit-Guillaume, à Émilie Mazoyer qui vous accompagneront en musique une bonne partie de la soirée. Non, moi là ce que je vous propose c'est de jouer au avant-après. Vous allez pouvoir nous appeler là tout de suite maintenant au 02 99 67 35 35. Nous jouerons avec une chanson, avec une année dans un instant, pour gagner quoi ? Vos deux places pour le spectacle d'un humoriste que vous découvrirez peut-être sur la scène du Ponant à passer le mercredi 10 juin prochain à 20h30. Il s'appelle Ahmed Sparrow.
3: Mon père, il vanne tout le temps, il vanne même ses propres enfants. Et moi, j'ai un frère, il est né sans bras, ça arrive. Hein. Et mon père, il le vanne quand même. Je lui dis, mais tu peux pas le vanner. Il me dit, si, ça va l'aider à se forger. Je dis, ouais, mais quand même, débardeur, parce qu'il l'appelle débardeur. Je dis, tu vas un peu loin quand même. Là. Ah, il s'en bat les couilles, hein. Des fois, il est là, qui veut aller au cinéma. Un débardeur, fallait lever la main, tant pis pour toi.

0: Un jeune talent de l'humour, du stand-up à la française, qui a débuté sa carrière à l'école de la comédie musicale. Avant d'intégrer le Jamel Comedy Club, on l'a vu dans différents festivals également. Il a partagé la scène de Gad Elmaleh, de Roman Frécinet, pour ne parler que de ces deux-là. Et il fait étape donc à passer au Ponant le 10 juin. Vous voulez y aller? Inscrivez-vous, on attend que vous. Le avant, après, c'est après, tout s'en va. Vous me suivez? Non, mais c'est pas grave. Voici Gaëtan Roussel.
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0: Gaëtan Roussel qu'il va même interpréter ce week-end à Saint-Brieuc, l'occasion de Art Rock, le festival dont nous sommes partenaires. Gaëtan Roussel qui sera en concert ce dimanche. Notez-le, 18h17, il est grand temps d'accueillir Séverine. Bonjour.
1: Oui, bonjour.
0: Vous allez bien ?
1: Ouais, très bien, parce que je suis avec vous, donc tout va bien.
0: Oh, arrêtez de me flatter, c'est pas comme ça que vous gagnerez, Séverine. Ça y est, vous êtes en week-end ?
1: Oui, en week-end, oui, depuis cet après-midi, week-end pour 3 jours, donc avec le soleil, c'est bien.
0: Puis alors, quand je vois le programme que vous avez prévu pour votre week-end, moi ça me fait envie, hein. Barbecue, jardin, piscine ?
1: Oui, petite piscine installée dans le jardin depuis 2 jours, là, pour quelque chose.
0: Je peux venir avec mes brassards ou pas ? Non ?
1: Ah, vous pouvez venir avec les brassards, mais je pense qu'il n'y a pas de risque de noyade.
0: Bon, vous savez, je ne suis pas très doué comme garçon. Bon, Séverine, plutôt que de parler du programme du week-end qui nous attend, tiens, écoutez cette chanson de Lara Fabian.
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0: Et n'hésitez pas à le chanter, Séverine, ça me ferait plaisir. Non, Séverine, elle veut pas me chanter « Je t'aime ». C'est bizarre, hein. J'étais à ça de conclure quelque chose avec vous, Séverine. Bon, la question de savoir est de savoir si cette chanson « Je t'aime » est sortie avant ou après 1995.
1: Alors, je dirais après. Même si je n'ai pas chanté, je dirais après.
0: Vous êtes sûre de vous ?
1: Oui.
0: J'aime beaucoup là. Ouais, je suis sûr de moi, mais alors à 50%. Bon. Séverine, le titre de Lara Fabian est sorti en 1997. C'est gagné. Bravo.
1: Merci.
0: Bon, bah, cochez déjà sur l'agenda le 10 juin prochain. Vous irez voir Ahmed Sparrow sur scène à passer au Ponant, pour être précis. Vous irez avec la personne de votre choix. Félicitations.
1: Ok, bah super, merci.
0: Bon, j'arrive à quelle heure pour la séance piscine, donc ?
1: Ah bah 15h, c'est bien, début d'après-midi.
0: Et là elle va se barricader, elle va tout fermer les volets, comme ça il n'y aura plus personne pour m'accueillir. Séverine, je vous embrasse, merci. Profitez bien de votre week-end et restez branchés sur quelle radio ?
1: Sur Armorique.
0: Parfait, vous avez le bon réflexe, merci à vous. On évoquait le stand-up, il y a une programmation très riche également au Bacchus à Rennes. Marie Marcouillot va nous en parler, elle est mon invitée juste après Pascal Obispo et son hymne à Lucie.

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1: Voilà qui vous apporte de la sérénité pour vous qui êtes au volant, pris dans les ralentissements en direction de Lorient, en direction de Saint-Brieuc, depuis Lamballe par exemple, ou bien encore sur la rocade sud de Rennes. Oui, ça roule mal, mais que voulez-vous que je vous dise ? C'est un départ en week-end prolongé.
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1: On va vous donner l'envie de sortir. À présent, tout le monde ne va pas aller en bord de mer pour profiter du soleil. Il y en a qui vont rester à Rennes. Et ils ont bien fait. Pourquoi ? Parce qu'il y a le Bacchus qui propose une programmation, et notamment là, en ce week-end de Pentecôte, assez originale et intéressante. Marie Marcouillot, bonjour.
3: Bonjour à tous.
1: C'est vous qui co-gérez avec votre époux, c'est vous qui programmez les différents spectacles. Et il y en a en l'occurrence ce week-end.
3: Ah ben, ce week-end, oui, j'en ai un. Elle s'appelle le Victoria Pianasso. C'est Reste Simple. Eh bien, c'est du stand-up, c'est grinçant. Elle porte un regard sarcastique et sincère sur notre époque et sur la pression sociale mise aux femmes. Donc voilà, c'est un show à l'américaine. Voilà, elle peut être votre meilleure amie, votre meilleure copine, votre sœur, votre femme, votre fille. Voilà, elle.
1: On va tous reconnaître quelqu'un, quoi. Au final,
3: exactement. C'est toutes les femmes de la vie réunies. Donc c'est à voir, et c'est vraiment, moi, je l'avais vu il y a déjà un petit moment, et je l'ai revu son spectacle hier, et franchement, c'est j'ai bien rigolé.
1: Alors justement, c'est demain soir ?
3: Alors, elle a commencé hier, et elle est là ce soir, et demain, et c'est à 21h.
1: Donc il ne faut pas hésiter à y aller.
3: Voilà.
1: Vous tapez le Bacchus sur Internet, vous avez bien sûr toutes les dates. Justement, vous disiez, je l'avais vu, machin. Comment vous faites la programmation ? C'est des coups de cœur personnels, et vous dites, ça va intéresser le public rennais ?
3: Voilà, après, d'habitude, on va au Festival d'Avignon, mais je ne suis pas allée, mais après, je suis allée faire un petit tour sur Paris, puis il y a le théâtre à l'ouest, à Rouen. Mm-hmm. Donc, voilà, j'avais été faire un petit tour et je l'avais découverte.
1: Donc ça, c'est l'un de vos coups de cœur. Est-ce qu'il y a un autre spectacle à ne pas rater dans les prochaines semaines ?
3: Alors, je ne sais pas si... Voilà, l'opéra, pour tout le monde, c'est un peu...
1: Poussiéreux.
3: C'est poussiéreux, etc. Ouais. Et là, mardi prochain et mercredi prochain, c'est L'Ours et la Diva. C'est avec Annick de Grom et Benoît Annette. C'est mis en scène par Philippe Soyer, qui a été le metteur, qui est encore le metteur en scène de Florence Foresti, de Christophe Alévèque et encore plein d'autres.
1: Ah oui, des petits jeunes qui débutent.
3: Quoi, des petits jeunes qui débutent, voilà. Et eh bien voilà, c'est un spectacle qui va faire découvrir l'opéra, mais avec beaucoup d'humour. Voilà, c'est libre, c'est solaire, ça peut être rigide, élitisme, voilà, mais c'est à voir, il y a beaucoup d'émotions.
1: Et on découvre l'opéra autrement par le prisme de l'humour.
3: Exactement.
1: Et ça fait toujours du bien de voir la vie par le prisme de l'humour.
3: Voilà,
1: on en a un petit peu besoin en ce
3: on
1: moment.
3: On en a un petit peu besoin, même plus que besoin.
1: Un troisième coup de cœur ?
3: Je dirais deux coups de cœur. Le jeudi 28 mai, et là on peut venir avec des adolescents, faites-leur découvrir ça. C'est la Joute de Fantasy, c'est un tournoi d'improvisation. Et là, il y a dedans Renan Ballet, Mélissa Besnier, Hélène Rigol et Flavien Vidot, qui ce sont des Rennais, voilà, du coin. Et c'est une joute, c'est-à-dire qu'ils sont de groupe et ils s'affrontent. Donc c'est vraiment à voir. Et également, le 29 et le 30 mai, le Trône de Fantasy, ils sont déjà venus. Il y a eu beaucoup de succès. Et là, c'est de l'impro. Et c'est le public qui donne
1: les points.
3: qui arbitre, mais qui donne le sujet.
1: Ah,
3: et
1: ouais,
3: de là,
1: bien.
3: Ils font pendant une heure et un quart de l'improvisation.
1: C'est très
3: donc
1: fort,
3: c'est franchement à découvrir. Ouais. Et là, on peut venir avec des adolescents. Faites-vous plaisir et faites plaisir à vos ados.
1: Et puisqu'on évoque l'impro, il y a un festival d'improvisation qui aura lieu en juin, du 23 au 27.
3: Voilà, exactement, qui aura lieu, merci de le dire, du 23 au 27 juin. Festival d'improvisation,
1: et
3: c'est la cinquième année qu'on le fait. Et donc, c'est avec l'association L'Attire, donc qui sont rennais. Et ben voilà, après, j'ai pas toute la programmation encore.
1: On aura
3: c'est
1: le
3: plein
1: temps
3: de surprises. Voilà,
1: oui.
3: Exactement.
1: Bon, on leur fait un petit coucou.
3: Un
1: par
3: petit
1: votre
3: coucou
1: intermédiaire.
3: Parce que je suis très heureuse de les accueillir encore.
1: Mais c'est trop bien, le théâtre d'impro. Il faut même s'y essayer, d'ailleurs. Oui. Et ça peut rendre service pour l'éloquence et pour la façon de parler.
3: L'association L'Attire donne des cours d'impro. Donc,
1: voilà. Bien, nickel. Ouais. On y va ensemble, Marie ?
3: Oui, on y va. Moi, je veux bien.
1: Allez, c'est parti. Merci beaucoup, lebacchus.com, pour tout savoir de la programmation de cette salle de spectacle, de ce café-théâtre à la Rennaise que vous aimez particulièrement, et je le sais. Merci d'avoir été avec nous.
3: Merci, bonsoir
1: à tous. Il est 18h28.
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1: C'est vrai qu'il y a plein de choses à faire, et notamment sur la plage de Carroual à Erquy ce week-end. Je vous explique pourquoi dans 3 minutes après Bruno Mars. I Just Might. Merci de votre fidélité. Merci d'écouter ici Armorique.

0: Moi, j'y comprends plus rien. On est le 22 mai, on a des températures et une météo dignes d'un mois de juillet ou d'un mois d'août, et là, on vient d'écouter Bruno Mars. Pff, heureusement qu'il y a l'ICI Express pour mettre les pendules à l'heure. Bonjour.
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0: Allez, pour que votre semaine soit belle, il faut aller à Taupon, juste à côté de Ploermel. C'est là que la fête du mouton va battre son plein dimanche à partir de 10h. Vous assisterez à la tonte de mouton, vous prendrez part à des ateliers feutrage. Après avoir observé de nombreuses démonstrations, dont le repas des animaux, un programme varié, multigénérationnel. Attention, petite précision utile, il n'y aura pas de paiement par carte bleue possible sur le site. Retirez un petit peu de monnaie avant de vous y rendre. Celles et ceux qui ont envie de danser chanter ont rendez-vous ce vendredi à partir de 18h30. Là, ça vient de commencer à la salle de la Cité à Rennes. Sur scène, plusieurs formations musicales, dont le groupe Fahrenheit. Mais pour faire grimper encore plus la température, autant donner de sa personne, avec des démonstrations et initiations à la danse bretonne par des étudiants. Et puis, si vous êtes plutôt adepte de sensations fortes, ou du moins de pratiques sportives qui sortent de l'ordinaire, mettez-vous au char à voile sur la plage de Caroal à Erquy. Vous allez pouvoir vous y essayer dans une séance d'une heure et demie encadrée par un moniteur diplômé qui veillera sur votre sécurité. Ça se passe demain, samedi, de 10h à 11h30.
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0: Et si vraiment vous n'êtes pas rassasié, je vous propose un voyage aller-retour jusqu'à New York en 2 minutes 15. Ça se fait avec le groupe Téléphone. Belle fin de journée.

0: La bande originale du film d'animation Zootopie 2, signé Shakira sur votre radio ici Armorique. Il est 7h20.
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0: Bon, l'heure avance, les embouteillages restent, ça c'est sûr et certain. Heureusement que nous sommes là pour vous apporter le maximum d'infos locales, de musique, de bonne humeur. Ça ne fera pas passer la pilule, mais quand même, sachez qu'il y a un embouteillage qui occasionne 10 à 15 minutes de temps supplémentaire sur la Nationale 12 à hauteur de Passé. Pour vous qui quittez Rennes en direction de Saint-Brieuc, armez-vous de patience. La Rocade Nord, la Rocade Sud sont toujours d'ailleurs bien engorgées à l'heure où l'on se parle. Il y a du monde qui part en week-end prolongé, pas mal de difficulté à prévoir également si vous êtes dans le secteur de Vannes, principalement sur la Nationale 165. Et puis concernant les trains au départ de la gare de Rennes, le Ouigo de 18h08 pour Paris-Montparnasse n'est toujours pas parti et pour cause, il est annoncé avec 1h30 de retard. On essaye de vous tenir informé en temps réel. 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La thématique, les abeilles face au changement de la météo, comment elles réagissent ces abeilles avec les fortes chaleurs attendues pour ce week-end de la Pentecôte. La réponse attendue donc demain matin, mais également sur l'application ICI, évidemment.

0: La musique de notre région a droit de citer forcément sur Ici Armorique. C'était Dan Arbraz.
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0: Bon, après une dure journée de boulot, après une semaine harassante, vous allez peut-être vous prélasser ce soir devant la télévision. Mais quoi regarder? On a la réponse avec Patrice Gascoin qui nous entraîne dans les coulisses du petit écran. Aujourd'hui, Patrice, à la veille de la clôture du Festival de Cannes, vous nous parlez de l'émission de Karim Rissouli, Cannes, ce soir sur France 5.
2: Pas de Festival de Cannes sans le générique du Festival de Cannes. Cette musique mise en place au festival en 1990 est signée du compositeur Camille Saint-Saëns, extraite de son œuvre Le Carnaval des Animaux. Alors, il n'y a pas d'animaux sur le plateau de l'émission quotidienne de France 2 Cannes ce soir. Émission proposée depuis lundi en seconde partie de soirée qui proposera sa dernière ce soir après la finale de la Coupe de France avec toujours une présentation signée Karim Rissouli. D'ailleurs, Karim Rissouli, est-ce qu'il y a plus de stress à faire ses directs en extérieur, loin de son studio et de ses repères de ce soir sur France 5?
3: Il y a à la fois un peu plus de stress, mais qui est compensé par un plaisir de dingue et une chance folle d'être ici et de faire les émissions à Cannes. Le stress, il n'est pas lié au fait d'être en direct, parce que c'est ce que je préfère, je crois, le direct dans mon métier. Et que quand on est à Paris sur ce soir, on est systématiquement tous les soirs dans les conditions du direct. Il n'y a jamais de montage. Et que d'ailleurs, on est aussi en direct quand l'actualité l'exige. Donc non, le stress, il n'est pas lié au direct, mais plus au fait que quand on est à Cannes, on sort de notre zone de confort. C'est pas le même plateau. Un plateau, ça s'apprivoise. Et c'est pas la même matière. On délaisse, en gros, la guerre, la politique, les crises en tout genre pour le cinéma et la culture. Donc ça change, même si le cinéma permet, bien sûr, et c'est ce qu'on fait, de raconter le monde et la société.
2: Karim Rissouli, un invité qui annule, une averse qui tombe. Le propre d'un direct à Cannes en extérieur, c'est que tout peut changer, non?
3: Clairement, oui, tout peut changer. Alors, côté météo d'abord, les averses, on gère. On a un toit, donc ça, on gère. Non, c'est plutôt le vent qui est l'ennemi numéro un quand on est en plateau en extérieur et qu'on a des fiches qui peuvent s'envoler à tout moment. Et puis oui, après Cannes, je crois que c'est l'événement culturel le plus médiatisé au monde, donc il y a une concurrence totale. Un invité peut se rajouter aussi à une heure de l'antenne. Et franchement, si John Travolta ou Penelope Cruz, Javier Bardem, n'importe qui de ce calibre-là, ou qu'on a envie de recevoir à tout prix, nous dit à une minute de l'antenne, on vient chez vous, évidemment on fait de la place et on s'adapte.
2: Les petits secrets de Karim Rissouli qui présente ce soir sur France 2, la dernière de Cannes ce soir. Quant à moi, même sans palme, je reviens demain pour de nouvelles coulisses télé.
0: On est d'accord, hein, j'ai bien entendu, il était presque en train de se plaindre de la météo cannoise, hein, Karim Rissouli. Il a qu'à venir en Bretagne. Nous, on a du soleil, on a de la chaleur, et en plus, il y a même l'autre Finistère qui est pas très très loin, grâce aux innocents à 18h48.

0: chose. Mais oui, c'est la reprise de Petite Marie de Cabrel avec Les Chants Corses, nouveau projet de Corsu Mezzu Mezzu. On vous entraîne dans les coulisses de l'événement puisque Corsu Mezzu Mezzu, c'est un grand concert qui aura lieu au Vélodrome demain. Eh bien, Émilie Mazoyer se glissera dans les coulisses ce soir à partir de 20h sur votre radio ici à Armorique. Mais nous, à 18h55, on a rendez-vous avec les Bretons qui parlent de leur territoire, de leur région, quitte à aimer les bonnes choses et les bons produits.
1: Je traîne pas trop au marché, ça c'est arrivé que certains passent manger ou boire un verre. Je m'appelle Ken, céramiste à Saint-Calguildo. Je travaille toute la journée dans mon atelier et mon petit plaisir c'est de sortir de cet atelier-là pour aller au marché le mercredi matin à Matignon, aller voir Hugo qui torréfie du café sur la commune, aller voir les produits d'Émilie qui est à la ferme du Gros Chêne, à Plévenon, qui fait du cochon et des volailles tout en bio. Il y a des très beaux maraîchers aussi. C'est un très joli marché dans le coin. Je suis assez amoureux de la cuisine en général. Je garde le lien quand même avec des bons produits et puis des produits qui sont créés avec et faits avec cohérence, quoi. Essayer de à la fois de s'ancrer dans un territoire et de faire marcher les acteurs de ce territoire-là, c'est ce qui me plaît. L'assiette, je pense qu'elle souligne ça juste. Et je pense qu'il faut qu'elle reste lisible, qu'elle reste discrète. Parce que le plaisir, on le prend d'abord avec le produit et le travail des cuisinières et des cuisiniers.
0: Les petits plaisirs bretons, c'est vous qui en parlez le mieux. Et à bas, les autres régions, à bas, ça tombe bien. Les voilà jusqu'à 19h pour nous mener jusqu'au prochain journal. Monde, bon début de soirée.

0: A à Bas pour vous accompagner sur la route. Je vous souhaite un excellent week-end. Profitez-en bien de ce week-end de la Pentecôte et je vous donne rendez-vous lundi dès 16h30, fidèle au poste.
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0: Et courage, hein, si vous êtes pris dans les bouchons, vous écoutez Ici Armorique. Il est 19h. Place à votre journal, il vous est présenté par Benjamin Mathieu.
2: Une finale de Coupe de France sous haute tension au Stade de France ce soir entre Nice et Lens. Plusieurs dizaines de supporters ultra-niçois sont toujours en garde à vue après de très violents affrontements hier soir dans les rues de Paris qui ont fait 6 blessés, dont un grave. Un comportement inadmissible selon la ministre des Sports. Au Stade de France, à 2h du coup d'envoi, la sécurité est donc sur les dents. Stéphane Rigles, vous êtes sur place pour Ici Azur, bonsoir.
3: Bonsoir, Sébastien, c'est pas grave.
2: Sébastien, et c'est donc un contexte vraiment particulier pour les niçois dans cette finale.
3: Oui, d'un point de vue sécurité déjà, avec la présence de plus de 2000 policiers pour ce match, des supporters niçois loin d'être en majorité ce soir, et ils se sont réunis tout à l'heure dans un parc de Saint-Denis avant de rejoindre la fan zone à proximité du Stade de France. Certains m'ont confié être vigilants et ne pas aller n'importe où, notamment après les événements d'hier soir. D'autres m'ont même dit qu'ils ne sortiront pas ce soir quel que soit le résultat de cette finale, tout simplement pour éviter de se mettre en danger. La plupart par contre ont envie de croire à un exploit de leur équipe face à Lens, car oui, pour eux, ce serait un exploit vu la saison des deux clubs. Lens, deuxième de Ligue 1, Nice de son côté qui va jouer sa survie dans l'élite la semaine prochaine avec un barrage face à Saint-Etienne.
2: Et un match évidemment à suivre sur Ici Azur, Ici Nord et Ici.fr. Et puis côté symbole, les parents de Christophe Glaise, notre confrère journaliste sportif emprisonné en Algérie depuis près d'un an, donneront le coup d'envoi du match à 21h. Dans les transports, des retards très importants dans les trains entre Paris et le Sud-Est, parfois jusqu'à 4 heures, en cause d'une rupture de l'alimentation électrique en gare de Nîmes-Centre, la SNCF qui annonce un retour à l'heure normale en fin de soirée seulement. Énormément de monde également sur les routes, avec un record de bouchons il y a une heure, 1221 km de bouchons cumulés, bison futé, voie rouge sur l'ensemble du territoire. La mère de famille alsacienne interpellée hier au Portugal est en ce moment même au tribunal pour être auditionnée par un juge. Mardi dernier, cette femme domiciliée à Colmar et connue dans le monde du bien-être avait abandonné ses deux enfants de 4 et 5 ans près d'une forêt. Le député Charles Alloncle, photographié par Paris Match avec sa collaboratrice parlementaire présentée comme sa compagne, c'est interdit depuis 2017 et l'affaire Pénélope Fillon. L'élu d'extrême droite se dit scandalisé par les photos. Il précise qu'ils ne sont ni mariés, ni conjoints, ni concubins. Un week-end de la Pentecôte exceptionnel au niveau température, en fort contraste évidemment avec les températures automnales du week-end dernier, des chaleurs qui sont très précoces pour la saison. Et le premier réflexe, bien, c'est de se jeter à l'eau pour se rafraîchir dans le premier cours d'eau qui passe, mais c'est évidemment très dangereux. Françoise Lefeyère est directrice de la communication pour Voies Navigables de France. Elle lance une alerte à la vigilance.
4: Le dôme de chaleur, ça donne envie de fraîcheur. Et c'est une très mauvaise idée d'aller se baigner dans ces canaux, les fleuves ou les rivières. Chaque année, il y a des morts. Vous n'êtes pas dans une piscine avec la petite échelle. Vous êtes dans des lieux sauvages, pas autorisés à la baignade. Et effectivement, autour des barrages ou des écluses, vous avez des risques d'aspiration en raison du courant ou des tourbillons, premièrement. Vous avez aussi la navigation des bateaux. Certains bateaux font plus de 100 mètres. Donc le baigneur, il ne le verra pas du tout. Et un des risques les plus mortels, c'est le saut du pont. Parfois, le pont n'est pas très haut et là, c'est vraiment un risque mortel parce que en dessous de l'eau, qui n'est pas claire, Et il y a de nombreux dangers.
2: Voilà, vigilance donc. Et puis cette étude, pour terminer, selon des chercheurs français, les vaches sont capables de distinguer les personnes qui leur sont familières et de percevoir nos émotions. Féline Leloire Duo, une étude très sérieuse qui prouve que les vaches sont vachement sympas.
5: Que les vaches puissent reconnaître les visages, les scientifiques l'envisageaient déjà. Mais là, cette étude va plus loin, explique Léa Lansade, chercheuse en éthologie à l'INRAE.
6: Alors, ce qui est surprenant, c'est qu'elles le font sur des écrans et juste sur des petites photos d'identité, sur juste des visages. Donc, c'est vraiment les traits de visage.
5: 32 vaches laitières ont passé le test. En plus des visages, les chercheurs ont découvert qu'elles pouvaient reconnaître nos émotions, comme la joie ou la colère.
6: Et elles sont attirées par les personnes joyeuses. C'est-à-dire que si elles voient quelqu'un sur un film être joyeux et qu'elles rencontrent cette personne plus tard dans la journée, elles vont plus s'approcher de cette personne que si elle avait été en colère. Donc en plus, elles mémorisent notre humeur, nos émotions et ça guide leurs interactions futures.
5: Une découverte importante car selon Léa Landsad, les vaches sont complètement oubliées des études scientifiques.
6: C'est une espèce qui est très peu étudiée, complètement sous-estimée en termes de capacité cognitive. Les chercheurs s'intéressent aux primates, s'intéressent aux dauphins. Alors les vaches, rien du tout. Si je vous fais l'inverse, je suis pas sûre que vous allez associer le meuglement d'une vache en particulier avec les traits de son visage. Vous allez peut-être les trouver un peu toutes pareilles. Est-ce qu'on est gêné de savoir ça? Peut-être.
5: Cette étude va surtout permettre de mieux comprendre les vaches et leur fonctionnement et donc d'améliorer leur bien-être dans les élevages.
2: Mais oui, nous aimons les vaches sur ICI, évidemment. Toutes ces informations à retrouver sur ICI.fr.
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0: La météo d'ici Armorique plus qu'estivale en ce vendredi, veille de long week-end de la Pentecôte. Il a fait très chaud sur nos trois départements. Il continue de faire très chaud ce soir sur les terrasses. 27 degrés rien qu'à Rennes. Pour la journée de demain, du soleil en veux-tu en voilà. Peut-être un petit peu de brume marine sur le littoral des Côtes d'Armor dans le courant de la matinée. Mais c'est vrai que par ailleurs, c'est le soleil qui s'impose très nettement. Il fera jusqu'à 32 voire 33 degrés dans l'intérieur des terres, 24 degrés sur le littoral nord. C'est là où on va plus respirer. Je vous souhaite un excellent week-end.
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7: Bonsoir à tous et bienvenue aux nouveaux arrivants. Alors si c'est votre cas, je vous rassure, pendant une heure, le programme c'est défilé de Star 80, tubes inoxydables, refrains qui vont venir titiller votre mémoire et envie de chanter irrésistible. Tout va bien se passer, ça commence comme ça.

0: Sauf qu'un jeune artiste qui tient le vestiaire d'une discothèque adore ce titre. Il s'appelle Marc Almonde. Et quand il crée le groupe Soft Cell, il la réenregistre à son tour. Résultat, tube de l'année 81. Voilà, après cette petite mise au point. Eh ben, Jackie Quartz, évidemment, mise au point.
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0: danse, Marie. Oh oui, elle danse. C'était François Valéry. Et si ça vous fait penser à Billie Jean, n'ayez aucune inquiétude, tout va bien. Vous n'avez pas mangé une substance toxique. C'est justement en entendant ce titre de Michael Jackson dans une discothèque en Corse que François Valéry a eu l'idée de cette mélodie. Énorme succès en 83. Tiens, 83, c'est aussi l'année de la création du groupe Cock Robin. On retrouve l'un de leurs plus grands succès dans un instant, Just Around the Corner.
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1: Les équisports de Montfort-sur-Meu fêtent leurs 50 ans cette année en mettant les petits plats dans les grands depuis début mai. Et pour le dernier week-end de découverte du monde du cheval, c'est un gros événement qui vous attend du 20 au 24 mai, le jumping international avec des cavaliers français et étrangers, sans oublier bien sûr le grand spectacle équestre gratuit samedi soir. Autre balade que vous ferez peut-être dans le Morbihan cette fois, puisque la commune de Saint-Philibert fête la nature du 20 au 23 avec un panel d'animation et d'activités, découverte des oiseaux, jeux d'écriture, balades dessinées, élaboration d'une carte sensorielle, mais aussi un spectacle et une opération de nettoyage du littoral. Chacun va y trouver son compte. Le programme complet sur saintphilibert.fr. Nager, courir, pédaler ne vous font pas peur, à moins que vous ne préfériez encourager celles et ceux qui relèvent ce défi. Notez que le dimanche 24 mai, le triathlon Sable et Cap est organisé à Fréhel pour soutenir la lutte contre la sclérose en plaques. L'épreuve courte distance est programmée à 10h. Le triathlon taille M, lui, s'élancera à 14h.
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0: Radio, c'était Michel Polnareff.
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0: Et pour la suite, j'ai choisi ce qui est pour moi le plus beau duo des années 80. Peter Gabriel, conseillé par son épouse de l'époque, s'inspire d'un article de journal sur le suicide d'une femme et de son enfant suite à une dépression. Il est touché, il écrit et compose Don't Give Up, mais il veut partager ce titre avec une voix féminine. Il contacte l'américaine Dolly Parton, elle décline. Heureusement, Kate Bush accepte et la chanson devient un standard, un tube, une merveille. Et voilà ce que ça donne.
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0: Thursday, c'était YouTube. Dans un instant, vous allez retrouver dès 20h Émilie Mazoyer pour Décibel, émission spéciale ce soir, en direct du stade Vélodrome de Marseille, juste avant le concert-événement de Corsu Mezzu Mezzu, organisé par Patrick Fiori, entouré de très nombreux artistes, c'est immanquable. Mais avant cela, François Feldman, rien que pour toi, c'est juste après ça.
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2: C'est Décibel comme d'habitude, mais un peu plus fou. Votre radio ici vous emmène pour un Décibel spécial à Marseille, au stade Vélodrome. Une soirée dans les coulisses du spectacle Corsou Mezzou Mezzou, avec toute la bande de Patrick Fiori, Jean-Louis Aubert, Jennifer, Christophe Willem, Chico, Icar, Benabar, Jean-Luc Reichmann. Ça va être bien, non? Nolwenn Leroy aussi, je l'ai oublié. Allez, c'est parti.
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2: Salut à toutes, salut à tous et bienvenue au stade Vélodrome ici à Marseille. La première journée de répétition de Corsou Mezzou Mezzou qui s'achève et l'émission Décibel qui commence avec Patrick Fiori. Salut Patrick.
4: Ben merci, salut tout le monde, merci de d'être là.
2: Parce que tu rigoles.
4: Ben si, il y a des artistes fidèles depuis le début du Corsou Mezzou Mezzou du 1, 2, 3, mais il y a une radio fidèle aussi que j'aimerais aussi honorer et féliciter comme un artiste, parce que c'est un petit peu ça finalement quand on a un projet qui nous suit et qui nous dépasse. Vous avez toujours été là pour remettre les choses dans l'ordre et nous accompagner au mieux. Donc merci à vous.
2: Merci. Et oui, votre radio ici qui est la fière partenaire de Corsou Mezzou Mezzou, 130 artistes, 5000 choristes, 50 000 spectateurs.
4: On rajoute des choristes même.
2: C'est vrai?
4: Oui, parce qu'on veut faire un petit effet de surprise sur une chanson qui s'appelle Sentinelle, où il y a une vidéo de Grand Corps Malade qui fait une intervention dans le Vélodrome. Bref, il y a des artistes encore qui ne sont pas confirmés, que vous ne connaissez pas, qui vont débarquer, c'est la petite surprise.
2: Ah, oui. Jusqu'au dernier moment.
4: C'est un joyeux anniversaire, c'est 10 ans, donc ça se fête que jusqu'au dernier moment, on va découvrir des choses qui vont se tisser un petit peu comme ça.
2: Corsou Mezzou Mezzou, d'abord les albums, et puis ensuite des grands shows, des grands spectacles. On se souvient tous, il y a 2 ans, à Paris, la Défense Arena, la plus grande salle fermée d'Europe, 40 000 spectateurs, et tu annonces à la fin du concert que t'as un rêve fou, oui. C'est le Vélodrome.
4: Oui, j'étais avec le directeur. C'est vrai, ouais, j'étais avec le directeur du Vélodrome. Et en fait, Rabat Ouya, avec qui, c'est un fou furieux aussi qui nous suit dans cette aventure.
2: Il y a que des fous.
4: Qui est suite concert, nous c'est la belle lune. Et Rabat me dit, je suis avec le directeur du Vélodrome au téléphone. Et 3 minutes avant de monter sur scène, et on a les images. Donc un jour, on pourra vous prouver ça.
2: Ah, faudra faire un documentaire, ouais.
4: C'est prévu.
2: Ah, très bien.
4: Oui, avec une plateforme. Bon, bref. Et donc, Rabat, je parle à ce monsieur et je lui dis, voilà, tout simplement, avant de monter sur scène, donc il y a l'intro qui est partie, tout ça. Et je lui dis, mais dites-moi oui, monsieur. Et donc, il savait à qui il parlait, Rabat lui avait dit. Et au dernier moment, les 30 secondes avant de monter, j'entends, oui, vous pouvez annoncer que vous serez à l'Orange Vélodrome. Donc, j'avais pas la date précisément, mais en tout cas, le rendez-vous était fixé. Et je monte sur scène et j'attends qu'un truc. C'est paradoxal, mais j'attends que la fin du concert.
2: Pour le dire.
4: Pour
2: mais
4: le
2: oui,
4: dire.
2: Évidemment.
4: Pour dire ça et voilà. Et puis le lendemain, c'est pas un secret, j'ai Florent au téléphone qui traversait une période compliquée.
2: Florent Pagny, ouais.
4: Voilà, j'ai monsieur Florent Pagny au téléphone qui traversait une période compliquée. Et pour tout vous dire, et il le sait, il n'y a pas de souci avec ça, je lui ai dit, t'en seras où à ce moment-là? Donc il savait pas vraiment. Il me dit, 2026. Et je lui dis, le mois de mai. Il me dit, mai, fais ce qu'il te plaît, non? Voilà. Et donc, j'ai appelé Rabat et j'ai dit, Rabat, on bloque le 23 mai 2026 à l'Orange Vélodrome.
2: Ça y est, on y est, c'est demain. Florent Pagny, oui. Francis Cabrel, Vianney, Nolwenn, Jean-Louis Aubert, Jennifer,
4: Marc Lavoine, ouais.
2: Incroyable, ce casting. Bravo, monsieur Mezzou Mezzou. Avant de t'écouter chanter, Patrick, avec Il Cello et Joseph Pastinelli, Terra d'Amor, évidemment, pour lancer officiellement cette émission, j'ai une petite question indiscrète. Là, t'as un,
4: si je peux répondre.
2: Un rêve qui se réalise. Tu l'as rêvé, il est en train de se réaliser. Est-ce que, à un moment, tu vas te laisser submergé par l'émotion, ou bien il y a tellement de trucs à organiser, je te vois depuis tout à l'heure, tu cours à droite, à gauche, etc. Est-ce que tu vas prendre un moment juste pour t'asseoir et goûter et savourer ce rêve qui se réalise?
4: Non, parce que si je viens m'asseoir, je vais être débordé d'émotions. Donc en fait, je suis très heureux et merci à toutes les équipes de m'avoir mis partout. Et
2: dans, partout, tout le temps.
4: À tous les points, du pépiniériste, donc des plantes qui sont, la végétation qui sont dans le vélodrome, au son, à la lumière, tout ça. L'investissement qui me va, hein, parce que c'est moi qui l'ai décidé, et vraiment à tous les points et tous les postes, parce que je veux que ça reste digne et que ça ressemble bien évidemment à la culture et à ce qui m'a été inculqué. Mais je veux aussi que ce soit digne par rapport à la présence des artistes et à leur souhait d'être là, et vraiment là. Donc du coup, je suis submergé. Ça, c'est depuis 10 jours, depuis trois ans pratiquement, mais depuis 10 jours vraiment. Et je préfère être à tous les postes pour pas m'écrouler, parce que ça peut arriver à n'importe quel moment. Et même à ce moment-là, là, dès que je me pose et que je vous parle, je suis gorgé d'émotions. Donc non, je suis un peu partout, on me voit passer, courir, mais je cours pas pour rien, je passe pas pour rien. Chaque pas est une décision importante pour que le déroulement du spectacle soit à la hauteur de l'investissement de chacun, chacune.
2: Merci beaucoup, Patrick Fiori. Allez, il faut courir. Continuez à courir.
4: Allez,
2: merci. Et bravo. Corsou, Mezzou, émission spéciale Décibel au Vélodrome, c'est parti.
4: Et merci à ici.

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1: Corsu Mezzu Mezzu ne fait pas les choses à moitié puisque les artistes que l'on adore sur ses albums, bien, ils seront demain devant un public très nombreux sur la pelouse du stade Vélodrome et ils sont avec nous ce soir dans les coulisses des répétitions. Jean-Louis Aubert, salut.
2: Bonjour.
1: Bonjour Jean-Louis Aubert. Bon, j'ai une passion pour Pas Fini, le dernier album qui est infini. Est-ce que dans une réédition de Pas Fini, il pourrait y avoir une chanson en Corse ?
2: Moi, j'aime bien la chanson qu'on m'a fait faire, hein, on va dire ouais. Ça comme ça, parce que je l'ai en phonétique et tout ça, mais j'adore les chants corses.
1: C'est magnifique.
2: Et j'adore la Corse d'ailleurs. Et je voudrais remercier un petit village qui m'a pris dans ses bras il y a de nombreuses années, qui s'appelle Nonza.
1: C'est où
2: C'est au-dessus de Saint-Florent, c'est okay. Sur le Cap Corse. Et voilà, j'avais un de mes meilleurs amis qui s'appelle Émile, qui est enterré là-bas parce que les amis s'en vont. Mais ce village j'ai créé énormément de chansons là-bas.

0: comprends qu'on les ait pas trouvés. Mais il y a des, c'est un pays, mais comme la plupart, c'est un pays. Quand vous êtes accepté, les bras sont grands ouverts. Et si vous êtes pas gentil, les bras sont grands fermés.
1: C'est ça. Et les coups de pied sont droits au cul.
0: Et ça me rappelle à la Jamaïque, qui est un peu comme ça aussi. Ouais. C'est-à-dire que c'est vraiment, dès que les sourires apparaissent, on sent comme chez soi. Mais j'adore ce pays.
1: Ça s'est bien passé, Jean-Louis, la répète, avec Voce Ventoux.
0: Oui, ils sont très. Ils me câlinent beaucoup.
1: C'est vrai.
0: Ah, bah oui.
1: Ah, c'est bien,
0: ils
1: ça.
0: Ils sont très gentils. Et ils m'aident, évidemment, parce que. Ouais. C'est pas facile, mais.
1: Ça va être un grand moment. C'est la première fois, alors, que vous allez chanter en Corse, devant un public. Alors, on est à Marseille, mais quand même, il y aura beaucoup de Corses.
0: Oui, je pense qu'ils vont voir quelques petites erreurs de phonétique, mais c'est une jolie lettre. C'est une lettre de Napoléon quand il avait 18 ans. Il était un petit caporal et il était assez en colère qu'on laisse tomber sa petite île.
1: C'est ça.
0: Et il engueule un général français, je pense, ou corse, mais qui ne fait pas son boulot à ses yeux.
1: C'est beau, c'est rock, c'est Jean-Louis Aubert et Voce Ventoux ici à Corsou, Mezzou Mezzou. Et merci d'être passé nous voir, Jean-Louis.
0: C'est un plaisir.
1: Et à la prochaine.
0: Merci. À tout à l'heure.
1: Oui.

0: Vous écoutez Décibel et on est dans les coulisses de Corsou Mezzou Mezzou au stade Vélodrome ici à Marseille. On vient d'entendre le duo entre Jean-Louis Aubert et Voce Ventu. Et ben justement, ils nous ont rejoints et pas tout seuls. J'ai l'impression qu'ils ont des copines très chic. Bonsoir Voce Ventu.
1: Bonsoir.
0: Il y a Doumé, il y a Jean-Philippe et il y a Jennifer. Salut.
2: Salut. Oh,
0: Jennifer, j'aime quand tu viens dans Décibel.
2: Merci beaucoup, je suis ravie.
0: Toujours un grand moment. Alors, Merci. Qui présente qui? Est-ce que c'est ton groupe corse préféré, Voce Ventu?
2: Ils font partie de mes groupes préférés, oui.
0: Vous chantez ensemble pendant le concert ce soir?
2: Oui, j'ai ce privilège.
0: Ouais. Alors raconte-moi
2: d'avoir ces belles voix masculines.
0: Oui, bah c'est pas souvent.
2: Sur cette chanson que j'adore, c'est fait partie du dernier album de Voce Ventu et c'est vrai que c'est un des groupes phares sur l'île et qui raconte énormément d'histoires et qui retrace un petit peu beaucoup d'histoires qui me touchent profondément puisque ce sont mes racines aussi.
0: Oui.
2: Donc j'ai encore ce privilège de monter sur scène avec eux. Et puis on a tissé des liens forcément.
0: C'est ça. Et vous alors d'avoir une voix féminine.
2: Il y a un d'entre eux qui fait partie de ma famille quand même.
0: Ah lequel?
2: Jean-Philippe.
0: Jean-Philippe. C'est quoi? Vous êtes cousin?
2: C'est ma famille. C'est le cousin de mon mari.
0: Ok.
1: Voilà, on est dit.
0: Donc sur scène en famille, ça c'est vraiment la Corse.
2: Oui.
0: Pour le coup, c'est parfait. Avoir la voix de Jennifer, voix féminine sur un morceau à vous qui a pas forcément été écrit pour, qu'est-ce que ça vous fait?
1: Bah déjà on est très fiers, hein. On est très fiers et puis au-delà de la voix, il y a la personne, hein. On est très heureux de chanter avec Jennifer qui est quelqu'un de... Non mais c'est vrai.
0: Tu dis pas ça parce que c'est ta cousine?
1: Pas du tout.
0: D'accord,
1: non,
0: alors
1: non,
0: ça va.
1: Non, franchement, voilà, on est très heureux parce qu'on partage beaucoup de choses sur scène et en dehors aussi. Moi j'ai la chance aussi de partager
0: beaucoup
1: de choses. Mais bon, voilà, on est très heureux de partager ces moments et sur le plan, je dirais, artistique aussi. Hein, ça, c'est des très très bons moments et on est très fiers d'être là. Voilà.
0: Est-ce que ça a du sens pour vous, pour Jennifer, pour Voce Ventu, pour d'autres artistes, même pour Patrick Fiori, oui évidemment, de faire venir la Corse dans Marseille?
2: C'est exceptionnel. Bon après, à Marseille, il y a une grande communauté corse quand même. Donc le Corse est pour l'OM. Donc comment vous dire? Mais c'est vrai qu'effectivement, c'était un défi venant de la part de Patrick et qui a vraiment grandement réussi ce projet-là avec ses trois albums et de d'ouvrir un stade et de chanter Corse dans le stade et d'emmener les gens finalement dans cet univers-là. Le Corse se déplace, quoi qu'il en soit, parce que c'est solidaire, c'est comme ça.
0: Et voilà, c'était ça ma question aussi. Est-ce que vous pensez qu'il va y avoir Mezzou aussi, Corse et Continentaux dans le public?
2: Moi, je pense que les Continentaux, ça les intéresse d'entendre ces grandes voix. Ça les fascine aussi, quelque part. Pour remplir un stade, il n'y a pas que des Corses. Je me dis que le pari est grandement relevé.
0: Ouais.
2: Et puis on emmène l'histoire, on emmène le soleil, on emmène les gars, vous savez autant que moi, aidez-moi.
0: Ah oui, Doumé il a rien dit. Allez, c'est au tour de Doumé.
3: Alors qu'est-ce que je peux vous dire? C'est une expérience
0: sur la Corse à Marseille.
3: Bah, la Corse à Marseille, elle est un peu chez elle, comme le disait Jennifer historiquement.
0: Ouais.
3: Voilà, les Marseillais considèrent même que ils sont la capitale de la Corse tellement il y a une communauté corse importante.
0: Ah, j'aime bien cette géographie là, c'est pas mal. Ça fait du jeu, ça fait sens.
3: Oui, donc, historiquement, c'est vrai que la Corse et Marseille, c'est deux endroits qui sont extrêmement liés. Voilà, au-delà de ça, l'expérience pour nous de partager ça avec des artistes de renommée nationale et pour Jennifer qui est aussi de chez nous, ça nous fait extrêmement plaisir.
0: Tu t'es dit quoi, Jennifer, au tout début, quand Patrick a parlé de ce projet, avant même que ce soit des concerts géants, c'était un album, puis deux, puis trois?
2: Je l'ai soutenu tout de suite.
0: T'as trouvé ça fou?
2: J'ai trouvé ça fou, j'ai trouvé ça génial aussi pour la langue corse. Et pour faire perdurer aussi cette identité à laquelle on tient. Et puis pour les nouvelles générations aussi, peut-être. Parce qu'on compte énormément d'histoires dans les chansons corses. Et ça retrace vraiment. Ça fait partie vraiment du patrimoine et de la culture. Au-delà des polyphonies, il y a de grands messages, même dans les nouvelles chansons, dans les nouveaux groupes. Et j'ai pensé à la nouvelle génération, j'ai pensé à mes propres enfants, mais pour qu'ils puissent encore plus s'intéresser et pour faire perdurer et faire vivre cette langue magnifique. il faut qu'elle soit considérée comme une langue à part entière vivante,
0: bien sûr.
2: Et c'est un combat quotidien aussi en Corse.
0: En Corse aussi, c'est vrai.
2: Ah oui, ça devient
0: pour faire vivre la langue corse.
2: Continuer, oui.
0: Ah ouais.
1: Oui, ben Doumé peut vous en parler.
0: Non, il n'a pas me parler. Doumé, il veut pas me parler. J'ai vu depuis tout à l'heure.
1: Professeur de langue, je vous écoute. Vous dites des choses très intéressantes.
2: Doumé,
1: professeur de Corse aussi. Donc ok. Il peut vous en parler.
3: Ça donne un rayonnement à la langue corse, évidemment, très important. Et j'espère que c'est un projet qui est bien perçu par l'ensemble des Corses et des gens qui sont attachés à la langue corse.
0: Voilà. Moi, je pense qu'il y a même des gens qui tombent amoureux de la langue corse grâce à des événements comme celui-ci. Alors, merci infiniment, Voce Ventù, Doumé.
3: Merci à vous.
0: Jean-Philippe.
1: Merci.
0: Et Jennifer,
2: merci beaucoup. Merci.
0: Je crois que
2: on en profite pour remercier Patrick.
0: Patrick Fiori, des bisous.
3: Merci beaucoup à lui.
0: Ouais, évidemment. Quel bel événement pour Soumetzou. Merci, les amis.
2: Merci à vous.
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0: Oh là là, la grosse voix, il a un meilleur accent que moi. Korsumetsumetsu. À l'instant, Jennifer Voceventu, Jean-Louis Aubert et Patrick Fiori. Et c'est pas fini, les amis. Restez dans le coin. Nous, en tout cas, on reste au Vélodrome.
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0: Metsumetsu. Mais oui, on est à Marseille, au stade Vélodrome. Et ce grand concert dont Patrick Fiori avait rêvé, eh bien, c'est demain qu'il aura lieu. C'est absolument magnifique. On a passé la journée, nous, à déguster les répétitions. On a croisé Icar, Benabar, Chico et ses Gypsies, Nolwenn Leroy, Jean-Luc Reichmann et puis, oh, bah tiens, Christophe Willem. C'est le double retour de la semaine. Christophe Willem qui vient de sortir System, nouvelle chanson qu'on adore. Et il est de retour dans Décibel aussi. Salut Christophe.
7: Mais comment ça va?
0: Bah ça va et toi?
7: Mais très bien.
0: Mais tu m'as manqué.
7: Bah j'espère.
0: Mais c'était trop long.
7: Mais tu sais que c'était pas si long en vérité.
0: Si, c'était très long, j'ai pleuré tous les jours.
7: Ah bon?
0: Oui, alors il était temps de revenir.
7: Bah voilà, c'est fait, voilà. Je suis là.
0: Il est de retour, il sera dans Décibel pour nous parler de sa musique à lui et de toutes les réjouissances qui s'annoncent. Ce sera le 9 juin.
7: Tout à fait.
0: Voilà, je mettrai ma culotte porte-bonheur. Je fais toujours ça avec les artistes que j'adore. C'est très important. C'est très important. Christophe.
7: Dis-moi.
0: Là, on est à Marseille. On est au stade Vélodrome. Et tu vas chanter pour Korsumetsumetsu, pour Patrick Fiori, pour ce projet complètement fou devant 50 000 personnes.
7: Oui, c'est pas du tout flippant d'ailleurs.
0: Ça sera demain.
7: Voilà.
0: C'est pas flippant. En même temps, t'as fait le zénith de Théodora.
7: Oui,
0: série des trucs un
7: monde,
0: peu
7: là.
0: Sortir de sa zone de confort, c'était pas mal.
7: C'est sûr. Voilà. C'est une marque de fabrique.
0: Oui, c'est ça. Tu aimes bien ça. Comment tu t'es retrouvée dans l'aventure Korsumetsumetsu? Est-ce que tu as une petite origine corse quelque part?
7: Alors,
0: une cousine?
7: Pas du tout.
0: Une ex-femme?
7: J'aimerais.
0: Corse, non, ce serait génial.
7: Non plus.
0: Non.
7: Non, mais j'aimerais. Mais non. Mais écoute, Patrick, on se connaît depuis des années. Et il m'avait évidemment parlé de la première version, le premier volume qui avait été fait. Et moi, je pouvais pas à ce moment-là. Et là, on s'est retrouvés. Et c'était un plaisir, quoi. C'est un plaisir. J'ai entendu ce titre que j'ai trouvé absolument magnifique.
0: Ouais.
7: Et on s'est
0: retrouvés. C'est une chanson que tu fais en duo avec Alizé.
7: Ouais. Dans l'album, justement. Ouais. C'est avec Alizé. Demain, c'est avec Delia.
0: Okay.
7: Qu'on va faire ça sur scène. Et on s'est retrouvés en studio. On a essayé d'être le plus clean possible sur la diction, parce que j'ai pas du tout envie d'écorcher.
0: T'avais un répétiteur?
7: Ah mais carrément.
0: Ah mais si,
7: répétiteur. D'ailleurs, il est avec nous aussi dans les loges. On le voit pas, mais il est avec nous. Il nous fait bien répéter quand même, parce que tu as envie de faire honneur justement et au titre et à la langue. Donc c'est hyper important.
0: Ouais.
7: Et puis là, j'imagine qu'il y a quand même un bon nombre de Corses qui vont être là demain. Donc j'ai pas envie, si tu veux, de foirer le truc. Donc non, on est très précis là-dessus. Mais un pur plaisir, vraiment. C'est génial.
0: Patrick aussi, il a ce truc-là. Alors évidemment, c'est du plaisir, c'est des copains, c'est des chansons et puis des grands moments et des performances vocales incroyables. Mais très important pour lui. lui de faire vivre cette langue corse, de dire que oui, c'est une langue vivante et tout, et que même en Corse, c'est parfois pas évident de faire passer justement cette force de la langue corse. Donc, t'as bien fait de réviser.
7: Ben non, mais je te confirme.
0: Oui.
7: Non, mais ce qui est fou avec Patrick, c'est déjà il fédère énormément. Il suffit de voir le nombre d'artistes qui se retrouvent à ce concert, c'est quand même un truc de dingue.
0: Ah ben c'est mieux que les Victoires de la musique. Hein.
7: Ah ben c'est The Place to Be. Non mais je te le dis.
0: Oui.
7: Non mais c'est ça qui est cool, c'est que il fédère énormément. Il a cette bienveillance aussi. Et donc quand il t'appelle pour un projet aussi beau que celui-là, de toute façon, tu ne peux que dire oui.
0: Donc toi t'as dit oui sans hésiter.
7: Ah oui, mais sans hésiter. J'ai dit ah ben oui, j'étais tellement dégoûté la dernière fois de pas avoir pu.
0: Ouais.
7: J'ai dit c'est bon, là je suis là. Et non, c'était vraiment un plaisir et puis voilà, et puis ce titre est vraiment très très beau, donc j'espère vraiment que demain je vais pas le planter. Donc, envoyez-moi les bonnes ondes pour que tout se passe bien.
0: On va t'envoyer plein de bonnes ondes évidemment, et puis aussi tous nos encouragements, parce que quand même 50 000 personnes.
7: C'est ça.
0: 50 000,
7: oui,
0: Christophe.
7: Oui. C'est le mantra pour demain, c'est de bien nous rappeler qu'il y a 50 000 personnes. Voilà.
0: 130 artistes, 5 000 choristes, Corsou, Mezzo, ici au Vélodrome. Je te souhaite vraiment de prendre beaucoup de plaisir demain, puis ça te fera un petit galop d'essai pour ton énorme tournée 2027, cher
7: ça,
0: Christophe.
7: C'est une mise en bouche, mais avec 50 000 personnes, quoi.
0: 50 000. 50 000. Merci, Christophe.
7: Merci beaucoup.
0: Combien ? 50 000.
7: 50 000.
0: Oui. Eh,

0: Willem et Alizé sur le Corsu Mezzu Mezzu numéro 3, troisième album du nom, donc toujours avec votre radio ici, vous l'avez compris, on les suit depuis le début. Christophe Willem, donc, qui chantera demain soir au stade Vélodrome cette chanson avec Delia Lucia.
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0: Corsu Mezzu Mezzu, la Corse à Marseille au stade Vélodrome. Parlons-en avec une Bretonne, la voix d'or de la chanson française, Nolwenn Leroy. Salut Nolwenn.
2: Salut.
0: Alors, c'est déjà merveilleux d'être là. 130 artistes, 5000 choristes, 50 000 spectateurs qu'on attend au Vélodrome. Mais alors, en plus, c'est l'occasion de revoir des artistes qui nous ont manqué. Nolwenn, ça fait trop longtemps.
2: Ça commence à faire un petit peu de temps, effectivement. En tout cas, pour la musique. J'ai un peu disparu des radars pour me consacrer à d'autres projets,
0: notamment la comédie,
2: fiction, la
0: ouais,
2: comédie.
0: Bravo.
2: Mais je n'oublie pas la musique, loin de là. Surtout quand je remonte sur scène comme ça, ça me démange et je me dis à quel point il faut que je revienne vite parce que ce sont ces moments-là qui me manquent le plus. En vérité, ça rien ne remplace la scène. Donc c'est un plaisir de pouvoir vivre cette soirée demain ici.
0: Et la langue corse, alors, parce que je disais tout à l'heure ta voix d'or, mais elle vient pas de nulle part, c'est que tu travailles aussi beaucoup et t'es une vraie technicienne de la voix. Donc chanter en Corse, est-ce que ça mobilise des techniques particulières pour
2: Absolument.
0: Toi?
2: Absolument. Chanter en Corse, c'est chanter. Moi, j'ai effectivement l'habitude de chanter dans plein de langues différentes, aussi bien en breton qu'en gaélique, qu'en anglais aussi, ou qu'en voilà. Mais c'est vrai que dans les langues, on va dire régionales, comme le breton. Qui n'a pas du tout les mêmes sonorités d'ailleurs que le corse.
0: Oui, c'est ça, c'est d'autres parties de la gorge et du palais.
2: Absolument, et c'est vrai que ma voix sonne différemment en breton. Il y a plus de consonnes, c'est plus dur qu'en corse où ça coule plus, où c'est plus rond, on va dire. Voilà, il y a plein de subtilités qui sont très intéressantes, mais c'est aussi ce qui fait la magie de ma présence ici, c'est finalement ce rapport entre la Corse aussi et la Bretagne, ce lien qui unit ces deux terres qui est, je trouve, très, très fort entre la communauté des Celtes, enfin, bretonnes et la Corse. Souvent, j'ai eu l'occasion de parler beaucoup avec les groupes corses et il y a un vrai respect des Corses aux Bretons et vice-versa. Et ça, c'est vraiment quelque chose de... Ça veut dire quelque chose.
0: Ouais, et ça fait plaisir aussi d'entendre des voix féminines résonner dans ce Vélodrome, parce que c'est vrai que la Corse, tout de suite, on pense aux polyphonies corses qui sont effectivement une immense majorité des voix masculines.
2: Ouais.
0: Là, en l'occurrence, toi, tu chantes avec Soirina,
2: qui est un groupe de cinq nanas fabuleuses. Lorsque nous avions chanté ensemble à la Défense Arena il y a quelques temps,
0: c'était il y a deux
2: quatre,
0: ans,
2: et maintenant elles sont cinq. Donc c'est super de les retrouver ici. On va faire une petite répétition de mon corse parce qu'il est un peu rouillé, poussiéreux. Là, il va falloir un peu, parce qu'en plus, on chante une chanson qui est up tempo, on n'a pas le temps de prendre le temps de bien, là ça y va. Donc quand tu loupes ta phrase, t'as loupé ta phrase, hein. Donc faut être bien réveillé. C'est un exercice cette chanson quand même, mais que j'adore. Et puis moi je suis passionnée par encore une fois par les langues, donc je prends un plaisir fou à les écouter. Puis elles sont merveilleuses et j'adore leur voix et j'adore voilà, le fait que je trouve que c'est intéressant, effectivement, à travers le projet de Patrick, de Corsu Mezzu Mezzu, c'est la rencontre entre les artistes du continent et les artistes corses. Je trouve que ça crée justement aussi une magie ça apporte aussi quelque chose de merveilleux, vraiment.
0: Je vois sur ton visage, dans tes yeux, j'entends le sourire dans ta voix. Nolwenn, elle est prête à monter sur la scène du Vélodrome. Et puis, on se revoit bientôt en ce qui concerne, je sais pas, la musique, les albums.
2: Mais tu seras la première. Je viendrai te voir direct.
0: Yes.
2: Si je reviendrai parler musique, toujours, bien sûr.
0: Merci.
2: On vient voir les experts. Mais l'experte. Mais oui, vraiment, j'en ai besoin et puis ça me manque. Donc je serai de retour bientôt, j'espère, en 2027, si tout va bien.
0: Formidable, j'adore cette nouvelle. C'est bien ça, on va faire des t-shirts Nolwenn 2027.
2: Maintenant je me suis engagée, j'ai intérêt de me bouger là. Je fais des promesses là, oulalalala.
0: Merci Nolwenn, à
2: merci
0: bientôt.
2: Beaucoup, merci. Merci.
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0: décibels dans les coulisses de l'énorme concert Corsu Mezzu Mezzu. Est-ce que mon accent est bon? Je sais pas, je vais vérifier. Avec Chico, Chico et les Gypsies, salut.
1: Bonjour.
0: Comment ça va?
1: Très très bien, on est heureux de partager ce moment ici dans, dans ce lieu mythique.
0: Alors le Stade Vélodrome, l'Orange Vélodrome faut-il dire, c'est immense. Là on est voilà, à la fin des répétitions. Chico, comment ça s'est passé?
1: Super, super, et puis impressionné par ce stade incroyable.
0: Il est très beau, hein?
1: Il est magnifique et la scène elle est incroyable. Je suis sûr qu'avec le public ce soir, demain ça va être une rencontre magnifique.
0: Oui c'est ça, ouais. Aujourd'hui vendredi les répétitions, demain c'est le grand concert. Comment tu es rentré dans cette bande Corsu Mezzu Mezzu? Comment tu as rencontré Patrick Fiori?
1: Mais Patrick, je le connais depuis longtemps et puis il nous a invités la première fois déjà quand il a préparé l'album, le premier.
0: Dès le départ,
1: on était là dans cette aventure et ça a été bien perçu, ça a été bien partagé, bien aimé. Du coup, il nous a invités à l'Arena il y a 2 ans. Et
0: c'était à Paris, la Défense Arena, c'était 40 000 personnes. Là, c'est plus. Hein.
1: Là, c'est un peu plus, ouais. Et du coup, il nous a dit, écoutez, comme je ne vais pas loin de chez vous, c'est peut-être sympa de venir. Et puis, on a sauté sur l'occasion et on est là.
0: C'est super. Alors, comme tous les artistes continentaux, vous êtes en binôme avec des artistes corses.
1: Ouais.
0: C'est ça l'idée. Comment ça s'est passé alors?
1: Ben, ça s'est passé très bien parce que cette chanson, elle est magnifique que nous chantons. Et puis, le partage est là et il y a l'émotion. Et le public sera là. Donc, il y a vraiment les ingrédients pour se régaler.
0: Tu parles corse?
1: Non. Mais j'adore.
0: Et donc tu chantes quoi en phonétique?
1: En phonétique, ouais.
0: Ah, c'est génial.
1: Phonétique.
0: Tu l'as déjà fait parce que faut bien dire que voilà, avec les Gypsy King ou Chico et les Gypsy, de toute façon tu fais le tour du monde.
1: Ouais.
0: Quand t'es par exemple, j'en sais pas, au Japon, tu chantes un peu en japonais aussi en phonétique ou pas?
1: Parfois il y a un musicien qui met des mots en japonais et ça les surprend et ils adorent.
0: Ils sont hyper heureux,
1: Ils sont super heureux. Ouais. Et puis surtout ils sont surpris. Mais je trouve que c'est bien c'est des petits clins d'œil comme ça de dire, écoutez, on est chez vous, on va partager quelque chose qui vous appartient.
0: Ouais.
1: Mais qui en même temps nous unit, c'est des sons, c'est de l'amitié.
0: Moi je trouve ça beau, la langue corse, je la trouve un peu mystérieuse. Elle est belle, elle est majestueuse. Hein.
1: J'adore. Et puis les Corses, ils adorent la guitare, ils adorent chanter. Ouais. Et puis on a été souvent nous jouer en Corse, hein, au Festival de Patrimonio, à Ajaccio ou dans d'autres villes, c'était magnifique. Hein.
0: T'as un peu l'accent quand même, t'as dit Patrimonio.
1: Patrimonio. Mais c'est un lieu magnifique qui ne paye pas de mine dans la journée, mais la nuit là, c'est fantastique.
0: Et le festival est dingue, hein, les nuits de la guitare.
1: Ah, sublime. C'est incroyable.
0: Sublime. Bon, ici aussi, ça va être dingue. Le stade Orange Vélodrome, ici à Marseille, transformé en village corse. Et donc, Chico, les Gypsy, avec JP Marcellesi et Jean Menconi. C'est Moru, Biancu et Biu. Et je pourrais venir faire les chœurs, sérieusement?
1: Ah non, mais on va le faire.
0: Hein?
1: On va le faire.
0: Allez,
1: non, ce qui est bien, c'est que c'est l'auteur-compositeur et puis ils sont super et c'est une belle rencontre.
0: Très bien. Ben, merci pour notre rencontre ce soir.
1: Merci. Et puis, c'est un bel hommage à Patrick Fiori et je suis ravi de participer à cette aventure.
0: Ah, génial. À bientôt, Chico. Merci.
1: Et vive Marseille.
0: Ah, oui, évidemment. Évidemment.

0: Souvenir du premier album Corsu Mezzu Mezzu, Jean-Charles Papy avec Chico et les Gypsies. Allez, il est 20h46. Merci d'avoir choisi votre radio ici pour passer votre vendredi soir. On est à Marseille, au stade Vélodrome pour cette soirée dans les coulisses du spectacle Corsu Mezzu Mezzu. Ça aura lieu demain soir ici à Marseille. Tous les artistes que vous avez entendus depuis le début de l'émission, hein, réunis autour de Patrick Fiori, Jean-Louis Aubert, Jennifer, Voce Ventu, Christophe Willem, Nolwenn, à l'instant Chico, il y en a d'autres qui vont arriver. Et puis il y a aussi tous ceux qu'on n'a pas pu attraper aujourd'hui parce qu'ils vont répéter eux demain matin. Je pense à Francis Cabrel, Matt Pokora, Santa, Marc Lavoine, Vianney, Julien Clerc, Soprano, Florent Pagny ou encore Carla Bruni. Un casting incroyable pour ce grand concert qui fait le pont entre Marseille et la Corse. Et des surprises aussi, des personnes qu'on n'imaginait pas sur scène avec un micro en train de chanter.
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0: Je vais faire la blague à chaque fois qu'il viendra dans Décibel, mais c'est pas midi. Et pourtant, il est avec nous, Jean-Luc Reichmann.
2: Oui.
0: Salut. Pardon, la vieille blague.
2: Mais oui, mais ça nous fait plaisir de se retrouver dans les années 80.
0: C'est, oui, c'est ça, c'est un humour
2: c'est très, très
0: vintage.
2: Bien. Voilà.
0: Jean-Luc Reichmann. Au Vélodrome,
2: oui.
0: Pour Corsu Mezzu Mezzu,
2: oui.
0: Mais pas dans le public et pas pour animer. On sait évidemment que vous êtes un animateur chevronné, non,
2: chevronné.
0: Pour chanter.
2: Oui, je chante, en fait c'est juste une petite parenthèse, c'est une petite respiration. Patrick Fiori, il m'a demandé d'être ici, puisque voilà, j'ai mon petit refuge en Corse depuis plus de 20 ans maintenant.
0: Okay.
2: Et voilà, ce sont les racines, c'est la vie, c'est, vous savez, je travaille ici 4 mois par an, donc j'habite 4 mois par an à Marseille. En plus,
0: ouais.
2: Et puis beaucoup du reste du temps en Corse, donc je me sens un petit peu comme à la maison.
0: Je comprends.
2: Mais de l'autre côté de toi, je suis sûr qu'il n'y a plus rien. Mais là, il y a quelque chose de très très fort. C'est le Vélodrome. Quel bonheur. Et puis
0: c'est une beauté, ce stade.
2: C'est dingue. C'est dingue parce que d'habitude je le vois le soir, la nuit pour les matchs de foot, ouais. Ou les concerts d'ailleurs, puisque j'ai vu Sopra ici, j'ai vu avec Big Flo et Oli, j'ai vu avec beaucoup de monde. Mais là, d'être sur la scène, je dois avouer que il va y avoir, je pense, plus de 50 000 personnes,
0: oui.
2: Mais on se sent comme dans un écrin. C'est un écrin protecteur et je trouve que il y a aucune appréhension, c'est-à-dire que les gens sont tous bienveillants, sont tous heureux d'être là pour la bonne cause, uniquement le fait d'être ensemble, et ça me ravit.
0: Tout ça qui est évidemment lié par Patrick Fiori, qui est quand même une personnalité incroyable et hyper fédératrice.
2: Oui.
0: Mais pardon, je me réétonne, Jean-Luc Reichmann, vous chantez?
2: Oui, ça m'arrive de temps en temps.
0: Non, mais dites-moi, vous allez chanter quoi?
2: Alors, le tango corse.
0: Ah.
2: C'est un tango conditionné.
0: Conditionné.
2: Voilà, c'est ça. Non, c'est le tango corse. On avait envie d'une petite bulle de champagne.
0: Ouais.
2: Quelque chose. Je ne peux pas rivaliser de toute manière avec toutes ces voix merveilleuses.
0: Ah oui, les polyphonies.
2: Qui sont là. Alors là, c'est impossible. Là, pas du tout. Non, on s'est dit, on va faire une petite parenthèse enchantée, c'est ça?
0: J'adore l'idée.
2: Voilà, c'est pour mettre un petit peu de bonne humeur, un petit peu de sourire. Je vais essayer de faire lever le Vélodrome et de faire des chorégraphies. Vous allez voir, ça va être extraordinaire.
0: C'est génial. Oui. C'est une chanson qui donne envie de danser le tango tout en faisant une sieste. Je pense que ça peut être très magnifique, effectivement.
2: Voilà, c'est ça.
0: C'est, voilà. Ouais. Un Vélodrome comme on ne l'a jamais vu.
2: Voilà, c'est ça, un petit peu. Donc, voilà, c'est que du plaisir, c'est du feel good. Et puis,
0: ça se
2: et puis
0: voit.
2: C'est,
0: vous rayonnez,
2: c'est
0: heureux.
2: Marseille. Ah ouais, je suis très, très heureux. En fait, c'est ça. Ouais. Je suis heureux.
0: Alors, profitons-en. Merci, Jean-Luc Reichmann.
2: Merci à vous.
0: À bientôt.
2: Merci.
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0: Nous allons de belle en belle surprise dans les coulisses de Corsu Mezzu Mezzu, je croise. Oh, Icar, salut Icar.
3: Salut. Elle est bien celle-là.
0: Elle est pas mal, non, cette entrée en matière. Non, mais c'est toujours un plaisir de te croiser. La dernière fois qu'on s'est vu, c'était pour le spectacle des Enfoirés.
3: Oui, oui.
0: Tu vois,
3: et
0: voilà.
3: Là, il y a genre 20 artistes de plus que t'étais la taille du truc. C'est incroyable.
0: C'est énorme.
3: Je suis impressionné.
0: Énorme.
3: Je suis impressionné. Le stade, les artistes qui sont là, ça va être dingue.
0: T'étais déjà venu au Vélodrome pour voir des matchs?
3: Une fois au Vélodrome. Moi, je suis un vieux supporter de l'OM, époque Panasonic, Chris Waddle, Bolly, Luke Long.
0: Tu te souviens qu'ils avaient une chanson, Waddle et Bolly. Ça faisait hey, hey, we've got a feeling.
3: Ah, ça y est, j'étais en CP.
0: Oui, bah, parce que t'es jeune et moi je suis vieille. Non, dis-le moi comme ça.
3: J'ai pas du tout dit ça. J'ai dit, je me rappelle que j'étais en CP quand en 93, il y a eu la coupe.
0: C'est ça. Et ils avaient leur duo et la nuque longue.
3: La nuque longue que j'avais aussi jadis.
0: Très important. Guerre, oui. Tiens, je sais que tu es un très bon pédagogue, Icar, parce que toi-même, tu as bénéficié, tu me l'avais raconté en émission, des services d'une merveilleuse répétitrice qui, en un été, t'avait fait rattraper tout ton retard
3: oui,
0: en français,
3: absolument,
0: etc.
3: Au collège.
0: Alors, eh bien voilà, quand on a reçu, il faut redonner. Alors, apprends-moi à dire quelque chose en corse, puisque ce soir, tu as fait ta répétition en Corse avec le groupe La Vinta.
3: Ouais,
0: mais... Et demain, vous allez chanter ensemble au Vélodrome. Apprends-moi un petit bout de phrase en corse, s'il
3: te plaît. En vrai, si on était chez les Gaulois, dans le village des Gaulois d'Astérix, on m'appellerait Phonetix.
0: Tu es Phonetix.
3: Voilà, je suis Phonetix parce que j'ai tout simplifié, évidemment, pour la prononciation. Je pense qu'on est tous un peu dans ce cas-là.
0: Ouais.
3: Mais ce qui est très important, ce n'est... Oui, il faut bien chanter les mots, mais il faut surtout les comprendre, parce que c'est des chansons riches de sens. Il ne faut pas chanter sans comprendre une chanson, sinon on ne veut pas la porter.
0: C'est vrai.
3: C'est ça mon seul, dans ma petite pédagogie minuscule, mm-hmm. le seul truc que je dis, c'est comprendre les mots qu'on chante, parce que c'est une île forte de valeurs et de, qui manque, et de beaux principes, et donc ça fait du bien d'avoir des chansons glorieuses comme ça, avec des textes dingues.
0: Alors ta chanson, à toi, elle parle de quoi ?
3: Elle parle de « Si on tire tous ensemble », Catena, c'est la chaîne.
0: Ouais.
3: « Si nous tiremos tout insieme, forse qu'un jour nous chapera. » Voilà, si on tire tous ensemble, et on a besoin de cette union aujourd'hui, Dieu seul sait à quel point tous ensemble, dans le même sens, on tire cette chaîne, elle finira par se rompre et le fracas de ces chaînes sera entendu jusqu'au continent. Nous sommes en train de parler au moment où le président de la République, Patrick Fiori, passe devant nous.
0: Hein, Patrick, le roi, président, Patrick président. Non, il veut pas. Déjà, le Vélodrome, c'est déjà un territoire. Je te jure. Quand il t'a contacté, Patrick Fiori, pour rejoindre cette aventure Corsu Mezu Mezu, toi tu connaissais la musique corse, t'étais déjà allé en Corse, c'était quoi ton niveau de corsitude?
3: C'était à peu près proche du néant, pour ne pas dire le néant, et il m'avait appelé à midi pour la première fois sur le Corsu Mezu, c'était à Ajaccio, il y avait une soirée à Ajaccio, il y a 2-3 ans. Et il y a 3 ans. Et il me dit, est-ce que tu me rends un service? Je lui dis, oui, quoi qu'il arrive. J'étais à Paris. Hein.
0: Ouais.
3: Il était midi. J'étais chez l'ophtalmo.
0: Okay.
3: Je n'oublierai jamais. Ça a changé ma vie. Et je lui dis oui. Il me dit, est-ce que tu me rends un service? Je lui dis oui. Il me dit, tu vas regretter d'avoir dit oui. Je lui dis quoi? Il me dit, s'il te plaît, il y a cette chanson. Je te demande un remplacement d'urgence. Est-ce que tu peux le faire? J'ai pris l'avion, je suis arrivé, j'ai appris la chanson en phonétique en Corse, en exprimant évidemment, en
0: oui,
3: lisant le sens.
0: Oui, tu t'es fait expliquer, tu savais ce que tu
3: sens.
0: Chantais.
3: Voilà, et je suis arrivé et j'ai chanté avec La Vinta il y a 3 ans, comme si je l'avais chanté toute ma vie en phonétique, et j'ai pris un plaisir incroyable et j'ai intégré Corsu Mezu 2, une chanson que j'ai chantée avec Diana Salicetti. Et puis, et là, ça reprend et on est là au Vélodrome, après la Défense Arena, sous le regard bienveillant de Bruno Benabar.
0: Salut Benabar.
3: Tu sais, on dirait on est des commentaires PM. Il y a les chevaux qui passent et tout.
0: Genre, Benabar est en tête. Il rattrape Patrick Fiori devant le bar.
3: Ouais.
0: Eh oui,
3: T'as choisi ton lieu.
0: Pardon, on a installé le studio dans un endroit stratégique de
3: magnifique.
0: La soirée. C'est comme ça qu'on a fait. Eh ben, viens nous dire bonjour
3: viens
0: en direct.
3: Viens nous dire bonjour. Viens.
0: Allez, Benabar.
3: Allez, viens dire bonjour Bruno. Bah, viens Bruno.
0: De toute façon, t'étais invité. Comment ça va?
4: Bah ça va bien,
3: faut,
4: et vous-même?
3: Faut aller le voir en concert.
4: Merci.
0: Bienvenue Benabar, et tu peux même t'asseoir.
4: Bah ouais, super.
0: Regarde. Oh
4: bah, désolé de m'incruster pendant ton interview.
3: Jamais.
0: Mais non, je demandais à Icar comment il avait rejoint l'aventure Corsu Mezu Mezu, mais ça m'intéresse pour toi aussi. Alors lui, il a dépanné Patrick, et finalement il a été adopté par la famille, et toi?
3: Un heureux hasard.
4: Bah j'ai dû le dépanner aussi, il m'a appelé. Moi j'ai fait partie du premier, quand il faisait ça dans un sous-sol en banlieue, avec son camarade, curieusement corse d'ailleurs, ce qui est assez surprenant. Et puis après, on s'attendait pas du tout à l'époque, ça allait devenir ce phénomène incroyable.
0: Mais c'est ça. Là, ça a pris une ampleur. Alors déjà, il y a eu un énorme concert il y a 2 ans à Paris, la Défense Arena, plus grande salle fermée d'Europe, 40 000 personnes. Là, ici, le Vélodrome, c'est plus de 50 000. C'est quand même incroyable. Est-ce que vous auriez parié là-dessus, monsieur?
4: Ah non, pas du tout. Et d'ailleurs, je crois pas que c'était l'ambition de Patrick de voir aussi grand. C'était surtout rendre hommage aux Corses. Et puis surtout, le truc qui était sublime dès le début, c'était d'avoir un chanteur corse et un chanteur du continent.
0: Ouais.
4: Ou chanteuse, évidemment. Et ça, c'était vraiment, c'est ça qui a donné quand même l'esprit et la philosophie du truc.
5: L'esprit mezzo mezzo, qui veut dire moitié-moitié.
0: Voilà.
5: Voilà, c'est ce
0: vous
5: lien.
0: Vous avez dit professeur Icare, il nous a trompé.
4: Et non pas mezzé-mezzé, je dis
5: mezzé,
4: ça pour les
5: chanteurs
0: libanais.
5: Absolument. Mais tu sais que t'es le premier concert que j'ai vu en France quand je suis arrivé faire mes études à Montpellier.
4: Oui, on m'a dit que t'as voulu repartir le lendemain d'ailleurs.
5: Exactement, j'ai voulu arrêter mes études de droit. Non, c'était incroyable, tu chantais les chansons en disant j'arrête, j'enlève toutes les voyelles, tu te souviens de ça?
4: Oh putain, oui.
5: Tu te souviens de ça?
4: Ouais.
0: C'était il y a 20 ans.
5: Le premier concert quand je suis en France, il y avait lui et Ben Harper direct derrière le lendemain, je crois.
4: Wow. T'as dû confondre, non?
5: Non, je te jure. Je te jure, c'était au Rockstar, j'oublierai jamais. Ta tenue. Il y avait même un petit bonhomme que tu faisais parler, une figurine.
4: Ah, Hulk.
5: Voilà, t'as vu, il sait.
4: Ah, yes.
0: Mais c'est fou,
5: oh,
0: ça.
5: Ah, ouais.
0: Et alors, ça t'a marqué, toi?
5: Il y a des gens qui t'inspirent comme ça, et Bruno est un immense artiste, et je suis très fier d'être assis à côté de lui aujourd'hui.
4: Merci, mon pote.
0: Moi, je suis bien contente de vous avoir tous les deux en studio. Il m'a appris des trucs sur la langue corse. Benabar, apprends-moi un mot de ta chanson en corse, toi aussi.
4: Sempre Jonato.
0: Sempre Jonato.
4: Et mamma se ne morte, perdona mia mamma, di fatti tanto male. Il est où, Jean Menconi? Heureusement, il est pas là.
5: C'est pardon, maman, de t'avoir tant fait de mal.
4: Ouais, c'est un prisonnier qui s'en veut d'avoir fait tant de mal à sa maman, qui est morte entre-temps.
0: Oh.
4: Wow.
0: Écoutez, comme ça met une très bonne ambiance cette chanson, je vous propose de l'écouter maintenant ici, Décibel, dans les coulisses de Corsou Mezzou Mezzou. Aujourd'hui les répétitions, demain le grand grand show. Benabar, Icare, merci d'être passé.
4: Merci à toi, avec plaisir.
5: Merci beaucoup.
0: Merci beaucoup.

0: Benabba, quelle beauté cette chanson. Et c'est là-dessus que se termine notre décibel spécial Corso Mezzumezzo au stade Vélodrome, qu'on remercie évidemment pour son accueil chaleureux. Merci aux équipes de Ici Provence. On va faire des merci Mezzumezzo. Alors à Marseille, on remercie Maël Lerner, Eric Sorek, Yann Maran, Bertrand Montando, Pascal Morel et Bénédicte Meunier. À Paris, on remercie Iris Guitoni, Géraldine Maillère, Franck Moillier, Christian Lefebvre et Basile Combe. Merci à vous aussi les amis d'avoir écouté cette émission, pas comme les autres, il est vrai, mais en cette période de mur, ça fait du bien d'être sur un pont de temps en temps, vous ne croyez pas? Allez, merci, merci infiniment. Cette émission sera disponible évidemment en replay dans 5 minutes sur votre site ici.fr. Salut.
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0: C'est un cri de ralliement qui a marqué les années 2000. Yalla ! Mais saviez-vous que ce tube de Calogero est né devant un poste de télévision ?
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0: Tout bascule quand le chanteur découvre Sœur Emmanuelle lors d'une interview. Il est instantanément fasciné par la force et l'énergie de cette petite sœur des pauvres. Avec son complice, Lionel Florence aux paroles, il décide de mettre en musique son expression favorite, Yalla, qui signifie « en

qu'un hommage lointain devient une réalité bouleversante peu après la sortie de l'album 3. Et Calogero finira même par rencontrer Sœur Emmanuelle en personne.

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0: comment est née la phrase accrocheuse « C'est quelqu'un qui m'a dit » de Carla Bruni.
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0: En 2002, Carla Bruni est seule dans le hall d'un hôtel à La Baule. Elle est triste, enrhumée, quand quelqu'un lui lance « Tiens, j'ai croisé un tel, il m'a dit qu'il t'aimait encore ». Le déclic est là. Pour capturer cette mélancolie, son complice, Louis Bertignac, va tenter un pari technique audacieux. Oubliez les gros micros de studio, il place des micros minuscules. L'un contre les lèvres de l'ex-mannequin, l'autre directement sur la rosace de sa guitare.
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0: On y entend chaque souffle, chaque frottement de doigts sur les cordes. C'est ce son chuchoté qui contribue au succès de l'album.
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0: Percy est venu s'installer en Puisaye, loin du tumulte, pour écrire et composer ses chansons folk. Si la voix est douce, les chansons, elles, ne sont pas toujours tendres.
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2: Bonjour, je m'appelle Isor. Je suis née au milieu des animaux. J'ai 15 ans et j'habite à la Bédouère, à Serres.
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2: Mon père a créé le parc il y a 35 ans maintenant. Et il prenait des animaux à un peu de différents endroits. Et on a des naissances chaque année pour renouveler un peu la harde.
3: Ma guide aujourd'hui n'est pas une adolescente comme les autres. Elle partage sa vie entre l'école et les animaux.
2: C'est sûr que avoir des amis et savoir que je vis au quotidien avec des animaux, ça leur fait rêver. Donc ils veulent forcément venir chez moi. Ouais, je me sens chanceuse parce que je sais que j'ai de la chance de vivre avec des animaux et que c'est pas le quotidien de tout le monde. Qu'il y a des gens qui peuvent être même dans le besoin ou des choses comme ça. Mais on essaye toujours de faire partager un peu tout ça à travers différents événements. Et on fait ce qu'on va faire aujourd'hui avec vous. On va aller nourrir les animaux, leur expliquer un peu le fonctionnement de ce qu'on fait chaque jour.
3: Isor et sa sœur Sixtine sont d'ailleurs appelées les petites mouglis de la Touraine.
2: Elle, qui s'appelle Cannelle, c'est pareil, on l'a élevée au biberon parce qu'en fait elle est née très très tard par rapport à la période de naissance des daims. Elle est née en septembre alors que c'est juin-juillet. C'est pareil, on l'a élevée au biberon. Là par exemple c'est notre père, c'est Sixtine et moi qui sommes devenus ses mères adoptives. Et en fait le premier individu qu'un petit voit, il le considère comme sa mère. L'élément nourricier va devenir sa mère. On connaît quelques trucs que les autres n'ont pas forcément en connaissance. Donc forcément, on apporte un peu, par exemple, dans des évaluations ou des choses comme ça, pour essayer aussi de gratter des points, forcément.
3: Malicieuse mademoiselle Isor est contemplative.
2: Alors là, c'est des oies du Canada, de Bernache. Donc en fait, elles sont sauvages, elles viennent de temps en temps sur le plan d'eau et tout. Comme ça, elles ont de la nourriture. Elles sont complètement libres de partir, de revenir. Enfin, elles font ce qu'elles veulent. C'est joli le matin, par exemple, de se lever et de voir les oies sur le plan d'eau. C'est pas mal.
3: Ce plan d'eau qui rappelle forcément de bons souvenirs.
2: Puis, toute petite, on se met à l'eau avec les biches. On se baigne avec elle. Et c'est vrai que, entre guillemets, j'ai appris à nager avec elle. Appris à être en confiance dans l'eau avec mes petits brassards tout roses. Et en fait, on profite du cadre à fond. Que ce soit par la nature ou même par le domaine animalier.
3: Et là, on se dit que la vie est belle quand on a 15 ans. Pour découvrir Isor et Sixtine, direction la page Facebook du même nom, Le Monde d'Isor et Sixtine. Prochainement, des événements seront organisés qui s'appellent Dans la foulée des biches. Affaire à suivre. 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
4: Le saviez-vous, tous les jours, on prend 2 minutes pour découvrir les histoires méconnues du Vaucluse. Et ça, c'est avec vous, Maxime Perron. Bonjour.
5: Bonjour Mathieu et bonjour à toute l'équipe.
4: Et aujourd'hui, vous nous parlez d'un surnom assez surprenant. Je pense que même les habitants de Villeneuve-les-Avignons ne connaissent absolument pas cette histoire. Alors certains des habitants ont des surnoms. Alors c'est le cas à Nîmes, hein, on les appelle les crocodiles là-bas. Et donc Maxime, vous nous dites qu'à Villeneuve-les-Avignons, les habitants sont surnommés les lézards.
5: Oui. Alors les lézards, ouais, c'est plutôt étonnant parce que derrière en fait ce surnom un peu amusant se cache une véritable histoire médiévale à la frontière entre la réalité et la légende. Une histoire qui commence donc au XIVe siècle avec un personnage aujourd'hui presque oublié, Pierre de Luxembourg.
4: Vous parlez de Pierre de Luxembourg, c'est qui ce monsieur? C'est un roi, un pape, un cardinal?
5: Un cardinal, oui. Oui, c'est ça. Un cardinal très jeune d'ailleurs, connu pour sa vie pieuse, son humilité et sa générosité. Il vit à Villeneuve-les-Avignons, dans un palais où il refuse le luxe et meurt d'ailleurs au même endroit en 1387 à seulement 26 ans. Après sa mort, sa réputation de sainteté est telle que ses reliques deviennent immédiatement un enjeu majeur. Et c'est là en fait que la rivalité avec Avignon commence. La ville d'Avignon souhaite récupérer les reliques pour les honorer, mais les habitants de Villeneuve-les-Avignons considèrent ces restes comme un trésor inestimable, presque sacré. Voilà. Alors les Avignonnais font une proposition spectaculaire. Nous vous donnerons autant d'or que la caisse des reliques peut en contenir. Ah, c'est une proposition alléchante. Et pour les habitants de Villeneuve, cette offre est difficile à refuser. Alors ils vont accepter. L'échange se fait entre les deux rives du Rhône, d'une manière très solennelle. Les reliques partent à Avignon dans l'église des Célestins, construite spécialement pour ces reliques quand même. Et les Villeneuvois repartent avec une caisse identique, censée être donc remplie d'or.
4: Censée, parce que ça veut dire qu'il y a un problème quelque part, c'est ça ?
5: Bah oui, parce que selon la légende, une fois la malle ouverte, les pièces d'or se transforment en milliers de lézards. Des lézards qui s'échappent aussitôt, qui filent dans les rochers de Villeneuve et disparaissent autour de la ville. Une histoire racontée dans des archives et des récits anciens comme une punition symbolique de la cupidité. Depuis plus de 6 siècles, on appelle les habitants de Villeneuve donc les lézards. Et aujourd'hui encore, il y a quelques symboles qui se cachent un peu partout, sur certaines façades et sur la place notamment Jean Jaurès, où vous avez une statue de lézard. Je vous ai mis la photo dans l'article web. Comme le disait Frédéric Mistral, « Gai lézard, bois ton soleil, l'heure passe trop vite et demain, il pleuvra peut-être. » À Villeneuve, les Avignons, être un lézard, ce n'est pas juste une moquerie, c'est presque une philosophie de vie.
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1: Bonjour Adichat, je suis Béatrice Duchin, je vis à Saint-Martin-de-Seignanx. Je suis native des Hautes-Pyrénées, de l'Annemezan plus exactement. Je suis donc présidente de l'association Esquirote. Cette association a été créée en 2012 suite à la création, à l'ouverture de la filière bilingue français-gascon à Saint-Martin-de-Seignanx. Et c'est une association qui a pour vocation de promouvoir la langue et la culture gasconne et de la rendre visible. Merci de me passer le micro.
2: Parlez-moi un petit peu de votre première liaison à la culture occitane.
1: Ma première liaison avec la langue et la culture gasconne, elle a commencé dès mon plus jeune âge, à l'occasion de réunions de famille chez mes grands-parents, puisque nous étions une famille nombreuse et que mes parents, mes oncles, mes tantes, mes grands-parents parlaient gascon. L'ouverture aux autres est arrivée très tôt chez moi. J'étais membre du comité des fêtes de l'Annemezan. Moi, je viens de Bigorre et j'ai énormément de connaissances autour de moi. Je me souviens quand j'étais jeune et quand j'étais au lycée. Et j'ai présenté l'option occitan au lycée. Nous étions nombreux en cours d'occitan. Et beaucoup la comprenaient parfaitement parce qu'ils habitaient dans des villages, dans des communes rurales ou à la maison. Et ben, ils vivaient encore avec les grands-parents et ils ne parlaient que gascon à la maison. Moi, c'était difficile parce que je commençais déjà à la perdre. Mes grands-parents n'étaient plus là. On la parlait pas trop à la maison. Mais ceux qui vivaient encore proches de leurs grands-parents, c'était la langue de la maison. C'est une langue qui est très très proche de l'espagnol. Les concordances des temps se construisent comme en espagnol. Pour apprendre l'espagnol, c'est un plus. Et moi, j'ai toujours été très attentive à cette langue parce que je la trouvais belle. Et même si je ne la comprenais pas, je la trouvais jolie parce que souvent, à travers cette langue, ils racontaient des histoires, des légendes et tout le monde riait. C'est une langue qui, moi, a ravivé beaucoup d'émotions parce que justement, quand nous avons créé cette filière et que j'ai commencé à entendre les enseignants parler cette langue, elle m'a projetée chez mes grands-parents, dans mon enfance en fait. L'enseignement bilingue à Saint-Martin-de-Seignanx se fait à l'école publique. C'est une offre de l'éducation nationale.
2: Est-ce qu'il y a beaucoup d'élèves?
1: Oui, à Saint-Martin-de-Seignanx, l'enseignement bilingue commence dès la petite section jusqu'au CM2. Et on a la chance à Saint-Martin qu'elle soit suivie au collège. L'histoire géo s'enseigne en gascon et il y a également le cours de langue en gascon. Très vite, nous avons mis en place les cours d'enseignement pour les parents, les cours adultes. Et donc, nous avons, dès la première année, eu beaucoup de parents.
2: Puisque vous êtes présidente de l'association, quels actes concrets proposez-vous pour promouvoir cette langue gasconne?
1: Nous avons commencé par les cours de langue. Ensuite, nous avons proposé des cours de

0: Avec Thierry Boeuf, place à la saga Bistrot de Paris.
1: Et le cocktail américain, c'est quoi?
2: C'est un cocktail grillé avec une sauce américaine, tomate, échalote, une pointe de cognac, du vin blanc. C'est un peu relevé.
3: Un décaen.
4: Pâté, jambon, saucisson, baguette, gruyère, chantal, rôti, jambon de pays.
5: Eh ben tout ça, ça va aller dans la blanquette.
6: Bon appétit.
7: Comment se faire applaudir le soir de son anniversaire à Paris par 800 personnes et dans la bonne humeur? Franchissez dès que possible les portes de la coupole, boulevard du Montparnasse. 15 à 20 serveurs en rang vous portent un gâteau en chantant bon anniversaire. Les lumières de l'immense salle de la brasserie se rallument et tous les clients de la coupole applaudissent. Quand on vous dit que c'est la fête à Paris. C'était le temps un peu fou de l'entre-deux-guerres. Les fêtes les plus délurées avaient pour quartier Montparnasse. Dans les années 20, Paris est fréquenté par 15 000 Américains, Joséphine Baker et la Coqueluche. Et encore aujourd'hui, son portrait est peint sur un des piliers de la coupole, classé monument historique.
8: Elle venait très souvent à la coupole. D'ailleurs, elle était une habituée jusqu'à la fin de sa vie. Mais pendant les années folles, elle venait avec une petite panthère, vous imaginez, qui était très gentille. Elle s'appelait Paquita, d'ailleurs. Elle était adorable. Mais ça dérangeait beaucoup la clientèle.
7: Et dans un véritable décor art déco, laissez vagabonder votre esprit au son des cliquetis de couteaux et de fourchettes, dans les volutes des plats de choucroute, dans l'atmosphère de la brasserie la plus grande de Paris.
9: Et puis la peinture qui était avec tout ça était l'expression de l'extraordinaire diversité du Montparnasse des années 20. Et alors faire une coupole qui coiffe l'ensemble, c'était audacieux, parce que comment exprimer de nouveau cette diversité? Là, il y a une idée géniale, c'est très réussi.
7: À la coupole, on mange, on boit, on danse et on refait le monde. Tout ça a tellement bien commencé un 20 décembre 1927, 3000 invités et 12 000 bouteilles de champagne liquidées en 2 heures. Et 90 ans plus tard, les corps se dérobent, toujours à la coupole, dans la grande salle du dancing.
10: Monsieur Barbeau, allant sur 89 ans, je voudrais dire que tant qu'une femme danse, elle reste jeune, belle et séduisante. C'est tout.
11: Andy Warhol à la coupole, peint les gambettes de Miss Tinguette.
7: 2025, les soirées au dancing de la coupole existent bel et bien. Le thème de prédilection, smoking et femme fatale 1920-1930. Mais le spectacle, et surtout dans l'assiette, après quelques errements post-Covid et les difficultés après la pandémie, la coupole est redevenue irréprochable. Pourquoi pas dès le matin, au petit déjeuner, un œuf à la coque, une omelette brouillée. Le midi, bien sûr, un des plus beaux bancs de crustacés et d'huîtres de Paris. Le soir, évidemment, 4 sortes de choucroute, foie de veau, tartare de bœuf normand, sole meunière à la plancha et l'exceptionnel curry d'agneau à l'indienne, servi depuis 1927. Et c'est pas du réchauffé. À propos, dans 2 ans, mettez une alerte sur votre smartphone. 20 décembre 2027, la coupole de Montparnasse fêtera ses 100 ans. Vous savez quoi? Comme me le dit souvent un ami caviste, on va tout faire péter et essayer de battre le record des 3000 Parisiens des années folles, déboucher plus de 12 000 bouteilles de champagne dans la nuit.
0: Eh ben oui, allez, rendez-vous est pris et vous y serez, nous aussi donc. Merci beaucoup Thierry Boeuf, Bistrot de Paris. 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
13: Bonjour à toutes et tous, bienvenue dans Affaires Classées, le podcast. Je vous emmène faire un petit tour 2 siècles en arrière. Nous sommes dans la soirée du 1er mai 1827. Un paysan de Barcus rentre de la célèbre foire d'Oloron. Il est abattu par un inconnu. Question, qui lui en voulait donc? Réponse dans un instant.
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13: Chaque année, le 1er mai, la ville d'Oloron-Sainte-Marie organise sa traditionnelle foire au bétail. Un rendez-vous inspiré des grandes foires d'antan et qui attire plusieurs milliers de visiteurs depuis le XIVe siècle. Ce lundi 1er mai 1827, Dominique, un habitant de Barcus, l'a passé, comme beaucoup, dans la capitale du Haut-Béarn. Rentrant seul, à pied, il est 22 heures lorsqu'il parvient à l'entrée d'un petit

0: bondit de choco à une courte distance de sa maison d'habitation. À peine pose-t-il le pied sur l'ouvrage qu'une soudaine lueur déchire la nuit. Une lueur doublée d'une détonation. Pas de doute, Dominique vient d'essuyer un coup de fusil. Blessé, le fermier tombe en criant « À l'aide ! À l'aide !» Au loin, il y a un homme qui court le long du ruisseau, enjambant une barrière. Pas de doute, c'est l'agresseur. Marianne, une jeune servante occupée à ses prières, entend les hurlements plaintifs de cet homme qui appelle au secours. La bonne dame s'empresse d'alerter le maître de maison, l'instituteur et quelques paysans qui accourent afin de porter assistance au malheureux, blessé à la poitrine et au bras gauche. Dominique Etchegoyen est transporté à son domicile où le médecin vient lui prodiguer les soins que son état grave nécessite. Au petit matin, le maire de Barcus se rend à son chevet. Il lui demande de décrire en détail ce qui s'est passé. Dominique est formel. L'obscurité l'a empêché de reconnaître l'agresseur qui semblait posté au loin en embuscade. Les gendarmes de Mauléon rappliquent. À leurs yeux, c'est une vraie tentative d'assassinat. Les blessures de Dominique sont graves. Il aurait bien pu y passer.
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0: L'enquête criminelle débute. Dominique jure qu'il ne se connaît aucun ennemi. Ses affaires sont saines et il est, dit-on à l'époque, de bonne mœurs. Les soins appliqués du docteur Alcat et sa constitution robuste lui vaudront une incapacité totale de travail de 20 jours. Mais il se rétablira de ses plaies, fort heureusement. À Barcus, l'affaire jette un émoi certain dans la population, à tel point que les rumeurs les plus folles circulent. Certains disent Dominique Etchegoyen décédé, quand d'autres désignent déjà le nom de l'assassin présumé. Dans leur procès-verbal, les gendarmes rapportent en effet que des soupçons insistants circulent sur la personne du premier voisin de la victime, un certain Etcheoun, du nom de la maison basque qu'il occupe ici, identifié comme étant Pierre Topet, né au village en 1786. Les gendarmes vérifient. Topet traîne la réputation d'être un mauvais sujet, un repris de justice aussi. À peine quadragénaire, il sort de la prison d'Eis où il a purgé 5 années de prison pour des violences graves sur l'ex-amant de sa femme. Et selon la rumeur, il ne rêvait que d'une chose, se faire justice lui-même et expédier en enfer celui qui l'a envoyé derrière les barreaux, un certain Egiafal, qui a passé lui aussi la journée du 1er mai à la foire d'Oloron. À Barcus, la clameur publique ne parle que de lui. C'est Topet, alias Etcheoun, le suspect, point final. Certains habitants affirment qu'il a guetté le retour de son rival en se postant aux aguets. Trompé par l'obscurité régnant dans ce chemin creux et sinistre, il se serait trompé de cible, tirant par erreur sur Etchegoyen. Le scénario est séduisant, en apparence.
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0: Les gendarmes ne voient pas qui en voulait au malheureux Etchegoyen. En revanche, la piste menant à Etcheoun semble beaucoup plus fructueuse. Ces derniers temps, par jalousie ou par haine, toutes les occasions étaient bonnes pour chercher querelle à son rival. Une voisine affirme qu'Etcheoun lui a demandé si Egiafal avait bien l'intention de se rendre à la foire d'Oloron. Étonnante curiosité sur l'emploi du temps de son ennemi juré. Mieux encore, le métayer d'Etcheoun affirme qu'il était bizarrement absent de sa maison la nuit du drame. Et ses enfants, ses propres enfants, le confirment. D'ailleurs, personne ne l'a revu depuis. Pour les gendarmes, Les soupçons s'accumulent. Plusieurs villageois rapportent qu'Etcheoun se cacherait dans les bois, sur les sommets de la roue. Pourquoi diable pareille fuite s'il n'a rien de se reprocher ? Bizarre. Au tribunal de Saint-Palais, le procureur du roi, M. de la Régoyenne, discerne dans cette cavale comme un aveu de culpabilité. Il délivre donc un mandat d'arrêt contre le fugitif dont tout le monde parle, mais que personne ne voit. Il faut dire qu'en Soule, la personnalité de Pierre Topé, alias Etcheoun, laisse peu indifférent. Doué d'une âme ardente, d'une susceptibilité que beaucoup disent excessive, l'homme a connu une jeunesse orageuse. Fâché avec ses parents, sa jalousie l'a conduit à suspecter l'infidélité de son épouse et à asséner un coup de hache au visage de son amant supposé, le fameux Egiafal. À l'époque, nombre de paysans basques s'expriment dans leur langue natale. Peu d'entre eux ont eu la chance d'aller à l'école. À la différence d'Etcheoun qui, lui, a appris le français qu'il parle à la perfection.
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0: Au Pays Basque, Etcheoun passe pour être un poète. Né en pleine période romantique, il est l'auteur de nombreux chants dramatiques, des poèmes émouvants, dont les vers racontent les principaux événements de sa vie, souvent tragiques, comme son mariage avec une fille de niveau social inférieur. Une union qui a déshonoré sa famille alors qu'il n'avait que 20 ans. Vexé, son père l'avait menacé de le déshériter. Couchant ses malheurs sur le papier, le jeune homme devint poète et écrivain. Quand son épouse le trompa, Etcheoun se mit à écrire sur le thème de l'amour trahi. Un sujet cher aux auteurs romantiques, mais ses écrits vont aussi se retourner contre lui. Alors qu'il est en cavale après les coups de feu tirés le 1er mai contre son voisin Etchegoyen, le poète se console en écrivant quelques vers. Planqué dans une cabane de berger, il compose un chant qui deviendra célèbre et dont voici le dernier couplet. Dans le village de Barcus, ne cherchez pas Etcheoun. Vous qui, désirant l'arrêter, êtes à sa poursuite, il compose des chants à Igelou, désignant ainsi le lieu de sa cache. Il n'y a pas de plus beau pâturage en Soule, conclut-il. Mais quand les gendarmes mettront la main sur ce poème, ils vont l'utiliser contre lui comme une pièce à conviction, à charge. Etcheoun est en effet interpellé 4 mois plus tard chez un notaire de Tardets alors qu'il s'apprêtait à signer un acte de vente par lequel il tentait de mettre sa propriété de campagne à l'abri de ses créanciers. Redoutait-il que la justice la confisque au cas où il serait reconnu coupable de la tentative d'assassinat sur Etchegoyen, son voisin, la nuit du 1er mai 1827 ?

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1: Son procès aux assises s'ouvre le 18 août 1828 dans les murs du Parlement de Navarre, à deux pas du château palois. Vu la personnalité de l'accusé, l'audience défraie la chronique judiciaire. Ce n'est pas tous les jours, en effet, qu'on juge un poète écrivain. Face aux 12 hommes tirés au sort comme jurés, l'accusé a préféré s'habiller avec de misérables haillons. Lui qui est propriétaire de sa ferme, un luxe rare pour l'époque, il joue le pauvre. Une foule de dames élégantes se masse dans les rangs du public. Face à l'exposé de l'avocat général, M. Lamothe Duncan, Etcheoun ne varie pas. Il est innocent, voire persécuté. Ses malheurs datent de son mariage, clame-t-il, dans un français excellent. Et tandis qu'il purgeait une peine de prison, sa femme a, dit-il, continué à le tromper avec son rival, le sieur Egiafal. Une fois libéré de la prison d'Eis, Etcheoun trouva l'amant de son épouse installé dans son propre lit, régnant en maître chez lui. Il le mit certes à la porte, mais l'accusé poète peinait à calmer sa peine. Scélérat, tu buvais mon vin, tu mangeais mes jambons, tu devrais être à ma place, lance-t-il plein de haine à Egiafal, qui est cité comme témoin à la barre de la cour d'assises. Pour l'accusation, ce récit de souffrance, de haine, illustre à merveille le mobile du crime. Le soir du 1er mai 1827, selon l'avocat général, Etcheoun voulait faire la peau à Egiafal, et il l'a patiemment attendu, en guet-apens. Et c'est par erreur, parce qu'il faisait nuit, qu'il s'est trompé, faisant feu sur Dominique Etchegoyen, qu'il faillit bien tuer. En leur intime conviction, les jurés vont pourtant absoudre le poète sultan aux mille malheurs. Etcheoun est acquitté. Il rentre à Barcus le soir même.
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1: 1er mai, jour de foire, c'était ce rendez-vous avec l'histoire en 1827 du côté de Barcus. Je vous retrouve dans un prochain numéro à la rencontre de la Deuxième Guerre. La Deuxième Guerre mondiale et un épisode qui s'intitulera « Mort aux traîtres ». Nous sommes en février 45, les Allemands ont quitté le Béarn, le Pays Basque, et pourtant, on juge à Pau un traître qui a livré aux Allemands les deux frères du célèbre cancérologue Léon Schwarzenberg. De quoi s'agit-il ? Réponse dans un prochain numéro. À bientôt.
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1: C'est la Camini Minute, votre chronique de la joie et de la bonne humeur. Comment ça va les amis? Enfin, je dis comment ça va les amis, je pourrais dire CMTV. Oui, parce que je sais pas si vous avez remarqué, mais je ne sais pas si c'est la nouvelle génération, mais il y a des gens, quand ils parlent, ils mettent de moins en moins de voyelles, de moins en moins de lettres. Pour dire « il n'y a rien », ils disent « il y a R ». Pour dire « mort du rire », ils disent « MDR ». Pour dire « péter de rire », ils disent « PTDR ». Et pour dire « à ce qui paraît », ils disent « à ce qui ». Il y a de moins en moins de lettres, de moins en moins de mots. Mais si on continue comme ça, ils vont parler comment dans 10 ans les gens ? C'est quoi cette façon de parler là ? Je veux dire, il n'y a rien, c'est pas une longue phrase. Je comprends qu'on veuille écourter des trucs, mais il n'y a rien, c'est pas long, il y a R. Comment on va parler dans 10 ans ? Moi je dis, on parle de plus en plus des extraterrestres et des ovnis. Moi je pense que si les extraterrestres viennent sur Terre, c'est à cause des gens qui parlent comme ça, qui réduisent les mots. C'est quoi cette façon de parler, franchement ? C'est abusé quoi ! Parler français, c'est une belle langue, le français. Il y a R, MDR, PTDR, ASKIP, il est BG pour dire beau gosse. Mais c'est bien de dire qu'on est beau gosse, ça fait plaisir d'entendre beau gosse. C'est plus plaisant que BG. Ils enlèvent les voyelles comme ça. Ça me rappelle les films coquins qu'on voyait sur Canal+, au début du mois, le samedi du mois, quand c'était encrypté. Vous vous rappelez ça? Faites pas semblant, hein. Lui, à tous les auditeurs d'ici Picardie, vous aussi, vous êtes tombés au moins sur du crypté sur Canal+, dans les années 90. Et ben c'est pareil, cette nouvelle façon de parler là. Des mots courts, de plus en plus courts. Et d'ailleurs, même les rappeurs de nos jours ont des noms d'artistes de plus en plus courts. ZKR, PLK, SCH, MHD. Après, il y en a qui gardent quand même les voyelles. Gims, Jules, Vald. Et bien sûr, on terminera par les groupes asiatiques, les Coréens de BTS. Alors eux, ils ont pas mis de voyelles, mais BTS, c'est quand même Bac plus 2.
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2: Bonjour Serge Papagali.
3: Monsieur Thomas, bonjour. Et Dauphinois, bien le bonjour également.
2: Le Dauphiné Tour aujourd'hui, où partons-nous ?
3: Ouh là là, alors aujourd'hui, attention, un village isérois dont nous n'avons jamais parlé.
2: Jamais ?
3: Eh non. Ce qui me permet d'ailleurs de vous lancer un défi, mon cher Thomas, bien
2: oui.
3: sûr. Celui de ton petit défi habituel, celui de trouver le nom de ses habitants. Alors, vous êtes prêts ?
2: Je suis prêt.
3: C'est parti. Partons à Anoisin-Châtelain.
2: Les Anoisoins et les Anoisiennes.
3: C'est ça. Foutez-vous bien de la gueule des habitants.
2: Mais non, on les aime en plus, ils nous écoutent.
3: Les habitants de cette belle localité dauphinoise se nomment donc les Nuisantins.
2: Oh.
3: Alors, mystère.
2: Ah, oui.
3: Mystère total.
2: Parce qu'il fait nuit?
3: Ah ben, je sais pas, peut-être tu veux lui sans arrêt. Quelle nuisance se cache derrière ce nom étrange. J'ai cherché.
2: Oui.
3: Vous le savez, chers Dauphinois, à quel point depuis plus de 25 ans maintenant, je cherche pour vous toutes et vous tous, bien sûr. Je cherche quelques bêtises à raconter sur notre belle région. Mais là, je sèche comme une noix au séchoir.
2: Oh.
3: C'est dur à dire, je sèche comme une noix au séchoir, allez-y.
2: Je sèche comme une noix au séchoir.
3: Vous êtes professionnel, vous
2: mais
3: êtes
2: Dauphinois,
3: jeune,
2: c'est pour
3: vous
2: ça.
3: Êtes dynamique, vous êtes sportif, vous êtes bêtise, vous êtes une bête en fait. Bon, voilà. À Grenoble, vive les Grenoblois, à Saint-Marcel, les Saint-Marcelinois, à Visil, les Visilois, à Châtes, les Châtois, mais à Noisin, Châtelain, non, les Nuisantins. Bon. Alors, par quel mystérieux parcours sont-ils passés, ces pauvres habitants, pour que leur nom ne puisse pas permettre de reconnaître leur lieu d'habitation, leur village, leur refuge? Bon, quel plaisantin a-t-il inventé, Nuisantin? Que celles et ceux qui le savent écrivent donc à Ici Isère. Messieurs Thomas Bortolato et Serge Papagallo. Voilà. Deux Rital, d'accord,
2: oui.
3: Mais qui s'intéressent ardemment à ces sournoises questions dauphinoises. Alors vous allez me dire, mais comment tu les aurais appelés, toi qui fais le malin, les habitants de Danoisin, Châtelain?
2: C'est vrai?
3: Bah oui.
2: Comment vous les auriez appelés,
3: mais,
2: vous, Serge?
3: Laissez-moi deux secondes, un, deux, voilà, c'est pas plus de deux secondes, c'est après. Les Anoisins, les Châtoisins, les Châtanois, vous voyez, c'est pourtant facile d'avoir un nom qui rappelle un peu l'endroit, non, de gueule. Bon, les Châtanois, ça peut prêter à confusion.
2: Avec chat.
3: Chat et puis noir. Il y avait les Châtanois, puis ça peut même être carrément scabreux. Alors, on va dire les Châtanoisins. Les Châtanoisins, et on n'en parle plus. Allez. Qu'est-ce qu'on dit? On dit merci, Papa Gali. C'est comme ça. Il suffit de faire un léger effort d'imagination, ce qui n'a pas dû être le cas des grandes feignasses qui ont trouvé Nuisantin. Vous allez me dire aussi qu'il y a aujourd'hui des sujets plus graves dans le monde, peut-être.
2: Oui.
3: Je n'en suis pas sûr, vous savez. Ah, non. En tout cas, monsieur Thomas et moi-même, embrassons bien fort Anne-Mauzin, Châtelain.
4: Bien sûr,
3: on n'est pas des quand même.
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5: Adi Oubalen et Adi Siaz à toutes. Est-ce que vous connaissez le mot fenestru? Ben, une fenestru est une fenestre picciotto. C'est une petite fenêtre. Peut-être une couple obésie m'a bien contat qu'a bien pas spougu d'intra d'in l'oustal. Un jour, mon voisin m'avait raconté qu'il n'avait pu rentrer chez lui. J'avais expliqué, vous savez pourquoi? Ben, sa femme avait clavé la porte d'entrée. Clavé, qui vient de l'occitan claba. Alors, à votre avis, qu'est-ce que ça veut dire?
6: Eh ben, je dirais fermé à clé, verrouillé.
5: Et en effet, je m'explique. Mon voisin était sans clé et sa femme, eh bien, elle était parti faire une course en ville. Comme il n'avait pas les clés, eh ben, Chabez et Kefaget, vous savez ce qu'il a fait? Eh ben, t'es passé par le fenestro del garage. Il est donc passé par le fenestro du garage. Le fenestro est lingo nostro. C'est la lucarne, le vasistas, une précisionnette. Je pas plage, je pèse l'obésier, et stéunier, et je magre. Mon voisin est maigre. C'est bien pour ça qu'il a pu passer par le fenestro du garage.
6: Et le fenestro, ça peut être autre chose?
5: Eh bien, oh, eh bien oui, le fenestro bremonde est stabé l'autre mot pour parler de la télévision. Ce mot fenestro s'utilise également pour parler de la télévision. Bon, c'est tout une copère, surtout autrefois, car les téléviseurs étaient pitchous, ils étaient petits. D'ailleurs, quand les premiers postes sont arrivés, certaines personnes appelaient cet objet ben, le fenestro. Mais depuis, eh bien, les choses ont bien changé avec ces grands écrans de télévision.
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1: Oh ben écoutez, j'ai quand même 89 ans, alors je ne sais pas si je pourrais aller longtemps encore, hein. Et puis qu'en Ligue 1, et puis surtout qu'ils y restent quand ils seront en Ligue 2. Mais je vous le souhaite à tous, allez les petits.
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3: À 89 ans, Pierrette est bien plus qu'une simple fan du FC Sochaux Montbéliard. Elle est l'âme du club et dans son salon, entièrement décoré en jaune et bleu, elle se remémore ses premiers pas au stade. Pierrette, d'où vient cet amour inconditionnel pour le FC Sochaux Montbéliard?
1: Oh ben ça, c'est vieux, hein. C'est quand je peux plus vous dire la date parce que je perds la mémoire, hein. Mais ça fait un bon moment et puis c'était des bons souvenirs. On était contents, surtout quand il y avait la victoire.
3: D'ailleurs, vous êtes comment vous en plein match? Est-ce que vous êtes calme? Est-ce que vous chantez?
1: Mais je chante, je dis allez Sochaux, tous ensemble pour vous. Et puis il y a aussi les autres supporters, Jean-François Bonnet, Mireille, Jean-Guy, et puis d'autres, ma foi.
3: Et quelle émotion ça vous procure d'arriver au stade avant un match et de vous poser à votre place?
1: J'y vais de bon cœur en espérant avoir une belle victoire, que tout le monde sera content.
3: Depuis que vous venez au stade, est-ce qu'il y a des moments qui vont rester à jamais gravés, des joueurs, des personnalités que vous ne pourrez jamais oublier?
1: Oh ben je garderai surtout quand c'était la Ligue 1, avec Teddy Richet, Michel Isabé, puis tous les autres dont je n'arrive plus à me souvenir de leurs prénoms.
3: Et dites-moi Pierrette, est-ce qu'il y a quelque chose que vous souhaitez aux joueurs, à l'ensemble du staff pour cette année 2026?
1: Oh ben écoutez, j'ai quand même 89 ans, alors je ne sais pas si je pourrais aller longtemps encore, hein. Et puis qu'en Ligue 1, et puis surtout qu'ils y restent quand ils seront en Ligue 2. Mais je vous le souhaite à tous, allez les petits, bon courage, vous pouvez le faire.
3: Vous êtes un visage incontournable des tribunes de Bonal, je sais que les gens s'arrêtent vers vous aussi. Qu'est-ce qu'ils vous disent?
1: Ben, y en a qui me disent bonjour, il y en a qui viennent prendre des photos, qui me disent on peut faire une photo, ben, je dis si vous voulez, je réponds ben, c'est gratuit, profitez-en. Et puis quand il y a des enfants, mais j'ai dit je veux que les enfants soient sûrs, que c'est eux qui veulent bien. Hein.
3: Vous avez transformé votre habitation en un véritable musée dédié au FC Sochaux Montbéliard. Qu'est-ce que vous avez comme objet spécifique, Pierrette?
1: J'ai beaucoup de gobelets, ma foi, j'ai donné beaucoup de choses à des gens, parce qu'un jour, je ne sais pas ce que ça va devenir tout ça.
3: Et dans ces objets, est-ce que vous en avez certains qui sont vos préférés?
1: Ben, c'est la Coupe de France, les écharpes qu'il y a à la Coupe de France, ça c'est beau. Je les ai, ils sont rangés, là. Je les ai ressortis l'autre fois, mais voilà. Moi, ce que je veux, c'est que Sochaux reste en Ligue et puis qu'ils montent, surtout. C'est pour eux, pour leur avenir, pour l'avenir du club et puis pour l'emblème bébatique du club.
3: Une véritable leçon de fidélité, signée Pierrette. Son portrait, les photos de son incroyable collection sont à retrouver sur notre site internet ici.fr. Et bien sûr, allez Sochaux!
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4: Ma tata, elle est petite. Quand elle a un truc qui est haut, elle n'arrive pas à l'attraper.
5: Vous préférez être grand ou petit?
4: Moi, j'ai envie d'avoir 15 ans comme ma cousine Olivia qui a un appareil dentaire. Parce que j'ai envie d'être grande comme elle et j'ai envie de sortir avec mes copines quand il fait beau. Ma mère, elle est très grande. Mais elle y arrive quand même à rentrer. Elle n'est pas obligée de baisser la tête. Mon papa, elle est grand, mais a des grands doigts. Elle ne peut pas lâcher les chouchous de ma petite sœur Lisa.
5: T'as envie d'être grande ou petite?
4: Comme ma maman. Ma maman, elle est moyenne. J'ai envie d'être pas trop petite, mais pas trop grande. Ma tata, ouais. Elle est petite. Et du coup, quand elle a un truc qui est haut, elle n'arrive pas à l'attraper. Et mon père, il est plus petit que ma mère. Je préfère être grande, mais être petite, c'est aussi bien parce que, enfin, on peut passer partout, c'est un peu plus pratique, c'est tout ça. Je suis peut-être un peu plus grand, mais pas beaucoup. Je rêve que je sors avec mes copines, que j'ai 15 ans et que j'ai mon portable.
5: Donc, en fait, quand on est grande, on a
4: un portable et mon père il m'avait donné son portable qu'il avait cassé quand il était grand. J'ai envie d'avoir un portable parce que comme ça je pourrais appeler mes copines, je pourrais envoyer des messages et je pourrais envoyer des photos. Moi aussi j'ai envie d'avoir un portable pour faire des jeux, pour faire plein de choses. Bah moi j'ai un téléphone rose mais il est pour enfants. Il y a des jeux, des vidéos, de la musique. On peut envoyer des messages, on peut envoyer des photos et je peux jouer à mes jeux. Et même j'ai envie d'avoir un portable pour de vrai comme ma mère vu que ma mère elle a un jeu de Disney et un jeu pour construire des manèges.
6: Moi j'ai trop envie d'en avoir un.
5: Pour faire quoi?
6: Je sais pas.
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7: Raymond Coppa, il évolue au Stade de Reims entre 1951 et 1956, des années qui ont marqué l'histoire du foot rémois et aussi l'histoire du foot français. Dès son arrivée, il se distingue par sa technique, son flair et sa vision du jeu. Sous la direction d'Albert Batteux, il devient la pièce maîtresse d'une équipe rémoise qui domine le foot français. Il remporte plusieurs titres de champion de France et la Coupe de France. Mais c'est en Europe que Reims, avec Coppa, va se faire un nom. En 1956, l'équipe atteint la finale de la Coupe d'Europe des clubs champions, où elle s'incline face au Real Madrid, mais s'impose comme une équipe de classe mondiale. Coppa devient une star, non seulement en France, mais aussi à l'international, grâce à ses performances exceptionnelles en compétition européenne. Son départ pour le Real Madrid marque la fin d'une époque dorée à Reims, même si Coppa veut revenir au Stade de Reims entre 1959 et 1968. Il est né Raymond Coppa Zeski en 1931, Neuilly-les-Mines, dans le Pas-de-Calais, dans une famille de mineurs polonais. Milieu offensif, au talent précoce, petit par la taille mais immense par la vision du jeu, il débute sa carrière pro à Angers avant d'exploser au Stade de Reims. Sa technique fine, sa vitesse et son sens du collectif séduisent bien au-delà des frontières. Le Real Madrid le recrute, aux côtés d'Alfredo Di Stefano et de Ferenc Puskás. Coppa participe à l'âge d'or du club espagnol. Il remporte 3 Coupes d'Europe consécutives. En 1958, il décroche le Ballon d'Or. C'est le premier Français à recevoir cette distinction. En équipe de France, Coppa brille lors de la Coupe du Monde 58 en Suède. Les Bleus terminent 3e, porté notamment par le duo Coppa-Just Fontaine, autre légende rémoise. À la fin de sa carrière, Coppa s'engage pour la reconnaissance des droits des joueurs professionnels. Il devient aussi consultant pour la radio et la télévision. Raymond Coppa s'éteint le 3 mars 2017. Son héritage perdure dans le cœur des passionnés de foot et pas seulement dans celui des supporters du Stade de Reims. Et c'est l'un des trésors de Champagne-Ardenne.
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8: Bonjour, je m'appelle Thomas Félix, j'ai 55 ans. Donc moi j'arrive le matin, je pose mon vélo dans le garage, je traverse la cuisine, je prends un café, je monte à l'étage et j'arrive ici dans ce grand open space. 12 personnes à peu près partagent l'espace. Bonjour les gars.
9: Ce Bordelais est un designer, il habite et travaille dans le quartier du Grand Parc, un secteur qu'il affectionne particulièrement. L'équipe de Thomas Félix a travaillé sur plusieurs projets. On lui doit les fameuses devantures bleues avec un sourire blanc des magasins Cultura.
8: Je suis assez fier, effectivement, quand on regarde en arrière, sur 25 ans d'activité, les façades Cultura, la déclinaison de ces façades sur les différentes natures de magasins de la marque. Et il a fallu créer une charte, quelque chose qui allait unifier toutes ces façades, qui fasse que on les reconnaisse d'un premier abord. Ce grand sourire qui est apposé au nom, à 50 ou 60 mètres du magasin, il fallait qu'on reconnaisse et le magasin et les services qu'on allait y trouver. C'est toujours un processus un peu long.
9: Franchement, vous êtes comment dans le travail, vous ? Exigeant, forcément ?
8: Oui, c'est une maladie, parce que effectivement, on a du mal à se contenter de ce qu'on fait, on va toujours chercher au-delà et plus loin. Oui.
9: Sur Résine Le Bousca, vous avez imaginé tout le mobilier urbain.
8: Des chaises longues, des tabourets, des choses de différentes natures pour équiper l'espace public.
9: Alors, il paraît qu'un matin, vous êtes retrouvé sous le trottoir en train de discuter, de faire connaissance avec Jean-Luc Joie, qui est quand même très connu.
8: Un bordelais pur souche. Bah, ça s'est fait effectivement dans le quartier où j'habitais. Et je voyais ce grand bonhomme-là faire des choses extraordinaires avec ses gros doigts. Il m'en voudra pas. Et il m'a accueilli très gentiment. Et puis on a fait connaissance. On a lié une très belle amitié qui dure encore aujourd'hui. On se voit régulièrement pour refaire le monde.
9: Et dans le quartier où nous sommes aujourd'hui, le quartier du Grand Parc, qu'est-ce qui vous plaît aussi? C'est un quartier en pleine mutation qui a beaucoup changé ces 10 dernières années.
8: Enfin, c'est très hétéroclite comme quartier. Il y a toutes sortes de populations. Il y a une mixité qui me plaît beaucoup. Je m'y suis installé. Maintenant, j'ai ma maison aussi dans ce quartier. Je vais faire mon marché au Grand Parc. Je vais faire mes petites courses de proximité dans le quartier. Voilà, j'aime atteindre les quais. J'aime faire mon petit footing sur les quais de temps en temps. C'est des coins que j'affectionne particulièrement.
9: Allez, on va vous écouter un petit peu sur une anecdote, quelque chose qui vous vient en mémoire, qui représente votre vie finalement.
8: On a été les premiers à fabriquer des espaces de travail un peu atypiques chez Thalès. On a installé un jour un canapé de nous-mêmes chez Ikea. On a installé un canapé Ikea chez Thalès. Et c'était peu avant que le directeur de Thalès reçoive le nouveau directeur d'Eurocopter, d'Airbus Hélicoptère. Et la discussion s'est terminée dans le canapé, qui avait tant fait parler de lui en interne, etc. On ne travaille pas dans un canapé. Finalement, il a fait l'unanimité. Le directeur de chez Thalès est sorti en disant « Vous m'en mettrez dans tous les locaux, parce qu'en fait j'ai eu la meilleure discussion possible avec le directeur de chez Eurocopter, et cette discussion n'aurait pas pu avoir lieu ailleurs que dans un canapé, et certainement pas dans une salle de réunion.
9: Thomas Félix est donc designer dans le quartier du Grand Parc à Bordeaux. S'il a grandi dans le Béarn, Bordeaux est devenu sa ville de cœur.
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10: Bonjour Julie, bonjour tout le monde.
11: Dis Lucie, pourquoi le quartier du Petit Maroc à Saint-Nazaire s'appelle comme ça?
10: C'est une excellente question Julie. Ça va vous demander un petit peu d'imagination, mais il y a fort fort longtemps, Saint-Nazaire était une vraie cité. Fortifié. Même si c'est difficile à croire, la vieille ville de Saint-Nazaire était située là où se trouve actuellement le quartier du Petit Maroc. Certains appellent d'ailleurs encore ce quartier le vieux Saint-Nazaire. Et quand on dit vieux, c'est vraiment vieux, vraiment très très vieux. Le rocher de Saint-Nazaire a été habité depuis l'époque celte. En fait, le nom Petit Maroc serait apparu à l'époque où la vieille ville existait encore, mais avait été délaissée parce que la nouvelle ville se construisait tout autour. Des pêcheurs venus de Douarnenez ont donc investi la ville dans les années 30.
11: Mais alors Lucie, quel est le rapport entre ces pêcheurs de Douarnenez et le Maroc ?
10: Eh bien, ces pêcheurs se sont aventurés sur les côtes marocaines. On a donc baptisé cet endroit le Petit Maroc.
11: Et puis, il s'est passé ce qui s'est passé.
10: Des bombardements qui ont détruit 85% de la ville de Saint-Nazaire pendant la Seconde Guerre mondiale. La ville s'est reconstruite, tel un phénix qui renaît de ses cendres. Et aujourd'hui, dans le vieux Saint-Nazaire, il n'y a plus de fortifications, il n'y a plus d'église ni de ruelles. Il n'y a que dans la tête de certains anciens que le Petit Maroc est encore la vieille ville. Et maintenant, dans notre tête. Puisque, comme disait un certain Socrate, le savoir est la seule matière qui s'accroît quand on la partage.

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3: Une artiste absolument formidable qui a grandi au Canada. Elle est d'origine haïtienne. Elle est désormais installée en France depuis quelques années. Vénard que nous sommes d'avoir avec nous Mélissa Laveau.

0: est autrice, compositrice, guitariste et chanteuse. Mélissa Lavau est ce soir dans Décibels pour célébrer la sortie de son ébouriffant 5e album. Vous allez adorer At My Softest, I Am The Most Dangerous, un album dans lequel elle revient sur tous les moments de sa vie, et il y en a de nombreux, où elle a échappé à la mort. C'est une artiste que j'adore, mais je vais carrément vous dire que c'est ma star, ma merveille. Elle est dans le studio, Mélissa Lavau, bonsoir.
1: Bonsoir Émilie.
0: Bienvenue dans Décibels. Je l'ai dit tout à l'heure pour te présenter très très rapidement. Tu as grandi au Canada, tu es d'origine haïtienne, et t'es installée en France depuis de nombreuses années maintenant. Et t'as même la nationalité, ça y est.
1: J'ai la nationalité depuis 2019.
0: Et voilà, et tu peux voter et tout ça.
1: J'ai voté.
0: À voter, Madame Lavau, bravo. Et a sorti des albums magnifiques. Le tout nouveau, donc, s'appelle At My Softest, I'm the Most Dangerous.
1: Exactement.
0: Qui veut dire, je vais te faire traduire plein de trucs ce soir.
1: À ma plus douce, je suis ma plus dangereuse.
0: C'est ça. Parce que, évidemment, la douceur, vous l'entendez dans la voix de Mélissa, mais sachez que, voilà, elle est également féroce quand il le faut et quand le monde le réclame. Mélissa, le fait que tu aies ce parcours avec plein de lieux dans ta vie, donc le Canada, Haïti, la France, etc., ça infuse beaucoup dans ta musique. Comment tu décrirais le style musical de ce nouvel album ?
1: Eh bien, j'étais en train de mettre l'album sur Bandcamp ce matin.
0: Ah, et donc il faut le définir.
1: Et du coup, il faut le définir. Et j'ai genre afro, psychedelic, pop rock.
0: Ouais.
1: Et je trouve que c'est de la pop, mais c'est surtout du rock. Et puis c'est afro psychédélique.
0: Et puis ton jeu de guitare, il est quand même très blues, quoi qu'il arrive.
1: Il est percussif.
0: Oui.
1: C'est, mais